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1: Le président chinois Xi Jinping s'est entretenu avec le président serbe Aleksandar Vučić à Pékin et les deux dirigeants ont assisté à une cérémonie de signature d'accord de coopération. Cet événement fait suite à une cérémonie d'accueil organisée en l'honneur du dirigeant serbe en visite.
2: Ce lundi, le président chinois Xi Jinping a accueilli le président serbe Aleksandar Vučić au Grand Palais du Peuple à Beijing, alors que M. Vučić entamait une visite d'État en Chine à l'invitation de M. Xi.

0: Les deux dirigeants ont ensuite mené des discussions. Au cours de leur rencontre, M. Xi a déclaré que la Chine et la Serbie avaient obtenu des résultats positifs depuis le lancement conjoint en 2024 de la construction d'une communauté sino-serbe d'avenir partagé dans la nouvelle ère. Il a ajouté que ce partenariat avait non seulement profité aux deux peuples, mais avait également montré l'exemple en matière de relations entre États. M. Xi a qualifié l'amitié sino-serbe d'amitié à toute épreuve, fondée sur des liens historiques profonds et un fondement réel. Il a appelé les deux parties à renforcer leurs échanges, à consolider la confiance mutuelle, à approfondir leur coopération et à continuer de se soutenir mutuellement sur les questions touchant à leurs intérêts fondamentaux. Le président chinois a également souligné la nécessité d'aligner les stratégies de développement et de faire progresser la coopération dans le cadre de l'initiative La Ceinture et la Route, qui comprend des projets dans les domaines des transports, de l'énergie et des infrastructures. Il a déclaré que les deux pays devaient étendre leur coopération dans des secteurs émergents tels que l'intelligence artificielle, l'économie numérique, les énergies vertes et la fabrication de pointe. M. Xi a également souligné l'importance des échanges entre les jeunes et les peuples, affirmant que les deux parties devaient tirer pleinement parti du cadre exemption de visa, libre-échange et vol direct pour élargir la coopération dans les domaines de la culture, de l'éducation, du tourisme et des échanges au niveau local. M. Vučić a félicité la Chine pour le lancement de son 15e plan quinquennal et s'est dit confiant dans le développement futur de la Chine sous la direction du président Xi Jinping. Il a déclaré que la Serbie accordait une grande importance à ses relations avec la Chine et soutenait fermement cette dernière sur les questions touchant à ses intérêts fondamentaux. M. Vučić a remercié les entreprises chinoises pour leur contribution au développement économique et à la construction des infrastructures de la Serbie. Il a ajouté que les deux pays avaient réalisé des progrès significatifs depuis l'établissement d'un partenariat stratégique global, leur coopération s'étendant à de multiples secteurs. Il a ajouté que la Serbie se réjouissait d'approfondir une coopération de haute qualité dans le cadre de l'initiative La Ceinture et la Route et de renforcer les échanges entre les peuples. M. Vučić a également salué le rôle de la Chine dans les affaires internationales, affirmant que la Chine avait toujours traité les petits pays avec égalité et respect tout en soutenant le droit international. À l'issue des entretiens, les deux chefs d'État ont assisté à la signature de plus de 20 accords de coopération couvrant les domaines de la politique, du commerce, des sciences et technologies, de l'éducation, des affaires judiciaires et de la culture. Les deux parties ont également publié des déclarations communes sur la promotion de la construction d'une communauté sino-serbe d'avenir partagé dans la nouvelle ère et sur la promotion conjointe de la mise en œuvre des quatre initiatives mondiales proposées par la Chine, à savoir l'initiative pour le développement mondial, l'initiative pour la sécurité mondiale, l'initiative pour la civilisation mondiale et l'initiative pour la gouvernance mondiale.
1: Le président serbe Aleksandar Vučić a déposé une gerbe au monument aux héros du peuple sur la place Tiananmen à Beijing. M. Vučić effectue une visite d'État de 5 jours en Chine. Dimanche, il s'est rendu à la Grande Muraille dans la banlieue de Beijing. Il a fait l'éloge de la Grande Muraille et a salué l'amitié indéfectible entre la Chine et la Serbie.
2: Magnificent place.
0: C'est un endroit magnifique. Votre peuple, qui a bâti et construit la Grande Muraille, est un peuple invincible. Cela en dit long sur le peuple chinois, sur votre persévérance, sur votre constance, sur votre volonté de défendre votre pays, vos frontières, votre souveraineté et votre indépendance. Mais cela témoigne aussi de la diligence et du dévouement du peuple chinois, que j'admire beaucoup et je suis très heureux d'être ici pour la première fois. Nous apprécions notre amitié à toute épreuve. Nous aimons le peuple chinois et nous souhaitons voir davantage de touristes chinois, davantage d'investisseurs chinois venir dans notre pays. Nous sommes extrêmement reconnaissants à la Chine d'être avec nous dans les moments difficiles. C'est dans le besoin qu'on reconnaît ses vrais amis. Et s'agissant de l'amitié à toute épreuve, ce n'est pas une simple expression, mais c'est tout à fait vrai. Venez en Serbie profiter de notre hospitalité.
3: Le président Vučić assistait à un spectacle de danse et de chant folklorique serbe traditionnel à la Grande Muraille et a examiné des produits culturels et créatifs dans une boutique de souvenirs.
1: La Chine et le Pakistan ont célébré le 75e anniversaire de leurs relations diplomatiques et se sont engagés à renforcer ce que les deux parties qualifient d'amitié à toute épreuve.
0: Au Grand Palais du Peuple, le président chinois Xi Jinping a rencontré le premier ministre pakistanais Shehbaz Sharif en visite officielle en Chine. Le président Xi a déclaré qu'au cours des 75 dernières années, la Chine et le Pakistan avaient noué une amitié traditionnelle indestructible grâce à la compréhension, la confiance et le soutien mutuel. Il a remarqué que la confiance stratégique mutuelle et la coopération pragmatique entre les deux parties avaient considérablement stimulé le développement des deux pays. Il a ajouté que la Chine accordait la priorité à ses relations avec le Pakistan, quelle que soit la situation internationale. Le président Xi a indiqué avoir récemment reçu une lettre d'étudiants pakistanais de l'université de Tianjin qui se sont engagés à être les gardiens de l'amitié bilatérale. Un signe selon lui que cette cause amicale a des successeurs dévoués. Le président Xi a déclaré que les deux parties devaient construire une communauté Chine-Pakistan d'avenir partagé encore plus étroite. Il a ajouté que la Chine soutenait fermement le Pakistan dans la sauvegarde de son indépendance, de sa souveraineté et de son intégrité territoriale, et qu'elle était disposée à maintenir des échanges de haut niveau avec le Pakistan, à renforcer la communication stratégique et à orienter les relations bilatérales dans la bonne direction. Il a expliqué ce que cela signifiait non seulement faire avancer les grands projets phares, mais aussi se concentrer sur des programmes modestes mais intelligents, qui profitent directement aux conditions de vie des populations. Il a ajouté que la coopération tous azimuts allait s'étendre dans les domaines de l'agriculture, de l'industrie, de l'intelligence artificielle et de la formation des talents. Sur la scène internationale, le président Xi a salué les récents efforts diplomatiques du Pakistan au Moyen-Orient. Il a appelé les deux nations à s'opposer à l'unilatéralisme et à la mentalité de la guerre froide, en promouvant conjointement un monde multipolaire et une mondialisation économique inclusive. Pour sa part, le premier ministre pakistanais Shehbaz Sharif a déclaré que le président Xi était un grand ami du peuple pakistanais et de tous les peuples épris de paix dans le monde. Il a ajouté que sous la direction forte du président Xi Jinping, l'économie chinoise avait réalisé des progrès remarquables qui ont attiré l'attention mondiale, offrant une garantie solide pour la sauvegarde de la paix mondiale et la construction d'un monde multipolaire. Selon lui, l'amitié indéfectible entre le Pakistan et la Chine, forgée par les dirigeants de l'ancienne génération des deux pays, est durable, inébranlable et sans pareil. Il a déclaré que le Pakistan défendait fermement le principe d'une seule Chine et soutenait résolument la Chine sur toutes les questions touchant à ses intérêts fondamentaux. Il a ajouté que le Pakistan serait toujours un bon ami et un bon partenaire de la Chine et que le Pakistan était prêt à célébrer avec la Chine le 75e anniversaire de l'établissement de leurs relations diplomatiques. Il a exprimé le souhait du Pakistan de s'inspirer de l'expérience de la Chine en matière de gouvernance et d'approfondir la coopération dans le cadre de l'initiative La Ceinture et la Route, en particulier le corridor économique Chine-Pakistan. Il a également remercié la Chine d'avoir soutenu le rôle du Pakistan dans la médiation des négociations entre l'Iran et les États-Unis et a approuvé les propositions du président Xi sur le Moyen-Orient en tant qu'approche directrice pour la paix.
1: L'équipage chinois de Shenzhou 23, composé de Zhu Yangzhu, Zhang Zhiyuan et Li Jiaying, est entré dans la station spatiale Tiangong, marquant ainsi le 8e rendez-vous en orbite des taïkonautes dans l'espace. Le vaisseau spatial Shenzhou 23 a été lancé dimanche vers 23h. Il s'est arrimé à la station spatiale après un vol de 3h30. 2h30 supplémentaires ont été nécessaires à l'équipage pour pénétrer dans la station spatiale. Ils procéderont au transfert des responsabilités avec les taïkonautes de Shenzhou 21. Ces derniers sont dans l'espace depuis près de 7 mois.
2: Here at the Beijing Aerospace Control Center.
4: Ici, au centre de contrôle aérospatial de Beijing, également connu sous le sigle BACC, nous avons assisté à un nouveau succès de la mission spatiale habitée chinoise. Shenzhou 23 marque une étape historique parmi les nombreuses premières des missions habitées chinoises. Plus d'une centaine de programmes scientifiques et d'applications seront menés par les trois membres d'équipage à bord de la station spatiale chinoise Tiangong. L'une des missions consiste à valider un système de soutien sanitaire à long terme en vue de futures missions d'exploration, notamment lunaires. L'un des membres d'équipage participera ainsi à une expérience de séjour d'un an. Cela constituera le vol spatial le plus long jamais effectué par un taïkonaute chinois pendant une seule mission à ce jour. Cette mission comporte donc de nombreux points forts.
1: Avant même que l'équipage ne soit officiellement présenté au public samedi, un petit détail avait déjà alimenté.

0: Monté de nombreuses spéculations, l'insigne de la mission ornée de la fleuve de Bohinia symbole de Hong Kong. Regardez.
1: Han Tianyuan, Li Jiaying.
2: Voici Li Jiaying, la première astronaute originaire de la région administrative spéciale de Hong Kong.
3: Je donnerai le meilleur de moi-même pour mener à bien chaque tâche. J'assumerai la mission d'astronaute en mettant mes forces au service du développement de notre mère patrie et de notre nation. Je ne décevrai pas les attentes des habitants de Hong Kong et je serai à la hauteur de la grande confiance que m'accorde la mère patrie.
2: Li Jiaying fait partie de la quatrième promotion d'astronaute et occupera le poste de spécialiste de charge utile lors de la mission Shenzhou 23. Avant d'être sélectionnée, elle travaillait au sein des forces de police de Hong Kong. Cette fois-ci, dans l'espace, elle n'est pas la seule représentante de la RAS de Hong Kong. Embarquée plutôt à bord du vaisseau spatial Tianzhou 10, l'observatoire multispectral d'imagerie du carbone est d'ores et déjà arrivé à la station spatiale Tiangong.
4: J'espère que notre taïkonaute originaire de Hong Kong pourra faire fonctionner cette charge utile scientifique développée localement et exploiter les données collectées pour soutenir les objectifs double carbone de la Chine et lutter contre le changement climatique. Nous espérons également qu'elle capturera des images précises de la région de la Grande Baie Guangdong-Hong-Kong-Macao grâce à notre caméra spéciale.
2: Le chef de l'exécutif de la RAS de Hong Kong, John Lee, a également félicité Li Jiaying pour son intégration au sein de la quatrième promotion d'astronautes du pays.
5: Je remercie sincèrement le pays pour la confiance qu'il accorde à la région administrative spéciale de Hong Kong, ainsi que pour sa reconnaissance et son soutien à la communauté de l'innovation et de la technologie de la ville. Je souhaite plein de succès à la mission Shenzhou 23, qui continue d'écrire un nouveau chapitre dans les réalisations spatiales de la Chine.
2: Le voyage de Li Jiaying dans l'espace encourage également davantage de chercheurs internationaux à baser leurs efforts de recherche spatiale à Hong Kong.
6: Ce que fait la Chine actuellement, je trouve ça fantastique. Je veux dire, je suis moi-même trop vieux pour poser ma candidature pour essayer de monter à bord. Mais quoi qu'il en soit, c'est fantastique. Et je pense que c'est la bonne décision, la bonne direction à prendre, d'avoir de la mixité, de la diversité. Je pense fondamentalement que Hong Kong peut servir de pôle mondial de durabilité spatiale pour la Chine. Basée à Hong Kong, dans le cadre du principe « un pays, deux systèmes », elle bénéficie d'avantages très solides et uniques.
0: La réunion 2026 des ministres chargés du commerce de l'APEC s'est achevée dans la ville de Suzhou, dans l'est de la Chine. Cette réunion a jeté les bases du sommet des dirigeants qui se tiendra à Shenzhen en novembre. Le ministre chinois du commerce Wang Wentao a présenté les résultats de la réunion des ministres du commerce.
7: Toutes les parties soutiennent le maintien de la franchise de droits de douane sur les transmissions électroniques afin de garantir que les marchés numériques restent ouverts et prévisibles. Les membres ont également salué le rôle positif des négociations commerciales multilatérales et poursuivront leurs efforts pour intégrer les accords sur la facilitation des investissements et le commerce électronique dans le cadre juridique de l'OMC.
5: Outre l'élargissement de la coopération en matière de commerce numérique et le soutien à l'Organisation mondiale du commerce, les ministres sont parvenus à un consensus dans trois autres domaines. Faire progresser l'intégration économique régionale par le biais de la zone de libre-échange de l'Asie-Pacifique, renforcer la coopération dans le secteur des services dans 8 domaines prioritaires au cours de la prochaine décennie et promouvoir un développement vert et à faible émission de carbone.

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2: Bonjour à toutes et à tous, vous êtes sur Radio Chine Internationale. Bienvenue dans cette nouvelle édition musicale, on connaît la chanson. Aujourd'hui, je vous propose d'écouter des chansons interprétées lors d'un show télévisé chinois intitulé Call Me By Fire, dont la première édition a été diffusée en 2021. Cette émission recoupe une trentaine de stars masculines chinoises de différentes époques. Ils ont réalisé plusieurs tournées, soit seuls, soit en équipe. Le public vote pour ses préférés, et à chaque tour, c'est le dernier du classement qui devra quitter la scène.

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1: Vous êtes sur RCI et vous écoutez l'émission Wangguna la chanson. Aujourd'hui, on écoute des chansons présentées lors du show télévisé chinois Call Me By Fire. La deuxième chanson du jour s'appelle Papillon, une chanson hip-hop. C'est parti!

C'était la chanson Papillon. L'émission Wangona la chanson continue avec deux autres morceaux. Homme ordinaire et Don't Cry Boy.

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4: Vous écoutez l'émission « Vangona la chanson » de RCI. Aujourd'hui, je vous propose des chansons présentées lors du show télévisé chinois « Call Me By Fire ». Tout de suite, on écoute deux chansons rock, « La Bataille » et « What's Up, Rock ».

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10: Vous savez l'émission avant qu'on a la chanson de RCI. La prochaine chanson s'intitule My Boo.

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2: Vous êtes sur Radio Chine Internationale et vous écoutez Vongkuna la chanson. Notre émission d'aujourd'hui vous propose des chansons présentées lors du show télévisé chinois Call Me By Fire. Les deux derniers morceaux sont intitulés Celia the Man et See You Again. Merci de votre fidélité. On se retrouve très vite pour une nouvelle édition.

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0: Le président chinois Xi Jinping s'est entretenu avec le président serbe Aleksandar Vučić à Pékin et les deux dirigeants ont assisté à une cérémonie de signature d'accords de coopération. Cet événement fait suite à une cérémonie d'accueil organisée en l'honneur du dirigeant serbe en visite.
1: Ce lundi, le président chinois Xi Jinping a accueilli le président serbe Aleksandar Vučić au Grand Palais du Peuple à Beijing, alors que M. Vučić entamait une visite d'État en Chine à l'invitation de M. Xi.

Les deux dirigeants ont ensuite mené des discussions. Au cours de leur rencontre, Mussissi a déclaré que la Chine et la Serbie avaient obtenu des résultats positifs depuis le lancement conjoint en 2024 de la construction d'une communauté sino-serbe d'avenir partagé dans la nouvelle ère. Il a ajouté que ce partenariat avait non seulement profité aux deux peuples, mais avait également montré l'exemple en matière de relations entre États. M. Xi a qualifié l'amitié sino-serbe

0: Serbe d'amitié à toute épreuve, fondée sur des liens historiques profonds et un fondement réel. Il a appelé les deux parties à renforcer leurs échanges, à consolider la confiance mutuelle, à approfondir leur coopération et à continuer de se soutenir mutuellement sur les questions touchant à leurs intérêts fondamentaux. Le président chinois a également souligné la nécessité d'aligner les stratégies de développement et de faire progresser la coopération dans le cadre de l'initiative La Ceinture et la Route, qui comprend des projets dans les domaines des transports, de l'énergie et des infrastructures. Il a déclaré que les deux pays devaient étendre leur coopération dans des secteurs émergents tels que l'intelligence artificielle, l'économie numérique, les énergies vertes et la fabrication de pointe. Monsieur Xi a également souligné l'importance des échanges entre les jeunes et les peuples, affirmant que les deux parties devaient tirer pleinement parti du cadre exemption de visa, libre-échange et vol direct pour élargir la coopération dans les domaines de la culture, de l'éducation, du tourisme et des échanges au niveau local. Monsieur Vučić a félicité la Chine pour le lancement de son 15e plan quinquennal et s'est dit confiant dans le développement futur de la Chine sous la direction du président Xi Jinping. Il a déclaré que la Serbie accordait une grande importance à ses relations avec la Chine et soutenait fermement cette dernière sur les questions touchant à ses intérêts fondamentaux. Monsieur Vučić a remercié les entreprises chinoises pour leur contribution au développement économique et à la construction des infrastructures de la Serbie. Il a ajouté que les deux pays avaient réalisé des progrès significatifs depuis l'établissement d'un partenariat stratégique global, leur coopération s'étendant à de multiples secteurs. Il a ajouté que la Serbie se réjouissait d'approfondir une coopération de haute qualité dans le cadre de l'initiative La Ceinture et la Route et de renforcer les échanges entre les peuples. Monsieur Vučić a également salué le rôle de la Chine dans les affaires internationales, affirmant que la Chine avait toujours traité les petits pays avec égalité et respect tout en soutenant le droit international. À l'issue des entretiens, les deux chefs d'État ont assisté à la signature de plus de 20 accords de coopération couvrant les domaines de la politique, du commerce, des sciences et technologies, de l'éducation, des affaires judiciaires et de la culture. Les deux parties ont également publié des déclarations communes sur la promotion de la construction d'une communauté sino-serbe d'avenir partagé dans la nouvelle ère et sur la promotion conjointe de la mise en œuvre des quatre initiatives mondiales proposées par la Chine, à savoir l'initiative pour le développement mondial, l'initiative pour la sécurité mondiale, l'initiative pour la civilisation mondiale et l'initiative pour la gouvernance mondiale.
1: Le président serbe Aleksandar Vučić a déposé une gerbe au monument aux héros du peuple sur la place Tiananmen à Beijing. Monsieur Vučić effectue une visite d'État de 5 jours en Chine. Dimanche, il s'est rendu à la Grande Muraille dans la banlieue de Beijing. Il a fait l'éloge de la Grande Muraille et a salué l'amitié indéfectible entre la Chine et la Serbie.
0: C'est un endroit magnifique. Votre peuple, qui a bâti et construit la Grande Muraille, est un peuple invincible. Cela en dit long sur le peuple chinois, sur votre persévérance, sur votre constance, sur votre volonté de défendre votre pays, vos frontières, votre souveraineté et votre indépendance. Mais cela témoigne aussi de la diligence et du dévouement du peuple chinois, que j'admire beaucoup, et je suis très heureux d'être ici pour la première fois. Nous apprécions notre amitié à toute épreuve. Nous aimons le peuple chinois et nous souhaitons voir davantage de touristes chinois, davantage d'investisseurs chinois venir dans notre pays. Nous sommes extrêmement reconnaissants à la Chine d'être avec nous dans les moments difficiles. C'est dans le besoin qu'on reconnaît ses vrais amis. Et s'agissant de l'amitié à toute épreuve, ce n'est pas une simple expression, mais c'est tout à fait vrai. Venez en Serbie profiter de notre hospitalité.
2: Le président Vučić assistait à un spectacle de danse et de chants folkloriques serbes traditionnels à la Grande Muraille et a examiné des produits culturels et créatifs dans une boutique de souvenirs.
1: La Chine et le Pakistan ont célébré le 75e anniversaire de leurs relations diplomatiques et se sont engagés à renforcer ce que les deux parties qualifient d'amitié à toute épreuve.
0: Au Grand Palais du Peuple, le président chinois Xi Jinping a rencontré le premier ministre pakistanais Shehbaz Sharif en visite officielle en Chine. Le président Xi a déclaré qu'au cours des 75 dernières années, la Chine et le Pakistan avaient noué une amitié traditionnelle indestructible grâce à la compréhension, la confiance et le soutien mutuel. Il a remarqué que la confiance stratégique mutuelle et la coopération pragmatique entre les deux parties avaient considérablement stimulé le développement des deux pays. Il a ajouté que la Chine accordait la priorité à ses relations avec le Pakistan, quelle que soit la situation internationale. Le président Xi a indiqué avoir récemment reçu une lettre d'étudiants pakistanais de l'université de Tianjin qui se sont engagés à être les gardiens de l'amitié bilatérale, un signe selon lui que cette cause amicale a des successeurs dévoués. Le président Xi a déclaré que les deux parties devaient construire une communauté Chine-Pakistan d'avenir partagé encore plus étroite. Il a ajouté que la Chine soutenait fermement le Pakistan dans la sauvegarde de son indépendance, de sa souveraineté et de son intégrité territoriale, et qu'elle était disposée à maintenir des échanges de haut niveau avec le Pakistan, à renforcer la communication stratégique et à orienter les relations bilatérales dans la bonne direction. Il a expliqué ce que cela signifiait non seulement faire avancer les grands projets phares, mais aussi se concentrer sur des programmes modestes mais intelligents, qui profitent directement aux conditions de vie des populations. Il a ajouté que la coopération tous azimuts allait s'étendre dans les domaines de l'agriculture, de l'industrie, de l'intelligence artificielle et de la formation des talents. Sur la scène internationale, le président Xi a salué les récents efforts diplomatiques du Pakistan au Moyen-Orient. Il a appelé les deux nations à s'opposer à l'unilatéralisme et à la mentalité de la guerre froide, en promouvant conjointement un monde multipolaire et une mondialisation économique inclusive. Pour sa part, le Premier ministre pakistanais Shehbaz Sharif a déclaré que le président Xi était un grand ami du peuple pakistanais et de tous les peuples épris de paix dans le monde. Il a ajouté que sous la direction forte du président Xi Jinping, l'économie chinoise avait réalisé des progrès remarquables qui ont attiré l'attention mondiale, offrant une garantie solide pour la sauvegarde de la paix mondiale et la construction d'un monde multipolaire. Selon lui, l'amitié indéfectible entre le Pakistan et la Chine, forgée par les dirigeants de l'ancienne génération des deux pays, est durable, inébranlable et sans pareil. Il a déclaré que le Pakistan défendait fermement le principe d'une seule Chine et soutenait résolument la Chine sur toutes les questions touchant à ses intérêts fondamentaux. Il a ajouté que le Pakistan serait toujours un bon ami et un bon partenaire de la Chine et que le Pakistan était prêt à célébrer avec la Chine le 75e anniversaire de l'établissement de leurs relations diplomatiques. Il a exprimé le souhait du Pakistan de s'inspirer de l'expérience de la Chine en matière de gouvernance et d'approfondir la coopération dans le cadre de l'initiative La ceinture et la route, en particulier le corridor économique Chine-Pakistan. Il a également remercié la Chine d'avoir soutenu le rôle du Pakistan dans la médiation des négociations entre l'Iran et les États-Unis et a approuvé les propositions du président Xi sur le Moyen-Orient en tant qu'approche directrice pour la paix.
1: L'équipage chinois de Shenzhou 23, composé de Zhu Yangzhu, Zhang Zhiyuan et Li Jiaying, est entré dans la station spatiale Tiangong, marquant ainsi le 8e rendez-vous en orbite des taïkonautes dans l'espace. Le vaisseau spatial Shenzhou 23 a été lancé dimanche vers 23h. Il s'est arrimé à la station spatiale après un vol de 3h30. 2h30 supplémentaires ont été nécessaires à l'équipage pour pénétrer dans la station spatiale. Ils procéderont au transfert des responsabilités avec les taïkonautes de Shenzhou 21. Ces derniers sont dans l'espace depuis près de 7 mois.
3: Here at the Beijing Aerospace Control Center.
4: Ici, au centre de contrôle aérospatial de Beijing, également connu sous le sigle BACC, nous avons assisté à un nouveau succès de la mission spatiale habitée chinoise. Shenzhou 23 marque une étape historique parmi les nombreuses premières des missions habitées chinoises. Plus d'une centaine de programmes scientifiques et d'applications seront menés par les trois membres d'équipage à bord de la station spatiale chinoise Tiangong. L'une des missions consiste à valider un système de soutien sanitaire à long terme en vue de futures missions d'exploration, notamment lunaire. L'un des membres d'équipage participera ainsi à une expérience de séjour d'un an. Cela constituera le vol spatial le plus long jamais effectué par un taïkonaute chinois pendant une seule mission à ce jour. Cette mission comporte donc de nombreux points forts.
1: Avant même que l'équipage ne soit officiellement présenté au public samedi, un petit détail avait déjà alimenté de nombreuses spéculations. L'insigne de la mission ornée de la fleuve de Boeing, symbole de Hong Kong. Regardez.
5: Voici Li Jiaying, la première astronaute originaire de la région administrative spéciale de Hong Kong.
6: Je donnerai le meilleur de moi-même pour mener à bien chaque tâche. J'assumerai la mission d'astronaute en mettant mes forces au service du développement de notre mère patrie et de notre nation. Je ne décevrai pas les attentes des habitants de Hong Kong et je serai à la hauteur de la grande confiance que m'accorde la mère patrie.
5: Li Jiaying fait partie de la 4e promotion d'astronaute et occupera le poste de spécialiste de charge utile lors de la mission Shenzhou 23. Avant d'être sélectionnée, elle travaillait au sein des forces de police de Hong Kong. Cette fois-ci, dans l'espace, elle n'est pas la seule représentante de la RAS de Hong Kong. Embarquée plus tôt à bord du vaisseau spatial Tianzhou 10, l'observatoire multispectral d'imagerie du carbone est d'ores et déjà arrivé à la station spatiale Tiangong.
7: J'espère que notre taïkonaute originaire de Hong Kong pourra faire fonctionner cette charge utile scientifique développée localement et exploiter les données collectées pour soutenir les objectifs double carbone de la Chine et lutter contre le changement climatique. Nous espérons également qu'elle capturera des images précises de la région de la Grande Baie Guangdong-Hong Kong-Macao grâce

0: à notre caméra spéciale.
1: Le chef de l'exécutif de la RAS de Hong Kong, John Lee, a également félicité Li Jiayin pour son intégration au sein de la 4e promotion d'astronautes du pays.
2: Je remercie sincèrement le pays pour la confiance qu'il accorde à la région administrative spéciale de Hong Kong, ainsi que pour sa reconnaissance et son soutien à la communauté de l'innovation et de la technologie de la ville. Je souhaite plein de succès à la mission Shenzhou 23, qui continue d'écrire un nouveau chapitre dans les réalisations spatiales de la Chine.
1: Le voyage de Li Jiayin dans l'espace encourage également davantage de chercheurs internationaux à baser leurs efforts de recherche spatiale à Hong Kong.
3: Ce que fait la Chine actuellement, je trouve ça fantastique. Je veux dire, je suis moi-même trop vieux pour poser ma candidature pour essayer de monter à bord. Mais quoi qu'il en soit, c'est fantastique. Et je pense que c'est la bonne décision, la bonne direction à prendre, d'avoir de la mixité, de la diversité. Je pense fondamentalement que Hong Kong peut servir de pôle mondial de durabilité spatiale pour la Chine. Basé à Hong Kong, dans le cadre du principe « un pays, deux systèmes », elle bénéficie d'avantages très solides et uniques.
4: La réunion 2026 des ministres chargés du commerce de l'APEC s'est achevée dans la ville de Suzhou, dans l'est de la Chine. Cette réunion a jeté les bases du sommet des dirigeants qui se tiendra à Shenzhen en novembre. Le ministre chinois du commerce Wang Wentao a présenté les résultats de la réunion des ministres du commerce.
5: Toutes les parties soutiennent le maintien de la franchise de droits de douane sur les transmissions électroniques afin de garantir que les marchés numériques restent ouverts et prévisibles. Les membres ont également salué le rôle positif des négociations commerciales multilatérales et poursuivront leurs efforts pour intégrer les accords sur la facilitation des investissements et le commerce électronique dans le cadre juridique de l'OMC.
2: Outre l'élargissement de la coopération en matière de commerce numérique et le soutien à l'Organisation mondiale du commerce, les ministres sont parvenus à un consensus dans trois autres domaines. Faire progresser l'intégration économique régionale par le biais de la zone de libre-échange de l'Asie-Pacifique, renforcer la coopération dans le secteur des services dans 8 domaines prioritaires au cours de la prochaine décennie et promouvoir un développement vert et à faible émission de carbone.

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Bonjour et bienvenue dans cette nouvelle édition de Classeco. Les thèmes de la relocalisation et de la réindustrialisation ont refait surface en France durant la crise sanitaire. Par ailleurs, on constate un intérêt de plus en plus prononcé pour la consommation en circuit court, bénéfique pour la protection de la planète et le Made in France, plébiscité par les Français. Mais la France a-t-elle les moyens de retrouver une partie de sa souveraineté économique et quelles seraient les conséquences du retour de la production industrielle sur le territoire? Dans cette édition, Madame Jade Charles va discuter de ces questions avec les invités. Allez, installez-vous confortablement, on décolle en Classeco.

Bonjour à tous et bienvenue dans ce nouveau numéro de Pour tout vous dire. Les thèmes de la relocalisation et de la réindustrialisation ont refait surface en France durant la crise sanitaire. Par ailleurs, on constate un intérêt de plus en plus prononcé pour la consommation en circuit court.

0: bénéfique pour la protection de la planète, et le Made in France, plébiscité par les Français. Mais la France a-t-elle les moyens de retrouver une partie de sa souveraineté économique? Et quelles seraient les conséquences du retour de la production industrielle sur le territoire? Ce sera le thème de cette émission. Nous en parlerons avec deux spécialistes du sujet. Et avant cela, nous nous rendrons au Salon du Made in France, événement incontournable cette année, alors que les enjeux de la relocalisation s'invitent dans la campagne présidentielle. Et en deuxième partie, nous nous intéresserons à l'engouement pour le Guochao, ou le renouveau du Made in China en Chine, avec Fan Zhen. Bonjour, Charles Huet et Régis Portalaise, et merci d'avoir accepté notre invitation aujourd'hui. Je vous présente tout de suite à nos téléspectateurs. Régis Portalaise, vous êtes ingénieur en informatique et un ancien élève de l'École Polytechnique. Vous avez cofondé en 2019 l'association X Alternative, qui regroupe majoritairement des élèves et des anciens élèves de l'École Polytechnique qui souhaitent s'engager pour l'intérêt général. Et vous, Charles Huet, vous êtes cofondateur de la Carte Française, une carte cadeau qui favorise les achats de produits made in France. Vous avez également cofondé la FIMIF, la Fédération indépendante du Made in France, qui est la seule fédération de consommateurs engagée dans la promotion et le développement du Made in France. Alors, avec plus de 800 exposants et 100 000 visiteurs attendus, la 9e édition du Salon du Made in France a créé l'événement cet automne à Paris, et pas seulement pour les produits qui étaient présentés. À 5 mois de la présidentielle, le thème de la réindustrialisation fait des émules chez les prétendants à l'Élysée de toutes obédiences qui se sont succédés au Salon pour partager leur vision en la matière. Nous nous sommes rendus sur place.
1: Le Made in France s'expose le temps d'un salon à Paris. Des grands classiques, emblématiques de la tradition française, comme la marinière ou les ustensiles de cuisine, des produits régionaux, et bien sûr, le vin, comme celui-ci, produit en région parisienne.
2: L'idée, c'est de participer à la renaissance du vignoble francilien. On produit du vin naturel, donc avec des raisins bio et sans ajout de levure, d'enzymes ou tout ce qu'on met dans le vin, que du raisin. À Courbevoie, avec des raisins qu'on va chercher en Loire et en Alsace, qu'on vendange à la main et qu'on ramène sur place à Courbevoie et qu'on vinifie à Courbevoie.
1: Des propositions plus originales aussi, comme cet aquarium potager, le Nénufarm, un écosystème complet où les plantes filtrent naturellement l'eau des poissons. Cette marque de linge de maison haut de gamme a été fondée en 1847. Ses produits, essentiellement en lin, s'exporte aujourd'hui dans 60 pays. Un succès qui se fonde sur l'amour du beau des consommateurs.
3: C'est une question de gens qui apprécient, qui sont esthètes, qui aiment le beau, qui aiment l'art de vivre. Qu'ils soient chinois ou français, on partage ce goût pour les belles choses, tout simplement. Et des belles choses qui durent.
1: Cette année, le salon prend une tournure résolument politique. Inauguré par des membres du gouvernement, il a vu défiler presque tous les prétendants à l'élection présidentielle de 2022, désireux de se faire entendre sur un thème qui fait consensus. Arnaud Montebourg, à la fois candidat exposant en tête, venu dédicacer son miel bleu-blanc-ruche au premier jour du salon.
4: L'industrie française, c'est la colonne vertébrale de notre économie. C'est là où sont réalisées l'essentiel des exportations, l'essentiel des innovations. Et c'est un secteur d'activité qui crée de l'emploi. Et donc, nous avons intérêt à soutenir l'industrie. Aujourd'hui, l'industrie repartit très fort parce que l'économie mondiale est repartie.
1: Après 3 décennies de désindustrialisation, la crise du Covid-19 aura marqué un retour sans précédent de l'industrie dans les préoccupations des pouvoirs publics. En attendant le retour d'une véritable politique industrielle, le Made in France aura toujours le mérite de faire rêver le monde entier.
0: Alors, on a vu dans ce reportage l'intérêt suscité aujourd'hui par le Made in France et les relocalisations dont les politiques s'emparent dans la campagne présidentielle qui commence. Avant de s'intéresser à cette tendance, j'aurais voulu qu'on revienne sur l'origine de la désindustrialisation en France. Pourriez-vous nous en rappeler les principales raisons, Régis ?
5: Bien sûr, alors ce sera un point de vue... personnel et pas que, notre groupe a un peu travaillé sur le sujet et a produit un document d'une quarantaine de pages sur la question. Ce qui ressort en particulier, c'est la financiarisation de l'actionnariat et la transformation du capitalisme français d'un capitalisme, on va dire, familial, comme il existe encore en Italie ou en Espagne ou en Allemagne, en un capitalisme entièrement financier, où donc les intérêts ne sont plus les mêmes. L'argent peut se déplacer à volonté. Et ce que va chercher l'actionnariat, c'est plus forcément la perpétuation d'un savoir-faire, d'un groupe, d'un capital immatériel, mais c'est du retour sur investissement. Et le retour sur investissement, on va le chercher là où il existe. Donc c'est ce qui s'est traduit depuis les années 80 par des délocalisations en masse. En quelque sorte industriel et pensé intelligemment. Je pense à Serge Tchuruk qui parlait du faiblesse, où on va faire de l'industrie sans usine. Donc on a évacué les usines pour se concentrer sur la valeur ajoutée. Et finalement, aujourd'hui, on n'a plus d'usines et on commence à perdre la valeur ajoutée.
0: D'accord. On a voulu faire de l'industrie sans usine.
5: Exactement.
0: Et maintenant, on a besoin de ces usines.
5: Voilà. Et alors, je rajouterais quand même qu'à mon avis, il y a une sorte de trahison des élites qui ont engrainé dans ce mouvement à corps perdu. Quoi. Donc, potentiellement, et là, c'est un point de vue vraiment personnel, on va dire que les grandes usines, comme il y avait, parce que les années 40 jusqu'aux années 60-70, il y avait quand même de très grands mouvements sociaux. Je me suis dit, dans les usines Renault, par exemple, supprimer les usines, c'est supprimer les mouvements sociaux aussi. C'est un côté pratique.
0: Ouais. Et des élites qui aujourd'hui revendiquent donc cet intérêt pour la réindustrialisation de la France. Alors, vous avez envie de réagir, je crois, Charles
6: Huet. Non, il y a de multiples raisons à la désindustrialisation. D'abord, elle a touché tous les pays d'Occident, mais effectivement, elle a touché plus gravement la France que tous les autres pays occidentaux. Si on est passé à cette fin du capitalisme familial, c'est pas tout à fait indifférent non plus au contexte fiscal et réglementaire français. Les impôts sur les successions et les impôts sur la fortune ont aussi largement participé à défamiliariser ces entreprises-là, et donc à les mettre en main de groupes financiers moins attachés à leur territoire. Aujourd'hui, les entreprises du Salon du Made in France sont très souvent des entreprises familiales qui ont un attachement au long terme à leur territoire, à leurs salariés, à leurs équipes, à leur savoir-faire. Et le consommateur n'est pas non plus, le client français n'est pas non plus à sa part de responsabilité. Malheureusement, les Français s'appauvrissent depuis quelques décennies l'État leur laisse peu d'argent, donc oui, ils choisissent le low cost et donc ils ont encouragé et accéléré cette délocalisation en préférant des produits low cost et fast fashion en particulier.
0: Il y a aussi une part de responsabilité du consommateur dans ça.
5: C'est quelque chose que je ne dirais pas, mais non, les responsabilités sont structurelles quand même. Le consommateur, si on lui propose des objets moins chers, il va prendre les moins chers. On n'a qu'à pas lui proposer des objets moins chers.
6: Mais je suis pas sûr que mes chaussures soient plus chères que des Nike. Et je suis même sûr qu'elles sont moins chères. Mais du coup, à un moment donné, je vote avec ma carte bleue. Et j'ai aussi le choix. Après, il n'est pas question de les culpabiliser. Il est question de pas systématiquement. En tout cas, on a c'est multifactoriel. Et on a même nous, consommateurs, une part... pas intégrale, mais une part de la solution. Et on peut ne pas oublier notre casquette de citoyen quand on a notre casquette de consommateur.
0: En tout cas, ce phénomène n'est pas un phénomène récent. Ça fait plusieurs décennies qu'il s'est entamé. Et on semble redécouvrir aujourd'hui, depuis notamment la crise sanitaire, que la France ne produit presque plus rien sur son territoire. Pourtant, on sait qu'on est dans une économie globalisée où les chaînes de valeur sont dispersées sur l'ensemble de la planète et que tous les pays sont interdépendants. D'après vous, qu'est-ce qui explique le déclenchement d'une prise de conscience en France à ce sujet ?
6: On vient de connaître une décennie de sensibilisation culturelle et médiatique et politique au sujet du Made in France et de son importance. Maintenant, effectivement, pendant 10 ans, on en parlait. Depuis la crise du Covid, on a vu qu'on... on a une étape de passage à l'acte un peu plus concret et qui a eu des effets sur la fin de la désindustrialisation, et on a connu un solde positif de création d'usines pour la première fois.

0: depuis 20 ans, juste avant le Covid. Et la crise du Covid a montré aux yeux de tous les Français notre grande nudité industrielle, voilà. Même sur des produits prétendument à valeur ajoutée faible, qui auraient pu imaginer la criticité stratégique d'un rectangle de tissu et de deux élastiques, les masques. Ça semble comme ça, sans grande valeur ajoutée. En vérité, c'est stratégique, comme en réalité tous les produits peuvent être stratégiques, puisqu'on ne peut pas savoir de quoi l'avenir sera fait. Il faut, par prudence élémentaire, maintenir un tissu industriel en France.
1: Et puis la question du prix des produits, justement, vous en avez un peu parlé tout à l'heure. Est-ce que les Français pourront acheter les produits made in France qui, certainement, auront un coût plus important que ce qu'on peut trouver aujourd'hui, qui est importé de tous les coins de la planète à des prix souvent défiant toute concurrence?
0: C'est effectivement ce sujet de l'image-prix du made in France, c'est ce qu'on a voulu nous adresser avec notre carte cadeau pour inviter les représentants du personnel à offrir le coup de pouce budgétaire à leurs collègues à Noël pour passer des paroles aux actes. Ceci étant, le made in France n'est pas toujours plus cher. Dans l'agroalimentaire et la cosmétique en particulier, on a une profondeur d'offre telle qu'on est présent sur tous les niveaux de gamme. Un tiers des marques de distributeurs alimentaires dans la grande distribution sont du Made in France, donc c'est les premiers prix. Mmh. Dop, le shampoing le moins cher du marché, fabriqué à Rambouillet. Les briquets Bic sont en partie fabriqués en Bretagne, à Redon. Et la cosmétique Made in France est tout à fait compétitive.
1: Est-ce que ce ne sont pas des exceptions? Est-ce qu'on pourrait véritablement envisager que les Français achètent du Made in France à grande échelle?
0: Pour passer à l'échelle, effectivement, il y a un sujet financier essentiel. Rendre plus compétitifs nos producteurs en réduisant leurs impôts de production en particulier, et de travailler contre la paupérisation des Français aussi en augmentant les salaires, en réduisant aussi les impôts. Le Made in France, c'est la manière la plus sensible pour un consommateur, un particulier, de ressentir le poids du contexte fiscal qui pèse sur les produits et sur les fabricants.
1: Vous n'êtes pas tout à fait d'accord sur ce point.
2: Il y a un coût qui n'est jamais évoqué, c'est le coût du capital. En France, le coût du capital est très gros. Les dividendes augmentent, les investissements reculent. Quand on regarde, par exemple, la production de voitures, le coût salarial est marginal, je ne sais plus exactement ce que c'est. Par contre, le coût de la publicité, c'est 20%. Si on veut produire pour moins cher, on peut peut-être enlever ce coût publicitaire. On peut peut-être enlever une grande partie de la rémunération actionnariale, qui d'ailleurs repart dans des fonds d'investissement étrangers, qui vont être des fonds de pension américains, des fonds de pension ou des fonds stratégiques suédois, etc. Ça, c'est des choses sur lesquelles on peut agir et qui augmenteraient significativement la compétitivité de nos entreprises si le coût du capital était plus faible. Les impôts de production, c'est vraiment une expression qui me fatigue. En ce moment, elle est employée partout et on a l'impression que ça ne s'arrêtera jamais, quoi. L'impôt sur les sociétés, il est passé de 50% en 1980 à 22,5% et maintenant, avec la taxe universelle, on sent qu'il va converger vers 15%. Mmh. Et puis les impôts, alors j'ai plus le nom exactement en tête, mais sur territoriaux, c'est pour les PME, c'est ridiculement faible. C'est pas ça qui grève la compétitivité.
0: C'est 70 milliards quand même au global sur l'économie. Et puis je suis d'accord sur les coûts publicitaires. D'ailleurs, on voit que le circuit court 1083, plein de jeunes marques s'en sortent sans passer par distribution et publicité. Le problème du passage à l'échelle, c'est que le Kidam ne connaît pas les marques de chaussures fabriquées en France. Les comités d'entreprise ne connaissent pas les marques fabriquées en France parce que justement, elles n'ont pas d'égérie internationale, elles ne sont pas distribuées dans tous les centres-villes. C'est distribution et marketing, effectivement, qui sont aussi responsables de la désindustrialisation. Mais en tout cas, sur ce qui est dans la main du politique, il y a ce sujet réglementaire et fiscal, assurément, où on a les records mondiaux. Et il me semble-t-il, on a également, corrélairement, le record mondial de désindustrialisation. Donc il y a peut-être des questions à se poser comme là-dessus aussi.
1: Du point de vue du pays, de la France, on voit qu'il y a une volonté d'indépendance. Elle est prônée notamment par les dirigeants politiques dont on a parlé un peu tout à l'heure. Dans cette vision de la réindustrialisation, est-ce qu'il n'y aurait pas intérêt à faire des choix stratégiques dans les types de produits que l'on pourrait avoir à produire sur le territoire français ?
0: Moi, pourquoi pas? Je pense qu'il y a des industries lourdes, des industries stratégiques d'un point de vue souveraineté, évidemment, sur lesquelles l'État doit avoir un droit de regard, sur l'achat en particulier. Après, moi, je pense qu'il faut investir tous azimuts parce que la planification, c'est très compliqué. Est-ce que demain, l'anticipation de la crise

0: l'efficacité d'un masque, c'était impossible à prévoir. Est-ce que demain, ma chaussette, qui semble vraiment très bas de gamme et pas à la hauteur de la valeur ajoutée française occidentale, et demain, avec une chaussette connectée, c'est peut-être ma chaussette qui sera mon médecin, qui sera peut-être mon coach sportif. Je pense qu'il faut mettre le terreau en place entrepreneurial, industriel et recherche pour investir tous azimuts. Et on verra si c'est pertinent ou si c'est pas pertinent et si ça gagne sur le marché mondial ou pas.
1: Peut-être avec une planification aussi. C'est peut-être ça aussi qui a causé la désindustrialisation de la France.
0: Moi, je pense qu'il faut. C'est surtout mettre en place le terreau le plus propice à l'investissement, à la recherche et à l'entrepreneuriat. Et laissons faire les ingénieurs et les entrepreneurs.
1: Vous voulez réagir?
2: Oui, je ne suis pas d'accord non plus. Moi, je n'ai pas foi dans le marché. On laisse faire le marché depuis 40 ans et ça ne marche pas.
0: Avec une économie surfiscalisée dans un marché ouvert, c'est sûr qu'on met des boulets plus importants à nos consommateurs et à nos producteurs.
1: Voilà. On a deux visions du monde.
2: Donc, moi, j'ai une vision planificatrice, au moins sur le sujet stratégique. Il y a des choses qui sont très importantes. Et c'est pas, le marché ne va pas révolutionner tout ça demain matin. Il faut de l'énergie, il faut de la santé, il faut des transports. Il y a des choses, on ne pourra pas passer au travers. Donc, l'énergie, ça se planifie, c'est des projets sur 30 ans. Ça demande des investissements très lourds. Quoi qu'on veuille faire, d'ailleurs, que ce soit du nucléaire ou pas du nucléaire, ça demande des dizaines de milliards. Il y a des... Pareil sur la santé, c'est des investissements très longs, formation de gens qui durent... Former un médecin, ça prend 12 ans... Voilà, et puis il y a pareil pour les transports, où là on est bien sur les transports, mais pareil, et on a l'impression qu'on ne fait pas ça du tout. On a quand même vendu Alstom, quoi, enfin c'est complètement absurde. Mm-hmm. Ça, c'est le genre de choses qu'il ne fallait pas faire. Maintenant, on parle de le racheter. Est-ce que c'est parce que c'est une période électorale ou est-ce que ça va vraiment se faire? Et si on le fait, est-ce qu'on va vraiment en faire quelque chose?
1: Je ne sais pas non plus. Qui veut le vendre.
2: Voilà, alors General Electric, voilà, ils sont empêtrés dans des mauvaises affaires. Donc moi, j'ai une vision planificatrice, au moins sur les choses stratégiques. La Chine planifie, elle planifie bien. Et d'ailleurs, elle s'est inspirée de notre planification des années 50, 60, 70. Donc c'est des empilements sur 5 ans et puis une vision à très long terme qui peut ensuite un peu évoluer au fur et à mesure que les plans s'empilent. Moi je pense que c'est ce qu'il faut faire, sur l'énergie c'est ce qu'il faut faire, il ne faut pas avoir un plan de 3 milliards par an, machin. Il faut quelque chose, où c'est qu'on veut être en 2050, combien de milliards il nous faut, on les met, on monte les filières et ensuite on fait de la planification.
1: Je voudrais parler aussi de l'emploi maintenant. On associe souvent la création d'entreprises, d'industries avec le retour de l'emploi, qui est un gros problème en France, qui est touché très durement par le chômage. Mais relocaliser ne signifie pas nécessairement créer des emplois en grande quantité dans des usines qui aujourd'hui sont extrêmement robotisées. Qu'est-ce que vous en pensez, Charles ?
0: Effectivement, les usines relocalisées sont plus petites et plus automatisées, et tant mieux. En réalité, on voit qu'il n'y a pas de corrélation entre la robotisation et le chômage. Au contraire, les pays les plus robotisés sont ceux qui connaissent le moins de chômage. Un produit Made in France génère au global, en direct et indirect, 10 fois plus d'emplois. Donc c'est mécanique et la robotisation ne va pas du tout à l'encontre de ça. Au contraire, elle permet de dépasser le sujet fiscal, elle permet de rendre plus compétitifs les produits Made in France. Donc ce n'est pas du tout antinomique, robotisation et emploi.
1: Alors, on a vu que cette tendance qui a cours aujourd'hui en France et qui est vraiment au cœur des débats, elle se déroule de la même façon dans différents pays, notamment chez des voisins européens ou même plus loin, aux États-Unis. On s'intéresse au Made in Italia, au Made in America, etc. Derrière ce goût prononcé pour des produits de qualité, parce que c'est souvent ça qui est mis en avant, est-ce qu'il n'y a pas aussi un enjeu de souveraineté économique et puis une tendance au repli sur soi, au protectionnisme même, Régis Portalaise ?
2: Oui, il y a une question d'indépendance, effectivement. On va prendre par exemple un sujet que je connais bien, qui c'est les composants, processeurs et composants. Il y a une pénurie puisque les grands fournisseurs n'arrivent plus à livrer suffisamment pour répondre à la hausse de la demande. Donc, que font les Américains? Ils investissent, je crois, c'est 50 milliards, plus 20 ou 30 qui viennent de chez Intel. Donc, ils reconstruisent des usines de semi-conducteurs chez eux pour produire des processeurs. Que font les Sud-Coréens? C'est pareil. Samsung, donc Corée du Sud, Samsung, c'est à peu près la même chose, met 180 milliards sur 4 ans dans le domaine, parce que, effectivement, c'est critique.

0: si on n'a plus ce genre de enfin, si on n'a pas accès ni par l'importation, ni par la production locale, ce genre de choses, il y a beaucoup de choses qui se passent très mal. Je pense par exemple aux usines de voitures qui doivent s'arrêter parce qu'elles peuvent plus, elles ont plus assez de composants pour produire les véhicules. Donc on peut faire deux choix, soit on n'en a plus, et dans ce cas-là, bah, on fait des voitures avec cadran à aiguille, moi ça me va très bien, soit bah, il faut sécuriser les approvisionnements. Et sécuriser les approvisionnements, c'est soit faire des partenariats avec l'étranger, mais on voit ce que ça peut donner dans un contexte de crise des chaînes d'approvisionnement, soit on relocalise ce qu'on peut, pour qu'au moins, en cas de catastrophe, on ait de quoi produire un petit peu chez soi. Je pense que c'est le raisonnement que font beaucoup de pays.
1: Mmh. Vous voulez conclure ?
2: Mais en fait, le Made in France n'est qu'un rattrapage. Tous les pays du monde, tous les consommateurs du monde, en vérité, sont bien plus patriotes depuis bien plus longtemps que nous, de manière beaucoup plus forte et beaucoup plus ancrée dans leur quotidien, dans leur manière d'être culturelle, leur manière de consommer. Et du coup, ce n'est pas un repli sur soi. Les AMAP, ou la ruche qui dit oui, le circuit court, ça n'a pas vocation péjorative. C'est juste soutenir, vouloir donner du travail, rendre prospères ses voisins. Et c'est un souci de proximité, de solidarité locale, de bon sens, bien compris par tous. Et le Made in France ne fait que rattraper un complexe vis-à-vis de cette solidarité nationale que beaucoup de Français ont eu et qui évolue, heureusement.
1: Eh bien, on va continuer à parler de ce sujet, mais avec un petit coup d'œil du côté de la Chine, avec Fan Jun qui va nous rejoindre. Bonjour Fan Jun et merci d'être avec nous aujourd'hui. Vous êtes cofondatrice et directrice associée de Bonjour Brand, un événement annuel qui relie des marques chinoises avec des designers français et internationaux pour favoriser les rencontres et les collaborations.
3: Tout à fait.
1: Alors, vous travaillez sur les échanges entre donc, ces marques depuis plusieurs années et vous êtes donc à l'affût des tendances en la matière. Est-ce que vous pourriez nous parler, pour commencer, de l'engouement pour le Made in France en Chine ?
3: Alors, le Made in France est très apprécié en Chine, comme vous pouvez imaginer, parce que depuis longtemps, le Made in France, ça signifie la bonne qualité, le French touch qui a toujours été sexy. Et nous, vu que la Chine, depuis la réouverture dans les années 80, on a commencé à gagner de l'argent, mais sur place, on n'a pas beaucoup de bonnes marques à consommer. Donc, du coup, on commence à consommer des marques étrangères. Et donc, du coup, les marques françaises sont rentrées dans nos yeux. Et puis, on commence à vider les stocks dans
1: ça
3: le monde entier.
1: Ça doit vous faire plaisir, Charluette.
3: Louis Vuitton, Chanel et tout ça. Donc, du coup, c'est devenu plus en plus fort, l'ambiance, en fait, la force de la marque française. Donc, du coup, le Made in France est devenu un mot très, très connu en Chine. Et puis, nous, on aime bien tellement. Et puis, voilà.
1: La Chine, de son côté, elle n'a pas besoin de relocaliser sa production. Mais elle connaît, elle aussi, une évolution avec une tendance pour la recherche de produits haut de gamme, justement. Est-ce que vous pourriez nous parler de ces marques chinoises qui séduisent aujourd'hui les consommateurs chinois et qui, éventuellement, commencent aussi à se faire un nom à l'international ?
3: Oui, dans ma tête, je pense tout de suite à Huawei, à Xiaomi, à Oppo, Vivo.
1: C'est plutôt l'électronique, alors.
3: Exactement, parce que Shenzhen était la ville la plus ouverte depuis les années 80. Donc, du coup, c'est
1: Shenzhen
3: là, en fait,
1: qui est la ville de l'électronique.
3: Tout à fait. Donc, du coup, il a bénéficié beaucoup d'avantages, en fait, du gouvernement pour le développement de technologie.
1: Ouais.
3: Donc, c'est là, en fait, on a fait le premier nom pour les marques chinoises, parce qu'à l'époque, les marques chinoises n'existaient pas. On était seulement des fabricants chinois, des usines chinoises. Et depuis, on a des marques chinoises dans la mode qui sont commencées à mettre leur nom, par exemple Li-Ning et par exemple Guopei. C'est une marque de haute couture chinoise. Et Li-Ning, c'est le streetwear qui a fait son nom aussi, qui est beaucoup dans la tendance de mettre en avant la culture chinoise et l'esthétique moderne.
1: Alors, il y a une autre tendance qui est, je crois, très forte aujourd'hui. Elle concerne essentiellement, je pense, des jeunes. Ça s'appelle Guochao. Vous allez nous expliquer précisément ce que ça veut dire et en quoi ça consiste.
3: Alors, guo chao, pour expliquer, guo, ça veut dire pays, chao, ça veut dire vague. Donc, si on traduit littéralement, c'est la vague nationale. Donc, guo chao était, je pense que, si je ne me trompe pas, apporté par Tmall d'Alibaba, qui a fait une
1: C'est-à-dire
3: mission...
1: C'est-à-dire le site de e-commerce.
3: Ce site de e-commerce voilà. d'Alibaba, et, qui a fait une mission avec Li-Ning, comme on peut voir sur l'écran. Je pense que c'est en 2018, ils ont fait la fashion show à New York. Ils ont fait une collection de sportswear, mais avec des broderies chinoises. Donc du coup, ça a fait un gros buzz sur les réseaux sociaux chinois. Les jeunes ont tellement aimé. Pour vous dire, Li-Ning, quand j'étais petite, je refusais porter Li-Ning. Je préférais des Nike, des Adidas, parce que c'est beaucoup plus cool, beaucoup plus
1: franché.
3: Exactement. Mmh. Li-Ning, c'était une marque chinoise. Moi, j'aime pas les marques chinoises. Je veux être internationale. Ouais. Mais maintenant, les jeunes, ça a complètement changé. On veut porter Li-Ning parce que ça montre notre sang et ça montre notre fierté aussi parce que eux, ils ont tous nés dans la Chine où l'économie est bien, tout est bien, tout le monde est plus ou moins content. Donc du coup, on préfère border notre propre marque. Mm-hmm. Donc Guo Chao, c'était, je dirais, le début, le vrai début, c'était ça.
1: Et puis ça a donné lieu à la création de marques de bonne qualité, des marques qui sont aujourd'hui appréciées par les consommateurs chinois.
3: Oui, tout à fait. Parce que je dirais souvent, on pense que Made in China, ça veut dire mauvaise qualité, mauvais design, quasiment pas de design. Mais en fait, maintenant, Made in China, Li-Ning a toujours une bonne qualité. En fait, c'est juste nous, on refusait de le voir.
1: Et donc maintenant, l'image qui était
3: pas bien, en fait, c'est le marketing. On n'est pas bon en storytelling. C'est pour ça que vous aussi, les Français, vous êtes très forts là-dessus parce que vous êtes très bons en storytelling. Vous allez rendre l'histoire de Hermès tellement attractive. Mais nous, on peut très bien fabriquer ce genre de sac d'Hermès, en fait, même la meilleure qualité. Mais on n'arrive pas à raconter une telle histoire. Mm-hmm. Donc, en fait, les marques chinoises ont commencé à renforcer là-dessus, de garder la bonne qualité, de rajouter des touches avec des touches chinoises, la culture traditionnelle, pour que les jeunes puissent apprécier plus.
1: C'est un petit peu la même chose ici en France avec ce que disait Fan Jun à l'instant, il y a 10 ans. Est-ce qu'on avait autant envie de porter du Made in France, par exemple ?
2: Il y avait aussi un sujet, effectivement, de ringardise. Il était plus cool de porter des marques américaines. Et puis, finalement, on revient à du bon sens, à de la transparence, effectivement, à de la fierté nationale aussi. C'est aussi effectivement le son du Made in France, et puis il y a de la qualité des produits plus durables, parce qu'au final, ces marques américaines étaient confectionnées un peu partout dans le monde et n'étaient pas forcément de grande qualité alors qu'elles étaient chères. Et aujourd'hui, on a chaque nation qui peut raconter son histoire, son savoir-faire et proposer à son consommateur de la fierté locale, toute logique, quoi.
1: Pour conclure, peut-être, puisque vous travaillez justement à faire rayonner ces marques chinoises et occidentales et à les faire travailler ensemble, est-ce que vous diriez qu'aujourd'hui, c'est surtout la qualité qui prime ?
3: Je pense que c'est toujours la qualité qui prime. Mais après, il faut quand même qu'on réussisse à raconter une belle histoire autour, en faisant des collaborations. Parce que si c'est seulement la qualité, on peut tous faire des produits de très bonne qualité. Mais il faut qu'on arrive à attirer les gens. Parce que maintenant, on a tellement de choses, on a tellement de choix. Surtout en Chine, le marché chinois est tellement immense. Il faut vraiment qu'on capturer en fait les attentions surtout des jeunes qui consomment énormément afin de faire des choses ensemble.
1: Charluette, vous avez envie de réagir ?
2: Non, mais je pense qu'effectivement, il y a des savoir-faire locaux à mettre en musique. Je pense qu'on a en commun des civilisations anciennes avec des savoir-faire dont on est très fiers, qui sont ancestraux. Et il y a ce sujet, effectivement, de sortir des clichés et redécouvrir les savoir-faire propres à une maison, à une famille, à une région, à une ville. Et c'est ça qui rend plus simple le storytelling et plus réel la qualité des produits qu'il y a derrière.
3: Tout à fait.
1: Merci à tous les trois, Fan Jun, Régis Portalès et Charluette, d'avoir participé à cette conversation aujourd'hui. Et merci à vous de nous avoir suivis. Je vous dis à très bientôt pour un prochain numéro de Pour tout vous dire.

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0: Salut tout le monde, 大家好 ，bienvenue à l'écoute de Chinois au quotidien sur Tai au micro.
1: Salut Tai, j'espère que tout se passe bien pour tout le monde depuis notre dernier cours. Tout de suite, une petite révision pour commencer. On a vu la dernière fois que j'avais acheté pas mal de choses sur les marchés, y compris du shampoing. Et à propos de ce shampoing, j'ai trouvé un défaut dans la qualité du produit et je suis allé le rendre au supermarché. Comment dire tout ça en chinois? C'est ce que Tai va vous dire tout de suite.
0: Voilà, on va voir phrase par phrase. La première phrase, 请问有洗发水卖吗? Pour demander si on a du shampoing à vendre dans le magasin. 请问有洗发水卖吗?
1: Ok, la phrase est longue, donc on va la décomposer.
0: 请问, s'il vous plaît.
1: 请问
0: 有avoir.
1: 有
0: 洗发水, shampoing.
1: 洗发水
0: vendre, 卖
1: 卖
0: 请问有洗发水卖吗 ?S'il vous plaît, avez-vous du shampoing?
1: Voilà, et maintenant si je veux demander, excusez-moi, je voudrais rapporter l'article, pouvez-vous me le reprendre? Comment dire ça en chinois, Tai?
0: 我想退货。
1: 我想退货。
0: 我想,je voudrais, je souhaite,
1: 我想
0: 退货, rendre l'article.
1: 退货。
0: 我想退货。
1: Je voudrais rendre ce produit ou ces produits. Alors maintenant, je voudrais demander, le vendeur, bien sûr, auquel je veux rendre mes produits, me demande la facture. Et il me demande, avez-vous votre facture? Quelle est la phrase, Tai?
0: 您的发票带来了吗?
1: 您的发票带来了吗?
0: 您的, votre.
1: 您的.
0: 发票, la facture.
1: 发票.
0: Donc, 您的发票带来了吗? Avez-vous apporté votre facture?
1: Voilà. Eh bien, le vendeur continue un petit peu à discuter avec vous et vous pouvez le reprendre, s'il vous plaît, cette phrase, comment la dire en chinois?
0: 您给退了吧?
1: 您给退了吧?
0: Bon, cette phrase est toute simple. On répète justement encore une fois. 您给退了吧?
1: 您给退了吧?
0: Maintenant, on va écouter tous les dialogues de la dernière leçon.
2: 对话一请问有洗发水卖吗？
3: 哦，就在前面的架子上。
2: 对话二，这个可能坏了，我想退货。
3: 您的发票带来了吗？
2: 带了。对话三，给您换一个行吗？
3: 不要了，您给退了吧。
1: Voilà, c'est tout pour la révision. Écoutons à présent les phrases qu'on va apprendre aujourd'hui. Comme d'habitude, Tai va nous les lire en chinois et moi, je suis chargé de les traduire en français.
0: 这橘子甜吗?
1: Ces oranges sont sucrées.
0: 多少钱一公斤?
1: Combien le kilo?
0: 我没有零钱。
1: Je n'ai pas de monnaie.
0: 给你一张一百元的。
1: Je vous donne un billet de 100 yuan.Vous pouvez acheter toutes sortes de produits à Beijing, dont des fruits. On les trouve dans la rue ou bien sûr des marchés, couverts ou en plein air. Et si vous préférez les fruits importés, comme les pommes par exemple, vous pouvez vous rendre dans un supermarché. Et là, vous trouverez un énorme choix.
0: Et oui, et quand on achète des oranges, on demande quelquefois si elles sont sucrées ou pas, puisqu'il y en a qui préfèrent les fruits un peu amers.
1: Oui, tout à fait, c'est mon cas. Et alors là, qu'est-ce que je dois demander pour cela ?
0: Tu peux dire, 这橘子甜吗?
1: 这橘子甜吗?
0: 这橘子甜吗?
1: 这橘子甜吗?
0: 这 veut dire ce, cette.
1: 这
0: 橘子 orange.
1: 橘子
0: 甜 sucré.
1: 甜
0: 这橘子甜吗?
1: 这橘子甜吗? Ces oranges sont-elles sucrées?
0: Écoutez le premier dialogue.
2: 对话一，这橘子甜吗？

0: Deux.
1: 对话二。多少钱一公斤？
2: 4元钱一公斤。
3: En Chine, il existe une autre unité de mesure, jin. Un jin vaut 500 grammes.
0: Jin. Et vous pouvez demander, duochao tian yi jin.
3: Bravo Thomas. Duochao tian yi jin.
0: Ok, maintenant vous êtes paré pour aller faire les courses. On se réécoute encore une fois le dialogue.
1: 对话二。多少钱一公斤？
2: 四元钱一公斤。
0: Voilà, là je suis devant le vendeur, mais je n'ai pas de monnaie sur moi, je n'ai qu'un seul billet de 100 yuan. Comment le dire en chinois? Excusez-moi, je n'ai pas de monnaie.
3: 我没有零钱。
0: 我没有零钱。
3: 我 moi, je
0: 我
3: 没有 ne pas avoir
0: 没有
3: 零钱 money
0: 零钱。
3: 我没有零钱。
0: 我没有零钱。Je n'ai pas de monnaie.
3: Le dialogue 3.
1: 对话三。我没有零钱，给你一张100元的。
2: 找您80元。
0: Voilà, dans ce dialogue, il a été question de prix et je n'ai pas de monnaie sur moi, donc on a vu la phrase. Comment dire, je vous donne un billet de 100 yuan.
3: 给你一张100元的。
0: Ok, on va décomposer la phrase maintenant.
3: 给, donner.
0: 给.
3: 你, toi.
0: 你.
3: 一张, un billet.
0: 一张。
3: 一百 c'est le chiffre 100.
0: 一百。
3: Donc, 给你一张100元的。Je vous donne un billet de 100 yuan.
0: 给你一张一百的。Je vous donne un billet de 100 yuan. Dialogue 3.
1: 对话三。我没有零钱。给你一张100元的。
2: 找您80元。
3: Voilà, c'est tout pour les dialogues d'aujourd'hui. Avant d'écouter les dialogues en entier, nous réécoutons toutes ces phrases.
0: Ok, donc comme la dernière fois, tu vas nous les lire en chinois, je vais les dire en français.
3: Aucun problème. 这橘子甜吗?
0: Ces oranges sont-elles sucrées?
3: 多少钱一公斤?
0: Combien le kilo?
3: 我没有零钱。
0: Je n'ai pas de monnaie.
3: 给你一张。100元的。
0: Je vous donne un billet de 100 yuan. Voilà, maintenant on s'écoute tous les dialogues d'aujourd'hui.
1: 对话一。这橘子甜吗？
2: 很甜。
1: 对话二。多少钱一公斤？
2: 4元钱一公斤。
1: 对话三。我没有零钱。给你一张100元的。
2: 找您80元。
0: Voilà, c'est tout pour les dialogues. J'espère que vous les aurez un petit peu retenus. Maintenant, comme toujours, à la fin de notre émission, c'est notre rubrique ABC de la culture chinoise Thaï.
3: Dans certains pays, il est considéré comme pas très poli de poser des questions sur le salaire ou sur le prix de telle ou telle chose. En Chine, ce n'est pas un tabou. On entend tout le temps les Chinois parler du prix. Combien vaut votre montre? Combien votre loyer? Si quelqu'un vous pose une question de ce genre, ne soyez pas surpris. Si vous ne voulez pas répondre, vous pouvez dire « Wa wang ji la, j'ai oublié » ou bien « Wo bu zhi dao, je ne sais pas ».
0: Voilà, c'est tout pour aujourd'hui, donc encore une fois une petite immersion à la fin de notre émission sur la culture chinoise. Et comme d'habitude, on se quitte avec une question, comment dire, ces oranges sont-elles sucrées en chinois? Bon, c'est facile, il suffisait d'être un petit peu attentif, je crois. Si vous connaissez la réponse, vous pouvez nous l'envoyer à l'adresse suivante, crifra@cri.com.cn. Salut Thaï, à la prochaine.
3: Salut Thomas, au revoir tout le monde.
4: Voilà, c'est la fin de cette édition. On se quitte en musique et à très bientôt.

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0: Le président chinois Xi Jinping s'est entretenu avec le président serbe Aleksandar Vučić à Pékin et les deux dirigeants ont assisté à une cérémonie de signature d'accords de coopération. Cet événement fait suite à une cérémonie d'accueil organisée en l'honneur du dirigeant serbe en visite.
1: Ce lundi, le président chinois Xi Jinping a accueilli le président serbe Aleksandar Vučić au Grand Palais du Peuple à Beijing, alors que M. Vučić entamait une visite d'État en Chine à l'invitation de M. Xi.

0: Les deux dirigeants ont ensuite mené des discussions. Au cours de leur rencontre, M. Xi a déclaré que la Chine et la Serbie avaient obtenu des résultats positifs depuis le lancement conjoint en 2024 de la construction d'une communauté sino-serbe d'avenir partagé dans la nouvelle ère. Il a ajouté que ce partenariat avait non seulement profité aux deux peuples, mais avait également montré l'exemple en matière de relations entre États. M. Xi a qualifié l'amitié sino-serbe d'amitié à toute épreuve, fondée sur des liens historiques profonds et un fondement réel. Il a appelé les deux parties à renforcer leurs échanges, à consolider la confiance mutuelle, à approfondir leur coopération et à continuer de se soutenir mutuellement sur les questions touchant à leurs intérêts fondamentaux. Le président chinois a également souligné la nécessité d'aligner les stratégies de développement et de faire progresser la coopération dans le cadre de l'initiative La Ceinture et la Route, qui comprend des projets dans les domaines des transports, de l'énergie et des infrastructures. Il a déclaré que les deux pays devaient étendre leur coopération dans des secteurs émergents tels que l'intelligence artificielle, l'économie numérique, les énergies vertes et la fabrication de pointe. M. Xi a également souligné l'importance des échanges entre les jeunes et les peuples, affirmant que les deux parties devaient tirer pleinement parti du cadre exemption de visa, libre-échange et vol direct pour élargir la coopération dans les domaines de la culture, de l'éducation, du tourisme et des échanges au niveau local. M. Vučić a félicité la Chine pour le lancement de son 15e plan quinquennal et s'est dit confiant dans le développement futur de la Chine sous la direction du président Xi Jinping. Il a déclaré que la Serbie accordait une grande importance à ses relations avec la Chine et soutenait fermement cette dernière sur les questions touchant à ses intérêts fondamentaux. M. Vučić a remercié les entreprises chinoises pour leur contribution au développement économique et à la construction des infrastructures de la Serbie. Il a ajouté que les deux pays avaient réalisé des progrès significatifs depuis l'établissement d'un partenariat stratégique global, leur coopération s'étendant à de multiples secteurs. Il a ajouté que la Serbie se réjouissait d'approfondir une coopération de haute qualité dans le cadre de l'initiative La Ceinture et la Route et de renforcer les échanges entre les peuples. M. Vučić a également salué le rôle de la Chine dans les affaires internationales, affirmant que la Chine avait toujours traité les petits pays avec égalité et respect tout en soutenant le droit international. À l'issue des entretiens, les deux chefs d'État ont assisté à la signature de plus de 20 accords de coopération couvrant les domaines de la politique, du commerce, des sciences et technologies, de l'éducation, des affaires judiciaires et de la culture. Les deux parties ont également publié des déclarations communes sur la promotion de la construction d'une communauté sino-serbe d'avenir partagé dans la nouvelle ère et sur la promotion conjointe de la mise en œuvre des 4 initiatives mondiales proposées par la Chine, à savoir l'initiative pour le développement mondial, l'initiative pour la sécurité mondiale, l'initiative pour la civilisation mondiale et l'initiative pour la gouvernance mondiale.
1: Le président serbe Aleksandar Vučić a déposé une gerbe au monument aux héros du peuple sur la place Tiananmen à Beijing. M. Vučić effectue une visite d'État de 5 jours en Chine. Dimanche, il s'est rendu à la Grande Muraille dans la banlieue de Beijing. Il a fait l'éloge de la Grande Muraille et a salué l'amitié indéfectible entre la Chine et la Serbie.
2: Magnificent place.
0: C'est un endroit magnifique. Votre peuple, qui a bâti et construit la Grande Muraille, est un peuple invincible. Cela en dit long sur le peuple chinois, sur votre persévérance, sur votre constance, sur votre volonté de défendre votre pays, vos frontières, votre souveraineté et votre indépendance. Mais cela témoigne aussi de la diligence et du dévouement du peuple chinois, que j'admire beaucoup et je suis très heureux d'être ici pour la première fois. Nous apprécions notre amitié à toute épreuve. Nous aimons le peuple chinois et nous souhaitons voir davantage de touristes chinois, davantage d'investisseurs chinois venir dans notre pays. Nous sommes extrêmement reconnaissants à la Chine d'être avec nous dans les moments difficiles. C'est dans le besoin qu'on reconnaît ses vrais amis. Et s'agissant de l'amitié à toute épreuve, ce n'est pas une simple expression, mais c'est tout à fait vrai. Venez en Serbie profiter de notre hospitalité.
3: Le président Vučić assistait à un spectacle de danse et de chant folklorique serbe traditionnel à la Grande Muraille et a examiné des produits culturels et créatifs dans une boutique de souvenirs.
1: La Chine et le Pakistan ont célébré le 75e anniversaire de leurs relations diplomatiques et se sont engagés à renforcer ce que les deux parties qualifient d'amitié à toute épreuve.
0: Au Grand Palais du Peuple, le président chinois Xi Jinping a rencontré le premier ministre pakistanais Shehbaz Sharif en visite officielle en Chine. Le président Xi a déclaré qu'au cours des 75 dernières années, la Chine et le Pakistan avaient noué une amitié traditionnelle indestructible grâce à la compréhension, la confiance et le soutien mutuel. Il a remarqué que la confiance stratégique mutuelle et la coopération pragmatique entre les deux parties avaient considérablement stimulé le développement des deux pays. Il a ajouté que la Chine accordait la priorité à ses relations avec le Pakistan, quelle que soit la situation internationale. Le président Xi a indiqué avoir récemment reçu une lettre d'étudiants pakistanais de l'université de Tianjin qui se sont engagés à être les gardiens de l'amitié bilatérale. Un signe selon lui que cette cause amicale a des successeurs dévoués. Le président Xi a déclaré que les deux parties devaient construire une communauté Chine-Pakistan d'avenir partagé encore plus étroite. Il a ajouté que la Chine soutenait fermement le Pakistan dans la sauvegarde de son indépendance, de sa souveraineté et de son intégrité territoriale, et qu'elle était disposée à maintenir des échanges de haut niveau avec le Pakistan, à renforcer la communication stratégique et à orienter les relations bilatérales dans la bonne direction. Il a expliqué que cela signifiait non seulement faire avancer les grands projets phares, mais aussi se concentrer sur des programmes modestes mais intelligents, qui profitent directement aux conditions de vie des populations. Il a ajouté que la coopération tous azimuts allait s'étendre dans les domaines de l'agriculture, de l'industrie, de l'intelligence artificielle et de la formation des talents. Sur la scène internationale, le président Xi a salué les récents efforts diplomatiques du Pakistan au Moyen-Orient. Il a appelé les deux nations à s'opposer à l'unilatéralisme et à la mentalité de la guerre froide, en promouvant conjointement un monde multipolaire et une mondialisation économique inclusive. Pour sa part, le Premier ministre pakistanais Shehbaz Sharif a déclaré que le président Xi était un grand ami du peuple pakistanais et de tous les peuples épris de paix dans le monde. Il a ajouté que sous la direction forte du président Xi Jinping, l'économie chinoise avait réalisé des progrès remarquables qui ont attiré l'attention mondiale, offrant une garantie solide pour la sauvegarde de la paix mondiale et la construction d'un monde multipolaire. Selon lui, l'amitié indéfectible entre le Pakistan et la Chine, forgée par les dirigeants de l'ancienne génération des deux pays, est durable, inébranlable et sans pareil. Il a déclaré que le Pakistan défendait fermement le principe d'une seule Chine et soutenait résolument la Chine sur toutes les questions touchant à ses intérêts fondamentaux. Il a ajouté que le Pakistan serait toujours un bon ami et un bon partenaire de la Chine et que le Pakistan était prêt à célébrer avec la Chine le 75e anniversaire de l'établissement de leurs relations diplomatiques. Il a exprimé le souhait du Pakistan de s'inspirer de l'expérience de la Chine en matière de gouvernance et d'approfondir la coopération dans le cadre de l'initiative La Ceinture et la Route, en particulier le corridor économique Chine-Pakistan. Il a également remercié la Chine d'avoir soutenu le rôle du Pakistan dans la médiation des négociations entre l'Iran et les États-Unis et a approuvé les propositions du président Xi sur le Moyen-Orient en tant qu'approche directrice pour la paix.
1: L'équipage chinois de Shenzhou 23, composé de Zhu Yangzhu, Zhang Zhiyuan et Li Jiaying, est entré dans la station spatiale Tiangong, marquant ainsi le 8e rendez-vous en orbite des taïkonautes dans l'espace. Le vaisseau spatial Shenzhou 23 a été lancé dimanche vers 23h. Il s'est arrimé à la station spatiale après un vol de 3h30. 2h30 supplémentaires ont été nécessaires à l'équipage pour pénétrer dans la station spatiale. Ils procéderont au transfert des responsabilités avec les taïkonautes de Shenzhou 21. Ces derniers sont dans l'espace depuis près de 7 mois.
2: Here at a Beijing Aerospace Control Center.
4: Ici, au centre de contrôle aérospatial de Beijing, également connu sous le sigle BACC, nous avons assisté à un nouveau succès de la mission spatiale habitée chinoise. Shenzhou 23 marque une étape historique parmi les nombreuses premières des missions habitées chinoises. Plus d'une centaine de programmes scientifiques et d'applications seront menés par les trois membres d'équipage à bord de la station spatiale chinoise Tiangong. L'une des missions consiste à valider un système de soutien sanitaire à long terme en vue de futures missions d'exploration, notamment lunaire. L'un des membres d'équipage participera ainsi à une expérience de séjour d'un an. Cela constituera le vol spatial le plus long jamais effectué par un taïkonaute chinois pendant une seule mission à ce jour. Cette mission comporte donc de nombreux points forts.
1: Avant même que l'équipage ne soit officiellement présenté au public samedi, un petit détail avait déjà alimenté de nombreuses spéculations. L'insigne de la mission ornée de la fleuve de Boeing, symbole de Hong Kong. Regardez.
5: Voici Li Jiaying, la première astronaute originaire de la région administrative spéciale de Hong Kong.
6: Je donnerai le meilleur de moi-même pour mener à bien chaque tâche. J'assumerai la mission d'astronaute en mettant mes forces au service du développement de notre mère patrie et de notre nation. Je ne décevrai pas les attentes des habitants de Hong Kong et je serai à la hauteur de la grande confiance que m'accorde la mère patrie.
5: Li Jiaying fait partie de la quatrième promotion d'astronaute et occupera le poste de spécialiste de charge utile lors de la mission Shenzhou 23. Avant d'être sélectionnée, elle travaillait au sein des forces de police de Hong Kong. Cette fois-ci, dans l'espace, elle n'est pas la seule représentante de la RAS de Hong Kong. Embarquée plutôt à bord du vaisseau spatial Tianzhou-10, l'observatoire multispectral d'imagerie du carbone est d'ores et déjà arrivé à la station spatiale Tiangong.
7: J'espère que notre taïkonaute originaire de Hong Kong pourra faire fonctionner cette charge utile scientifique développée localement et exploiter les données collectées pour soutenir les objectifs double carbone de la Chine et lutter contre le changement climatique. Nous espérons également qu'elle capturera des images précises de la région de la Grande Baie Guangdong Hong Kong Macao grâce à notre caméra spéciale.
5: Le chef de l'exécutif de la RAS de Hong Kong, John Lee, a également félicité Li Jiaying pour son intégration au sein de la 4e promotion d'astronautes du pays.
0: Je remercie sincèrement le pays pour la confiance qu'il accorde à la région administrative spéciale de Hong Kong, ainsi que pour sa reconnaissance et son soutien à la communauté de l'innovation et de la technologie de la ville. Je souhaite plein de succès à la mission Shenzhou 23, qui continue d'écrire un nouveau chapitre dans les réalisations spatiales de la Chine.
5: Le voyage de Li Jiaying dans l'espace encourage également davantage de chercheurs internationaux à baser leurs efforts de recherche spatiale à Hong Kong.
8: Ce que fait la Chine actuellement, je trouve ça fantastique. Je veux dire, je suis moi-même trop vieux pour poser ma candidature pour essayer de monter à bord. Mais quoi qu'il en soit, c'est fantastique. Et je pense que c'est la bonne décision, la bonne direction à prendre, d'avoir de la mixité, de la diversité. Je pense fondamentalement que Hong Kong peut servir de pôle mondial de durabilité spatiale pour la Chine. Basée à Hong Kong, dans le cadre du principe un pays, deux systèmes, elle bénéficie d'avantages très solides et uniques.
1: La réunion 2026 des ministres chargés du commerce de l'APEC s'est achevée dans la ville de Suzhou, dans l'est de la Chine. Cette réunion a jeté les bases du sommet des dirigeants qui se tiendra à Shenzhen en novembre. Le ministre chinois du commerce Wang Wentao a présenté les résultats de la réunion des ministres du commerce.
9: Toutes les parties soutiennent le maintien de la franchise de droits de douane sur les transmissions électroniques afin de garantir que les marchés numériques restent ouverts et prévisibles. Les membres ont également salué le rôle positif des négociations commerciales multilatérales et poursuivront leurs efforts pour intégrer les accords sur la facilitation des investissements et le commerce électronique dans le cadre juridique de l'OMC.
0: Outre l'élargissement de la coopération en matière de commerce numérique et le soutien à l'Organisation mondiale du commerce, les ministres sont parvenus à un consensus dans trois autres domaines. Faire progresser l'intégration économique régionale par le biais de la zone de libre-échange de l'Asie-Pacifique, renforcer la coopération dans le secteur des services dans 8 domaines prioritaires au cours de la prochaine décennie et promouvoir un développement vert et à faible émission de carbone.

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7: Bonjour à toutes et à tous, bienvenue dans l'émission Interview Plus. Fanfan vous souhaite une très bonne journée depuis le studio de Beijing. Aujourd'hui, l'émission est consacrée aux coproductions entre la France et la Chine autour d'un film documentaire intitulé « De l'autre côté de la Lune ». Rappelons qu'à l'occasion de la visite d'État du président français Emmanuel Macron en Chine en avril 2023, il s'est tenu dans la capitale chinoise une conférence de presse sur 5 œuvres de coproduction cinématographique et télévisuelle sino-française, dont les documentaires « Souvenir d'un singe doré »,« De l'autre côté de la Lune » et « L'homme de Pékin, les derniers secrets de l'humanité ». Les coproductions internationales se développent de plus en plus et la Chine y prend une part de plus en plus importante. Cerf-volant du bout du monde, réalisé dans les années 1950, c'est la première coproduction entre la Chine et un pays étranger et aussi la première coproduction entre la Chine et la France. Les deux pays ont signé en 2010 l'accord de coproduction cinématographique donnant un nouvel élan à leur coproduction à la matière. Dans le cadre de notre émission, ce sera l'occasion de nous intéresser à la coopération sino-française dans le domaine audiovisuel, mais aussi dans le domaine spatial, puisque c'est le sujet du film. La sonde Chang'e 4, lancée le 8 décembre 2018 par la Chine, s'est posée en douceur dans le cratère Von Karman du bassin du pôle sous Tetkin. Sur la face cachée de la Lune, le 3 janvier 2019, c'était le premier atterrissage en douceur par l'humanité sur la face cachée de la Lune. Aventures humaines, défis scientifiques, technologies de pointe, le film De l'autre côté de la Lune ne se limite pas à ses points d'intérêt. Je vous invite à suivre Jade Charles et ses invités, François-Xavier Vive, réalisateur du film, et Laurent Paul Richardot, productrice de ce film.
8: Bonjour à tous les deux, Lorraine Richardot et François-Xavier Vive. Merci d'avoir accepté cette invitation pour parler de ce film De l'autre côté de la Lune. François-Xavier Vive, vous êtes...

0: un auteur et réalisateur de documentaires et de films de fiction, je crois. Et oui. De l'autre côté de la Lune est votre plus récent documentaire.
1: C'est ça.
0: Et vous, Lorraine Richardot, vous êtes donc productrice pour la compagnie des phares et des balises, CPB Films. Et vous êtes donc l'une des productrices de ce film.
2: Exactement.
0: Alors pour commencer, on va parler directement de ce film en regardant la bande-annonce qui commence, comme le film, en janvier 2019, au moment où une sonde chinoise part sur la face cachée de la Lune.
3: Plus de 50 ans après les missions Apollo, la Lune continue de nous fasciner. Car cet astre est loin d'avoir révélé tous ses secrets. Un nouveau chapitre s'ouvre. Une exploration spatiale inédite révolutionne nos connaissances. Janvier 2019, une sonde chinoise se pose sur la face cachée de la Lune. Un véritable électrochoc. Une prouesse scientifique qui replace la Lune au centre de toutes les attentions. Mais dans quel but accomplir un tel voyage? Mieux évaluer ses richesses et les exploiter? Implanter des bases habitées avant d'aller sur Mars? La Lune deviendra-t-elle un tremplin vers l'espace lointain? Pour comprendre ces enjeux, nous partons pour une enquête à travers le monde. Pour la première fois, les pionniers du programme spatial chinois ont accepté de nous dévoiler les coulisses de cette aventure hors norme. L'émulation gagne les chercheurs du monde entier, qui rivalisent d'ingéniosité pour percer les secrets de la Lune et au-delà de tout le système solaire. Une nouvelle carte au trésor se dessine, dévoilant des territoires inconnus et des ressources à la valeur colossale. Nous sommes en train de vivre une véritable révolution spatiale. Une révolution qui commence de l'autre côté de la Lune.

0: cette sonde chinoise qui part de l'autre côté de la Lune, un côté où on n'était jamais allé. C'est donc le point de départ de ce documentaire. Est-ce que vous pourriez nous dire, pour commencer, peut-être vous, François-Xavier Vives, ce qui vous a donné envie de faire ce film? Comment ce film est né?
1: Alors, je ne suis peut-être pas la meilleure personne pour parler du tout départ de l'aventure, parce que c'est vraiment quelque chose qui est parti de l'agence spatiale chinoise, à vrai dire, qui, pour la première fois, dans le cadre de son programme d'exploration lunaire, qui est un programme très ambitieux, qui s'appelle Chang'e, a eu l'envie d'ouvrir ses archives, de faire partager ses archives, dans le cadre d'une coproduction internationale, coproduction de films. Et donc, à partir de là, côté chinois, chez CCTV9, du coup, il y a eu une prise de contact avec des partenaires internationaux et dont français. Et là, d'accord, je pense que c'est Lorraine qui peut mieux donc, parler de comment les choses sont enclenchées.
0: C'est plutôt passé par vous au départ.
2: Exactement. Donc, dans ce souhait de la CNSA, donc l'Agence spatiale chinoise, de faire partager un peu les prouesses aussi de son programme spatial, l'idée était de créer un documentaire qui soit un documentaire pas uniquement du point de vue chinois, mais justement coproduit avec une équipe française. Et donc tout notre travail, donc on est arrivé dans cette envie de coproduction, mais surtout avec France Télévisions. Et donc nous tous ensemble, CMG, la CNSA, de côté français France Télévisions, notre société qui est donc Phare et Balise Caméra Lucida, en partenariat avec le CNES qui nous a rejoint aussi. L'agence spatiale française. On a construit ce partenariat assez tout à fait inédit pour réaliser ce film. Et nous avons fait appel à ce talentueux réalisateur à mes côtés pour raconter cette aventure assez hors norme.
0: Oui, parce qu'une des particularités de ce film, c'est que justement, donc, l'agence spatiale chinoise vous a ouvert ses portes. Et ça, c'était là aussi une première. Est-ce que vous pouvez nous en parler ?

0: Bah vraiment,
1: Xavier Villeneuve.
0: tout est parti de là, je crois. C'est-à-dire que les agences spatiales, en général, font attention dans leur communication, communiquent pas tout, absolument tout ce qu'elles font, et notamment des grands projets comme le projet exploration lunaire chinois. C'était assez peu connu au départ. Mais à un moment donné, c'est un projet qui prenait de l'ampleur et qui avait beaucoup de succès, parce qu'ils connaissaient que des succès. Et je pense que la CNSA, l'agence spatiale chinoise, a eu envie que ça se sache. Et ils se sont dit, on peut ouvrir nos archives, on a beaucoup d'archives, beaucoup de matériaux vidéo, d'images, de toutes sortes, à partir de quoi on peut retracer cette aventure. Et donc, il y a eu l'idée que, bah, dans le cadre de cette coproduction, en exclusivité, on aurait accès à ces images. Donc, on pouvait raconter tout à coup le programme spatial chinois, en tout cas pour ce qui concerne la Lune, de manière exclusive, inédite, unique.
1: Au niveau coproduction, je vais m'adresser à vous maintenant, Lorraine Richardot, c'était aussi donc inédit.
2: Ah bah, tout à fait, c'est encore une fois, c'est la première fois que l'agence spatiale ouvrait, il y avait les archives, mais aussi d'avoir accès aux scientifiques chinois, ce qui est extrêmement complexe, voire impossible, si on n'a pas le mot de passe ou la clé pour ouvrir ces portes qui sont souvent closes. Avoir accès aussi à des lieux, tout à fait des lieux de l'exploration. Donc, d'un point de vue purement de production, c'est extrêmement fructueux pour un producteur que de pouvoir aussi aller voir des diffuseurs internationaux, enfin, agréger un nombre important de chaînes étrangères, puisque je pense que, encore une fois, tout le monde était très curieux de connaître ces points de vue, ces recherches qui sont d'habitude inaccessibles.
1: Oui, alors donc, on va aborder la question coproduction maintenant, puisque donc là, il s'agit d'une coproduction avec en particulier donc ce média chinois, CMG. La coproduction, c'est quelque chose international, je veux dire, c'est quelque chose qui a le vent en poupe, je crois, actuellement. Ça ouvre évidemment beaucoup de possibilités en matière, j'imagine, de recherche de fonds, mais aussi pour stimuler la créativité, s'enrichir mutuellement. Quels sont les avantages? Là, je m'adresse à nouveau à vous, Lorraine Richardot. Quels sont les avantages d'une coproduction internationale comme celle-ci?
2: Eh ben, les avantages, c'est de pouvoir donner les moyens aux réalisateurs de travailler, puisque c'est un temps, on a démarré ce projet, enfin, ce projet a été initié en 2019. C'est des temps de développement. Quand je parle de développement, c'est donc d'écriture scénaristique pour vraiment définir comment on va raconter l'histoire, qui on va aller rencontrer. Enfin, en gros, tout à fait normal de casting, avec des envies de réalisation dont François vous parlera. Ça a été vraiment une possibilité d'agréger des fonds et surtout de se questionner pour le coup dans le cadre de cette coproduction-là en particulier, forcément avec des interlocuteurs qui culturellement ont des façons de faire différentes. Donc on a vraiment travaillé au plus près en discutant par Zoom donc de manière très régulière pour essayer d'avancer pas à pas de réfléchir, enfin, nous, de proposer tout ce qui était envisageable, possible pour rebondir au mieux. Mais effectivement, il a fallu faire preuve de grande créativité.
1: Alors, vous en avez un petit peu parlé tout à l'heure, Lorraine Richardot. De l'autre côté de la Lune, c'est évidemment la face cachée de la Lune. On a parlé de cette mission, mais c'est aussi ce qui se passe après la Lune, après être allé sur la Lune et éventuellement donc aller dans des destinations encore plus éloignées. C'est quelque chose qu'on trouve dans ce film, c'est-à-dire qu'on ne s'arrête pas seulement à la face cachée de la Lune, mais on explore aussi d'autres missions et d'autres planètes qui sont éventuellement aussi accessibles depuis la Lune. Est-ce que vous voulez nous en dire quelques mots?
2: Ce qui est passionnant dans le documentaire j'espère, les téléspectateurs pourront voir, c'est que, et c'est vraiment cette façon-là qu'on a souhaité le raconter tous ensemble, c'est que en allant sur la face cachée de la Lune, déjà c'était une prouesse technique, scientifique qu'on développe et qu'on explique, mais aussi pour la première fois, on avait des échantillons et une reconnaissance directe de cet astre, du satellite de la Terre, connaissance qui s'était, en tout cas pour le grand public, arrêtée au moment des missions Apollo. Donc ça permet de connaître davantage le satellite. de connaître son histoire, et peut-être, et ça c'est des prochaines missions qui vont avoir lieu d'ailleurs chinoises, au pôle sud, d'aller chercher

0: Au sud de la
1: la
0: Lune.
1: au sud de la Lune, tout à fait, de la présence
0: D'eau.
1: d'eau. Donc ça suscite des coopérations internationales, puisque la Chine prend vraiment contact avec des scientifiques, en tout cas européens. Il y a des, et ça, on le voit dans le film, avec Français, avec l'ESA également. Donc ça, c'est très concret et c'est vraiment une vraie coopération spatiale. Il y a une scientifique qui dit la Lune, c'est un peu le hub spatial, c'est-à-dire oui,
0: Station
1: une halte,
0: service.
1: une station-service sur la route vers Mars. Parce que, évidemment, donc, les États-Unis et la Chine sont déjà, hein, ont des missions de reconnaissance sur Mars. Mais voilà, il y a une véritable frontière qui est en train d'être dépassée avec ces missions-là. Bon, ça a relancé aussi le programme Artemis américain pour. Qui n'avait pas la première mission de ce, si je me trompe pas,
2: Absolument.
1: de se poser sur la Lune, en tout cas.
0: François-Xavier, vous voulez ajouter quelque chose sur l'exploration de la
2: Ah,
0: Lune?
2: mais vaste sujet. Non, non, mais oui, non, mais enfin, tu as dit à peu près l'essentiel. Mais effectivement, en tout cas, nous, dans le film, c'était une véritable aventure qu'on pouvait raconter, au sens que tout à coup, avec le programme spatial chinois, il y avait une envie d'aller explorer ce qui n'avait pas été exploré. Donc ça, c'était intéressant pour nous, parce qu'effectivement, là, il y a une sonde en particulier, donc Chang'e 4, qui va sur la face cachée, qui se pose sur la face cachée de la Lune, ce que personne n'avait fait auparavant, qui va y faire naviguer un petit rover. Donc là, ça a créé un peu un électrochoc au niveau de toutes les agences spatiales mondiales, de voir qu'il y avait cette expérience inédite réussie par la Chine, et ça a réveillé tout le monde, quoi. Et donc, l'envie de se relancer dans l'exploration spatiale a été catalysée par cet événement. C'est pour ça qu'on dit de l'autre côté de la Lune, ou en anglais on dit Beyond the Far Side, parce qu'évidemment, tout le monde s'est dit, bon, ben, quand même, réintéressons-nous à la Lune. Il y a vraiment, on se rend compte aussi qu'on sait très peu de choses de la Lune en réalité. Évidemment, avec Apollo et d'autres missions, il y a beaucoup de choses qui ont été apprises, mais au fond, c'est très peu en réalité. Donc, ce programme spatial chinois, il remet le focus sur la Lune, nous rendre compte qu'on a beaucoup à apprendre encore. Et puis, effectivement, il y a cette idée que ben, si on arrive à maîtriser des choses sur la Lune, on saura aussi les maîtriser ailleurs, sur d'autres planètes, et ce sera le cas sur Mars, c'est déjà le cas sur Mars. Donc, c'est vraiment une nouvelle ère de l'exploration spatiale qui a commencé, qui s'est réveillée, on pourrait dire,
0: C'est
2: avec
0: vraiment ce qui
2: ce
0: ressort du
2: programme. Voilà.
0: film. Avant de poursuivre notre interview, nous allons marquer une pause musicale avec le titre Yue Guang, Clair de la Lune.

0: Je vous invite à continuer à suivre l'interview de M. François-Xavier Vive, réalisateur du film de coproduction sino-française « De l'autre côté de la Lune » et Mme Laurent Boré-Chacteau, productrice de ce film.
1: Pour leur mission lunaire, les Chinois ont choisi le nom de Chang'e, vous l'avez dit, et qui est le nom de la déesse de la Lune. Ils se rattachent de cette façon à leur mythologie. Voyez-vous dans cet alunissage la continuité, justement, avec ce nom de Chang'e, de cette exploration, ce goût de l'exploration chinoise qui a commencé depuis des millénaires? Est-ce que c'est quelque chose que vous avez ressenti aussi quand vous avez eu l'occasion d'être en contact avec les scientifiques chinois?
2: Ah ben, tout à fait. D'ailleurs, les scientifiques jusqu'au directeur de la CNSA qui intervient dans le film, souligne avec émotion que c'est une véritable, c'est aussi une découverte pour l'humanité. Ça fait véritablement partie, bien sûr, mais je pense que comme n'importe quel scientifique d'abord découvre de nouvelles choses, arrive au bout d'un projet avec de telles prouesses et de tels succès, c'est forcément beaucoup d'émotions, et d'autant plus d'un point de vue national, évidemment, c'est une fierté. Donc ça, on l'a ressenti. Je pense que même de manière générale, enfin toutes les missions spatiales, c'est des missions d'une vie. Souvent les scientifiques qui consacrent toute leur énergie et toute leur vie, surtout à des missions aussi long terme. Donc plus il y a d'accomplissements et qui sont en plus couronnés de succès, forcément c'est extrêmement, extrêmement riche en émotions. Et ça, on l'a perçu.
1: C'est vrai, vous voulez ajouter?
3: Mais c'est vrai que il se trouve qu'en fait, je m'enseigne aussi là-dessus dans le cadre d'un nouveau projet, mais je vois que en Chine, il y a une préoccupation pour le ciel, pour l'observation du ciel, l'observation des étoiles, mais effectivement des planètes du système solaire, qui est extrêmement, c'est une préoccupation extrêmement ancienne, de plusieurs millénaires. Ils ont été très avant-gardistes dans ce domaine, de manière très étonnante. Et c'est sûr que le programme spatial actuel, il est vraiment dans le droit fil de cette préoccupation, de ce besoin, de cette science qu'ils ont en Chine du ciel, quoi. Et donc là, c'est une ère formidable pour eux, je pense, parce que ils ont atteint une capacité technique, une maturité technique qui leur permet de faire des grands projets d'exploration. Et alors là, ça rejoint quand même quelque chose d'universel, parce qu'on a, je pense que l'humanité se caractérise par ce désir d'exploration absolument partout, vers tous les horizons, que ce soit ceux de la Terre elle-même, mais aussi ceux de l'espace. Donc là, il y a quelque chose aussi qui prend une autre dimension. Et avec ça, et ben, il y a un nouvel acteur majeur du spatial mondial, qui s'est révélé, quoi, qui est la Chine aujourd'hui, qui est, on peut dire, la deuxième puissance spatiale mondiale aujourd'hui. Donc avec des projets extrêmement ambitieux et qui couronnent de succès, puisqu'il y a les projets lunaires, avec cette envie d'aller découvrir de l'eau au pôle sud de la Lune, et puis d'installer une base aussi d'exploration sur place au pôle sud. Ça, c'est dans les cartons et c'est pour plutôt un assez court délai. Hein. Et puis sur Mars aussi, ils ont démontré, en une seule mission, qui pouvait réussir ce que d'autres avaient fait en 12 ans. Donc tout le monde est impressionné, quoi. Donc il y a un nouveau rythme et une nouvelle perspective là, qui se met en place avec ces succès chinois.
2: Et une émulation internationale. Voilà. Donc, c'est vraiment ça qu'on souhaitait raconter.
1: Oui, ça c'est quelque chose qui ressort beaucoup du film. C'est que oui, certes, ce sont des pays qui mènent ces missions, mais il y a une compétition internationale d'ailleurs, mais ces missions n'existeraient peut-être pas sous cette forme, s'il n'y avait pas aussi une collaboration internationale. On voit ça beaucoup dans le film, c'est-à-dire que notamment, justement, il y a un laboratoire français qui a été sollicité pour, je crois, la mission Chang'e 5, avec donc cette scientifique qui appartient à ce laboratoire.
3: Jessica Flau, voilà, du CRPG de Nancy.
1: Qui est une des personnes interviewées dans le documentaire et qui est très impressionnante. Et on découvre à ce moment-là que donc, voilà, ce laboratoire est impliqué dans une mission chinoise, que le grand public ignore en général.
3: Oui, c'était un des aspects qu'on trouvait intéressant de traiter, que le public ne connaît pas forcément. C'est que le spatial, en fait, fait appel à des expertises très, très particulières. Mais effectivement, on s'aperçoit que des agences spatiales comme l'agence spatiale chinoise va solliciter une expertise comme celle de Jessica Flao, qui est une chercheuse dans un laboratoire de Nancy, mais qui a développé...
1: Qui intervient dans le document.
3: Qui est dans le film, et qui nous montre qu'elle a, elle a développé un savoir, une science qui est incontournable pour les grandes agences spatiales, y compris pour l'agence spatiale chinoise, lorsqu'elle a à déterminer où elle va poser sa sonde, qui est le fruit d'années et d'années de recherche. Donc c'est un enjeu très important. Donc ça montre bien que dans le spatial, comme ça, effectivement, se nouent des collaborations qui sont des collaborations qui dépassent complètement les frontières nationales et qui se tissent en fonction des savoirs et des expertises de chacun. Et c'est ça qui est aussi joli dans le spatial, c'est qu'au fond, à un moment donné, on dépasse les frontières classiques pour nouer des choses l'argument principal, la visée principale, c'est le succès d'une aventure qui est quelque part une aventure universelle. Quoi.
1: Ouais. Et donc, à propos de ces collaborations franco-chinoises, je vous propose tout de suite de regarder un petit sujet sur les principales missions spatiales franco-chinoises.
4: Le 29 octobre 2018, le lanceur Long March 2 décolle de la base chinoise de Tiutuen, en Mongolie intérieure. À son bord, le satellite CFOSAT, première concrétisation de la coopération spatiale franco-chinoise. Développé conjointement par le CNES, le Centre national d'études spatiales français, et l'administration spatiale chinoise, la CNSA, le satellite embarquait deux instruments radars, SWIM, développé par la France, qui permettait de surveiller la longueur, la hauteur et la direction des vagues, et SCAT, sous responsabilité chinoise, qui permettait de mesurer l'intensité et la direction des vents. La mission, une réussite, a permis des mesures extrêmement complètes, utiles notamment pour l'étude du climat. Une deuxième mission spatiale scientifique issue d'une collaboration franco-chinoise se déroule actuellement. C'est la mission SVOM. Elle prévoit d'envoyer dans l'espace un satellite commun dont l'objectif est d'examiner des phénomènes énergétiques aux confins de l'univers. Là aussi, il s'agit d'une coopération entre le CNES et la CNSA. En tout, quatre instruments ont été conçus pour former le satellite final, deux fabriqués à Toulouse et les deux autres en Chine. Après plus de 10 ans de travail sur la conception, les deux instruments français ont été envoyés à Shanghai fin avril pour être fixés sur le module du satellite à côté des deux instruments chinois. Le satellite SVOM est maintenant envoyé dans l'espace courant 2023 par le lanceur chinois Long March 2C. La mission est prévue pour une durée de 3 ans et sera donc la deuxième mission spatiale scientifique issue d'une collaboration franco-chinoise.
1: En avril, le président français Emmanuel Macron s'est rendu en Chine pour une visite. Les deux pays ont à cette occasion convenu de renforcer leur coopération dans le domaine du cinéma, que ce soit la fiction, le documentaire ou l'animation. Pour vous, est-ce que c'est important ce type de cadre ?
2: Tout à fait, ça permet de créer des alliances ou des mariages qui seraient, je pense, compliqué de manière spontanée. Dans le cas qui a été le nôtre d'un documentaire sur le spatial, sur un sujet avec des accès aussi inédits, mais aussi avec une telle enjeu politique, puisque le spatial c'est aussi extrêmement diplomatiquement sensible. Je pense qu'on a été confronté à un certain nombre de défis qu'on a menés, mais c'est véritablement, ça n'aurait pas été possible différemment, hors de ce cadre. Et par ailleurs, il me semble indispensable pour pouvoir aussi découvrir, avoir des accès à un pays tel que la Chine, qui a son propre fonctionnement, qui a sa propre culture, de trouver des moyens de la raconter aussi avec ses portes ouvertes. Ça permet aussi de la montrer, de la raconter différemment pour le public international. Donc, il y a tout à y gagner de cette façon-là, d'initier, de favoriser ce genre de coproduction.
1: C'est quand même, je suppose, quelque chose d'assez difficile que de rendre accessible des sujets aussi techniques, aussi complexes que l'espace pour un grand public. Vous qui avez réalisé des documentaires sur toutes sortes de sujets, quelles sont les spécificités en la matière du documentaire sur l'espace ?
3: Oui, bon, l'espace pose un problème dès que l'on veut aborder une représentation filmique. Quoi, c'est ben, qu'est-ce qu'on montre ? Parce qu'en fait, on n'a pas d'image de l'espace, à part les images habituelles que l'on peut voir ou certaines archives. Mais assez vite, on est à court d'images. Donc souvent, d'ailleurs, on a recours à des animations en CGI, enfin en 3D, 3D numérique, et on refabrique en fait des vues d'artistes de l'espace. Donc ça on le fait. On crée des animations pour représenter ce qu'on voilà tout un tas de paysages qu'on pourrait pas représenter sinon. Souvent les véritables images de colonnades d'espace sont quand même très dégradées hein, par celles qui nous arrivent des sondes directement sur place. Donc on les montre aussi, mais enfin on a quand même un déficit d'iconographie de plans. Donc il faut en créer des plans et oui. Donc
1: c'est aussi pour ça que vous vous êtes promené aussi voilà. Non seulement dans l'espace mais aussi sur la Terre avec des paysages absolument fabuleux à ce moment-là, notamment à Hawaï en Islande.
3: Aussi, oui.
1: Il y a vraiment des très beaux moments et où on voit justement ce scientifique Christophe Galfard.
3: Voilà. Et alors aussi c'est ça, c'est
1: qui sert de fil conducteur dans le film, qui donne un accès, je trouve, plus aisé en fait.
3: On cherche une façon de faire passer l'info, qui soit pas rébarbative, qui soit un peu émerveillante pour les spectateurs le plus possible. Et recourir à quelqu'un comme Christophe Galfard, qui connaît par cœur tous ces sujets, qui est passionné par ces sujets, et qui fait partager sa passion autour de ça, ça a été un des principes que l'on a proposé. Et donc l'idée, c'était de le retrouver tout autour du monde dans des paysages qui font des clins d'œil à des paysages que l'on trouverait sur d'autres planètes, mmh. Des paysages que l'on pourrait imaginer être ceux de la Lune ou ceux de Mars, mais tout en restant sur Terre. Donc, créer une espèce comme ça de trouble, un peu d'ambiguïté, de où est-ce qu'on se trouve exactement. Et donc, c'est une façon aussi de rendre hommage aux paysages que l'on a sur Terre, hein, qui sont magnifiques et qui ont une très grande ampleur, mais qui nous font penser à des ailleurs plus lointains. Quoi. Ça permettait à la fois donc de mettre en scène Christophe, mais aussi de faire voyager le spectateur dans des grands espaces qui étaient fascinants, mais qui faisaient écho à des espaces encore plus vastes que l'on pourrait trouver dans l'espace.
1: C'est une des dernières phrases du commentaire du film, si je me souviens bien. Nous sommes en train d'assister au premier chapitre de l'histoire spatiale humaine. D'après vous,
3: au premier grand chapitre.
1: Ouais. Au premier grand chapitre.
3: Parce qu'il y a eu des chapitres avant.
1: Mais... Oui, absolument.
3: Là, celui-là, il est impressionnant par sa dimension.
1: Voilà. Et justement, ma question, ce serait de vous demander si, d'après vous, l'avenir se jouera, évidemment, sans doute en partie dans l'espace, et aussi, pour conclure autour de ce que nous venons de dire, dans la coopération, la collaboration internationale.
2: Effectivement, l'idée, c'est que la Lune, il y a la dimension scientifique qui est extrêmement passionnante et les découvertes très riches. Mais il y a effectivement aussi des dimensions politiques et des dimensions économiques avec des envies d'intérêts aussi privés, que ce qui viennent qui sont supranationaux pour certains. Voilà, l'idée, c'est de savoir qu'est-ce qu'on va faire au-delà de ces découvertes. Je pense que c'est important de se concerter pour aussi penser à préserver les ressources, l'espace, si je puis dire, autour de nous, puisque c'est un peu une phrase aussi que...
1: Oui, c'est un des messages du film, voilà. Vous voulez conclure?
3: Non, mais c'est ça exactement. Je pense qu'en fait, on voit même depuis le début de l'exploration spatiale humaine que dans l'espace, il y a eu des collaborations possibles qui n'étaient pas possibles sur Terre. Donc en fait, en faisant ce film, on se rend compte que l'espace, c'est un lieu d'exploration extrêmement difficile, extrêmement hostile, qui demande vraiment le meilleur de l'humanité, le meilleur de notre science. Et du coup, pour y arriver, on a recours à des complicités, à des collaborations que parfois on n'arrive pas à mettre en place sur Terre, mais l'espace le réclame, quoi. Et on y arrive dans l'espace. Et donc ça, c'est une belle perspective, parce qu'on peut se dire que l'exploration spatiale, c'est quelque chose qu'on va faire ensemble et qui va nous aider à nous dépasser vraiment et qui va nous permettre de mettre en place justement des rapprochements et des complicités qui parfois sont très difficiles à mettre en place sur la terre ferme.
0: Merci pour cette belle conclusion de M. François-Xavier Vive, réalisateur du film « De l'autre côté de la Lune ». Je vous remercie aussi d'avoir suivi l'entretien mené par Jade Charles avec ses deux invités. L'émission Interview Plus se poursuit. Je vous invite à écouter la chanson « Tao Xing, voler mon cœur ». Et nous nous retrouverons juste après pour le cours de chinois.

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1: Bonsoir, chers amis, et bienvenue à notre cours de chinois. Je suis Claire et je suis ravie de vous retrouver. Aujourd'hui, nous apprendrons encore des mots et des expressions pour parler de la ville de Beijing.
3: Leçon numéro 37.
4: 你好，小蜜。
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4: 明天是星期天，你想做什么？我想去书店转转。书店星期天也开门吗？
5: 是啊，在北京，书店商店每天都开门。
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6: Explication.
1: 你好，小蜜。 Bonjour, 小蜜。 你好，克莱尔。 Bonjour, Claire. 明天是星期天。 你想做什么? Demain, c'est dimanche. Qu'est-ce que tu veux faire? 我想去书店转转。Je veux aller faire un tour dans la librairie. 书店星期天也开门吗? La librairie est ouverte le dimanche? 是啊。 在北京，书店、商店每天都开门。 Mais oui, à Beijing, les librairies et les magasins sont tous ouverts tous les jours. 太好了，我想买一些中国的字画和古玩。Génial! Je voudrais acheter quelques calligraphies, peintures et antiquités chinoises. 那你应该去琉璃厂。那儿有很多古玩店。Alors, tu devrais aller à Liulichang. Là, il y a beaucoup de boutiques d'antiquités.
6: Explication.
1: 星期天 Un dimanche. 星期天 Shoudian. La librairie. Shoudian. Juan Juan. Faire un tour. Juan Juan. Kaiman. Ouvrir la porte. Kaiman. Kai. Ouvrir. Kai. Man. La porte. Man. Meitian. Tous les jours. Meitian. Tai hao la. Génial. Magnifique. Tai hao la. Zi. La calligraphie. Zi. Hua. La peinture. Hua. Guan. L'antiquité. Guan. Liulichang. C'est une rue où se trouvent beaucoup de boutiques d'antiquités. Liulichang. Mai zihua, mai guan, liulichang, guan dian, shu dian, shang dian, tian tian kai.
4: Claire. 明天是星期天，你想做什么？
5: 我想去书店转转。
4: 书店星期天也开门吗？

0: 在北京，书店、商店每天都开门。
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0: 那你应该去琉璃厂，那儿有很多古玩店。
2: C'est ainsi que prend fin notre cours de chinois et cette édition d'Interview Plus. Merci de les avoir suivis. À la prochaine!

0: Le président chinois Xi Jinping s'est entretenu avec le président serbe Aleksandar Vučić à Pékin et les deux dirigeants ont assisté à une cérémonie de signature d'accords de coopération. Cet événement fait suite à une cérémonie d'accueil organisée en l'honneur du dirigeant serbe en visite.
1: Ce lundi, le président chinois Xi Jinping a accueilli le président serbe Aleksandar Vučić au Grand Palais du Peuple à Beijing, alors que M. Vučić entamait une visite d'État en Chine à l'invitation de M. Xi.

0: Les deux dirigeants ont ensuite mené des discussions. Au cours de leur rencontre, M.Xi a déclaré que la Chine et la Serbie avaient obtenu des résultats positifs depuis le lancement conjoint en 2024 de la construction d'une communauté sino-serbe d'avenir partagé dans la nouvelle ère. Il a ajouté que ce partenariat avait non seulement profité aux deux peuples, mais avait également montré l'exemple en matière de relations entre États. Monsieur Xi a qualifié l'amitié sino-serbe d'amitié à toute épreuve, fondée sur des liens historiques profonds et un fondement réel. Il a appelé les deux parties à renforcer leurs échanges, à consolider la confiance mutuelle, à approfondir leur coopération et à continuer de se soutenir mutuellement sur les questions touchant à leurs intérêts fondamentaux. Le président chinois a également souligné la nécessité d'aligner les stratégies de développement et de faire progresser la coopération dans le cadre de l'initiative La ceinture et la route, qui comprend des projets dans les domaines des transports, de l'énergie et des infrastructures. Il a déclaré que les deux pays devaient étendre leur coopération dans des secteurs émergents tels que l'intelligence artificielle, l'économie numérique, les énergies vertes et la fabrication de pointe. Monsieur Xi a également souligné l'importance des échanges entre les jeunes et les peuples, affirmant que les deux parties devaient tirer pleinement parti du cadre exemption de visa, libre-échange et vol direct pour élargir la coopération dans les domaines de la culture, de l'éducation, du tourisme et des échanges au niveau local. Monsieur Vučić a félicité la Chine pour le lancement de son 15e plan quinquennal et s'est dit confiant dans le développement futur de la Chine sous la direction du président Xi Jinping. Il a déclaré que la Serbie accordait une grande importance à ses relations avec la Chine et soutenait fermement cette dernière sur les questions touchant à ses intérêts fondamentaux. M. Vučić a remercié les entreprises chinoises pour leur contribution au développement économique et à la construction des infrastructures de la Serbie. Il a ajouté que les deux pays avaient réalisé des progrès significatifs depuis l'établissement d'un partenariat stratégique global, leur coopération s'étendant à de multiples secteurs. Il a ajouté que la Serbie se réjouissait d'approfondir une coopération de haute qualité dans le cadre de l'initiative La ceinture et la route et de renforcer les échanges entre les peuples. M. Vučić a également salué le rôle de la Chine dans les affaires internationales, affirmant que la Chine avait toujours traité les petits pays avec égalité et respect tout en soutenant le droit international. À l'issue des entretiens, les deux chefs d'État ont assisté à la signature de plus de 20 accords de coopération couvrant les domaines de la politique, du commerce, des sciences et technologies, de l'éducation, des affaires judiciaires et de la culture. Les deux parties ont également publié des déclarations communes sur la promotion de la construction d'une communauté sino-serbe d'avenir partagé dans la nouvelle ère et sur la promotion conjointe de la mise en œuvre des quatre initiatives mondiales proposées par la Chine, à savoir l'initiative pour le développement mondial, l'initiative pour la sécurité mondiale, l'initiative pour la civilisation mondiale et l'initiative pour la gouvernance mondiale.
1: Le président serbe Aleksandar Vučić a déposé une gerbe au monument aux héros du peuple sur la place Tiananmen à Beijing. M. Vučić effectue une visite d'État de 5 jours en Chine. Dimanche, il s'est rendu à la Grande Muraille dans la banlieue de Beijing. Il a fait l'éloge de la Grande Muraille et a salué l'amitié indéfectible entre la Chine et la Serbie.
2: Magnificent place.
0: C'est un endroit magnifique. Votre peuple, qui a bâti et construit la Grande Muraille, est un peuple invincible. Cela en dit long sur le peuple chinois, sur votre persévérance, sur votre constance, sur votre volonté de défendre votre pays, vos frontières, votre souveraineté et votre indépendance. Mais cela témoigne aussi de la diligence et du dévouement du peuple chinois, que j'admire beaucoup et je suis très heureux d'être ici pour la première fois. Nous apprécions notre amitié à toute épreuve. Nous aimons le peuple chinois et nous souhaitons voir davantage de touristes chinois, davantage d'investisseurs chinois venir dans notre pays. Nous sommes extrêmement reconnaissants à la Chine d'être avec nous dans les moments difficiles. C'est dans le besoin qu'on reconnaît ses vrais amis. Et s'agissant de l'amitié à toute épreuve, ce n'est pas une simple expression, mais c'est tout à fait vrai. Venez en Serbie, profitez de notre hospitalité.
3: Le président Vučić a assisté à un spectacle de danse et de chants folkloriques serbes traditionnels à la Grande Muraille et a examiné des produits culturels et créatifs dans une boutique de souvenirs.
1: La Chine et le Pakistan ont célébré le 75e anniversaire de leurs relations diplomatiques et se sont engagés à renforcer ce que les deux parties qualifient d'amitié à toute épreuve.
0: Au Grand Palais du Peuple, le président chinois Xi Jinping a rencontré le premier ministre pakistanais Shehbaz Sharif en visite officielle en Chine. Le président Xi a déclaré qu'au cours des 75 dernières années, la Chine et le Pakistan avaient noué une amitié traditionnelle indestructible grâce à la compréhension, la confiance et le soutien mutuel. Il a remarqué que la confiance stratégique mutuelle et la coopération pragmatique entre les deux parties avaient considérablement stimulé le développement des deux pays. Il a ajouté que la Chine accordait la priorité à ses relations avec le Pakistan, quelle que soit la situation internationale. Le président Xi a indiqué avoir récemment reçu une lettre d'étudiants pakistanais de l'université de Tianjin qui se sont engagés à être les gardiens de l'amitié bilatérale. Un signe selon lui que cette cause amicale a des successeurs dévoués. Le président Xi a déclaré que les deux parties devaient construire une communauté Chine-Pakistan d'avenir partagé encore plus étroite. Il a ajouté que la Chine soutenait fermement le Pakistan dans la sauvegarde de son indépendance, de sa souveraineté et de son intégrité territoriale et qu'elle était disposée à maintenir des échanges de haut niveau avec le Pakistan, à renforcer la communication stratégique et à orienter les relations bilatérales dans la bonne direction. Il a expliqué ce que cela signifiait non seulement faire avancer les grands projets phares, mais aussi se concentrer sur des programmes modestes mais intelligents qui profitent directement aux conditions de vie des populations. Il a ajouté que la coopération tous azimuts allait s'étendre dans les domaines de l'agriculture, de l'industrie, de l'intelligence artificielle et de la formation des talents. Sur la scène internationale, le président Xi a salué les récents efforts diplomatiques du Pakistan au Moyen-Orient. Il a appelé les deux nations à s'opposer à l'unilatéralisme et à la mentalité de la guerre froide, en promouvant conjointement un monde multipolaire et une mondialisation économique inclusive. Pour sa part, le premier ministre pakistanais Shehbaz Sharif a déclaré que le président Xi était un grand ami du peuple pakistanais et de tous les peuples épris de paix dans le monde. Il a ajouté que sous la direction forte du président Xi Jinping, l'économie chinoise avait réalisé des progrès remarquables qui ont attiré l'attention mondiale, offrant une garantie solide pour la sauvegarde de la paix mondiale et la construction d'un monde multipolaire. Selon lui, l'amitié indéfectible entre le Pakistan et la Chine, forgée par les dirigeants de l'ancienne génération des deux pays, est durable, inébranlable et sans pareil. Il a déclaré que le Pakistan défendait fermement le principe d'une seule Chine et soutenait résolument la Chine sur toutes les questions touchant à ses intérêts fondamentaux. Il a ajouté que le Pakistan serait toujours un bon ami et un bon partenaire de la Chine et que le Pakistan était prêt à célébrer avec la Chine le 75e anniversaire de l'établissement de leurs relations diplomatiques. Il a exprimé le souhait du Pakistan de s'inspirer de l'expérience de la Chine en matière de gouvernance et d'approfondir

0: approfondir la coopération dans le cadre de l'initiative La Ceinture et la Route, en particulier le corridor économique Chine-Pakistan. Il a également remercié la Chine d'avoir soutenu le rôle du Pakistan dans la médiation des négociations entre l'Iran et les États-Unis et a approuvé les propositions du président Xi sur le Moyen-Orient en tant qu'approche directrice pour la paix.
1: L'équipage chinois de Shenzhou 23, composé de Zhu Yangzhu, Zhang Zhiyuan et Li Jiaying, est entré dans la station spatiale Tiangong, marquant ainsi le 8e rendez-vous en orbite des taïkonautes dans l'espace. Le vaisseau spatial Shenzhou 23 a été lancé dimanche vers 23h. Il s'est arrimé à la station spatiale après un vol de 3h30. 2h30 supplémentaires ont été nécessaires à l'équipage pour pénétrer dans la station spatiale. Ils procéderont au transfert des responsabilités avec les taïkonautes de Shenzhou 21. Ces derniers sont dans l'espace depuis près de 7 mois.
2: Ici, au centre de contrôle aérospatial de Beijing, également connu sous le sigle BACC, nous avons assisté à un nouveau succès de la mission spatiale habitée chinoise. Shenzhou 23 marque une étape historique parmi les nombreuses premières des missions habitées chinoises. Plus d'une centaine de programmes scientifiques et d'applications seront menés par les trois membres d'équipage à bord de la station spatiale chinoise Tiangong. L'une des missions consiste à valider un système de soutien sanitaire à long terme en vue de futures missions d'exploration, notamment lunaire. L'un des membres d'équipage participera ainsi à une expérience de séjour d'un an. Cela constituera le vol spatial le plus long jamais effectué par un taïkonaute chinois pendant une seule mission à ce jour. Cette mission comporte donc de nombreux points forts.
1: Avant même que l'équipage ne soit officiellement présenté au public samedi, un petit détail avait déjà alimenté de nombreuses spéculations. L'insigne de la mission ornée de la fleuve de Bohinia, symbole de Hong Kong. Regardez.
3: Voici Li Jiaying, la première astronaute originaire de la région administrative spéciale de Hong Kong.
4: Je donnerai le meilleur de moi-même pour mener à bien chaque tâche. J'assumerai la mission d'astronaute en mettant mes forces au service du développement de notre mère patrie et de notre nation. Je ne décevrai pas les attentes des habitants de Hong Kong et je serai à la hauteur de la grande confiance que m'accorde la mère patrie.
3: Li Jiaying fait partie de la quatrième promotion d'astronaute et occupera le poste de spécialiste de charge utile lors de la mission Shenzhou 23. Avant d'être sélectionnée, elle travaillait au sein des forces de police de Hong Kong. Cette fois-ci, dans l'espace, elle n'est pas la seule représentante de la RAS de Hong Kong. Embarquée plus tôt à bord du vaisseau spatial Tianzhou 10, l'observatoire multispectral d'imagerie du carbone est d'ores et déjà arrivé à la station spatiale Tiangong.
5: J'espère que notre taïkonaute originaire de Hong Kong pourra faire fonctionner cette charge utile scientifique développée localement et exploiter les données collectées pour soutenir les objectifs double carbone de la Chine et lutter contre le changement climatique. Nous espérons également qu'elle capturera des images précises de la région de la Grande Baie Guangdong Hong Kong Macao grâce à notre caméra spéciale.
3: Le chef de l'exécutif de la RAS de Hong Kong, John Lee, a également félicité Li Jiaying pour son intégration au sein de la quatrième promotion d'astronautes du pays.
0: Je remercie sincèrement le pays pour la confiance qu'il accorde à la région administrative spéciale de Hong Kong, ainsi que pour sa reconnaissance et son soutien à la communauté de l'innovation et de la technologie de la ville. Je souhaite plein de succès à la mission Shenzhou 23, qui continue d'écrire un nouveau chapitre dans les réalisations spatiales de la Chine.
3: Le voyage de Li Jiaying dans l'espace encourage également davantage de chercheurs internationaux à baser leurs efforts de recherche spatiale à Hong Kong.
6: Ce que fait la Chine actuellement, je trouve ça fantastique. Je veux dire, je suis moi-même trop vieux pour poser ma candidature pour essayer de monter à bord. Mais quoi qu'il en soit, c'est fantastique. Et je pense que c'est la bonne décision, la bonne direction à prendre, d'avoir de la mixité, de la diversité. Je pense fondamentalement que Hong Kong peut servir de pôle mondial de durabilité spatiale pour la Chine. Basé à Hong Kong, dans le cadre du principe un pays, deux systèmes, elle bénéficie d'avantages très solides et uniques.
1: La réunion 2026 des ministres chargés du commerce de l'APEC s'est achevée dans la ville de Suzhou, dans l'est de la Chine. Cette réunion a jeté les bases du sommet des dirigeants qui se tiendra à Shenzhen en novembre. Le ministre chinois du commerce Wang Wentao a présenté les résultats de la réunion des ministres du commerce.
6: Toutes les parties soutiennent le maintien de la franchise de droits de douane sur les transmissions électroniques afin de garantir que les marchés numériques restent ouverts et prévisibles. Les membres ont également salué le rôle positif des négociations commerciales multilatérales et poursuivront leurs efforts pour intégrer les accords sur la facilitation des investissements et le commerce électronique dans le cadre juridique de l'OMC.
0: Outre l'élargissement de la coopération en matière de commerce numérique et le soutien à l'Organisation mondiale du commerce, les ministres sont parvenus à un consensus dans trois autres domaines. Faire progresser l'intégration économique régionale par le biais de la zone de libre-échange de l'Asie-Pacifique, renforcer la coopération dans le secteur des services dans 8 domaines prioritaires au cours de la prochaine décennie et promouvoir un développement vert et à faible émission de carbone.

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10: Merci d'être avec nous sur CGDN Radio. Vous êtes à l'écoute de notre émission Tour du Monde. Au micro, Claudine. Dans la première partie de cette émission, on va rencontrer Fred Nolo, un viticulteur français. Il est venu s'installer dans la région autonome Vicourt du Xinjiang depuis plus de 20 ans. En 2010, il a reçu le prix de l'amitié du gouvernement chinois. Il va partager avec nous sa longue expérience de la Chine. Rappelons que cette émission a été réalisée par CGDN. Dans la deuxième partie de cette émission, je vous propose d'apprendre le chinois avec nous.

0: Bonjour à tous, bienvenue dans l'émission Rencontre. La région autonome ouïghour du Xinjiang est l'une des régions viticoles les plus réputées de Chine qui bénéficie de conditions naturelles exceptionnelles. Fred Nolo, issu d'une famille de viticulteurs français, s'est rendu dans le comté de Manas au Xinjiang en 2000 et y est installé depuis plus de 20 ans. Passionné par le vin et s'est toujours engagé à élaborer des productions respectant le terroir chinois. En 2010, il a reçu le prix de l'amitié du gouvernement chinois pour avoir contribué au développement de la vinification en Chine. Dans l'émission d'aujourd'hui, nous invitons Fred Nolo à partager avec nous sa longue expérience de la Chine.
1: Bonjour.
0: Bonjour, enchanté.
1: Enchanté.
0: Bonjour, monsieur Nolo.
1: Bonjour.
0: Bienvenue dans notre émission.
1: Merci.
0: Vous travaillez et vivez dans la région autonome ouïghour du Xinjiang depuis plus de 20 ans. Comment votre histoire avec cette région a-t-elle commencé?
1: J'ai commencé à travailler à l'étranger en tant qu'œnologue. En fait, j'ai travaillé en Bulgarie. Et après ma mission en Bulgarie, j'ai été informé qu'ils avaient un gros projet en Chine. Et cette société, à l'époque, souhaitait recruter un œnologue français. Donc, j'ai regardé sur la carte et j'ai vu que c'était dans le Xinjiang, sur la route de la soie. Et tout de suite, ça m'a vraiment intéressé. Et donc, je suis venu pour la première fois en 2000, le 14 août 2000, pour les premières vendanges ici. Et donc là, c'était pratiquement les premières vendanges avec des petits volumes, des vignes assez jeunes. Mais j'ai tout de suite senti que la région avait un très bon potentiel pour faire des vins très intéressants. Donc ensuite, je suis resté de fil en aiguille. Voilà, ça fait il y a 24 ans en arrière, quoi.
0: À quoi ressemblait le Xinjiang à cette époque?
1: À cette époque, c'était un peu l'aventure. Évidemment, il n'y avait pas d'autoroute, il n'y avait pas beaucoup de liaisons par le train. Et puis, Manas, où on est actuellement, là maintenant, ça ressemble à une petite ville. Hein. Mais à l'époque, ça ressemblait plus à un grand village. Par exemple, à Manas, il n'y avait pas du tout d'immeubles de plusieurs étages. C'était que des petites maisons. Ça a beaucoup, beaucoup changé en termes de développement économique, d'infrastructures routières, ferroviaires. Et ça a beaucoup, beaucoup, beaucoup changé.
0: Y a-t-il certains souvenirs qui vous reviennent souvent à l'esprit?
1: Ah oui, nombreux, nombreux. À mon âge, on se rend compte que les souvenirs anciens sont plus frais que les souvenirs récents. Mais c'était vraiment, vraiment, vraiment l'aventure à l'époque. Hein. La société a donc une grosse cave et le centre à Manas ici, mais on a aussi une cave à Ili, c'est sur la frontière avec le Kazakhstan. Donc, à chaque fois qu'on allait dans cette cave pendant les vendanges, c'était, comme il n'y avait pas d'autoroute, c'était vraiment une aventure. Parce que le Xinjiang, c'est très grand, hein, ça fait trois fois la France. Donc, d'ici à notre cave à Ili, ça fait plus de 600 kilomètres. Donc, à l'époque, sur les petites routes, c'était vraiment, vraiment du sport.
0: Vous êtes aujourd'hui installé en Chine, vous avez fondé une famille heureuse et vous avez deux enfants adorables. Comment décririez-vous la région autonome ouïghour du Xinjiang et la vie que vous menez ici?
1: La région, j'en suis tombé amoureux dès mon arrivée il y a 24 ans. Parce que c'est une région, pour un Français qui n'est jamais venu en Chine et qui ne connaît pas l'Asie centrale, c'est vraiment une région très intéressante. Il y a des déserts. Là, on est dans une oasis, en fait. Et les montagnes des Tianshan sont à 200 km. Elles culminent à 6000 mètres. En longueur, elles vont du Gansu jusqu'au Kazakhstan. Il y a des paysages magnifiques. Et puis surtout, il y a des gens magnifiques aussi. Il y a une diversité culturelle, une diversité ethnique qui fait que c'est une région très intéressante.
0: Tout à l'heure, vous m'avez raconté votre histoire avec le Xinjiang. Avant de venir, est-ce que vous connaissiez déjà cette région?
1: Non, non, pas vraiment. Mais bon, j'étais plus attiré par l'Orient que par l'Ouest, disons. Mais c'est quand j'ai vu la localisation sur la route de la soie, ça m'a vraiment intéressé, quoi. C'est ça qui m'a donné envie de venir voir.
0: Et après que vous êtes venu ici, est-ce qu'il ressemble à ce que vous avez imaginé?
1: Non, non, pas vraiment, parce que même si j'avais lu quelques bouquins sur la région, ça ressemble jamais exactement à ce qu'on pouvait imaginer, quoi. C'est encore plus grand.
0: Qu'est-ce qui vous a le plus surpris?
1: À mon arrivée dans le Xinjiang, ce qui m'a le plus surpris, c'est les nombreuses ethnies qui vivent tous ensemble, et on se rend compte de ce mélange de populations, enfin de différentes ethnies, et c'est très très intéressant, quoi.
0: C'est pas trop facile pour les échanges avec les locaux.
1: Disons que les codes de la communication entre les personnes sont un petit peu différents entre la Chine et la France. Donc c'est ça qui peut surprendre un petit peu. Mais voilà, il faut de la patience, et puis au bout de quelques années, ça va beaucoup mieux.
0: Vous venez de la région de la Loire, une région viticole très réputée en France. Vous êtes né dans une famille de viticulteurs et vous vous intéressez au vin depuis votre enfance. Pouvez-vous nous raconter un peu cette histoire?
1: Oui, du côté de ma mère, mon grand-père était viticulteur. Ensuite, mon oncle. Quand j'ai commencé à faire des études d'ingénieur en agriculture, je me suis rapidement décidé à m'orienter vers la viticulture et l'œnologie, parce que j'ai toujours aimé goûter, déguster, sentir. Donc, ouais, c'est sûr que c'est une passion qui remonte à la petite enfance.
0: Pour vous, quels sont les avantages de la situation géographique du Xinjiang pour la viticulture et la production du vin?
1: Il y a un gros avantage, c'est que c'est une région très très sèche. Là, sur la partie nord des montagnes Tien Shan, donc c'est une agriculture d'oasis, enfin avec de l'irrigation, y compris pour la vigne, puisqu'en fait, par an, il ne tombe que 200 mm de pluie par an. Donc c'est presque désertique. Par comparaison, à Bordeaux, il peut tomber entre 700 et 800 mm par an. Donc ça, c'est un gros avantage, parce que l'irrigation permet de contrôler le développement de la vigne, mais aussi de contrôler la maturité, contrôler la qualité des raisins qu'on veut obtenir. Et surtout, le fait qu'il pleuve très peu, ça permet d'avoir très peu de problèmes de maladies cryptobiogamiques ou des choses comme ça. C'est non seulement très sec, mais c'est très chaud en été. Ça, c'est bon pour la maturation, mais très très froid en hiver. C'est-à-dire que même si le climat a un petit peu changé ici aussi, je me rappelle à Manas, il y a 15 ans en arrière, l'hiver, ça pouvait descendre à moins 35. Donc dans ces conditions, les vignes, elles ne résistent pas à ce froid intense et à cette sécheresse sévère. Donc il faut, en fait, juste après la récolte, il faut rapidement faire la taille, de la vigne pour pouvoir ployer les ceps et les enterrer pour les protéger non seulement du froid, mais de la sécheresse.
0: Quelles sont les caractéristiques des vins du Xinjiang par rapport aux vins français ?
1: Déjà, au niveau des raisins, on peut avoir les mêmes cépages. Hein. Ce sont les cépages français et internationaux bien connus, comme le Cabernet Sauvignon, le Cabernet Franc, le Merlot. Là, c'est du Marcellan, en l'occurrence. Les mêmes cépages, mais au niveau de la qualité des raisins, on a quelques différences. C'est-à-dire que là, on est sur des sols qui sont sablo-limoneux, mais avec des sols avec un pH un petit peu élevé. Tout cela combiné avec un climat très chaud, en général, on a des taux de sucre très élevés, mais des niveaux d'acidité un peu plus bas que ce qu'on peut trouver à Bordeaux, par exemple. Donc, ça donne des vins très, très riches, très, très puissants, avec des tanins assez soyeux. Et en fait, en bouche, ça donne une impression de sucrosité et avec une acidité assez basse. Et ça, en fait, je me suis rendu compte au fil des ans que c'est très adapté au goût des consommateurs chinois. Parce que les consommateurs chinois qui découvrent le vin rouge, par exemple, ils sont très surpris par l'acidité, parfois, ou les tanins un petit peu secs de certains vins. Mais là, ici, dans Xinjiang, on a une impression de sucrosité qui, en général, plaît bien aux consommateurs chinois.
0: En quoi consiste votre travail quotidien ?
1: Alors, pendant les vendanges, mon travail quotidien, ça commence au vignoble, puisque on a certaines parcelles qui sont sélectionnées.

0: espionner, dont on contrôle le management et le rendement. Et sur ces parcelles, donc, qui sont destinées à faire nos vins haut de gamme, là, il faut absolument, parcelle par parcelle, cépage par cépage, décider de la date optimum de récolte pour obtenir le meilleur produit possible. Donc, on passe pas mal de temps dans les parcelles à observer le développement de la maturité, à goûter les raisins, observer l'état des pépins, des pellicules, pour décider parcelle par parcelle de la date de récolte. Voilà. Ensuite arrivé au chai, donc sur ces raisins premium, il y a tout un travail de sélection des grappes, sélection des tri des baies. Et bon, comme c'est un process assez précis, chaque petit détail compte, donc il faut bien maîtriser tout ça, quoi. Voilà. Donc ensuite, le travail, c'est dégustation des jus, adaptation du procédé, dégustation en cours de fermentation, en post-fermentation, etc. Et puis ensuite vient le travail d'assemblage des différents vins, des différents cépages, pour obtenir le produit que l'on souhaite mettre sur le marché, quoi.
1: Quels sont les aspects les plus importants du processus de vinification?
0: C'est tout d'abord la qualité de la matière première, ça c'est super important. Après, tout le procédé, ça consiste à révéler un petit peu tout le potentiel de qualité qui est dans les raisins. Donc, la température de fermentation, la levure, la durée de la macération, tout ça c'est super important. Donc, c'est des petits détails. Si je parle de température, c'est à 1 ou 2 degrés près. Si je parle de la durée de la macération, c'est à 1 ou 2 jours près. Donc, tout ça, c'est des détails qu'il faut bien contrôler, bien maîtriser pour obtenir des bons vins. Voilà, c'est ça.
1: Outre la région autonome ouïghoure du Xinjiang, quelles sont selon vous les meilleures régions viticoles en Chine?
0: Ben, il y a, à mon avis, des régions qui ressemblent un petit peu au Xinjiang, par rapport au climat et au sol également. Des régions comme le Gansu ou le Ningxia, qui a prouvé d'ores et déjà qu'ils étaient capables de produire des très bons vins. Mais il y a aussi la région du Yunnan, dont on parle beaucoup en ce moment, et on en parle parce que c'est une viticulture complètement différente, c'est une viticulture d'altitude, avec des caractéristiques de climat et de température qui sont très différentes, mais qui visiblement peuvent donner des résultats très intéressants aussi.
1: En 2010, vous avez reçu le prix de l'amitié du gouvernement chinois pour avoir contribué au développement de la vinification en Chine. Pouvez-vous nous raconter en détail cette expérience?
0: Oui, bah si je me rappelle, j'ai été informé de cette distinction et puis de la réunion qui allait avoir lieu. C'était pendant les vendanges, justement. Donc, sur le coup, j'ai été un peu surpris et puis ça ne m'a pas trop marqué. Mais ensuite, au Grand Palais du Peuple à Pékin, et avec d'autres experts étrangers, j'ai rencontré des gens très intéressants et je me suis rendu compte que c'était vraiment un grand honneur qui m'était fait de recevoir cette distinction. C'était très très impressionnant. Ouais.
1: Que représente ce prix pour vous?
0: Quelque part, c'est une reconnaissance, enfin, de tout le travail que j'ai fait pendant toutes ces années pour aider la région et à développer la viticulture, à améliorer la qualité des vins et à mettre sur le marché des vins de bonne qualité. Je crois que c'est cette

0: cette reconnaissance, quoi. Donc c'est très touchant.
1: Sous votre conduite, votre équipe a obtenu de nombreux résultats remarquables, remportant notamment des centaines de distinctions lors des concours viticoles en Chine et à l'international. Y a-t-il des expériences qui restent pour vous particulièrement mémorables?
0: Donc, depuis 2000, 2005, évidemment, chaque année, on essaye d'améliorer à la vigne, d'améliorer les vins que l'on produit à la cave. Et puis, ça s'est fait petit à petit. Vers les années 2010, justement, petit à petit, on s'est rendu compte, en dégustant nos vins et en dégustant des vins étrangers, on s'est rendu compte qu'on avait obtenu un niveau de qualité, un niveau international, on peut dire. Et là, je me suis dit que peut-être on pourrait commencer à participer à des dégustations, des compétitions de vin au niveau international. Et donc, en 2012, je me rappelle, au moment du Nouvel An chinois, j'ai pu rentrer en France avec ma femme. Et comme c'est souvent un petit peu compliqué d'envoyer des échantillons de vin vers la France, en fait, on a pris nos bouteilles de Chardonnay dans nos valises et puis on les a arrivés en France, on les a expédiés au concours mondial des Chardonnays en Bourgogne. Et donc, pour notre première participation au concours mondial des Chardonnays, ça s'appelle Chardonnay du Monde, et ben on a obtenu une médaille de bronze. Donc, après le Nouvel An chinois, je suis revenu ici et avec mon équipe, on était super contents de ce résultat. Bon, ça, c'était en 2012. Depuis, les médailles d'or et les grandes médailles d'or, on les compte par dizaines. Donc, on essaye d'améliorer d'année en année. Voilà.
1: Comment évaluez-vous le développement de l'industrie viticole chinoise au cours des deux dernières décennies?
0: Alors, au cours des deux décennies, il y a eu de gros changements parce que dans les années 2000 jusqu'à 2010, on va dire, c'était plutôt des grosses caves, des grosses entreprises qui se développaient. Mais ensuite, on a vu apparaître de plus en plus dans le Xinjiang ou dans le Ningxia, dans d'autres régions, des plus petits domaines, mais qui, dans ce cas-là, maîtrisent à la fois la partie du vignoble, la gestion du vignoble et la vinification jusqu'à la commercialisation. Donc, c'est des plus petits domaines qui ressemblent davantage à ce qu'on connaît en France, par exemple. Et bon, ça, c'est un développement intéressant. Ensuite, on peut dire aussi que on est passé de grosses entreprises, de grosses caves qui produisaient des vins sans vraiment un lien avec l'origine, le terroir, alors que les petits domaines dont je viens de parler, évidemment, ils se réclament de terroir, d'origine géographique particulière. Et ça, j'en suis très content parce que c'était un petit peu l'idée que j'ai suggérée aux dirigeants, à mes employeurs dès le départ. Et en fait, ici à Manas, on est là sur la première origine géographique reconnue en Chine pour la production de raisins et la production de vin. Donc c'est le terroir de Manas.
1: Avec le renforcement des échanges internationaux, les marques de vin chinoises commence à se faire connaître dans le monde. Quelles sont, selon vous, les perspectives de la coopération entre la Chine et la France en matière de viticulture et d'œnologie?
0: Pour NIA, pour mon entreprise en particulier, en fait, on a commencé à travailler à l'export, en particulier vers la France, dès les années 2005. Bon, ça représente des volumes assez limités, puisque nos vins étaient commercialisés essentiellement dans les restaurants chinois. Après, c'est vrai que l'export des vins chinois vers l'Europe ou les États-Unis, ça se développe un petit peu, mais ça reste encore des volumes assez limités. Moi, j'espère que ces échanges vont se maintenir et même s'améliorer. C'est bénéfique pour tout le monde. Après, au niveau des échanges, il y a eu aussi les échanges, culturels, scientifiques. Et je crois que cette année, avec l'entrée de la Chine dans l'OIV, l'Organisation internationale de la vigne et du vin, ça va permettre d'accroître ces échanges. Et je pense que ça va être positif pour les deux parties.
1: La région autonome Ouïghour du Xinjiang représentait un axe essentiel de l'ancienne route de la soie et possède de riches vestiges historiques et culturels. Avec la promotion de l'initiative La ceinture et la route, le Xinjiang est devenu une région très importante pour la coopération économique. Quel regard portez-vous sur le développement du Xinjiang ces dernières années et sur ces nouvelles opportunités de développement dans le futur?
0: On ressent que ces dernières années, il y a une volonté d'ouverture vers les pays de l'Asie centrale, même jusque vers l'Europe de l'Est. C'est des échanges économiques qui ont toujours existé, mais justement grâce à cette initiative, je pense que ça va se développer encore plus, quoi.
1: Quelles sont vos attentes en matière de développement des relations entre la Chine et la France ?
0: Et évidemment, j'espère que les relations franco-chinoises vont être de plus en plus proche, et puis surtout que le développement des échanges personnels soit de plus en plus fructueux.
1: Si vous deviez comparer l'amitié entre la Chine et la France à un vin, lequel choisiriez-vous ?
0: Je crois déjà que l'amitié entre la France et la Chine, elle repose sur, en partie, sur un souci commun qui est de bien manger tous les jours. La cuisine chinoise est très riche en diversité, comme la cuisine française. Donc, quel vin? Forcément, ce serait un vin rouge. Et je pense que le Marcelin, ce serait un très bon exemple. Parce que, en fait, le Marcelin, c'est un croisement entre le Cabernet Sauvignon et le Grenache. Un croisement qui a été obtenu en France par des chercheurs français dans les années 50-60. Mais alors, c'est intéressant parce que en France, on a beaucoup de réglementations, vous savez, pour les appellations d'origine contrôlée. En fait, en France, le cépage s'est peu développé en surface. Alors qu'en Chine, depuis les années 2000, justement, ça s'est beaucoup développé. Et il s'avère que c'est un cépage très aromatique, qui a beaucoup de sucrosité, beaucoup de rondeur et qui plaît beaucoup aux consommateurs chinois. Donc je pense que le Marcelin, ce serait l'exemple idéal pour symboliser l'amitié franco-chinoise.
1: Vous connaissez très bien ces deux cultures. Pour vous, quels sont les principaux points communs mais aussi les différences entre ces deux cultures?
0: Des points communs, il y en a beaucoup. J'en ai cité un tout à l'heure, le souci bien manger,

0: de la diversité des cultures culinaires dans les différentes régions, en France comme en Chine. Après, des différences, il y en a beaucoup, beaucoup aussi. C'est sûr que c'est un challenge quand on arrive ici en Chine pour s'adapter, parce que les différences culturelles sont énormes. Ces différences culturelles, c'est surtout au niveau de la communication entre personnes. La communication dans les détails est un peu différente en France et en Chine. Mais bon, il faut, comment dire, il faut s'adapter et puis petit à petit, on apprend la patience et on comprend de plus en plus de choses. Mais quand on est, la culture chinoise est tellement ancienne, tellement profonde, que moi, ce que je ressens, c'est que plus on apprend, plus on a l'impression qu'il y en a encore beaucoup, beaucoup à comprendre et à apprendre. En tous les cas, je pense que ce soit du côté de la Chine ou du côté de la France, il faut que nous invitions, que nous incitions les gens qui ont la chance de pouvoir voyager, de le faire et de venir en Chine pour pouvoir se rendre compte par eux-mêmes de la réalité chinoise.
1: Merci Monsieur Nolo, merci d'avoir partagé avec nous votre expérience.
0: Avec plaisir.

0: Retour sur l'émission Tour du Monde. 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Dans la deuxième et dernière partie de cette émission, je vous propose d'apprendre le chinois avec nous.
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2: Bonjour tout le monde, 大家好, bienvenue pour un nouveau cours de chinois. Moi c'est Xiao Tai, je suis avec Yves.
3: 大家好, salut Xiao Tai, c'est Yves.
2: Bah, comme d'habitude, je pense qu'avant d'attaquer de nouvelles choses, on doit faire une petite révision de la leçon précédente.
3: Ben oui, toujours.
2: Et moi, je vais donner les phrases chinoises. Yves va les traduire en français. 请问邮局在哪儿?
3: S'il vous plaît, où est la poste?
2: 我要寄包裹.
3: Je veux envoyer un colis.
2: 多长时间能到?
3: Dans combien de temps va-t-il arriver?
2: 我要取包裹.
3: Je voudrais retirer mon colis.
2: 我要买几张明信片寄给朋友.
3: Je veux acheter quelques cartes postales pour les envoyer à mes amis.
2: Bon, on va réécouter les dialogues en entier.
4: 请问邮局在哪儿?
5: 就在前面拐角处.
4: 我要寄包裹.
5: 寄到哪儿?
4: 寄到香港. 我要寄包裹去香港, 多长时间能到?
5: 最少2个星期.
4: 我要取包裹.
5: 请给我看一下你的包裹单和护照。我要买几张明信片寄给朋友。嗯，印有长城和故宫的很合适。
3: Voilà la fin de notre révision. Je vous donnerai quelques mots-clés pour aujourd'hui. Comme d'habitude, Xiao Tai va prononcer les phrases en chinois et je vais les dire en français.
2: 我想订一个标准间.
3: Je voudrais réserver une chambre standard.
2: 房费包括早餐吗?
3: Est-ce que le petit déjeuner est compris?
2: 我要7点的叫醒服务.
3: Pouvez-vous me réveiller à 7h?
2: 请问几点退房?
3: À quelle heure doit-on rendre la chambre?
2: Bon, souviens-toi Yves, il y a quelques jours, nous avons discuté des projets pour aller passer des vacances dans d'autres villes chinoises. Alors, on doit parler un peu de la réservation de l'hôtel, parce que ceci est nécessaire.
3: Tout à fait. Alors, comment dire en chinois « je vais réserver une chambre standard »?
2: Tu peux dire « 我想 » 订一个标准间。我想订一个标准间. Alors, en effet, dans cette phrase, il y a deux termes clés. Le premier, 订, qui veut dire réserver. Le deuxième terme clé dans la phrase est 标准间, ce qui signifie une chambre standard. Alors, la phrase en entier, c'est 我想订一个标准间.
3: 我想订一个标准间. Je veux réserver une chambre standard.
2: Très bien, on va passer tout de suite au premier dialogue.
5: 我想订一个标准间, 多少钱一天?
4: 每天500元, 请问您住几天?
5: 住4天.
2: Voilà, c'était le premier dialogue. Tu as sûrement compris quelque chose, Yves?
3: Oui, oui, moi j'ai tout à fait compris. Mais on va expliquer un petit peu quand même pour les personnes qui nous écoutent. Donc, 一个标准间, c'est une chambre standard, ding, réservée. 500 yuan la nuit, meitian, wubai yuan.
2: En effet, il s'agit d'une conversation qui se passe à la réception d'un hôtel, on imagine. Alors, on entend d'abord une première personne qui arrive à la réception, qui dit qu'elle souhaite réserver une chambre standard. Et puis, la personne a demandé le prix de la chambre et l'autre lui a répondu que le prix, c'était 500 yuan la nuit. Et le réceptionniste a demandé pour combien de nuits la personne souhaitait réserver. L'autre a dit 4 nuits. Voilà, c'est l'essentiel de la conversation.
3: Donc Xiao Tai, dans la plupart des hôtels français, le petit déjeuner n'est pas compris dans les frais. Est-ce que dans les hôtels chinois, le petit déjeuner est compris?
2: Alors ça, quand tu réserves une chambre, tu peux demander

0: Le petit déjeuner. Et la réponse est oui.
1: Merci Xiao Tai. Donc, pour prendre le petit déjeuner à temps, maintenant que je sais qu'il est compris, je dois me réveiller à 7h du matin. Comment je fais ?
0: Tu peux appeler la réception et tu peux demander comme cela. On va décomposer la phrase. 7h, 7h. 叫醒服务.
1: Un service pour réveiller les hôtes.
0: 我要七点的叫醒服务.
1: 我要七点的叫醒服务. Je veux être réveillé à 7h du matin, donc.
0: Et c'est effectivement, vous allez voir, ce qu'on va demander dans le dialogue 3.
2: 请问您需要什么服务?
3: 我要七点的叫醒服务.
1: Donc là, le réceptionniste demande à la personne qui veut louer la chambre de quel service il a besoin. Service, fuwu. Ni suyao shenme fuwu. Et la personne qui veut louer la chambre dit « Je voudrais être réveillé à 7h du matin, j'ai besoin du service qui va me réveiller. » Donc, tiao sing fuwu.
0: Très bien. Alors avant de quitter l'hôtel, on doit payer pour la réservation.
1: Certains hôtels demandent de payer avant 11h du matin et midi pour d'autres. Alors quand doit-on payer la chambre ?
0: Alors moi je sais pas trop, on peut demander comme ça. 请问几点退房? 请问, ça on le sait déjà, c'est pour formuler une question. 几点? Ce qui signifie à quelle heure? 退房? Payer pour le check-out. 请问几点退房?
1: 请问几点退房? À quelle heure doit-on quitter la chambre?
0: Ok, tout de suite, le dialogue 4.
3: 请问几点退房?
2: 下午2点之前.
1: Là, le client demande à quelle heure il doit quitter la chambre. Et le réceptionniste lui répond que c'est l'après-midi, donc avant 14h. Xiaou, après-midi, Liangdian, 14h. Et Zhejian, c'est avant. Donc Xiaou, Liangdian, Zhejian.
0: Ok, très bien, je vois que tu as tout compris, Yves.
1: Merci, Xiao Tai.
0: Voilà, maintenant qu'on a terminé avec les quatre dialogues, je propose une petite révision qui serait nécessaire de tout ce que nous avons appris aujourd'hui. 我想订一个标准间.
1: Je veux réserver une chambre standard.
0: Il y a deux éléments clés dans cette phrase. 订 qui signifie réserver et 标准间 qui veut dire une chambre standard. 我想订一个标准间. La deuxième phrase. 房费包括早餐吗?
1: 房费包括早餐吗? Est-ce que les frais de la chambre comprennent le petit déjeuner?
0: Alors, fangfei signifie les frais de la chambre. Bao kuo veut dire comprendre. Zaozhan, le petit déjeuner. La phrase au complet, fangfei bao kuo zaozhan ma.
1: Est-ce que le petit déjeuner est compris dans les frais? Et maintenant, je voudrais me réveiller à 7h du matin. Donc, woyao chidien de tiao xing fu wu. Je veux être réveillé à 7h du matin.
0: Très bien. Alors maintenant, il y a une autre chose qu'on doit savoir lors de la réservation de la chambre. C'est l'heure de rendre la chambre parce que ça peut varier selon les hôtels. Alors on peut demander comme ça. 请问几点退房?
1: 请问几点退房? À quelle heure doit-on rendre la chambre? Écoutons maintenant les dialogues en intégralité.
3: 我想订一个标准间. 多少钱一天?
2: 每天500元. 请问您住几天?
3: 住4天. 房费... 包括早餐吗?
2: 包括早餐。 请问您需要什么服务?
3: 我要7点的叫醒服务。 请问几点退房?
2: 下午2点之前。
0: Voilà, c'est tout pour les dialogues d'aujourd'hui. J'espère que vous les avez compris. Maintenant, quelques points culturels dans notre rubrique ABC de la culture.
1: En Chine, si l'on veut voyager dans une région, on peut voyager via des agences spécialisées, comme des agences de voyage, ou bien on peut voyager seul. On peut donc demander à une agence de voyage de réserver l'hôtel par téléphone ou par internet. Dans les grandes villes, en plus des hôtels de luxe, on trouve souvent des lieux qui sont propres et bon marché. Il y a aussi des villas hôtelières. Si l'on souhaite faire du tourisme à la campagne, on peut se loger dans de petits hôtels montés par les paysans eux-mêmes.
0: Bon, ainsi s'achève notre cours de chinois d'aujourd'hui. Avant de vous quitter, comme d'habitude, nous allons vous laisser un petit test. Comment dire en chinois « je veux réserver une chambre standard » ?
1: Si vous connaissez la réponse, n'hésitez pas à nous l'envoyer par mail à l'adresse suivante crifra@crifm.com. Je répète crifra@crifm.com.
0: Et pour davantage d'informations, vous pouvez aller surfer sur notre site french.cri.cn. Merci de votre attention. À la prochaine leçon. 再见.

0: Merci de votre attention, à la prochaine. Merci Xiaotai.
1: Merci Yves. 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

0: Le président chinois Xi Jinping s'est entretenu avec le président serbe Aleksandar Vučić à Pékin et les deux dirigeants ont assisté à une cérémonie de signature d'accords de coopération. Cet événement fait suite à une cérémonie d'accueil organisée en l'honneur du dirigeant serbe en visite.
1: Ce lundi, le président chinois Xi Jinping a accueilli le président serbe Aleksandar Vučić au Grand Palais du Peuple à Beijing, alors que M. Vučić entamait une visite d'État en Chine à l'invitation de M. Xi.

Les deux dirigeants ont ensuite mené des discussions. Au cours de leur rencontre, mais ceci a déclaré que la Chine et la Serbie avaient obtenu des résultats positifs depuis le lancement conjoint en 2024 de la construction d'une communauté sino-serbe d'avenir partagé dans la nouvelle ère. Il a ajouté que ce partenariat avait non seulement profité aux deux peuples, mais avait également montré l'exemple en matière de relations entre États. Monsieur Xi a qualifié l'amitié sino-serbe d'amitié à toute épreuve, fondée sur des liens historiques profonds et un fondement réel. Il a appelé les deux parties à renforcer leurs échanges, à consolider la confiance mutuelle, à approfondir leur coopération et à continuer de se soutenir mutuellement sur les questions touchant à leurs intérêts fondamentaux. Le président chinois a également souligné la nécessité d'aligner les stratégies de développement et de faire progresser la coopération dans le cadre de l'initiative La Ceinture et la Route, qui comprend des projets dans les domaines des transports, de l'énergie et des infrastructures. Il a déclaré que les deux pays devaient étendre leur coopération dans des secteurs émergents tels que l'intelligence artificielle, l'économie numérique, les énergies vertes et la fabrication de pointe. Monsieur Xi a également souligné l'importance des échanges entre les jeunes et les peuples, affirmant que les deux parties devaient tirer pleinement parti du cadre exemption de visa, libre-échange et vol direct pour élargir la coopération dans les domaines de la culture, de l'éducation, du tourisme et des échanges au niveau local. Monsieur Vučić a félicité la Chine pour le lancement de son 15e plan quinquennal et s'est dit confiant dans le développement futur de la Chine sous la direction du président Xi Jinping. Il a déclaré que la Serbie accordait une grande importance à ses relations avec la Chine et soutenait fermement cette dernière sur les questions touchant à ses intérêts fondamentaux. Monsieur Vučić a remercié les entreprises chinoises pour leur contribution au développement économique et à la construction des infrastructures de la Serbie. Il a ajouté que les deux pays avaient réalisé des progrès significatifs depuis l'établissement d'un partenariat stratégique global, leur coopération s'étendant à de multiples secteurs. Il a ajouté que la Serbie se réjouissait d'approfondir une coopération de haute qualité dans le cadre de l'initiative La Ceinture et la Route et de renforcer les échanges entre les peuples. M. Vučić a également salué le rôle de la Chine dans les affaires internationales, affirmant que la Chine avait toujours traité les petits pays avec égalité et respect tout en soutenant le droit international. À l'issue des entretiens, les deux chefs d'État ont assisté à la signature de plus de 20 accords de coopération couvrant les domaines de la politique, du commerce, des sciences et technologies, de l'éducation, des affaires judiciaires et de la culture. Les deux parties ont également publié des déclarations communes sur la promotion de la construction d'une communauté sino-serbe d'avenir partagé dans la nouvelle ère et sur la promotion conjointe de la mise en œuvre des quatre initiatives mondiales proposées par la Chine, à savoir l'initiative pour le développement mondial, l'initiative pour la sécurité mondiale, l'initiative pour la civilisation mondiale et l'initiative pour la gouvernance mondiale.

0: Le président serbe Aleksandar Vučić a déposé une gerbe au monument aux héros du peuple sur la place Tiananmen à Beijing. Monsieur Vučić effectue une visite d'État de 5 jours en Chine. Dimanche, il s'est rendu à la Grande Muraille dans la banlieue de Beijing. Il a fait l'éloge de la Grande Muraille et a salué l'amitié indéfectible entre la Chine et la Serbie.
1: C'est un endroit magnifique. Votre peuple, qui a bâti et construit la Grande Muraille, est un peuple invincible. Cela en dit long sur le peuple chinois, sur votre persévérance, sur votre constance, sur votre volonté de défendre votre pays, vos frontières, votre souveraineté et votre indépendance. Mais cela témoigne aussi de la diligence et du dévouement du peuple chinois, que j'admire beaucoup, et je suis très heureux d'être ici pour la première fois. Nous apprécions notre amitié à toute épreuve. Nous aimons le peuple chinois et nous souhaitons voir davantage de touristes chinois, davantage d'investisseurs chinois venir dans notre pays. Nous sommes extrêmement reconnaissants à la Chine d'être avec nous dans les moments difficiles. C'est dans le besoin qu'on reconnaît ses vrais amis. Et s'agissant de l'amitié à toute épreuve, ce n'est pas une simple expression, mais c'est tout à fait vrai. Venez en Serbie, profitez de notre hospitalité.
2: Le président Vučić a assisté à un spectacle de danse et de chants folkloriques serbes traditionnels à la Grande Muraille et a examiné des produits culturels et créatifs dans une boutique de souvenirs.
0: La Chine et le Pakistan ont célébré le 75e anniversaire de leurs relations diplomatiques et se sont engagés à renforcer ce que les deux parties qualifient d'amitié à toute épreuve.
1: Au Grand Palais du Peuple, le président chinois Xi Jinping a rencontré le premier ministre pakistanais Shehbaz Sharif en visite officielle en Chine. Le président Xi a déclaré qu'au cours des 75 dernières années, la Chine et le Pakistan avaient noué une amitié traditionnelle indestructible grâce à la compréhension, la confiance et le soutien mutuel. Il a remarqué que la confiance stratégique mutuelle et la coopération pragmatique entre les deux parties avaient considérablement stimulé le développement des deux pays. Il a ajouté que la Chine accordait la priorité à ses relations avec le Pakistan, quelle que soit la situation internationale. Le président Xi a indiqué avoir récemment reçu une lettre d'étudiants pakistanais de l'université de Tianjin qui se sont engagés à être les gardiens de l'amitié bilatérale, un signe selon lui que cette cause amicale a des successeurs dévoués. Le président Xi a déclaré que les deux parties devaient construire une communauté Chine-Pakistan d'avenir partagé encore plus étroite. Il a ajouté que la Chine soutenait fermement le Pakistan dans la sauvegarde de son indépendance, de sa souveraineté et de son intégrité territoriale, et qu'elle était disposée à maintenir des échanges de haut niveau avec le Pakistan, à renforcer la communication stratégique et à orienter les relations bilatérales dans la bonne direction. Il a expliqué ce que cela signifiait non seulement faire avancer les grands projets phares, mais aussi se concentrer sur des programmes modestes mais intelligents, qui profitent directement aux conditions de vie des populations. Il a ajouté que la coopération tous azimuts allait s'étendre dans les domaines de l'agriculture, de l'industrie, de l'intelligence artificielle et de la formation des talents. Sur la scène internationale, le président Xi a salué les récents efforts diplomatiques du Pakistan au Moyen-Orient. Il a appelé les deux nations à s'opposer à l'unilatéralisme et à la mentalité de la guerre froide, en promouvant conjointement un monde multipolaire et une mondialisation économique inclusive. Pour sa part, le premier ministre pakistanais Shehbaz Sharif a déclaré que le président Xi était un grand ami du peuple pakistanais et de tous les peuples épris de paix dans le monde. Il a ajouté que sous la direction forte du président Xi Jinping, l'économie chinoise avait réalisé des progrès remarquables qui ont attiré l'attention mondiale, offrant une garantie solide pour la sauvegarde de la paix mondiale et la construction d'un monde multipolaire. Selon lui, l'amitié indéfectible entre le Pakistan et la Chine, forgée par les dirigeants de l'ancienne génération des deux pays, est durable, inébranlable et sans pareil. Il a déclaré que le Pakistan défendait fermement le principe d'une seule Chine et soutenait résolument la Chine sur toutes les questions touchant à ses intérêts fondamentaux. Il a ajouté que le Pakistan serait toujours un bon ami et un bon partenaire de la Chine et que le Pakistan était prêt à célébrer avec la Chine le 75e anniversaire de l'établissement de leurs relations diplomatiques. Il a exprimé le souhait du Pakistan de s'inspirer de l'expérience de la Chine en matière de gouvernance et d'approfondir la coopération dans le cadre de l'initiative La Ceinture et la Route, en particulier le corridor économique Chine-Pakistan. Il a également remercié la Chine d'avoir soutenu le rôle du Pakistan dans la médiation des négociations entre l'Iran et les États-Unis et a approuvé les propositions du président Xi sur le Moyen-Orient en tant qu'approche directrice pour la paix.
0: L'équipage chinois de Shenzhou 23, composé de Zhu Yangzhu, Zhang Zhiyuan et Li Jiaying, est entré dans la station spatiale Tiangong, marquant ainsi le 8e rendez-vous en orbite des taïkonautes dans l'espace. Le vaisseau spatial Shenzhou 23 a été lancé dimanche vers 23h. Il s'est arrimé à la station spatiale après un vol de 3h30. 2h30 supplémentaires ont été nécessaires à l'équipage pour pénétrer dans la station spatiale. Ils procéderont au transfert des responsabilités avec les taïkonautes de Shenzhou 21. Ces derniers sont dans l'espace depuis près de 7 mois.
3: Here at the Beijing Aerospace Control Center.
4: Ici, au centre de contrôle aérospatial de Beijing, également connu sous le sigle BACC, nous avons assisté à un nouveau succès de la mission spatiale habitée chinoise. Shenzhou 23 marque une étape historique parmi les nombreuses premières des missions habitées chinoises. Plus d'une centaine de programmes scientifiques et d'applications seront menés par les trois membres d'équipage à bord de la station spatiale chinoise Tiangong. L'une des missions consiste à valider un système de soutien sanitaire à long terme en vue de futures missions d'exploration, notamment lunaire. L'un des membres d'équipage participera ainsi à une expérience de séjour d'un an. Cela constituera le vol spatial le plus long jamais effectué par un taïkonaute chinois pendant une seule mission à ce jour. Cette mission comporte donc de nombreux points forts.
0: Avant même que l'équipage ne soit officiellement présenté au public samedi, un petit détail avait déjà alimenté de nombreuses spéculations. L'insigne de la mission ornée de la fleuve de Boeing, symbole de Hong Kong. Regardez.
5: Voici Li Jiaying, la première astronaute originaire de la région administrative spéciale de Hong Kong.
6: Je donnerai le meilleur de moi-même pour mener à bien chaque tâche. J'assumerai la mission d'astronaute en mettant mes forces au service du développement de notre mère patrie et de notre nation. Je ne décevrai pas les attentes des habitants de Hong Kong et je serai à la hauteur de la grande confiance que m'accorde la mère patrie.
5: Li Jiaying fait partie de la quatrième promotion d'astronaute et occupera le poste de spécialiste de charge utile lors de la mission Shenzhou 23. Avant d'être sélectionnée, elle travaillait au sein des forces de police de Hong Kong. Cette fois-ci, dans l'espace, elle n'est pas la seule représentante de la RAS de Hong Kong. Embarquée plutôt à bord du vaisseau spatial Tianzhou 10, l'observatoire multispectral d'imagerie du carbone est d'ores et déjà arrivé à la station spatiale Tiangong.
6: J'espère que notre taïkonaute originaire de Hong Kong pourra faire fonctionner cette charge utile scientifique développée localement et exploiter les données collectées pour soutenir les objectifs double carbone de la Chine et lutter contre le changement climatique. Nous espérons également qu'elle capturera des images précises de la région de la Grande Baie Guangdong Hong Kong Macao grâce à notre caméra spéciale.
5: Le chef de l'exécutif de la RAS de Hong Kong, John Lee, a également félicité Li Jiaying pour son intégration au sein de la quatrième promotion d'astronautes du pays.
1: Je remercie sincèrement le pays pour la confiance qu'il accorde à la région administrative spéciale de Hong Kong, ainsi que pour sa reconnaissance et son soutien à la communauté de l'innovation et de la technologie de la ville. Je souhaite plein de succès à la mission Shenzhou 23, qui continue d'écrire un nouveau chapitre dans les réalisations spatiales de la Chine.
5: Le voyage de Li Jiaying dans l'espace encourage également davantage de chercheurs internationaux à baser leurs efforts de recherche spatiale à Hong Kong.
7: Ce que fait la Chine actuellement, je trouve ça fantastique. Je veux dire, je suis moi-même trop vieux pour poser ma candidature pour essayer de monter à bord. Mais quoi qu'il en soit, c'est fantastique. Et je pense que c'est la bonne décision, la bonne direction à prendre, d'avoir de la mixité, de la diversité. Je pense fondamentalement que Hong Kong peut servir de pôle mondial de durabilité spatiale pour la Chine. Basée à Hong Kong, dans le cadre du principe un pays, deux systèmes, elle bénéficie d'avantages très solides et uniques.
0: La réunion 2026 des ministres chargés du commerce de l'APEC s'est achevée dans la ville de Suzhou, dans l'est de la Chine. Cette réunion a jeté les bases du sommet des dirigeants qui se tiendra à Shenzhen en novembre. Le ministre chinois du commerce Wang Wentao a présenté les résultats de la réunion des ministres du commerce.
8: Toutes les parties soutiennent le maintien de la franchise de droits de douane sur les transmissions électroniques afin de garantir que les marchés numériques restent ouverts et prévisibles. Les membres ont également salué le rôle positif des négociations commerciales multilatérales et poursuivront leurs efforts pour intégrer les accords sur la facilitation des investissements et le commerce électronique dans le cadre juridique de l'OMC.
1: Outre l'élargissement de la coopération en matière de commerce numérique et le soutien à l'Organisation mondiale du commerce, les ministres sont parvenus à un consensus dans trois autres domaines. Faire progresser l'intégration économique régionale par le biais de la zone de libre-échange de l'Asie-Pacifique, renforcer la coopération dans le secteur des services dans 8 domaines prioritaires au cours de la prochaine décennie et promouvoir un développement vert et à faible émission de carbone.

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13: Bonjour à toutes et à tous, bienvenue dans Fréquence Afrique sur CGTN Radio. Dans la première partie de l'émission, on va écouter l'interview de Randolph Gérard Kichéoudou, président de l'Association de la diaspora ivoirienne en Chine. Il a exprimé ses opinions sur le potentiel et les défis liés à la croissance économique chinoise, mais également livré ses attentes sur la future coopération sino-africaine. Voici tout de suite les détails.
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14: Et Monsieur Kichéoudou, pour vous, quels sont les potentiels et les défis liés à la croissance économique chinoise?
15: Merci de nous avoir invités à prendre part à cet échange de haut niveau. Pour moi, la Chine reste une locomotive de l'économie mondiale, malgré les défis conjoncturels auxquels elle fait face. Le modèle de développement chinois repose essentiellement sur l'innovation. Monsieur Jiang a rappelé également l'intelligence artificielle. Il a parlé de DeepSeek qui a fait une entrée fulgurante dans le domaine de l'intelligence artificielle. On constate également une montée en gamme de l'industrialisation et une transition de plus en plus importante vers l'économie verte. Et bien entendu, cela devrait être axé sur une consommation intérieure qui doit de plus en plus forte. Et je pense que l'un des défis pour la Chine aujourd'hui, c'est de renforcer sa consommation intérieure. Et en ce qui concerne ce qui nous touche particulièrement au regard de ce que nous observons, c'est de savoir que la Chine arrive à s'adapter dans une économie de plus en plus en mutation, je veux dire, avec les droits de douane qui sont de plus en plus élevés. Et on l'a constaté ces derniers mois, le gouvernement américain a taxé plusieurs pays, dont la Chine. Donc je pense que dans ce contexte de mondialisation où les frais de douane sont de plus en plus élevés, il est important que le commerce extérieur de la Chine soit un défi pour la Chine dans un premier temps et pour le monde globalement et pour l'Afrique en particulier.
14: Et pour vous, quels aspects du développement économique chinois retiennent particulièrement votre attention?
15: Oui, ce qui m'interpelle particulièrement, ce qui retient mon attention dans le cadre de cette mutation économique, c'est le rôle de la Chine dans tout ce qui est chaîne de valeur globale. Et les défis majeurs résident dans l'équilibre entre la croissance et la durabilité. On parle aujourd'hui d'économie verte dans laquelle la Chine s'est inscrite de plus en plus. Aujourd'hui, la Chine, déjà lors des deux sessions parlementaires qui a eu lieu, la Chine aujourd'hui ajuste son modèle politique économique face aux tensions géopolitiques, également aux transformations technologiques. Et ces deux éléments restent également des points très importants dans la trajectoire ascendante que la Chine prend aujourd'hui dans le monde. La Chine est une puissance, est le plus grand pays en voie de développement. Et aujourd'hui, lorsqu'on regarde les aspects de la transformation numérique, les aspects de haute technologie, les aspects industriels, également la force de la Chine sur son commerce extérieur. Je pense qu'en se basant sur ces trois points, je pense que la Chine maintiendra un taux de croissance pour 2025, je pense, supérieur au taux de 5% que nous avons connu l'année dernière. Donc voici ces trois éléments qui m'interpellent en ce qui concerne aujourd'hui le positionnement de la Chine dans le monde.
14: Et pour vous, quel est l'impact de la politique économique chinoise sur les pays africains?
15: Aujourd'hui, l'Afrique bénéficie directement de la politique économique chinoise à travers des investissements importants dans plusieurs domaines, notamment dans le domaine de la technologie. Et nous constatons plusieurs initiatives qui sont maintenues par la Chine, notamment l'initiative La Ceinture et la Route, qui ouvre de nouvelles perspectives pour la collaboration entre la Chine et l'Afrique. Cependant, l'Afrique doit veiller, et je le pense sincèrement, doit veiller à maximiser la valeur ajoutée locale des projets chinois envers ses populations. En septembre 2024, il y a eu le FOCAC, le forum sur l'Afrique. Et au cours de ce forum, la Chine a réitéré son engagement envers l'Afrique et sa politique africaine de 2035, qui s'inscrit également dans l'agenda de l'Union africaine 2063. Et je pense que la politique de la Chine se maintient et il revient aux pays africains de saisir la main tendue de la Chine et de s'inspirer du modèle de modernisation à la chinoise.
14: L'Afrique dispose également d'abondantes ressources en énergie renouvelable. Monsieur Kichetou, d'après vous, quels sont les potentiels de coopération entre la Chine et l'Afrique dans le domaine de l'économie verte?
15: Aujourd'hui, il existe un gap important en Afrique en raison du taux de couverture électrique et où il y a une dépendance sur les énergies vertes. Et la Chine est un pays qui est très avancé. Aujourd'hui, premier producteur, M. Jie l'a rappelé, premier producteur mondial sur les panneaux solaires, sur les batteries, sur les véhicules électriques. Aujourd'hui, l'Afrique a un besoin important, d'accord, en termes énergétiques, malgré que nous disposons de ressources naturelles importantes. Quand nous regardons le bassin du Congo, la République démocratique du Congo en elle seule peut fournir pratiquement toute l'Afrique en énergie, mais ce potentiel énergétique de l'Afrique reste inexploité. Et donc, un partenaire stratégique comme la Chine, qui détient aujourd'hui des hautes technologies, peut permettre à l'Afrique également de résorber ce déficit. Aujourd'hui, l'Afrique reste ouverte. L'Afrique aujourd'hui reste un partenaire très important pour la Chine. La Chine est le premier partenaire commercial de l'Afrique. La Chine investit dans beaucoup d'infrastructures, dans les routes, dans les chemins de fer, dans plein d'autres domaines. Aujourd'hui, l'important que la Chine s'intéresse de plus en plus à l'économie verte, au regard des ressources que dispose l'Afrique. Et nous souhaitons que lors du FOCAC, où le président Xi Jinping a promis 50 milliards de dollars pour accompagner les pays africains, et je souhaite vraiment qu'une grande partie de ces financements-là soit orientée vers l'économie verte. Ce qui pourrait également, je veux dire, en termes de durabilité, renforcer les économies africaines. Parce qu'aujourd'hui, le taux d'électricité en Afrique est relativement

0: bas et l'électricité coûte cher. Et la venue des véhicules électriques de plus en plus en Afrique est une bonne nouvelle. Nous avons déjà des entreprises automobiles chinoises qui se présentent en Afrique, comme BYD, comme également Aion. Je pense que cela viendra réduire déjà le coût du transport en faisant sortir les pays africains, on va dire, des énergies fossiles, et également permettre aux pays africains de regarder également vers les énergies renouvelables telles que la biomasse. Aujourd'hui, les pays africains, on va dire, en termes de déchets de ménage, sont de plus en plus importants. D'accord? Et sur cet aspect-là, il y a beaucoup de choses restent à faire. Et je pense que l'Afrique peut s'appuyer sur la technologie de la Chine afin de transformer tous ces déchets qu'on a en Afrique en énergie renouvelable. Il faut pas manquer également de parler d'éoliennes. Je pense que nous avons, quand vous êtes au niveau du Mali, par exemple, ou dans le nord de l'Afrique, nous avons du vent, nous avons du soleil, et il est important que la Chine, avec les pays africains, développe de plus en plus de projets dans le domaine des énergies renouvelables, éoliennes, également dans le solaire. Et je disais tantôt également de regarder du côté des biomasses, hein, du côté des biomasses, au regard de nombreux déchets que nous produisons en Afrique et qui ne sont pas vraiment utilisés à bon escient. Quand je regarde, par exemple, du côté agricole, la Côte d'Ivoire, parlant de la Côte d'Ivoire, est un grand producteur d'huile de palme, ainsi que le Nigeria, etc. Mais vous savez, les déchets de l'huile de palme, par exemple, les coques de palme, aujourd'hui, sont rejetés dans la nature. Alors qu'avec la technologie chinoise, les coques de palme, par exemple, avec le système de biomasse, peuvent être transformées en énergie. La conclusion, c'est la mobilisation de sources de financement à destination de l'Afrique, des financements verts pour doper la croissance africaine à partir de l'économie verte. Et la Chine peut accompagner ce financement en mettant à disposition des entreprises de haute technologie chinoise dans le domaine afin de réaliser des infrastructures dans le domaine de l'économie verte.
1: Tshikishetou, avez-vous déjà collaboré avec des entreprises technologiques chinoises?
0: Oui, bien sûr. Comme vous le savez, je suis diplômé de l'université de Shandong dans la ville de Jinan et j'ai eu à visiter une très grande entreprise technologique, qui est l'entreprise Inspur, qui est leader mondial dans le domaine de la technologie. Et j'ai eu à visiter le siège de cette grande entreprise chinoise qui est dans la ville de Jinan. Et j'ai pu constater notamment de grandes évolutions dans le domaine de l'IoT sur le secteur agricole, avec des drones, avec la capacité à identifier des maladies, par exemple, des maladies agricoles, la capacité de faire des prévisions sur le sol, la capacité de faire des prévisions sur le domaine météorologique, également sur l'intelligence artificielle, également dans le domaine du transport. Donc j'ai été vraiment très, très émerveillé de constater le niveau de technologie très avancé du groupe Inspur. Et j'ai même dit au directeur avec qui j'étais qu'il faudrait que Inspur puisse accompagner le gouvernement africain sur le domaine de la digitalisation de leur économie, sur le domaine de la digitalisation globale. Il faut dire qu'aujourd'hui, la plupart des pays africains disposent d'un ministère de la digitalisation et du numérique. La plupart des pays africains. Pour dire que le domaine de la technologie, le domaine du numérique, le domaine de la digitalisation est une préoccupation majeure pour les pays africains. Et la coopération Chine-Afrique dans ce domaine doit s'intensifier avec de grands groupes comme INSPU, avec de grands groupes comme Huawei, qui intervient dans plusieurs pays africains, dans le domaine de la fibre optique, dans le domaine également de la connexion Internet. Mais je pense que beaucoup reste à faire, beaucoup reste à faire, et je souhaite que les entreprises de cette taille-là viennent en Afrique. L'Afrique dispose d'un environnement de plus en plus adéquat pour leur permettre de déployer leurs solutions technologiques dans pratiquement tous les secteurs d'activité, que ce soit dans l'éducation. Aujourd'hui, il y a des possibilités de pouvoir faire des cours en ligne. Et pendant la COVID, on a constaté que personne ne pouvait se déplacer, mais la technologie chinoise a permis, par exemple, de pouvoir permettre aux étudiants, en étant chez eux, aux travailleurs, en étant chez eux, de pouvoir continuer leurs activités. Et pendant la COVID, la Chine a accompagné d'une manière remarquable les pays africains dans le déploiement des solutions technologiques et digitales.
1: Je vous remercie, M. Kishedou, d'avoir participé à cette émission et d'avoir livré vos analyses.
2: 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On fait maintenant une pause en musique et on se retrouve juste après pour la suite de l'émission.

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1: Retour au studio de CGTN Radio. Place à la seconde partie de l'émission consacrée à la coopération culturelle sino-africaine. La Chine et les pays africains ont tous un patrimoine culturel riche et diversifié, notamment dans des domaines tels que la musique, la danse, les arts plastiques et la mode. Alors, dans le contexte actuel de la modernisation, quelle est l'importance des échanges culturels sino-africains? Comment peuvent-ils contribuer à la promotion de relations entre la Chine et l'Afrique tout en renforçant la compréhension mutuelle et l'amitié entre le peuple? Voici les réponses de

0: Grégoire Ndjaka, directeur général de l'Union africaine de radiodiffusion.
1: Lorsque je faisais ce qu'on appelait, on appelle la spécialisation à l'école de journalisme, après avoir travaillé plusieurs années, j'ai fait ma spécialisation dans l'art, la culture, les transferts de culture, ou alors le partage de culture. La question que vous vous posez, je la comprends très bien. Et je veux vous dire, c'est l'essentiel même de la coopération. La culture avant tout. Parce que la culture nous permet d'établir un lien fort entre nous. Parce qu'on se retrouve dans des choses que nous faisons. Parce que comme la culture est ce que on dit en latin « homo additus naturae », c'est-à-dire que la culture est ce que l'homme ajoute à la nature. Nous ajoutons à travers notre culture des choses à la nature, au naturel. Et quand on vient ici, on voit des choses qui s'ajoutent à la nature. On se les approprie. Quand les Chinois viennent chez nous, ils se les approprient et on peut marcher ensemble plus facilement parce qu'on aura eu un minimum de compréhension et d'entente entre nous. Nous croyons donc à la culture chinoise et à la culture universelle en gros. Et lorsque vous regardez nos plateformes, vous allez voir que de temps en temps, nous laissons passer et la musique chinoise et les différentes fêtes culturelles chinoises ici, on les laisse sur nos plateformes et c'est simplement pour permettre à nos auditeurs, nos nombreux auditeurs à travers le continent, de bien comprendre l'Afrique, de bien comprendre la Chine. Et je peux vous dire qu'avec la nouvelle plateforme que nous sommes en train de mettre en place depuis quelques semaines, ce mouvement va s'accentuer, il va s'amplifier pour le bonheur de nos pays. Je vais vous dire... Toujours, je vais revenir à un exemple. Quand j'étais un peu plus jeune au Cameroun, on avait un musicien chinois venu de Chine qui chantait dans les langues nationales. Et chaque fois qu'il prenait le micro pour chanter, vous voyez comment il y avait une foule qui était autour de lui. Les gens venaient pour l'écouter. Hein? Et on se disait, mais quel est ce Chinois qui chante dans notre langue? Et les gens étaient très contents. Mon objectif, ou alors mon vœu le plus cher, c'est que ces échanges culturels puissent s'agrandir, ils puissent s'améliorer, ils puissent s'intensifier pour que nos pays, tous nos peuples puissent jouir correctement de cette richesse. On dit souvent que lorsque vous refusez de vous ouvrir aux autres, vous devenez prisonnier de vous-même et vous n'avez rien compris à la marche du monde. Il faut s'ouvrir, il faut accepter la différence, il faut accepter la beauté du monde. Ce monde est beau. Il n'est pas beau parce qu'on reste dans son coin, mais parce qu'on va à la rencontre de l'autre. On vit avec lui. Et moi, j'ai vu ces derniers temps des étudiants africains qui partent de la Chine avec des épouses chinoises. C'est des choses qu'il faut, de mon point de vue, encourager pour nous permettre de mieux nous comprendre.
0: Restez branchés sur CGTN Radio. On va souffler un peu avec une belle mélodie et on se retrouve après.

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5: 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Place à l'actualité africaine dans la troisième partie de notre émission. L'Afrique du Sud cherche à développer l'énergie solaire pour réduire les émissions nettes de carbone.
6: La réduction $1 milliard du financement par les États-Unis de la transition vers l'énergie propre en Afrique du Sud n'a pas suscité de signes de désespoir lors de l'exposition solaire de Johannesburg. Bien que l'électricité sud-africaine se soit améliorée, elle reste soumise à de fortes contraintes, ce qui a mis les entreprises et les ménages sur le qui-vive.
7: Je fais mes achats à titre personnel pour pouvoir alimenter ma résidence en raison du délestage que nous connaissons dans le pays. Je pense donc que la meilleure solution est d'opter pour l'efficacité énergétique. Peut-être que l'énergie solaire sera la meilleure solution.
6: Les entreprises spécialisées dans l'énergie solaire et le stockage, principalement chinoises, ont profité de la plateforme pour lancer et présenter leurs dernières innovations technologiques. L'entreprise chinoise Uxi Power fournit des systèmes de stockage par batterie à usage domestique et commercial, tous conçus pour atténuer la douleur liée à l'augmentation constante des prix de l'électricité.
8: Ces deux dernières années, le nouveau gouvernement a fait beaucoup d'efforts pour soutenir l'électricité du côté public d'Eskom. Il n'y a donc pas de coupure d'électricité, mais les gens paient beaucoup d'argent pour l'électricité ici.
6: La société SunGrow, mieux établie, gère des projets solaires à grande échelle et a vu la demande s'étendre bien au-delà de la pointe sud de l'Afrique.
7: Nous disons que l'Afrique est la prochaine Europe depuis je ne sais combien de temps et nous pouvons vraiment le constater maintenant que les projets arrivent rapidement de toutes les régions. Nous travaillons actuellement sur un projet en RDC, nous travaillons sur un projet en Zambie, nous travaillons sur un projet au Zimbabwe, à l'île Maurice, au Mozambique et à Madagascar.
6: Les mauvaises infrastructures qui freinent le développement et la croissance économique ont attiré des acheteurs curieux de nombreux pays africains à la recherche de nouvelles solutions.
8: Le problème auquel nous sommes confrontés en RDC est la coupure d'électricité. Cela perturbe tellement le pays. On a l'impression de parler d'écoles, de logements, d'hôpitaux. Ces endroits ont vraiment besoin d'électricité. En ce moment, c'est vraiment compliqué. Le pays est vraiment au plus bas. Parce que lorsque nous n'avons pas d'électricité, ces endroits doivent être fermés.
7: Nous apprenons quelque chose de nouveau en venant ici. Le réseautage aussi, la rencontre de différents leaders de l'industrie, le partage d'idées, la connaissance de la façon de développer les affaires. Parce que les affaires, c'est avant tout du réseautage. Et la façon dont les entreprises présentent leurs produits est très intéressante.
6: Un coup de pouce de $5 milliards de l'Union européenne pour stimuler les efforts de décarbonisation a permis d'atténuer l'impact de la décision des États-Unis de retirer leur soutien à l'Afrique du Sud. La plupart de ces projets seront toutefois menés au niveau de l'État. Pour les entreprises et les particuliers, le salon de l'énergie solaire est devenu le fer de lance des ambitions africaines en matière d'énergie propre.
5: Au Tchad, une entreprise chinoise creuse 149 puits pour des villages.
6: La ville de Koudaloua, située au sud du Tchad, était à l'origine un petit village de moins de 500 habitants. Depuis qu'il y a des puits dans les environs, de nombreuses personnes ont fait venir leur famille pour vivre autour de la ville. La population résidente de la ville de Koudaloua a atteint environ 5000 personnes à l'heure actuelle, ce qui a transformé la ville et en a fait une ville prospère, connue de près comme de loin.
9: Depuis que ces Chinois sont venus dans notre ville, Koudaloua, à l'Andulia, c'était une petite ville avant, mais maintenant elle s'est tellement développée et est devenue une grande ville moderne. Depuis que ces Chinois sont venus travailler ici, ils ont fait beaucoup de bonnes choses, comme réparer la plupart des routes, etc. Ils nous aident vraiment beaucoup. Même nos enfants qui travaillent avec eux travaillent dans de bonnes conditions, et nous n'avons pas à nous plaindre.
10: Avec l'arrivée de China National Petroleum Corporation à Koudaloua, nous rendons grâce à Dieu.
1: Ce petit projet est devenu un grand atout pour notre région.
6: Outre les puits forêts, l'entreprise chinoise a également entrepris l'entretien quotidien des puits d'eau. Une fois les puits livrés pour une utilisation locale, elle continue d'assurer un suivi dynamique de l'utilisation des puits chaque année, d'inspecter la qualité de l'eau et de mettre en œuvre l'intégrité de tous les puits. La disponibilité de l'eau potable en quantité suffisante a entraîné un changement significatif dans le mode de vie des habitants des communautés voisines. Une eau stable et propre et davantage de possibilités d'emploi ont attiré de plus en plus de gens à s'installer autour de Coudalois.
5: De nombreux jeunes Kenyans cherchent à tirer profit de la création de contenus sur les réseaux sociaux.
10: En raison du taux de chômage élevé au Kenya, les jeunes se tournent vers la création de contenus sur les médias sociaux pour gagner leur vie. Le dimanche, des groupes de jeunes se réunissent avec des caméras, dansent en faisant des mouvements coordonnés avant de télécharger leur contenu sur différentes plateformes. Pour Vincent Otieno, 22 ans, la création de contenu lui offre, ainsi qu'à son groupe de 6 danseurs issus des bidonvilles de Nairobi, une source de revenus cruciale.
11: La création de contenu nous aide à payer nos factures. Et aussi nous postons sur Instagram, TikTok et YouTube où nous gagnons une centaine de dollars par mois, ce qui est toujours mieux que rien.
10: En 2022, le gouvernement du comté de Nairobi a supprimé tous les permis d'exploitation pour les photographes et les cinéastes. Cette mesure a grandement facilité la création de contenu. Le trio dynamique, composé d'Angeline Mouema, Trisha Pangye et Cécilia Nyambura, toutes trois âgées de 20 ans, créent du contenu sur TikTok depuis un an. En tant qu'étudiante, Angeline exprime ses doutes quant à la possibilité de trouver un emploi de col blanc après l'obtention de son diplôme.
12: Il vaut mieux que je fasse ces vidéos et que j'obtienne quelque chose plutôt que de rester oisive et que je n'obtienne rien. En fin de compte, peut-être que je serai diplômée, mais que je n'obtiendrai pas d'emploi. Il vaut donc mieux que je fasse ces vidéos et que je gagne quelque chose.
10: De son côté, Marc Maranga, un danseur de 25 ans, titulaire d'un diplôme d'infirmier et de santé publique, s'est tourné vers la création de contenu sur les médias sociaux après avoir eu du mal à trouver un emploi. Pour lui, la plateforme est importante à bien des égards.
11: Grâce à cela, la plupart des jeunes, au lieu de s'adonner à des activités comme le vol et le brigandage, s'engagent à présent dans ces activités de danse et maintenant ils peuvent gagner quelque chose. Avec l'aide de l'argent, le peu d'argent qu'ils obtiennent, ils peuvent nourrir leur famille et tout le monde peut en profiter.
10: Pour de nombreux jeunes Kenyans, la création de contenu pour les médias sociaux est devenue une bouée de sauvetage, offrant espoir et soutien financier sur un marché du travail qui ne leur laisse que peu d'autres options.
5: Les sanctions occidentales peuvent-elles réellement contribuer à résoudre la crise en RDC ?
6: La résolution du conflit dans l'est de la République démocratique du Congo s'avère être un puzzle complexe pour les dirigeants africains. Plusieurs cycles de négociations et d'efforts de coopération n'ont donné que très peu de résultats. Aujourd'hui, l'Union européenne et les États-Unis sont impliqués. Ils ont imposé des sanctions à des personnes et des entités qui, selon eux, fomentent la crise. Certains appartiennent à l'alliance rebelle du M23 qui s'est récemment emparée de vastes pans de l'est de la RDC, tandis que d'autres appartiennent au gouvernement rwandais accusé de soutenir le M23, une accusation démentie par Kigali. Certains experts de l'Ouganda voisin sont sceptiques quant à l'impact réel des sanctions.
13: Si cette personne impliquée dans le conflit ne peut plus accéder aux ressources internes, alors les sanctions fonctionneraient. Mais pour l'instant, il continue à collecter des taxes dans la jungle de la RDC. Il continue à faire du commerce de minerais. Il continue à trouver des marchés alternatifs. C'est la même chose.
6: Les personnes concernées font l'objet d'une interdiction de voyager et d'un gel des avoirs aux États-Unis et dans l'Union européenne. Et il leur est interdit de commercer avec des entreprises financées par l'UE et les États-Unis.
14: En politique internationale, la diplomatie est censée réduire les risques de conflit et améliorer les chances de gérer les tensions et les désaccords sans nécessairement recourir à la guerre. En sanctionnant, on écarte donc en quelque sorte cette menace.
6: Pour de nombreux membres de la communauté internationale, la source du conflit réside dans les richesses minières de la région, dont la valeur est estimée à environ 24 000 milliards de dollars.
7: Près des trois quarts des réserves mondiales de cobalt se trouvent en RDC, un minerai essentiel à la fabrication de batteries, de véhicules électriques et d'objets électroniques. Si le secteur minier local est correctement protégé et réglementé, les milices n'auraient aucune raison de se battre. Nombreux sont ceux qui pensent qu'un accord spécial avec les États-Unis, qui ont désespérément besoin de ces minerais pour soutenir leur croissance économique, pourrait changer la donne. L'espoir est que l'investissement américain dans la défense et la sécurité dissuade les groupes armés de poursuivre leurs insurrections.
13: Si un accord est conclu, premièrement, il pourrait inciter d'autres grandes puissances à s'impliquer. Deuxièmement, les parties concernées pourraient craindre une influence américaine sur la situation, ce qui pourrait changer la dynamique de la politique dans l'est de la RDC. Et troisièmement, cela pourrait contribuer à apporter la sécurité dans la région.
7: Mais pour l'instant, les efforts internationaux n'ont pas permis de mettre fin au conflit.
5: Restez branchés sur CGTN Radio. On se détend avec un peu de musique avant de poursuivre avec la rubrique après.

0: Apprenons le chinois.
1: 学中国话。
0: Bonsoir, chers amis. 亲爱的朋友，晚上好。Bienvenue à notre cours de chinois. Comme d'habitude, nous réviserons d'abord ce que nous avons appris dans la leçon précédente. 请进。Entrez, s'il vous plaît. 您请坐。Asseyez-vous, je vous en prie. 把您的大衣给我。Donnez-moi votre manteau. 您想喝点什么? Qu'est-ce que vous voulez boire? 请来杯茶吧。Du thé, s'il vous plaît. 当心,有点烫。Attention, c'est un peu chaud. Est-ce que vous avez saisi tous ces vocabulaires? Aujourd'hui, nous apprendrons des mots pour présenter quelqu'un et se présenter.
1: Leçon numéro 4.
2: 您好，王先生。
3: 您好，李太太。
2: 这是我丈夫。
3: 这是我夫人。
4: 您好，我是赵刚。
5: 您好，我是张红。
4: 认识您，我很高兴。
5: 我也很高兴见到您。
2: 我来介绍我们的女儿赵玲。
3: 你们认识我们的儿子王峰吗？
2: 你们认识啊？
4: 我们认识。
1: Explication。
0: 你好，王先生。Bonjour, Monsieur Wang。你好。李太太 Bonjour, Madame Li. 这是我丈夫 C'est mon mari. 这是我夫人 Voilà ma femme. 您好我是赵刚 Bonjour, je suis 赵刚您好我叫张红 Bonjour, je m'appelle 张红认识您我很高兴。Je suis heureux de vous connaître. 我也很高兴见到您。Moi aussi, je suis ravi de vous rencontrer. 我来介绍我们的女儿赵玲。Je vous présente notre fille, 赵玲。你们认识我们的儿子王峰吗? Vous connaissez notre fils, Wang Feng?你们认识啊 Vous vous connaissez alors?
1: Explication.
0: 这是 C'est 这是丈夫 Mari 丈夫夫人 Femme 夫人认识 Connaître 认识见 Rencontrer见介绍 présenter 介绍自我介绍 se présenter 自我介绍我是 je suis 我是我叫 je m'appelle 我叫你们 vous 你们我们Nous, 我们，你们的 ，votre， 你们的，我们的 ，notre， 我们的。
2: 您好，王先生。
3: 您好，李太太。
2: 这是我丈夫。
3: 这是我夫人。
4: 您好，我是赵刚。
5: 您好，我是张红。
4: 认识您，我很高兴。
5: 我也很高兴见到您。
2: 我来介绍我们的女儿赵玲。
3: 你们认识我们的儿子王峰吗？
2: 你们认识啊？
4: 我们认识。
0: Ah oui, moi aussi, je vais me présenter. Je m'appelle Xion Wei, j'ai un prénom français, Claire. Je suis très heureuse de vous rencontrer tous les jours dans notre cours de chinois. Et vous? J'espère que vous êtes content de nous entendre et d'apprendre le chinois avec nous. Alors, n'oubliez pas notre rendez-vous demain à la même heure. Au revoir et à demain. 再见。明天见。
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0: Le président chinois Xi Jinping s'est entretenu avec le président serbe Aleksandar Vučić à Pékin et les deux dirigeants ont assisté à une cérémonie de signature d'accords de coopération. Cet événement fait suite à une cérémonie d'accueil organisée en l'honneur du dirigeant serbe en visite.
1: Ce lundi, le président chinois Xi Jinping a accueilli le président serbe Aleksandar Vučić au Grand Palais du Peuple à Beijing, alors que M. Vučić entamait une visite d'État en Chine à l'invitation de M. Xi.

0: Les deux dirigeants ont ensuite mené des discussions. Au cours de leur rencontre, M. Xi a déclaré que la Chine et la Serbie avaient obtenu des résultats positifs depuis le lancement conjoint en 2024 de la construction d'une communauté sino-serbe d'avenir partagé dans la nouvelle ère. Il a ajouté que ce partenariat avait non seulement profité aux deux peuples, mais avait également montré l'exemple en matière de relations entre États. M. Xi a qualifié l'amitié sino-serbe d'amitié à toute épreuve, fondée sur des liens historiques profonds et un fondement réel. Il a appelé les deux parties à renforcer leurs échanges, à consolider la confiance mutuelle, à approfondir leur coopération et à continuer de se soutenir mutuellement sur les questions touchant à leurs intérêts fondamentaux. Le président chinois a également souligné la nécessité d'aligner les stratégies de développement et de faire progresser la coopération dans le cadre de l'initiative La Ceinture et la Route, qui comprend des projets dans les domaines des transports, de l'énergie et des infrastructures. Il a déclaré que les deux pays devaient étendre leur coopération dans des secteurs émergents tels que l'intelligence artificielle, l'économie numérique, les énergies vertes et la fabrication de pointe. M. Xi a également souligné l'importance des échanges entre les jeunes et les peuples, affirmant que les deux parties devaient tirer pleinement parti du cadre exemption de visa, libre-échange et vol direct pour élargir la coopération dans les domaines de la culture, de l'éducation, du tourisme et des échanges au niveau local. M. Vučić a félicité la Chine pour le lancement de son 15e plan quinquennal et s'est dit confiant dans le développement futur de la Chine sous la direction du président Xi Jinping. Il a déclaré que la Serbie accordait une grande importance à ses relations avec la Chine et soutenait fermement cette dernière sur les questions touchant à ses intérêts fondamentaux. M. Vučić a remercié les entreprises chinoises pour leur contribution au développement économique et à la construction des infrastructures de la Serbie. Il a ajouté que les deux pays avaient réalisé des progrès significatifs depuis l'établissement d'un partenariat stratégique global, leur coopération s'étendant à de multiples secteurs. Il a ajouté que la Serbie se réjouissait d'approfondir une coopération de haute qualité dans le cadre de l'initiative La Ceinture et la Route et de renforcer les échanges entre les peuples. M. Vučić a également salué le rôle de la Chine dans les affaires internationales, affirmant que la Chine avait toujours traité les petits pays avec égalité et respect tout en soutenant le droit international. À l'issue des entretiens, les deux chefs d'État ont assisté à la signature de plus de 20 accords de coopération couvrant les domaines de la politique, du commerce, des sciences et technologies, de l'éducation, des affaires judiciaires et de la culture. Les deux parties ont également publié des déclarations communes sur la promotion de la construction d'une communauté sino-serbe d'avenir partagé dans la nouvelle ère et sur la promotion conjointe de la mise en œuvre des quatre initiatives mondiales proposées par la Chine, à savoir l'initiative pour le développement mondial, l'initiative pour la sécurité mondiale, l'initiative pour la civilisation mondiale et l'initiative pour la gouvernance mondiale.
1: Le président serbe Aleksandar Vučić a déposé une gerbe au monument aux héros du peuple sur la place Tiananmen à Beijing. M. Vučić effectue une visite d'État de 5 jours en Chine. Dimanche, il s'est rendu à la Grande Muraille dans la banlieue de Beijing. Il a fait l'éloge de la Grande Muraille et a salué l'amitié indéfectible entre la Chine et la Serbie.
2: Magnificent place.
0: C'est un endroit magnifique. Votre peuple, qui a bâti et construit la Grande Muraille, est un peuple invincible. Cela en dit long sur le peuple chinois, sur votre persévérance, sur votre constance, sur votre volonté de défendre votre pays, vos frontières, votre souveraineté et votre indépendance. Mais cela témoigne aussi de la diligence et du dévouement du peuple chinois, que j'admire beaucoup et je suis très heureux d'être ici pour la première fois. Nous apprécions notre amitié à toute époque.

0: preuve. Nous aimons le peuple chinois et nous souhaitons voir davantage de touristes chinois, davantage d'investisseurs chinois venir dans notre pays. Nous sommes extrêmement reconnaissants à la Chine d'être avec nous dans les moments difficiles. C'est dans le besoin qu'on reconnaît ses vrais amis. Et s'agissant de l'amitié à toute épreuve, ce n'est pas une simple expression, mais c'est tout à fait vrai. Venez en Serbie profiter de notre hospitalité.
1: Le président Vui assistait à un spectacle de danse et de chants folkloriques serbes traditionnels à la Grande Muraille et a examiné des produits culturels et créatifs dans une boutique de souvenirs.
2: La Chine et le Pakistan ont célébré le 75e anniversaire de leurs relations diplomatiques et se sont engagés à renforcer ce que les deux parties qualifient d'amitié à toute épreuve.
0: Au Grand Palais du Peuple, le président chinois Xi Jinping a rencontré le premier ministre pakistanais Shehbaz Sharif en visite officielle en Chine. Le président Xi a déclaré qu'au cours des 75 dernières années, la Chine et le Pakistan avaient noué une amitié traditionnelle indestructible grâce à la compréhension, la confiance et le soutien mutuel. Il a remarqué que la confiance stratégique mutuelle et la coopération pragmatique entre les deux parties avaient considérablement stimulé le développement des deux pays. Il a ajouté que la Chine accordait la priorité à ses relations avec le Pakistan, quelle que soit la situation internationale. Le président Xi a indiqué avoir récemment reçu une lettre d'étudiants pakistanais de l'université de Tianjin qui se sont engagés à être les gardiens de l'amitié bilatérale, un signe selon lui que cette cause amicale a des successeurs dévoués. Le président Xi a déclaré que les deux parties devaient construire une communauté Chine-Pakistan d'avenir partagé encore plus étroite. Il a ajouté que la Chine soutenait fermement le Pakistan dans la sauvegarde de son indépendance, de sa souveraineté et de son intégrité territoriale, et qu'elle était disposée à maintenir des échanges de haut niveau avec le Pakistan, à renforcer la communication stratégique et à orienter les relations bilatérales dans la bonne direction. Il a expliqué ce que cela signifiait non seulement faire avancer les grands projets phares, mais aussi se concentrer sur des programmes modestes mais intelligents, qui profitent directement aux conditions de vie des populations. Il a ajouté que la coopération tous azimuts allait s'étendre dans les domaines de l'agriculture, de l'industrie, de l'intelligence artificielle et de la formation des talents. Sur la scène internationale, le président Xi a salué les récents efforts diplomatiques du Pakistan au Moyen-Orient. Il a appelé les deux nations à s'opposer à l'unilatéralisme et à la mentalité de la guerre froide, en promouvant conjointement un monde multipolaire et une mondialisation économique inclusive. Pour sa part, le premier ministre pakistanais Shehbaz Sharif a déclaré que le président Xi était un grand ami du peuple pakistanais et de tous les peuples épris de paix dans le monde. Il a ajouté que sous la direction forte du président Xi Jinping, l'économie chinoise avait réalisé des progrès remarquables qui ont attiré l'attention mondiale, offrant une garantie solide pour la sauvegarde de la paix mondiale et la construction d'un monde multipolaire. Selon lui, l'amitié indéfectible entre le Pakistan et la Chine, forgée par les dirigeants de l'ancienne génération des deux pays, est durable, inébranlable et sans pareil. Il a déclaré que le Pakistan défendait fermement le principe d'une seule Chine et soutenait résolument la Chine sur toutes les questions touchant à ses intérêts fondamentaux. Il a ajouté que le Pakistan serait toujours un bon ami et un bon partenaire de la Chine et que le Pakistan était prêt à célébrer avec la Chine le 75e anniversaire de l'établissement de leurs relations diplomatiques. Il a exprimé le souhait du Pakistan de s'inspirer de l'expérience de la Chine en matière de gouvernance et d'approfondir la coopération dans le cadre de l'initiative « La ceinture et la route », en particulier le corridor économique Chine-Pakistan. Il a également remercié la Chine d'avoir soutenu le rôle du Pakistan dans la médiation des négociations entre l'Iran et les États-Unis et a approuvé les propositions du président Xi sur le Moyen-Orient en tant qu'approche directrice pour la paix.
2: L'équipage chinois de Shenzhou 23, composé de Zhu Yangzhu, Zhang Zhiyuan et Li Jiaying, est entré dans la station spatiale Tiangong, marquant ainsi le 8e rendez-vous en orbite des taïkonautes dans l'espace. Le vaisseau spatial Shenzhou 23 a été lancé dimanche vers 23h. Il s'est arrimé à la station spatiale après un vol de 3h30. 2h30 supplémentaires ont été nécessaires à l'équipage pour pénétrer dans la station spatiale. Ils procéderont au transfert des responsabilités avec les taïkonautes de Shenzhou 21. Ces derniers sont dans l'espace depuis près de 7 mois.
3: Here at the Beijing Aerospace Control Center.
4: Ici, au centre de contrôle aérospatial de Beijing, également connu sous le sigle BACC, nous avons assisté à un nouveau succès de la mission spatiale habitée chinoise. Shenzhou 23 marque une étape historique parmi les nombreuses premières des missions habitées chinoises. Plus d'une centaine de programmes scientifiques et d'applications seront menés par les trois membres d'équipage à bord de la station spatiale chinoise Tiangong. L'une des missions consiste à valider un système de soutien sanitaire à long terme en vue de futures missions d'exploration, notamment lunaires. L'un des membres d'équipage participera.

0: ainsi à une expérience de séjour d'un an. Cela constituera le vol spatial le plus long jamais effectué par un taïkonaute chinois pendant une seule mission à ce jour. Cette mission comporte donc de nombreux points forts.
1: Avant même que l'équipage ne soit officiellement présenté au public samedi, un petit détail avait déjà alimenté de nombreuses spéculations. L'insigne de la mission ornée de la fleuve de Boeing, symbole de Hong Kong. Regardez.
2: Voici Li Jiaying, la première astronaute originaire de la région administrative spéciale de Hong Kong.
3: Je donnerai le meilleur de moi-même pour mener à bien chaque tâche. J'assumerai la mission d'astronaute en mettant mes forces au service du développement de notre mère patrie et de notre nation. Je ne décevrai pas les attentes des habitants de Hong Kong et je serai à la hauteur de la grande confiance que m'accorde la mère patrie.
2: Li Jiaying fait partie de la quatrième promotion d'astronaute et occupera le poste de spécialiste de charge utile lors de la mission Shenzhou 23. Avant d'être sélectionnée, elle travaillait au sein des forces de police de Hong Kong. Cette fois-ci, dans l'espace, elle n'est pas la seule représentante de la RAS de Hong Kong. Embarquée plutôt à bord du vaisseau spatial Tianzhou 10, l'observatoire multispectral d'imagerie du carbone est d'ores et déjà arrivé à la station spatiale Tiangong.
4: J'espère que notre taïkonaute originaire de Hong Kong pourra faire fonctionner cette charge utile scientifique développée localement et exploiter les données collectées pour soutenir les objectifs double carbone de la Chine et lutter contre le changement climatique. Nous espérons également qu'elle capturera des images précises de la région de la Grande Baie Guangdong Hong Kong Macao grâce à notre caméra spéciale.
2: Le chef de l'exécutif de la RAS de Hong Kong, John Lee, a également félicité Li Jiaying pour son intégration au sein de la quatrième promotion d'astronautes du pays.
5: Je remercie sincèrement le pays pour la confiance qu'il accorde à la région administrative spéciale de Hong Kong, ainsi que pour sa reconnaissance et son soutien à la communauté de l'innovation et de la technologie de la ville. Je souhaite plein de succès à la mission Shenzhou 23, qui continue d'écrire un nouveau chapitre dans les réalisations spatiales de la Chine.
2: Le voyage de Li Jiaying dans l'espace encourage également davantage de chercheurs internationaux à baser leurs efforts de recherche spatiale à Hong Kong.
6: Ce que fait la Chine actuellement, je trouve ça fantastique. Je veux dire, je suis moi-même trop vieux pour poser ma candidature pour essayer de monter à bord. Mais quoi qu'il en soit, c'est fantastique. Et je pense que c'est la bonne décision, la bonne direction à prendre, d'avoir de la mixité, de la diversité. Je pense fondamentalement que Hong Kong peut servir de pôle mondial de durabilité spatiale pour la Chine. Basé à Hong Kong, dans le cadre du principe un pays, deux systèmes, elle bénéficie d'avantages très solides et uniques.
1: À la réunion 2026 des ministres chargés du commerce de l'APEC s'est achevée dans la ville de Suzhou, dans l'est de la Chine. Cette réunion a jeté les bases du sommet des dirigeants qui se tiendra à Shenzhen en novembre. Le ministre chinois du commerce Wang Wentao a présenté les résultats de la réunion des ministres du commerce.
7: Toutes les parties soutiennent le maintien de la franchise de droits de douane sur les transmissions électroniques afin de garantir que les marchés numériques restent ouverts et prévisibles. Les membres ont également salué le rôle positif des négociations commerciales multilatérales et poursuivront leurs efforts pour intégrer les accords sur la facilitation des investissements et le commerce électronique dans le cadre juridique de l'OMC.
5: Outre l'élargissement de la coopération en matière de commerce numérique et le soutien à l'Organisation mondiale du commerce, les ministres sont parvenus à un consensus dans trois autres domaines. Faire progresser l'intégration économique régionale par le biais de la zone de libre-échange de l'Asie-Pacifique, renforcer la coopération dans le secteur des services dans 8 domaines prioritaires au cours de la prochaine décennie et promouvoir un développement vert et à faible émission de carbone.

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Bonjour et bienvenue dans cette nouvelle édition de Classico. Les thèmes de la relocalisation et de la réindustrialisation ont refait surface en France durant la crise sanitaire. Par ailleurs, on constate un intérêt de plus en plus prononcé pour la consommation en circuit court, bénéfique pour la protection de la planète et le Made in France, plébiscité par les Français. Mais la France a-t-elle les moyens de retrouver une partie de sa souveraineté économique? Et quelles seraient les conséquences du retour de la production industrielle sur le territoire? Dans cette édition, Madame Jade Charles va discuter de ces questions avec les invités. Allez, installez-vous confortablement, on décolle en classico.

0: Bonjour à tous et bienvenue dans ce nouveau numéro de Pour tout vous dire. Les thèmes de la relocalisation et de la réindustrialisation ont refait surface en France durant la crise sanitaire. Par ailleurs, on constate un intérêt de plus en plus prononcé pour la consommation en circuit court, bénéfique pour la protection de la planète, et le Made in France, plébiscité par les Français. Mais la France a-t-elle les moyens de retrouver une partie de sa souveraineté économique? Et quelles seraient les conséquences du retour de la production industrielle sur le territoire? Ce sera le thème de cette émission. Nous en parlerons avec deux spécialistes du sujet. Et avant cela, nous nous rendrons au Salon du Made in France, événement incontournable cette année, alors que les enjeux de la relocalisation s'invitent dans la campagne présidentielle. Et en deuxième partie, nous nous intéresserons à l'engouement pour le Guochao, ou le renouveau du Made in China, en Chine, avec Fan Zhen. Bonjour, bonjour. Charles Huet et Régis Portanès, et merci bonjour d'avoir accepté notre invitation aujourd'hui. Je vous présente tout de suite à nos téléspectateurs. Régis Portanès, vous êtes ingénieur en informatique et un ancien élève de l'École Polytechnique. Vous avez cofondé en 2019 l'association X Alternative, qui regroupe majoritairement des élèves et des anciens élèves de l'École Polytechnique qui souhaitent s'engager pour l'intérêt général. Et vous, Charles Huet, vous êtes cofondateur de la Carte Française, une carte cadeau qui favorise les achats de produits made in France. Vous avez également cofondé la FIMIF, la Fédération indépendante du Made in France, qui est la seule fédération de consommateurs engagée dans la promotion et le développement du Made in France. Alors, avec plus de 800 exposants et 100 000 visiteurs attendus, la 9e édition du Salon du Made in France a créé l'événement cet automne à Paris, et pas seulement pour les produits qui étaient présentés. À 5 mois de la présidentielle, le thème de la réindustrialisation fait des émules chez les prétendants à l'Élysée de toutes obédiences qui se sont succédés au Salon pour partager leur vision à la matière. Nous nous sommes rendus sur place.
1: Le Made in France s'expose le temps d'un salon à Paris. Des grands classiques, emblématiques de la tradition française, comme la marinière ou les ustensiles de cuisine, des produits régionaux, et bien sûr, le vin, comme celui-ci, produit en région parisienne.
2: L'idée, c'est de participer à la renaissance du vignoble francilien. On produit du vin naturel, donc avec des raisins bio et sans ajout de levure, d'enzymes ou tout ce qu'on met dans le vin, que du raisin, à Courbevoie, avec des raisins qu'on va chercher en Loire et en Alsace, qu'on vendange à la main et qu'on ramène sur place à Courbevoie et qu'on vinifie à Courbevoie.
1: Des propositions plus originales aussi, comme cet aquarium potager, le Nénufarm, un écosystème complet où les plantes filtrent naturellement l'eau des poissons. Cette marque de linge de maison haut de gamme a été fondée en 1847. Ses produits, essentiellement en lin, s'exporte aujourd'hui dans 60 pays. Un succès qui se fonde sur l'amour du beau des consommateurs.
3: C'est une question de gens qui apprécient, qui sont esthètes, qui aiment le beau, qui aiment l'art de vivre. Qu'ils soient chinois ou français, on partage ce goût pour les belles choses, tout simplement. Et des belles choses qui durent.
1: Cette année, le salon prend une tournure résolument politique. Inauguré par des membres du gouvernement, il a vu défiler presque tous les prétendants à l'élection présidentielle de 2022, désireux de se faire entendre sur un thème qui fait consensus. Arnaud Montebourg, à la fois candidat et exposant en tête, venu dédicacer son miel bleu-blanc-ruche au premier jour du salon.
4: L'industrie française, c'est la colonne vertébrale de notre économie. C'est là où sont réalisées l'essentiel des exportations, l'essentiel des innovations. Et c'est un secteur d'activité qui crée de l'emploi. Et donc, nous avons intérêt à soutenir l'industrie. Aujourd'hui, l'industrie repartit très fort parce que l'économie mondiale est repartie.
1: Après 3 décennies de désindustrialisation, la crise du Covid-19 aura marqué un retour sans précédent de l'industrie dans les préoccupations des pouvoirs publics. En attendant le retour d'une véritable politique industrielle, le Made in France aura toujours le mérite de faire rêver le monde entier.
0: Alors, on a vu dans ce reportage l'intérêt suscité aujourd'hui par le Made in France et les relocalisations dont les politiques s'emparent dans la campagne présidentielle qui commence. Avant de s'intéresser à cette tendance, j'aurais voulu qu'on revienne sur l'origine de la désindustrialisation en France. Pourriez-vous nous en rappeler les principales raisons, Régis?
5: Bien sûr, alors ce sera un point de vue... personnel et pas que, notre groupe a un peu travaillé sur le sujet et a produit un document d'une quarantaine de pages sur la question. Ce qui ressort en particulier, c'est la financiarisation de l'actionnariat et la transformation du capitalisme français d'un capitalisme, on va dire, familial, comme il existe encore en Italie ou en Espagne ou en Allemagne, en un capitalisme entièrement financier, où donc les intérêts ne sont plus les mêmes. L'argent peut se déplacer à volonté. Et ce que va chercher l'actionnariat, c'est plus forcément la perpétuation d'un savoir-faire, d'un groupe, d'un capital immatériel, mais c'est du retour sur investissement. Et le retour sur investissement, on va le chercher là où il existe. Donc c'est ce qui s'est traduit depuis les années 80 par des délocalisations en masse. En quelque sorte industriel et pensé intelligemment. Je pense à Serge Tchuruk qui parlait du faiblesse, où on va faire de l'industrie sans usine. Donc on a évacué les usines pour se concentrer sur la valeur ajoutée. Et finalement, aujourd'hui, on n'a plus d'usines et on commence à perdre la valeur ajoutée.
0: D'accord. On a voulu faire de l'industrie sans usine.
5: Exactement.
0: Et maintenant, on a besoin de ces usines.
5: Voilà. Et alors, je rajouterais quand même qu'à mon avis, il y a une sorte de trahison des élites qui ont engrainé dans ce mouvement à corps perdu. Quoi. Donc, potentiellement, et là, c'est un point de vue vraiment personnel, on va dire que les grandes usines, comme il y avait, parce que les années 40 jusqu'aux années 60, 70, il y avait quand même de très grands mouvements sociaux. Je me suis dit, dans les usines Renault, par exemple, supprimer les usines, c'est supprimer les mouvements sociaux aussi. C'est un côté pratique.
0: Ouais. Et des élites qui aujourd'hui revendiquent donc cet intérêt pour la réindustrialisation de la France. Alors, vous avez envie de réagir, je crois, Charles
6: Huet. Non, il y a de multiples raisons à la désindustrialisation. D'abord, elle a touché tous les pays d'Occident, mais effectivement, elle a touché plus gravement la France que tous les autres pays occidentaux. Si on est passé à cette fin du capitalisme familial, c'est pas tout à fait indifférent non plus au contexte fiscal et réglementaire français. Les impôts sur les successions et les impôts sur la fortune ont aussi largement participé à défamiliariser ces entreprises-là, et donc à les mettre en main de groupes financiers moins attachés à leur territoire. Aujourd'hui, les entreprises du Salon du Made in France sont très souvent des entreprises familiales qui ont un attachement au long terme à leur territoire, à leurs salariés, à leurs équipes, à leur savoir-faire. Et le consommateur n'est pas non plus, le client français n'est pas non plus à sa part de responsabilité. Malheureusement, les Français s'appauvrissent depuis quelques décennies et l'État leur laisse peu d'argent, donc oui, ils choisissent le low cost et donc ils ont encouragé et accéléré cette délocalisation en préférant des produits low cost et fast fashion en particulier.
0: Il y a aussi une part de responsabilité du consommateur.

0: dans ça.
1: Ça, moi, je ça n'est pas c'est quelque chose que je ne dirais pas. Mais non. Les responsabilités sont structurelles, quand même. Le consommateur, si on lui propose des objets moins chers, il va prendre les moins chers. On n'a qu'à pas lui proposer des objets moins chers.
2: Mais je ne suis pas sûr que mes chaussures soient plus chères que des Nike. Et je suis même sûr qu'elles sont moins chères. Mais du coup, à un moment donné, j'arbitre, je vote avec ma carte bleue. Et j'ai aussi le choix. Après, il n'est pas question de les culpabiliser. Il est question de ne pas systématiquement... En tout cas, c'est multifactoriel. Et on a même, nous, consommateurs, une part... pas intégrale, mais une part de la solution. Et on peut ne pas oublier notre casquette de citoyen quand on a notre casquette de consommateur.
0: En tout cas, ce phénomène n'est pas un phénomène récent. Ça fait plusieurs décennies qu'il s'est entamé. Et on semble redécouvrir aujourd'hui, depuis notamment la crise sanitaire, que la France ne produit presque plus rien sur son territoire. Pourtant... on sait qu'on est dans une économie globalisée où les chaînes de valeur sont dispersées sur l'ensemble de la planète et que tous les pays sont interdépendants. D'après vous, qu'est-ce qui explique le déclenchement d'une prise de conscience en France à ce sujet ?
2: On vient de connaître une décennie de sensibilisation culturelle et médiatique et politique au sujet du Made in France et de son importance. Maintenant, effectivement, pendant 10 ans, on en parlait. Depuis la crise du Covid, on a vu qu'on a une étape de passage à l'acte un peu plus concret et qui a eu des effets sur la fin de la désindustrialisation, et on a connu un solde positif de création d'usines pour la première fois depuis 20 ans, juste avant le Covid. Et la crise du Covid a montré aux yeux de tous les Français notre grande nudité industrielle, voilà. Même sur des produits prétendument à valeur ajoutée faible, qui auraient pu imaginer la criticité stratégique d'un rectangle de tissu et de 2 élastiques, les masques. Ça semble comme ça, sans grande valeur ajoutée. En vérité, c'est stratégique, comme en réalité tous les produits peuvent être stratégiques, puisqu'on ne peut pas savoir de quoi l'avenir sera fait. Il faut, par prudence élémentaire, maintenir un tissu industriel en France.
0: Et puis, la question du prix des produits, justement, vous en avez un peu parlé tout à l'heure. Est-ce que les Français pourront acheter les produits Made in France qui, certainement, auront un coût plus important que ce qu'on peut trouver aujourd'hui, qui est importé de tous les coins de la planète à des prix souvent défiant toute concurrence?
2: C'est effectivement ce sujet de l'image prix du Made in France, c'est ce qu'on a voulu nous adresser avec notre carte cadeau pour inviter les représentants du personnel à offrir le coup de pouce budgétaire à leurs collègues à Noël pour passer des paroles aux actes. Ceci étant, le Made in France n'est pas toujours plus cher. Dans l'agroalimentaire et la cosmétique en particulier, on a une profondeur d'offre telle qu'on est présent sur tous les niveaux de gamme. Un tiers des marques de distributeurs alimentaires dans la grande distribution sont du Made in France, donc c'est les premiers prix. Dope, le shampoing le moins cher du marché, fabriqué à Rambouillet. Les briquets Bic sont en partie fabriqués en Bretagne, à Redon. Et la cosmétique Made in France est tout à fait compétitive.
0: Mais est-ce que ce ne sont pas des exceptions? Est-ce qu'on pourrait véritablement envisager que les Français achètent du Made in France à grande échelle?
2: Pour passer à l'échelle, effectivement, il y a un sujet financier essentiel. De rendre plus compétitifs nos producteurs en réduisant leurs impôts de production en particulier, et de travailler contre la paupérisation des Français aussi en augmentant les salaires, en réduisant aussi les impôts. Le Made in France, c'est la manière la plus sensible pour un consommateur, un particulier, de ressentir le poids du contexte fiscal qui pèse sur les produits et sur les fabricants.
0: Vous n'êtes pas tout à fait d'accord sur ce point.
1: Il y a un coût qui n'est jamais évoqué, c'est le coût du capital. En France, le coût du capital est très gros. Les dividendes augmentent, les investissements reculent. Quand on regarde, par exemple, la production de voitures, le coût salarial est marginal, je ne sais plus exactement ce que c'est. Par contre, le coût de la publicité, c'est 20%. Si on veut produire pour moins cher, on peut peut-être enlever ce coût publicitaire. On peut peut-être enlever une grande partie de la rémunération actionnariale, qui d'ailleurs repart dans des fonds d'investissement étrangers, qui vont être des fonds de pension américains, des fonds de pension ou des fonds stratégiques suédois, etc. Ça, c'est des choses sur lesquelles on peut agir et qui augmenteraient significativement la compétitivité de nos entreprises si le coût du capital était plus faible. Les impôts de production, c'est vraiment une expression qui me fatigue. En ce moment, elle est employée partout et on a l'impression que ça s'arrêtera jamais, quoi. L'impôt sur les sociétés, il est passé de 50% en 1980 à 22,5%.

0: Et maintenant, avec la taxe universelle, on sent qu'il va converger vers 15%. Mmh. Et puis les impôts, alors j'ai plus le nom exactement en tête, mais sur territoriaux, c'est pour les PME, c'est ridiculement faible. Hein. C'est pas ça qui grève la compétitivité.
1: C'est 70 milliards quand même au global sur l'économie. Et puis je suis d'accord sur les coûts publicitaires. D'ailleurs, on voit que le circuit court 1083, plein de jeunes marques s'en sortent sans passer par distribution et publicité. Le problème du passage à l'échelle, c'est que le Kidam ne connaît pas les marques de chaussures fabriquées en France. Les comités d'entreprise ne connaissent pas les marques fabriquées en France parce que justement, elles n'ont pas d'égérie internationale, elles ne sont pas distribuées dans tous les centres-villes. C'est distribution et marketing, effectivement, qui sont aussi responsables de la désindustrialisation. Mais en tout cas, sur ce qui est dans la main du politique, il y a ce sujet réglementaire et fiscal, assurément, où on a les records mondiaux. Et il me semble-t-il, on a également, corrélairement, le record mondial de désindustrialisation. Donc il y a peut-être des questions à se poser comme là-dessus aussi.
2: Du point de vue du pays, de la France, on voit qu'il y a une volonté d'indépendance. Elle est prônée notamment par les dirigeants politiques dont on a parlé un peu tout à l'heure. Dans cette vision de la réindustrialisation, est-ce qu'il n'y aurait pas intérêt à faire des choix stratégiques dans les types de produits que l'on pourrait avoir à produire sur le territoire français ?
1: Moi, pourquoi pas ? Je pense qu'il y a des industries lourdes, des industries stratégiques d'un point de vue souveraineté, évidemment, sur lesquelles l'État doit avoir un droit de regard, sur la rachat en particulier. Après, moi, je pense qu'il faut investir tous azimuts parce que la planification, c'est très compliqué. Est-ce que demain, enfin, l'anticipation de la criticité d'un masque, c'était impossible à prévoir? Est-ce que demain, ma chaussette, qui semble vraiment très bas de gamme et pas à la hauteur de la valeur ajoutée française occidentale, et demain, avec une chaussette connectée, c'est peut-être ma chaussette qui sera mon médecin, qui sera peut-être mon coach sportif? Je pense qu'il faut mettre le terreau en place entrepreneurial, industriel et recherche pour investir tous azimuts. Et on verra si c'est pertinent ou si c'est pas pertinent et si ça gagne sur le marché mondial ou pas.
2: Peut-être avec une planification aussi. C'est peut-être ça aussi qui a causé la désindustrialisation de la France.
1: Moi, je pense qu'il faut. C'est surtout mettre en place le terreau le plus propice à l'investissement, à la recherche et à l'entrepreneuriat et laissons faire les ingénieurs et les entrepreneurs.
2: Vous voulez réagir ?
0: Oui, je ne suis pas d'accord non plus. Moi, j'ai pas foi dans le marché. On laisse faire le marché depuis 40 ans et ça ne marche pas.
1: Avec une économie surfiscalisée dans un marché ouvert, c'est sûr qu'on met des boulets plus importants à nos consommateurs et à nos producteurs.
2: On a deux visions du monde.
0: Donc moi, j'ai une vision planificatrice, au moins sur le sujet stratégique. Il y a des choses qui sont très importantes. Et c'est pas le marché va pas révolutionner tout ça demain matin. Il faut de l'énergie, il faut de la santé, il faut des transports. Il y a des choses on pourra pas passer au travers. Donc l'énergie, ça se planifie, c'est des projets sur 30 ans. Ça demande des investissements très lourds. Quoi qu'on veuille faire d'ailleurs, hein, que ce soit du nucléaire ou pas du nucléaire, ça demande des dizaines de milliards. Pareil sur la santé, c'est des investissements très longs, formation de gens qui durent. Former un médecin, ça prend 12 ans. Voilà, et puis il y a pareil pour les transports, où là on est bien sur les transports, mais on a l'impression qu'on ne fait pas ça du tout. On a quand même vendu Alstom, quoi, enfin, c'est complètement absurde. Mm-hmm. Ça, c'est le genre de choses qu'il ne fallait pas faire. Maintenant, on parle de le racheter. Est-ce que c'est parce que c'est une période électorale ou est-ce que ça va vraiment se faire? Et si on le fait, est-ce qu'on va vraiment en faire quelque chose?
2: Je ne sais pas non plus. Qui veut le vendre.
0: General Electric, voilà, ils sont empêtrés dans des mauvaises affaires. Donc moi, j'ai une vision planificatrice, au moins sur les choses stratégiques. La Chine planifie, elle planifie bien. Et d'ailleurs, elle s'est inspirée de notre planification des années 50, 60, 70. Donc c'est des empilements sur 5 ans, et puis une vision à très long terme qui peut ensuite un peu évoluer au fur et à mesure que les plans s'empilent. Moi je pense que c'est ce qu'il faut faire, sur l'énergie c'est ce qu'il faut faire, il ne faut pas avoir un plan de 3 milliards par an, machin. Il faut quelque chose, où c'est qu'on veut être en 2050, mmh. Combien de milliards il nous faut, on les met, on monte les filières, et ensuite on fait de la planification.
2: Je voudrais parler aussi de l'emploi maintenant. On associe souvent la création d'entreprises, d'industries avec le retour de l'emploi, qui est un gros problème en France, qui est touchés très durement par le chômage. Mais relocaliser ne signifie pas nécessairement créer des emplois en grande quantité dans des usines qui aujourd'hui sont extrêmement robotisées. Qu'est-ce que vous en pensez, Charles ?
1: Effectivement, les usines relocalisées sont plus petites et plus automatisées, et tant mieux. En réalité, on voit qu'il n'y a pas de corrélation entre la robotisation et le chômage. Au contraire, les pays les plus robotisés sont ceux qui connaissent le moins de chômage. Un produit made in France génère au global, en direct et indirect, 10 fois plus d'emplois. Donc c'est mécanique et la robotisation ne va pas du tout à l'encontre de ça. Au contraire, elle permet de dépasser le sujet fiscal. Elle permet de rendre plus compétitifs les produits made in France. Donc ce n'est pas du tout antinomique, robotisation et emploi.
2: Alors, on a vu que cette tendance qui a cours aujourd'hui en France et qui est vraiment au cœur des débats, elle se déroule de la même façon dans différents pays, notamment chez des voisins européens ou même plus loin, aux États-Unis. On s'intéresse au « made in Italia », au « made in America », etc. Derrière ce goût prononcé pour des produits de qualité, parce que c'est souvent ça qui est mis en avant, est-ce qu'il n'y a pas aussi un enjeu de souveraineté économique et puis une tendance au repli sur soi, au protectionnisme même, Régis Portalaise ?
0: Oui, il y a une question d'indépendance, effectivement. On va prendre par exemple un sujet que je connais bien, c'est les composants, processeurs et composants. Il y a une pénurie puisque les grands fournisseurs n'arrivent plus à livrer suffisamment pour répondre à la hausse de la demande. Donc, que font les Américains ? Ils investissent, je crois, c'est 50 milliards, plus 20 ou 30 qui viennent de chez Intel. Donc, ils reconstruisent les usines de semi-conducteurs chez eux pour produire des processeurs. Que font les Sud-Coréens ? C'est pareil. Samsung, Corée du Sud, Samsung, c'est à peu près la même chose, met 180 milliards sur 4 ans dans le domaine. Parce que, effectivement, c'est critique. Si on n'a plus ce genre si on n'a pas accès ni par l'importation ni par la production locale de ce genre de choses, il y a beaucoup de choses qui se passent très mal. Je pense par exemple aux usines de voitures qui doivent s'arrêter parce qu'elles peuvent plus, elles n'ont plus assez de composants pour produire les véhicules. Donc on peut faire deux choix, soit on n'en a plus, et dans ce cas-là, on fait des voitures avec cadran à aiguille, moi ça me va très bien, soit il faut sécuriser les approvisionnements. Et sécuriser les approvisionnements, c'est soit faire des partenariats avec l'étranger, mais on voit ce que ça peut donner dans un contexte de crise des chaînes d'approvisionnement, soit on relocalise ce qu'on peut, pour qu'au moins, en cas de catastrophe, on ait de quoi produire un petit peu chez soi. Je pense que c'est le raisonnement que font beaucoup de pays.
2: Mmh. Vous voulez conclure ?
1: Mais en fait, le Made in France n'est qu'un rattrapage. Tous les pays du monde, tous les consommateurs du monde, en vérité, sont bien plus patriotes depuis bien plus longtemps que nous, de manière beaucoup plus forte et beaucoup plus ancrée dans leur quotidien, dans leur manière d'être culturelle, leur manière de consommer. Et du coup, ce n'est pas un repli sur soi. Les AMAP, ou la ruche qui dit oui, le circuit court, ça n'a pas vocation péjorative. C'est juste soutenir, vouloir donner du travail et rendre prospères ses voisins. Et c'est un souci de proximité, de solidarité locale, de bon sens, bien compris par tous. Et le Made in France ne fait que rattraper un complexe vis-à-vis de cette solidarité nationale que beaucoup de Français ont eue et qui évolue, heureusement.
2: Eh bien, on va continuer à parler de ce sujet, mais avec un petit coup d'œil du côté de la Chine, avec Fan Zhen qui va nous rejoindre. Bonjour Fan Zhen et merci d'être avec nous aujourd'hui. Vous êtes cofondatrice et directrice associée de Bonjour Brand, un événement annuel qui relie des marques chinoises avec des designers français et internationaux pour favoriser les rencontres et les collaborations.
3: Tout à fait.
2: Alors, vous travaillez sur les échanges entre ces marques depuis plusieurs années, et vous êtes donc à l'affût des tendances en la matière. Est-ce que vous pourriez nous parler, pour commencer, de l'engouement pour le Made in France en Chine ?
3: Alors, le Made in France est très apprécié en Chine, comme vous pouvez imaginer, parce que depuis longtemps, le Made in France, ça signifie la bonne qualité, le French touch qui a toujours été sexy. Et nous, vu que la Chine, depuis la réouverture dans les années 80, on a commencé à gagner de l'argent, mais sur place, on n'a pas beaucoup de bonnes marques à consommer. Donc, du coup, on commence à consommer des marques étrangères. Et donc, du coup, les marques françaises sont rentrées dans nos yeux. Et puis, on commence à vider les stocks dans le monde entier.
2: Ça doit vous faire plaisir, Charles Huette.
3: Chanel et tout ça. Donc du coup, c'est devenu de plus en plus fort, l'ambiance, en fait, la force de la marque française. Donc du coup, le Made in France est devenu un mot très, très connu en Chine. Et puis nous, on aime bien tellement. Et puis voilà.
2: La Chine, de son côté, elle n'a pas besoin de relocaliser sa production, mais elle

0: connaît, elle aussi, une évolution avec une tendance pour la recherche de produits haut de gamme, justement. Est-ce que vous pourriez nous parler de ces marques chinoises qui séduisent aujourd'hui les consommateurs chinois et qui, éventuellement, commencent aussi à se faire un nom à l'international?
1: Oui, dans ma tête, je pense tout de suite à Huawei, à Xiaomi, à Oppo, Vivo.
0: C'est plutôt l'électronique, alors.
1: Exactement, parce que Shenzhen était la ville la plus ouverte depuis des années 80. Donc, du coup, c'est
0: Shenzhen
1: là, en fait,
0: qui est la ville de l'électronique.
1: Tout à fait. Donc, du coup, il a bénéficié beaucoup d'avantages, en fait, du gouvernement pour le développement de technologies.
0: Ouais.
1: Donc, c'est là, en fait, on a fait le premier nom pour les marques chinoises, parce qu'à l'époque, les marques chinoises n'existaient pas. On était seulement des fabricants chinois, des usines chinoises. Et depuis, on a des marques chinoises dans la mode qui sont commencées à mettre leur nom, par exemple Li-Ning et par exemple Guopei. C'est une marque de haute couture chinoise. Et Li-Ning, c'est le streetwear qui a fait son nom aussi, qui est beaucoup dans la tendance de mettre en avant la culture chinoise et l'esthétique moderne.
0: Alors, il y a une autre tendance qui est, je crois, très forte aujourd'hui. Elle concerne essentiellement, je pense, des jeunes. Ça s'appelle Guochao. Vous allez nous expliquer précisément ce que ça veut dire et en quoi ça consiste.
1: Alors, Guochao, pour expliquer, Guo, ça veut dire pays, Chao, ça veut dire vague. Donc, si on traduit littéralement, c'est la vague nationale. Donc, Guochao était, je pense que, si je ne me trompe pas, apporté par Tmall d'Alibaba, qui a fait une
0: C'est-à-dire le site de e-commerce
1: d'Alibaba, et qui a fait une mission avec Li-Ning, comme on peut voir sur l'écran. Je pense que c'est en 2018, ils ont fait la fashion show à New York. Ils ont fait une collection de sportswear, mais avec des broderies chinoises. Donc, du coup, ça a fait un gros buzz sur les réseaux sociaux chinois. Les jeunes ont tellement aimé. Pour vous dire, Li-Ning, quand j'étais petite, je refusais porter Li-Ning. Je préférais des Nike, des Adidas, parce que c'est beaucoup plus cool, beaucoup plus
0: tranché.
1: Exactement. Li-Ning, c'était une marque chinoise. Moi, j'aime pas les marques chinoises. Je veux être internationale.
0: Ouais.
1: Mais maintenant, les jeunes, ça a complètement changé. On veut porter Li-Ning parce que ça montre notre sang et ça montre notre fierté aussi parce que eux, ils ont tous nés dans la Chine où l'économie est bien, tout est bien, tout le monde est plus ou moins content. Donc, du coup, on préfère border notre propre marque.
0: Mm-hmm.
1: Donc, Guochao, c'était, je dirais, le vrai début, c'était ça.
0: Et puis, ça a donné lieu à la création de marques de bonne qualité, des marques qui sont aujourd'hui appréciées par les consommateurs chinois.
1: Oui, tout à fait. Parce que, je dirais, souvent, on pense que « made in China », ça veut dire mauvaise qualité, mauvais design, quasiment pas de design. Mais en fait, maintenant, le « made in China », Li-Ning a toujours une bonne qualité. En fait, c'est juste nous, on refusait de le voir. Et donc, maintenant,
0: l'image qui était
1: pas bien, en fait, c'est le marketing. On n'est pas bon en storytelling. C'est pour ça que vous aussi, les Français, je dis que vous êtes très forts là-dessus parce que vous êtes très bons en storytelling. Vous allez rendre l'histoire de Hermès tellement attractive, mais nous, on peut très bien fabriquer ce genre de sac d'Hermès, en fait, même la meilleure qualité, mais on n'arrive pas à raconter une telle histoire.
0: Mm-hmm.
1: Donc, en fait, les marques chinoises ont commencé à renforcer là-dessus, de garder la bonne qualité, de rajouter des touches avec des touches chinoises, la culture traditionnelle, pour que les jeunes puissent apprécier plus.
0: C'est un petit peu la même chose ici en France avec ce que disait Fan Jun à l'instant, il y a 10 ans. Est-ce qu'on avait autant envie de porter du Made in France, par exemple?
2: Il y avait aussi un sujet, effectivement, de ringardise. Il était plus cool de porter des marques américaines. Et puis, finalement, on revient à du bon sens, à de la transparence, à de la fierté nationale aussi. C'est aussi effectivement le son du Made in France. Et puis il y a de la qualité des produits plus durables parce qu'au final, ces marques américaines étaient fonctionnées un peu partout dans le monde et n'étaient pas forcément de grande qualité alors qu'elles étaient chères. Et aujourd'hui, on a chaque nation qui peut raconter son histoire, son savoir-faire et proposer à son consommateur de la fierté locale, toute logique, quoi.
0: Pour conclure, peut-être, puisque vous travaillez justement à faire rayonner ces marques chinoises et occidentales et à les faire travailler ensemble, est-ce que vous diriez qu'aujourd'hui, c'est surtout la qualité qui prime ?
1: Je pense que c'est toujours la qualité qui prime. Mais après, il faut quand même qu'on réussisse à raconter une belle histoire autour, en faisant des collaborations. Parce que si c'est seulement la qualité, on peut tous faire des produits de très bonne qualité. Mais il faut qu'on arrive à attirer les gens. Parce que maintenant, on a tellement de choses, on a tellement de choix. Surtout en Chine, le marché chinois est tellement immense. Il faut vraiment qu'on capturer en fait les attentions surtout des jeunes qui consomment énormément afin de faire des choses ensemble.
0: Charles Huette, vous avez envie de réagir ?
2: Non, mais je pense qu'effectivement, il y a des savoir-faire locaux à mettre en musique. Je pense qu'on a en commun des idées civilisations anciennes avec des savoir-faire dont on est très fiers, qui sont ancestraux. Et il y a ce sujet, effectivement, de sortir des clichés et redécouvrir les savoir-faire propres à une maison, à une famille, à une région, à une ville. Et c'est ça qui rend plus simple le storytelling et plus réel la qualité des produits qu'il y a derrière.
1: Tout à fait.
0: Merci à tous les trois, Fan Jun, Régis Portalaise et Charles Huette, d'avoir participé à cette conversation aujourd'hui. Et merci à vous de nous avoir suivis. Je vous dis à très bientôt pour un prochain numéro de Pour tout vous dire.

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0: Salut tout le monde, 大家好 ，bienvenue à l'écoute de Chinois au quotidien sur Tai au micro.
1: Salut Tai, j'espère que tout se passe bien pour tout le monde depuis notre dernier cours. Tout de suite, une petite révision pour commencer. On a vu la dernière fois que j'avais acheté pas mal de choses sur les marchés, y compris du shampoing. Et à propos de ce shampoing, j'ai trouvé un défaut dans la qualité du produit et je suis allé le rendre au supermarché. Comment dire tout ça en chinois? C'est ce que Tai va vous dire tout de suite.
0: Voilà, on va voir phrase par phrase. La première phrase, 请问有洗发水卖吗? Pour demander si on a du shampoing à vendre dans le magasin. 请问有洗发水卖吗?
1: Ok, la phrase est longue, donc on va la décomposer.
0: 请问, s'il vous plaît.
1: 请问
0: 有avoir.
1: 有
0: 洗发水 shampoing.
1: 洗发水
0: vendre 卖
1: 卖
0: 请问有洗发水卖吗 ?S'il vous plaît, avez-vous du shampoing?
1: Voilà, et maintenant si je veux demander, excusez-moi, je voudrais rapporter l'article, pouvez-vous me le reprendre? Comment dire ça en chinois, Tai?
0: 我想退货。
1: 我想退货。
0: 我想,je voudrais, je souhaite,
1: 我想
0: 退货, rendre l'article.
1: 退货。
0: 我想退货。
1: Je voudrais rendre ce produit ou ces produits. Alors maintenant, je voudrais demander, le vendeur, bien sûr, auquel je veux rendre mes produits, me demande la facture. Et il me demande, avez-vous votre facture? Quelle est la phrase, Tai?
0: 您的发票带来了吗?
1: 您的发票带来了吗?
0: 您的, votre.
1: 您的.
0: 发票, la facture.
1: 发票.
0: Donc, 您的发票带来了吗? Avez-vous apporté votre facture?
1: Voilà. Eh bien, le vendeur continue un petit peu à discuter avec vous et vous pouvez le reprendre, s'il vous plaît, cette phrase, comment la dire en chinois?
0: 您给退了吧?
1: 您给退了吧?
0: Bon, cette phrase est toute simple. On répète justement encore une fois. 您给退了吧?
1: 您给退了吧?
0: Maintenant, on va écouter tous les dialogues de la dernière leçon.
2: 对话一请问有洗发水卖吗？
3: 哦，就在前面的架子上。
2: 对话二，这个可能坏了，我想退货。

0: 您的发票带来了吗？
1: 带了。对话三，给您换一个行吗？
0: 不要了，您给退了吧。
2: Voilà, c'est tout pour la révision. Écoutons en présent les phrases qu'on va apprendre aujourd'hui. Comme d'habitude, Tai va nous les lire en chinois et moi, je suis chargé de les traduire en français.
3: 这橘子甜吗？
2: Ces oranges sont sucrées.
3: 多少钱一公斤？
2: Combien le kilo?
3: 我没有零钱。
2: Je n'ai pas de monnaie.
3: 给你一张一百元的。
2: Je vous donne un billet de 100 yuan.Vous pouvez acheter toutes sortes de produits à Beijing, dont des fruits. On les trouve dans la rue ou bien sûr des marchés, couverts ou en plein air. Et si vous préférez les fruits importés, comme les pommes par exemple, vous pouvez vous rendre dans un supermarché. Et là, vous trouverez un énorme choix.
3: Et oui, et quand on achète des oranges, on demande quelquefois si elles sont sucrées ou pas, puisqu'il y en a qui préfèrent les fruits un peu amers.
2: Oui, tout à fait, c'est mon cas. Et alors là, qu'est-ce que je dois demander pour cela ?
3: Tu peux dire, 这橘子甜吗？
2: 这橘子甜吗？
3: 这橘子甜吗？
2: 这橘子甜吗？
3: 这 veut dire ce, cette.
2: 这
3: 橘子 orange.
2: 橘子
3: 甜 sucré.
2: 甜
3: 这橘子甜吗？
2: 这橘子甜吗？ Ces oranges sont-elles sucrées?
3: Écoutez le premier dialogue.
1: 对话一，这橘子甜吗？
0: 很甜。
2: Voilà, après s'être assuré de la qualité des marchandises et que ces oranges sont bien sucrées ou pas, je veux demander le prix. Comment le dire en chinois ?
3: 多少钱一公斤？
2: 多少钱一公斤？
3: Ce qui signifie combien le kilo ? On va décomposer la phrase. 多少钱？
2: 多少钱
3: Combien d'argent?
2: Ok, et ensuite?
3: I, c'est le chiffre 1.
2: I.
3: 公斤 kilo.
2: 公斤
3: Donc, toute la phrase, 多少钱一公斤
2: 多少钱一公斤 Combien le kilo? Tout de suite, le dialogue 2.
1: 对话二多少钱一公斤
0: 四元钱一公斤
3: En Chine, il existe une autre unité de mesure, jin. Un jin vaut 500 grammes.
2: Jin. Et vous pouvez demander, 多少钱一斤
3: Bravo Thomas, 多少钱一斤
2: Ok, maintenant vous êtes prêts pour aller faire les courses. On se réécoute encore une fois le dialogue.
1: 对话二，多少钱一公斤？
0: 四元钱一公斤。
2: Voilà, là je suis devant le vendeur, mais je n'ai pas de monnaie sur moi, je n'ai qu'un seul billet de 100 yuan. Comment le dire en chinois ? Excusez-moi, je n'ai pas de monnaie.
3: 我没有零钱。
2: 我没有零钱。
3: 我，moi, je.
2: 我。
3: 没有 ne pas avoir.
2: 没有。
3: 零钱 monnaie.
2: 零钱。
3: 我没有零钱。
2: 我没有零钱。Je n'ai pas de monnaie.
3: Le dialogue 3.
1: 对话三。我没有零钱，给你一张一百元的。
0: 找您八十元。
2: Voilà, dans ce dialogue, il a été question de prix et je n'ai pas de monnaie sur moi, donc on a vu la phrase. Comment dire, je vous donne un billet de 100 yuan.
3: 给你一张一百元的。
2: Ok, on va décomposer la phrase maintenant.
3: 给 donner.
2: 给
3: 你 toi.
2: 你
3: 一张 un billet.
2: 一张。
3: 一百 c'est le chiffre 100.
2: 一百
3: Donc, 给你一张一百元的 Je vous donne un billet de 100 yuan.
2: 给你一张一百的 Je vous donne un billet de 100 yuan. Le dialogue 3.
1: 对话三我没有零钱给你一张一百元的
0: 找您八十元
3: Voilà, c'est tout pour les dialogues d'aujourd'hui. Avant d'écouter les dialogues en entier, nous réécoutons toutes ces phrases.
2: Ok, donc comme la dernière fois, tu vas nous les lire en chinois, je vais les dire en français.
3: Aucun problème. 这橘子甜吗?
2: Ces oranges sont-elles sucrées?
3: 多少钱一公斤?
2: Combien le kilo?
3: 我没有零钱。
2: Je n'ai pas de monnaie.
3: 给你一张。一百元的。
2: Je vous donne un billet de 100 yuan. Voilà, maintenant on s'écoute tous les dialogues d'aujourd'hui.
1: 对话 1.

0: des questions sur le salaire ou sur le prix de telle ou telle chose. En Chine, ce n'est pas un tabou. On entend tout le temps les Chinois parler du prix. Combien vaut votre montre? Combien votre loyer? Si quelqu'un vous pose une question de ce genre, ne soyez pas surpris. Si vous ne voulez pas répondre, vous pouvez dire « Wa wangji la, j'ai oublié » ou bien « Wo bu zhi dao, je ne sais pas ».
1: Voilà, c'est tout pour aujourd'hui, donc encore une fois une petite immersion à la fin de notre émission sur la culture chinoise. Et comme d'habitude, on se quitte avec une question, comment dire, ces oranges sont-elles sucrées en chinois? Bon, c'est facile, il suffisait d'être un petit peu attentif, je crois. Si vous connaissez la réponse, vous pouvez nous l'envoyer à l'adresse suivante, crifra@cri.com.cn. Salut Tai, à la prochaine.
0: Salut Thomas, au revoir tout le monde.
2: Voilà, c'est la fin de cette édition. On se quitte en musique et à très bientôt.

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Le président chinois Xi Jinping s'est entretenu avec le président serbe Aleksandar Vučić à Pékin et les deux dirigeants ont assisté à une cérémonie de signature d'accords de coopération. Cet événement fait suite à une cérémonie d'accueil organisée en

0: l'honneur du dirigeant serbe en visite.
1: Ce lundi, le président chinois Xi Jinping a accueilli le président serbe Aleksandar Vučić au Grand Palais du Peuple à Beijing, alors que M. Vučić entamait une visite d'État en Chine à l'invitation de M. Xi.

0: Les deux dirigeants ont ensuite mené des discussions. Au cours de leur rencontre, M. Xi a déclaré que la Chine et la Serbie avaient obtenu des résultats positifs depuis le lancement conjoint en 2024 de la construction d'une communauté sino-serbe d'avenir partagé dans la nouvelle ère. Il a ajouté que ce partenariat avait non seulement profité aux deux peuples, mais avait également montré l'exemple en matière de relations entre États. M. Xi a qualifié l'amitié sino-serbe d'amitié à toute épreuve, fondée sur des liens historiques profonds et un fondement réel. Il a appelé les deux parties à renforcer leurs échanges, à consolider la confiance mutuelle, à approfondir leur coopération et à continuer de se soutenir mutuellement sur les questions touchant à leurs intérêts fondamentaux. Le président chinois a également souligné la nécessité d'aligner les stratégies de développement et de faire progresser la coopération dans le cadre de l'initiative La Ceinture et la Route, qui comprend des projets dans les domaines des transports, de l'énergie et des infrastructures. Il a déclaré que les deux pays devaient étendre leur coopération dans des secteurs émergents tels que l'intelligence artificielle, l'économie numérique, les énergies vertes et la fabrication de pointe. M. Xi a également souligné l'importance des échanges entre les jeunes et les peuples, affirmant que les deux parties devaient tirer pleinement parti du cadre exemption de visa, libre-échange et vol direct pour élargir la coopération dans les domaines de la culture, de l'éducation, du tourisme et des échanges au niveau local. M. Vučić a félicité la Chine pour le lancement de son 15e plan quinquennal et s'est dit confiant dans le développement futur de la Chine sous la direction du président Xi Jinping. Il a déclaré que la Serbie accordait une grande importance à ses relations avec la Chine et soutenait fermement cette dernière sur les questions touchant à ses intérêts fondamentaux. M. Vučić a remercié les entreprises chinoises pour leur contribution au développement économique et à la construction des infrastructures de la Serbie. Il a ajouté que les deux pays avaient réalisé des progrès significatifs depuis l'établissement d'un partenariat stratégique global, leur coopération s'étendant à de multiples secteurs. Il a ajouté que la Serbie se réjouissait d'approfondir une coopération de haute qualité dans le cadre de l'initiative La Ceinture et la Route et de renforcer les échanges entre les peuples. M. Vučić a également salué le rôle de la Chine dans les affaires internationales, affirmant que la Chine avait toujours traité les petits pays avec égalité et respect tout en soutenant le droit international. À l'issue des entretiens, les deux chefs d'État ont assisté à la signature de plus de 20 accords de coopération couvrant les domaines de la politique, du commerce, des sciences et technologies, de l'éducation, des affaires judiciaires et de la culture. Les deux parties ont également publié des déclarations communes sur la promotion de la construction d'une communauté sino-serbe d'avenir partagé dans la nouvelle ère et sur la promotion conjointe de la mise en œuvre des 4 initiatives mondiales proposées par la Chine, à savoir l'initiative pour le développement mondial, l'initiative pour la sécurité mondiale, l'initiative pour la civilisation mondiale et l'initiative pour la gouvernance mondiale.
1: Le président serbe Aleksandar Vučić a déposé une gerbe au monument aux héros du peuple sur la place Tiananmen à Beijing. M. Vučić effectue une visite d'État de 5 jours en Chine. Dimanche, il s'est rendu à la Grande Muraille dans la banlieue de Beijing. Il a fait l'éloge de la Grande Muraille et a salué l'amitié indéfectible entre la Chine et la Serbie.
2: Magnificent place.
0: C'est un endroit magnifique. Votre peuple, qui a bâti et construit la Grande Muraille, est un peuple invincible. Cela en dit long sur le peuple chinois, sur votre persévérance, sur votre constance, sur votre volonté de défendre votre pays, vos frontières, votre souveraineté et votre indépendance. Mais cela témoigne aussi de la diligence et du dévouement du peuple chinois, que j'admire beaucoup et je suis très heureux d'être ici pour la première fois. Nous apprécions notre amitié à toute épreuve. Nous aimons le peuple chinois et nous souhaitons voir davantage de touristes chinois, davantage d'investisseurs chinois venir dans notre pays. Nous sommes extrêmement reconnaissants à la Chine d'être avec nous dans les moments difficiles. C'est dans le besoin qu'on reconnaît ses vrais amis. Et s'agissant de l'amitié à toute épreuve, ce n'est pas une simple expression, mais c'est tout à fait vrai. Venez en Serbie, profitez de notre hospitalité.
3: Le président Vučić a assisté à un spectacle de danse et de chants folkloriques serbes traditionnels à la Grande Muraille et a examiné des produits culturels et créatifs dans une boutique de souvenirs.
1: La Chine et le Pakistan ont célébré le 75e anniversaire de leurs relations diplomatiques.

0: diplomatique et se sont engagés à renforcer ce que les deux parties qualifient d'amitié à toute épreuve.
1: Au Grand Palais du Peuple, le président chinois Xi Jinping a rencontré le premier ministre pakistanais Shehbaz Sharif en visite officielle en Chine. Le président Xi a déclaré qu'au cours des 75 dernières années, la Chine et le Pakistan avaient noué une amitié traditionnelle indestructible grâce à la compréhension, la confiance et le soutien mutuel. Il a remarqué que la confiance stratégique mutuelle et la coopération pragmatique entre les deux parties avaient considérablement stimulé le développement des deux pays. Il a ajouté que la Chine accordait la priorité à ses relations avec le Pakistan, quelle que soit la situation internationale. Le président Xi a indiqué avoir récemment reçu une lettre d'étudiants pakistanais de l'université de Tianjin qui se sont engagés à être les gardiens de l'amitié bilatérale, un signe selon lui que cette cause amicale a des successeurs dévoués. Le président Xi a déclaré que les deux parties devaient construire une communauté Chine-Pakistan d'avenir partagé encore plus étroite. Il a ajouté que la Chine soutenait fermement le Pakistan dans la sauvegarde de son indépendance, de sa souveraineté et de son intégrité territoriale, et qu'elle était disposée à maintenir des échanges de haut niveau avec le Pakistan, à renforcer la communication stratégique et à orienter les relations bilatérales dans la bonne direction. Il a expliqué ce que cela signifiait non seulement faire avancer les grands projets phares, mais aussi se concentrer sur des programmes modestes mais intelligents, qui profitent directement aux conditions de vie des populations. Il a ajouté que la coopération tous azimuts allait s'étendre dans les domaines de l'agriculture, de l'industrie, de l'intelligence artificielle et de la formation des talents. Sur la scène internationale, le président Xi a salué les récents efforts diplomatiques du Pakistan au Moyen-Orient. Il a appelé les deux nations à s'opposer à l'unilatéralisme et à la mentalité de la guerre froide, en promouvant conjointement un monde multipolaire et une mondialisation économique inclusive. Pour sa part, le premier ministre pakistanais Shehbaz Sharif a déclaré que le président Xi était un grand ami du peuple pakistanais et de tous les peuples épris de paix dans le monde. Il a ajouté que sous la direction forte du président Xi Jinping, l'économie chinoise avait réalisé des progrès remarquables qui ont attiré l'attention mondiale, offrant une garantie solide pour la sauvegarde de la paix mondiale et la construction d'un monde multipolaire. Selon lui, l'amitié indéfectible entre le Pakistan et la Chine, forgée par les dirigeants de l'ancienne génération des deux pays, est durable, inébranlable et sans pareil. Il a déclaré que le Pakistan défendait fermement le principe d'une seule Chine et soutenait résolument la Chine sur toutes les questions touchant à ses intérêts fondamentaux. Il a ajouté que le Pakistan serait toujours un bon ami et un bon partenaire de la Chine et que le Pakistan était prêt à célébrer avec la Chine le 75e anniversaire de l'établissement de leurs relations diplomatiques. Il a exprimé le souhait du Pakistan de s'inspirer de l'expérience de la Chine en matière de gouvernance et d'approfondir la coopération dans le cadre de l'initiative La ceinture et la route, en particulier le corridor économique Chine-Pakistan. Il a également remercié la Chine d'avoir soutenu le rôle du Pakistan dans la médiation des négociations entre l'Iran et les États-Unis et a approuvé les propositions du président Xi sur le Moyen-Orient en tant qu'approche directrice pour la paix.
0: L'équipage chinois de Shenzhou 23, composé de Zhu Yangzhu, Zhang Zhiyuan et Li Jiaying, est entré dans la station spatiale Tiangong, marquant ainsi le 8e rendez-vous en orbite des taïkonautes dans l'espace. Le vaisseau spatial Shenzhou 23 a été lancé dimanche vers 23h. Il s'est arrimé à la station spatiale après un vol de 3h30. 2h30 supplémentaires ont été nécessaires à l'équipage pour pénétrer dans la station spatiale. Ils procéderont au transfert des responsabilités avec les taïkonautes de Shenzhou 21. Ces derniers sont dans l'espace depuis près de 7 mois.
2: Here at the Beijing Aerospace Control Center.
3: Ici, au centre de contrôle aérospatial de Beijing, également connu sous le sigle BACC, nous avons assisté à un nouveau succès de la mission spatiale habitée chinoise. Shenzhou 23 marque une étape historique parmi les nombreuses premières des missions habitées chinoises. Plus d'une centaine de programmes scientifiques et d'applications seront menés par les trois membres d'équipage à bord de la station spatiale chinoise Tiangong. L'une des missions consiste à valider un système de soutien sanitaire à long terme en vue de futures missions d'exploration, notamment lunaire. L'un des membres d'équipage participera ainsi à une expérience de séjour d'un an. Cela constituera le vol spatial le plus long jamais effectué par un taïkonaute chinois pendant une seule mission à ce jour. Cette mission comporte donc de nombreux points forts.
0: Avant même que l'équipage ne soit officiellement présenté au public samedi, un petit détail avait déjà alimenté de nombreuses spéculations. L'insigne de la mission ornée de la fleuve de Boeing, symbole de Hong Kong. Regardez.
4: Voici Li Jiaying, la première astronaute originaire de la région administrative spéciale de Hong Kong.
5: Je donnerai le meilleur.

0: meilleur de moi-même pour mener à bien chaque tâche. J'assumerai la mission d'astronaute, en mettant mes forces au service du développement de notre mère patrie et de notre nation. Je ne décevrai pas les attentes des habitants de Hong Kong et je serai à la hauteur de la grande confiance que m'accorde la mère patrie.
1: Li Jiayin fait partie de la 4e promotion d'astronaute et occupera le poste de spécialiste de charge utile lors de la mission Shenzhou 23. Avant d'être sélectionnée, elle travaillait au sein des forces de police de Hong Kong. Cette fois-ci, dans l'espace, elle n'est pas la seule représentante de la RAS de Hong Kong. Embarquée plutôt à bord du vaisseau spatial Tianzhou 10, l'observatoire multispectral d'imagerie du carbone est d'ores et déjà arrivé à la station spatiale Tiangong.
2: J'espère que notre taïkonaute originaire de Hong Kong pourra faire fonctionner cette charge utile scientifique développée localement et exploiter les données collectées pour soutenir les objectifs double carbone de la Chine et lutter contre le changement climatique. Nous espérons également qu'elle capturera des images précises de la région de la Grande Baie Guangdong Hong Kong Macao grâce à notre caméra spéciale.
1: Le chef de l'exécutif de la RAS de Hong Kong, John Lee, a également félicité Li Jiayin pour son intégration au sein de la 4e promotion d'astronautes du pays.
3: Je remercie sincèrement le pays pour la confiance qu'il accorde à la région administrative spéciale de Hong Kong, ainsi que pour sa reconnaissance et son soutien à la communauté de l'innovation et de la technologie de la ville. Je souhaite plein de succès à la mission Shenzhou 23, qui continue d'écrire un nouveau chapitre dans les réalisations spatiales de la Chine.
1: Le voyage de Li Jiayin dans l'espace encourage également davantage de chercheurs internationaux à baser leurs efforts de recherche spatiale à Hong Kong.
4: Ce que fait la Chine actuellement, je trouve ça fantastique. Je veux dire, je suis moi-même trop vieux pour poser ma candidature pour essayer de monter à bord. Mais quoi qu'il en soit, c'est fantastique. Et je pense que c'est la bonne décision, la bonne direction à prendre, d'avoir de la mixité, de la diversité. Je pense fondamentalement que Hong Kong peut servir de pôle mondial de durabilité spatiale pour la Chine. Basé à Hong Kong, dans le cadre du principe un pays, deux systèmes, elle bénéficie d'avantages très solides et uniques.
5: La réunion 2026 des ministres chargés du commerce de l'APEC s'est achevée dans la ville de Suzhou, dans l'est de la Chine. Cette réunion a jeté les bases du sommet des dirigeants qui se tiendra à Shenzhen en novembre. Le ministre chinois du commerce Wang Wentao a présenté les résultats de la réunion des ministres du commerce.
6: Toutes les parties soutiennent le maintien de la franchise de droits de douane sur les transmissions électroniques afin de garantir que les marchés numériques restent ouverts et prévisibles. Les membres ont également salué le rôle positif des négociations commerciales multilatérales et poursuivront leurs efforts pour intégrer les accords sur la facilitation des investissements et le commerce électronique dans le cadre juridique de l'OMC.
3: Outre l'élargissement de la coopération en matière de commerce numérique et le soutien à l'Organisation mondiale du commerce, les ministres sont parvenus à un consensus dans trois autres domaines. Faire progresser l'intégration économique régionale par le biais de la zone de libre-échange de l'Asie-Pacifique, renforcer la coopération dans le secteur des services dans 8 domaines prioritaires au cours de la prochaine décennie et promouvoir un développement vert et à faible émission de carbone.

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9: Bonjour à toutes et à tous. Vous êtes sur Radio Chine International. Bienvenue dans cette nouvelle édition musicale. On connaît la chanson. Aujourd'hui, je vous propose d'écouter des chansons interprétées lors d'un show télévisé chinois intitulé Call Me By Fire, dont la première édition a été diffusée en 2021. Cette émission recoupe une trentaine de stars masculines chinoises de différentes époques. Elles ont réalisé plusieurs tournées, soit seules, soit en équipe.

le public vote pour ses préférés et à chaque tour, c'est le dernier du classement qui devra quitter la scène. On commence tout de suite par la chanson « Existence ».

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1: Vous êtes sur RCI et vous écoutez l'émission On connaît la chanson. Aujourd'hui, on écoute des chansons présentées lors du show télévisé chinois Call Me By Fire. La deuxième chanson du jour s'appelle Papillon, une chanson hip-hop. C'est parti!

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4: Vous écoutez l'émission « Vangona la chanson » de RCI. Aujourd'hui, je vous propose des chansons présentées lors du show télévisé chinois « Call Me By Fire ». Tout de suite, on écoute deux chansons rock, « La Bataille » et « What's Up, Rock ».

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11: Vous suivez l'émission avant qu'on a la chanson de RCI. La prochaine chanson s'intitule My Boo.

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2: Vous êtes sur Radio Chine Internationale et vous écoutez Vous connaissez la chanson. Notre émission d'aujourd'hui vous propose des chansons présentées lors du show télévisé chinois Call Me By Fire. Les deux derniers morceaux sont intitulés Celia The Man et See You Again.Merci de votre fidélité. On se retrouve très vite pour une nouvelle édition. À la prochaine.

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0: Le président chinois Xi Jinping s'est entretenu avec le président serbe Aleksandar Vučić à Pékin et les deux dirigeants ont assisté à une cérémonie de signature d'accords de coopération. Cet événement fait suite à une cérémonie d'accueil organisée en l'honneur du dirigeant serbe en visite.
1: Ce lundi, le président chinois Xi Jinping a accueilli le président serbe Aleksandar Vučić au Grand Palais du Peuple à Beijing, alors que M. Vučić entamait une visite d'État en Chine à l'invitation de M. Xi.

Les deux dirigeants ont ensuite mené des discussions. Au cours de leur rencontre, Mussissi a déclaré que la Chine et la Serbie avaient obtenu des résultats positifs depuis le lancement conjoint en 2020.

0: 2024 de la construction d'une communauté sino-serbe d'avenir partagé dans la nouvelle ère. Il a ajouté que ce partenariat avait non seulement profité aux deux peuples, mais avait également montré l'exemple en matière de relations entre États. Monsieur Si a qualifié l'amitié sino-serbe d'amitié à toute épreuve, fondée sur des liens historiques profonds et un fondement réel. Il a appelé les deux parties à renforcer leurs échanges, à consolider la confiance mutuelle, à approfondir leur coopération et à continuer de se soutenir mutuellement sur les questions touchant à leurs intérêts fondamentaux. Le président chinois a également souligné la nécessité d'aligner les stratégies de développement et de faire progresser la coopération dans le cadre de l'initiative La Ceinture et la Route, qui comprend des projets dans les domaines des transports, de l'énergie et des infrastructures. Il a déclaré que les deux pays devaient étendre leur coopération dans des secteurs émergents tels que l'intelligence artificielle, l'économie numérique, les énergies vertes et la fabrication de pointe. Monsieur Si a également souligné l'importance des échanges entre les jeunes et les peuples, affirmant que les deux parties devaient tirer pleinement parti du cadre exemption de visa, libre-échange et vol direct pour élargir la coopération dans les domaines de la culture, de l'éducation, du tourisme et des échanges au niveau local. Monsieur Vučić a félicité la Chine pour le lancement de son 15e plan quinquennal et s'est dit confiant dans le développement futur de la Chine sous la direction du président Xi Jinping. Il a déclaré que la Serbie accordait une grande importance à ses relations avec la Chine et soutenait fermement cette dernière sur les questions touchant à ses intérêts fondamentaux. M. Vučić a remercié les entreprises chinoises pour leur contribution au développement économique et à la construction des infrastructures de la Serbie. Il a ajouté que les deux pays avaient réalisé des progrès significatifs depuis l'établissement d'un partenariat stratégique global, leur coopération s'étendant à de multiples secteurs. Il a ajouté que la Serbie se réjouissait d'approfondir une coopération de haute qualité dans le cadre de l'initiative La Ceinture et la Route et de renforcer les échanges entre les peuples. M. Vučić a également salué le rôle de la Chine dans les affaires internationales, affirmant que la Chine avait toujours traité les petits pays avec égalité et respect tout en soutenant le droit international. À l'issue des entretiens, les deux chefs d'État ont assisté à la signature de plus de 20 accords de coopération couvrant les domaines de la politique, du commerce, des sciences et technologies, de l'éducation, des affaires judiciaires et de la culture. Les deux parties ont également publié des déclarations communes sur la promotion de la construction d'une communauté sino-serbe d'avenir partagé dans la nouvelle ère et sur la promotion conjointe de la mise en œuvre des quatre initiatives mondiales proposées par la Chine, à savoir l'initiative pour le développement mondial, l'initiative pour la sécurité mondiale, l'initiative pour la civilisation mondiale et l'initiative pour la gouvernance mondiale.
1: Le président serbe Aleksandar Vučić a déposé une gerbe au monument aux héros du peuple sur la place Tiananmen à Beijing. M. Vučić effectue une visite d'État de 5 jours en Chine. Dimanche, il s'est rendu à la Grande Muraille dans la banlieue de Beijing. Il a fait l'éloge de la Grande Muraille et a salué l'amitié indéfectible entre la Chine et la Serbie.
2: Magnificent place.
0: C'est un endroit magnifique. Votre peuple, qui a bâti et construit la Grande Muraille, est un peuple invincible. Cela en dit long sur le peuple chinois, sur votre persévérance, sur votre constance, sur votre volonté de défendre votre pays, vos frontières, votre souveraineté et votre indépendance. Mais cela témoigne aussi de la diligence et du dévouement du peuple chinois, que j'admire beaucoup et je suis très heureux d'être ici pour la première fois. Nous apprécions notre amitié à toute épreuve. Nous aimons le peuple chinois et nous souhaitons voir davantage de touristes chinois, davantage d'investisseurs chinois venir dans notre pays. Nous sommes extrêmement reconnaissants à la Chine d'être avec nous dans les moments difficiles. C'est dans le besoin qu'on reconnaît ses vrais amis. Et s'agissant de l'amitié à toute épreuve, ce n'est pas une simple expression, mais c'est tout à fait vrai. Venez en Serbie, profitez de notre hospitalité.
3: Le président Vučić a assisté à un spectacle de danse et de chants folkloriques serbes traditionnels à la Grande Muraille et a examiné des produits culturels et créatifs dans une boutique de souvenirs.
1: La Chine et le Pakistan ont célébré le 75e anniversaire de leurs relations diplomatiques et se sont engagés à renforcer ce que les deux parties qualifient d'amitié à toute épreuve.
0: Au Grand Palais du Peuple, le président chinois Xi Jinping a rencontré le premier ministre pakistanais Shehbaz Sharif en visite officielle en Chine. Le président Xi a déclaré qu'au cours des 75 dernières années, la Chine et le Pakistan avaient noué une amitié traditionnelle indestructible grâce à la compréhension, la confiance et le soutien mutuel. Il a remarqué que la confiance stratégique mutuelle et la coopération pragmatique entre les deux parties avaient considérablement stimulé le développement des deux pays. Il a ajouté que la Chine accordait la priorité à ses relations avec le Pakistan, quelle que soit la situation internationale. Le président Xi a indiqué avoir récemment reçu une lettre d'étudiants pakistanais de l'université de Tianjin qui se sont engagés à être les gardiens de l'amitié bilatérale. Un signe selon lui que cette cause

0: Mical a des successeurs dévoués. Le président Xi a déclaré que les deux parties devaient construire une communauté Chine-Pakistan d'avenir partagé encore plus étroite. Il a ajouté que la Chine soutenait fermement le Pakistan dans la sauvegarde de son indépendance, de sa souveraineté et de son intégrité territoriale, et qu'elle était disposée à maintenir des échanges de haut niveau avec le Pakistan, à renforcer la communication stratégique et à orienter les relations bilatérales dans la bonne direction. Il a expliqué ce que cela signifiait non seulement faire avancer les grands projets phares, mais aussi se concentrer sur des programmes modestes mais intelligents, qui profitent directement aux conditions de vie des populations. Il a ajouté que la coopération tous azimuts allait s'étendre dans les domaines de l'agriculture, de l'industrie, de l'intelligence artificielle et de la formation des talents. Sur la scène internationale, le président Xi a salué les récents efforts diplomatiques du Pakistan au Moyen-Orient. Il a appelé les deux nations à s'opposer à l'unilatéralisme et à la mentalité de la guerre froide, en promouvant conjointement un monde multipolaire et une mondialisation économique inclusive. Pour sa part, le premier ministre pakistanais Shehbaz Sharif a déclaré que le président Xi était un grand ami du peuple pakistanais et de tous les peuples épris de paix dans le monde. Il a ajouté que sous la direction forte du président Xi Jinping, l'économie chinoise avait réalisé des progrès remarquables qui ont attiré l'attention mondiale, offrant une garantie solide pour la sauvegarde de la paix mondiale et la construction d'un monde multipolaire. Selon lui, l'amitié indéfectible entre le Pakistan et la Chine, forgée par les dirigeants de l'ancienne génération des deux pays, est durable, inébranlable et sans pareil. Il a déclaré que le Pakistan défendait fermement le principe d'une seule Chine et soutenait résolument la Chine sur toutes les questions touchant à ses intérêts fondamentaux. Il a ajouté que le Pakistan serait toujours un bon ami et un bon partenaire de la Chine et que le Pakistan était prêt à célébrer avec la Chine le 75e anniversaire de l'établissement de leurs relations diplomatiques. Il a exprimé le souhait du Pakistan de s'inspirer de l'expérience de la Chine en matière de gouvernance et d'approfondir la coopération dans le cadre de l'initiative La ceinture et la route, en particulier le corridor économique Chine-Pakistan. Il a également remercié la Chine d'avoir soutenu le rôle du Pakistan dans la médiation des négociations entre l'Iran et les États-Unis et a approuvé les propositions du président Xi sur le Moyen-Orient en tant qu'approche directrice pour la paix.
1: L'équipage chinois de Shenzhou 23, composé de Zhu Yangzhu, Zhang Zhiyuan et Li Jiaying, est entré dans la station spatiale Tiangong, marquant ainsi le 8e rendez-vous en orbite des taïkonautes dans l'espace. Le vaisseau spatial Shenzhou 23 a été lancé dimanche vers 23h. Il s'est arrimé à la station spatiale après un vol de 3h30. 2h30 supplémentaires ont été nécessaires à l'équipage pour pénétrer dans la station spatiale. Ils procéderont au transfert des responsabilités avec les taïkonautes de Shenzhou 21. Ces derniers sont dans l'espace depuis près de 7 mois.
2: Ici, au centre de contrôle aérospatial de Beijing, également connu sous le sigle BACC, nous avons assisté à un nouveau succès de la mission spatiale habitée chinoise. Shenzhou 23 marque une étape historique parmi les nombreuses premières des missions habitées chinoises. Plus d'une centaine de programmes scientifiques et d'applications seront menés par les trois membres d'équipage à bord de la station spatiale chinoise Tiangong. L'une des missions consiste à valider un système de soutien sanitaire à long terme en vue de futures missions d'exploration, notamment lunaire. L'un des membres d'équipage participera ainsi à une expérience de séjour d'un an. Cela constituera le vol spatial le plus long jamais effectué par un taïkonaute chinois pendant une seule mission à ce jour. Cette mission comporte donc de nombreux points forts.
1: Avant même que l'équipage ne soit officiellement présenté au public samedi, un petit détail avait déjà alimenté de nombreuses spéculations. L'insigne de la mission ornée de la fleuve de Boeing, symbole de Hong Kong. Regardez.
3: Voici Li Jiaying, la première astronaute originaire de la région administrative spéciale de Hong Kong.
4: Je donnerai le meilleur de moi-même pour mener à bien chaque tâche. J'assumerai la mission d'astronaute en mettant mes forces au service du développement de notre mère patrie et de notre nation. Je ne décevrai pas les attentes des habitants de Hong Kong et je serai à la hauteur de la grande confiance que m'accorde la mère patrie.
3: Li Jiaying fait partie de la quatrième promotion d'astronaute et occupera le poste de spécialiste de charge utile lors de la mission Shenzhou 23. Avant d'être sélectionnée, elle travaillait au sein des forces de police de Hong Kong. Cette fois-ci, dans l'espace, elle n'est pas la seule représentante de la RAS de Hong Kong. Embarquée plutôt à bord du vaisseau spatial Tianzhou 10, l'observatoire multispectral d'imagerie du carbone est d'ores et déjà arrivé à la station spatiale Tiangong.
4: J'espère que notre taïkonaute originaire de Hong Kong pourra faire fonctionner cette charge utile scientifique développée localement et exploiter les données collectées pour soutenir les objectifs double carbone de la Chine et lutter contre le changement climatique. Nous espérons également qu'elle capturera des images précises de la région de la Grande Baie Guangdong Hong Kong Macao grâce à notre caméra spéciale.
3: Le chef de l'exécutif de la RAS de Hong Kong, John Lee, a également félicité Li Jiaying pour son intégration au sein de la 4e promotion d'astronautes du pays.
0: Je remercie sincèrement le pays pour la confiance qu'il accorde à la région administrative spéciale de Hong Kong, ainsi que pour sa reconnaissance et son soutien à la communauté de l'innovation et de la technologie de la ville. Je souhaite plein de succès à la mission Shenzhou 23, qui continue d'écrire un nouveau chapitre dans les réalisations spatiales de la Chine.
3: Le voyage de Li Jiaying dans l'espace encourage également davantage de chercheurs internationaux à baser leurs efforts de recherche spatiale à Hong Kong.
5: Ce que fait la Chine actuellement, je trouve ça fantastique. Je veux dire, je suis moi-même trop vieux pour poser ma candidature pour essayer de monter à bord. Mais quoi qu'il en soit, c'est fantastique. Et je pense que c'est la bonne décision, la bonne direction à prendre, d'avoir de la mixité, de la diversité. Je pense fondamentalement que Hong Kong peut servir de pôle mondial de durabilité spatiale pour la Chine. Basée à Hong Kong, dans le cadre du principe un pays, deux systèmes, elle bénéficie d'avantages très solides et uniques.
1: La réunion 2026 des ministres chargés du commerce de l'APEC s'est achevée dans la ville de Suzhou, dans l'est de la Chine. Cette réunion a jeté les bases du sommet des dirigeants qui se tiendra à Shenzhen en novembre. Le ministre chinois du commerce Wang Wentao a présenté les résultats de la réunion des ministres du commerce.
6: Toutes les parties soutiennent le maintien de la franchise de droits de douane sur les transmissions électroniques afin de garantir que les marchés numériques restent ouverts et prévisibles. Les membres ont également salué le rôle positif des négociations commerciales multilatérales et poursuivront leurs efforts pour intégrer les accords sur la facilitation des investissements et le commerce électronique dans le cadre juridique de l'OMC.
0: Outre l'élargissement de la coopération en matière de commerce numérique et le soutien à l'Organisation mondiale du commerce, les ministres sont parvenus à un consensus dans trois autres domaines. Faire progresser l'intégration économique régionale par le biais de la zone de libre-échange de l'Asie-Pacifique, renforcer la coopération dans le secteur des services dans 8 domaines prioritaires au cours de la prochaine décennie et promouvoir un développement vert et à faible émission de carbone.

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8: Bonjour à tous et bienvenue dans notre émission Carnet de route. Je suis Manon et aujourd'hui, avec mon collègue Rogo, nous allons aborder un sujet crucial pour tout voyageur. Comment choisir une agence de voyage fiable lorsqu'on souhaite découvrir la Chine? Et bonjour Rogo, merci d'être là pour apporter plus d'éclairage à nos amis auditeurs sur ce sujet.
9: Bonjour cher Manon, bonjour à tous nos auditeurs. Ravi de nous retrouver encore une fois pour partager notre expérience sur ces sujets essentiels. Car choisir la bonne agence peut véritablement faire la différence entre un voyage de rêve et une expérience décevante, voire problématique.
8: C'est effectivement un sujet qui préoccupe beaucoup nos auditeurs. Et bien, Rogo, pourquoi est-il particulièrement important de bien choisir son agence de voyage?
9: Eh bien, Manon, la Chine est un pays fascinant, mais qui présente certains défis pour les voyageurs internationaux. La barrière

0: de la langue est souvent le premier obstacle car l'anglais n'est pas largement parlé en dehors des grandes villes touristiques. La culture et les coutumes peuvent également être très différentes de ce que nous connaissons. Une bonne agence fait bien plus qu'organiser un itinéraire. Elle sert de pont culturel et linguistique. De plus, Manon, la Chine est immense, avec des sites touristiques parfois très éloignés les uns des autres. La logistique des transports peut être complexe, surtout si vous souhaitez visiter plusieurs régions. Une agence expérimentée saura optimiser votre temps et votre budget tout en vous évitant bien des maux de tête.
1: Ah, ça c'est bien. Mais par où conseilleriez-vous de commencer ces recherches pour trouver une agence fiable?
2: Et avant d'entrer dans les détails de ce sujet, on va d'abord faire une pause musicale.

0: Vous écoutez Carnet de route. Aujourd'hui, avec mon collègue Rocco, nous allons aborder un sujet crucial pour doux voyageurs. Comment choisir une agence de voyage fiable lorsqu'on souhaite découvrir la Chine? Et Rocco, par où conseilleriez-vous de commencer les recherches pour trouver une agence fiable, disons?
1: Je recommande de commencer par définir clairement vos attentes et vos besoins. Voulez-vous un circuit classique, incluant les sites incontournables comme la Grande Muraille et la Cité Interdite? Préfériez-vous des expériences plus authentiques dans des régions moins touristiques?
0: Bien sûr que oui.
1: Êtes-vous intéressé par un thème particulier comme la gastronomie, l'architecture ou la nature? Alors, une fois vos priorités définies, je conseillerais de faire des recherches en ligne, mais d'aller au-delà des simples sites des agences. Consultez le forum de voyage, les groupes Facebook ou d'autres réseaux sociaux dédiés au voyage en Chine. Le récit d'expériences de voyageurs qui sont déjà passés par là sont inestimables. Et Manon, n'hésitez pas non plus à solliciter des recommandations auprès de votre entourage. Un ami qui a déjà fait la Chine avec une agence et en est revenu satisfait constitue souvent la meilleure référence possible.
0: Ok, je résume. D'abord, il faut définir clairement nos attentes et nos besoins. Et ensuite, quel genre de circuit qu'on souhaite avoir. Et puis, on peut faire des recherches en ligne et on peut aussi solliciter des recommandations auprès de nos amis, nos collègues. Rocco, j'ai encore une question. Quels sont les critères concrets pour évaluer la fiabilité d'une agence de voyage? Comment définir si c'est une agence fiable ou pas?
1: Excellent point, Manon. Je dirais qu'il y a plusieurs éléments clés à vérifier. Primo, l'ancienneté et l'expérience de l'agence. Une entreprise établie depuis plusieurs années, a généralement fait ses preuves. Alors, vérifiez combien de temps elle opère en Chine spécifiquement, car la connaissance du terrain est cruciale. Deuxièmement, les certifications et affiliations. Pour la Chine, vérifiez si elle a des partenariats avec des organisations touristiques chinoises officielles. Tertièrement, la transparence est fondamentale. L'agence doit fournir des informations claires et détaillées sur ce qui est inclus et ce qui ne l'est pas dans ses forfaits. Méfiez-vous des prix anormalement bas qui cachent souvent des frais supplémentaires.
0: Et je voudrais ajouter que la réactivité et le professionnalisme dans les communications. Une bonne agence répondra rapidement à nos besoins, à nos questions et prendra le temps d'écouter et comprendre nos besoins spécifiques au lieu de nous presser à payer. Et Rocco, ces critères semblent très pertinents. Et y a-t-il des questions spécifiques que l'on devrait poser à une agence avant de réserver?
1: Absolument. Et voici les questions essentielelles à poser.
0: Pour connaître si c'est une bonne ou pas.
1: Voilà. Demandez qui sera d'abord votre guide sur place. Est-ce qu'il parle votre langue? Quel est son niveau d'expérience? Parce que n'oubliez pas maintenant, un bon guide peut véritablement transformer votre expérience, votre séjour, la rendre beaucoup plus agréable. Renseignez-vous sur la taille du groupe. Parce que vous savez que les grands groupes sont parfois moins chers, mais offrent une expérience moins personnalisée et sont souvent plus lents à se déplacer. Parce que la gestion d'un nombre beaucoup plus élevé, c'est toujours compliqué.
0: Oui, vous avez raison.
1: Et interrogez l'agence sur sa politique d'annulation et de remboursement. C'est particulièrement important. Il faut toujours avoir en tête les conditions de remboursement, tout ça, et d'annulation, de résiliation des contrats. Demandez des détails précis sur l'hébergement.
0: Les standards peuvent varier considérablement.
1: Enfin, Posez-vous la question de savoir comment est-ce que l'agence gère des imprévus.
0: Oui, par exemple, comment réagissent-ils face à des événements inattendus et comme des conditions météorologiques défavorables, des fermetures de sites ou des problèmes de santé. Dans ce cas-là, comment ils vont réagir? Et ces questions sont très judicieuses. Et c'est très important de les poser à l'agence avant de décider. Et avant de poursuivre notre émission, on va faire une pause musicale.

0: Merci de nous rejoindre après la pause musicale aujourd'hui. On va aborder un sujet crucial pour les voyageurs étrangers. Comment choisir une agence de voyage fiable lorsqu'on souhaite découvrir la Chine? Et concernant le prix, comment évaluer si une offre est juste ou il y a un piège, Rogo?
1: Le prix est effectivement un indicateur important. Mais il doit être analysé avec prudence. Un voyage en Chine trop bon marché devrait éveiller vos soupçons. Les circuits à prix cassé reposent souvent sur un modèle économique basé sur les commissions des boutiques de souvenirs. Ce qui signifie que vous risquez de passer une bonne partie de votre temps dans ces magasins plutôt que sur les sites touristiques.
0: Oh, je déteste faire les boutiques. Hein. Tout ce que je veux, c'est d'enrichir mes connaissances sur le lieu. Hein.
1: Voilà. Parfois, vous êtes dans une agence touristique et à un certain moment, on vous amène dans un mall où il y a des boutiques de luxe. Vous ne savez pas qu'est-ce qu'on est venu faire ici.
0: Plus on achète, voilà, plus de commissions il va toucher.
1: Acheter, ce n'est pas le problème de l'agence. Acheter, c'est le problème des clients. Mais l'agence a fait son travail de vous amener sur le lieu. Maintenant, c'est à vous de voir si vous pouvez acheter en tenant compte de votre bourse. Donc, pour évaluer correctement un prix, demandez un itinéraire détaillé jour par jour, avec tout ce qui est inclus et ce qui ne l'est pas. Vérifiez particulièrement si les repas sont inclus, combien et de quel type.
0: Normalement, les repas typiques pour touristes sont souvent de qualité médiocre. Hein. C'est presque dans tous les pays, c'est comme ça.
1: Ça, c'est connu. Les entrées au site sont-elles comprises ou y aura-t-il des suppléments sur place? Les pourboires attendus pour les guides et les chauffeurs. Les vols intérieurs, est-ce qu'ils sont inclus? De quelle compagnie s'agit-il? Et y a-t-il des restrictions de bagages?
0: Parce qu'il y a toujours des différences au niveau de la franchise des bagages entre les différentes compagnies aériennes. Et il existe aussi une grande différence entre le vol international et le vol intérieur domestique.
1: Il faut toujours avoir toutes ces informations en tête.
0: Oh, plein de travaux.
1: Sinon, vous
0: risquez de
1: payer des bagages supplémentaires pour un vol intérieur.
0: D'accord. Et ensuite, qu'est-ce qu'on fait?
1: Ensuite, il faut comparer plusieurs devis pour avoir une idée du prix moyen pour le type de circuit qui vous intéresse. Un écart significatif, à la hausse comme à la baisse, mérite une explication.
0: D'accord, ce sont des critères incontournables pour choisir une bonne agence. Et je voudrais savoir... qu'en est-il des agences en ligne versus les agences traditionnelles? Y a-t-il une différence de fiabilité?
1: Donc vous voulez qu'on fasse une différence entre les agences traditionnelles et les agences en ligne, c'est ça? Oui, c'est une excellente question. Les deux modèles peuvent être fiables, mais ils présentent des avantages et des inconvénients différents.
0: Et quels sont les avantages et les inconvénients respectivement?
1: Alors bon, les agences traditionnelles offrent généralement un contact humain plus direct et la possibilité de discuter face à face de vos besoins.
0: C'est plus pratique. Comme si c'est la première fois que vous vous rendez en Chine, vous pourriez avoir beaucoup de questions.
1: Elles ont souvent des relations établies de longue date avec leurs partenaires locaux. Les agences en ligne, par contre, proposent souvent plus de flexibilité et parfois des prix plus compétitifs grâce à des coûts de structure réduits.
0: Et dans les deux cas, il faut vérifier également les avis d'autres voyageurs. Il faut s'adresser à d'autres voyageurs expérimentés et de ne pas se fier uniquement aux témoignages, aux publicités présentées sur le site de l'agence elle-même. Des fois, ça peut être extravagant. Et maintenant, on a remarqué qu'il y a une tendance intéressante à noter, l'émergence d'agences hybrides. qui combine une présence en ligne pour la recherche initiale avec un conseiller dédié pour finaliser votre projet, pour personnaliser le projet. C'est souvent le meilleur des deux mondes. Et y a-t-il des signaux d'alarme spécifiques qui devraient nous faire fuir une agence? Par exemple, quand on se renseignait la première fois auprès d'une agence et tout de suite des appels sans arrêt pour nous presser, pour réserver rapidement, sous prétexte d'une offre limitée dans le temps, ils ne nous donnent pas le temps de bien réfléchir avant de faire la décision.
1: Absolument, Manon. Je dirais qu'il est crucial de savoir les reconnaître.
0: Pour ne pas tomber dans le piège.
1: Voilà, donc rapidement, voici les principaux drapeaux rouges à surveiller. Des informations vagues ou contradictoires sur l'itinéraire, l'hébergement ou les inclusions.
0: C'est vrai, la transparence est essentielle. Hein.
1: Une réticence à fournir les coordonnées de leur partenaire local en Chine ou des références des clients précédents.
0: Et des fois, quand on regarde les avis en ligne, alors les avis sont très contradictoires, très polarisés. Des commentaires très négatifs et très positifs. Là, il faut se méfier. Hein. Et Rogo, y a-t-il d'autres pièges éventuels?
1: L'absence de contrat écrit détaillant clairement toutes les conditions. Des pratiques de paiement inhabituelles comme...
0: Qu'est-ce que ça veut dire?
1: Des pratiques, c'est ce que j'explique, comme demander un paiement intégral longtemps à l'avance ou uniquement en espèces. Un manque. Donc, ce sont des éléments à surveiller. Hein?
0: Il faut se méfier voilà. De tout ça.
1: Un manque de connaissances spécifiques sur les régions que vous souhaitez visiter. Si l'agence hésite ou donne des informations génériques, quand vous posez des questions précises, c'est préoccupant.
0: C'est préoccupant. Excellent conseil, Rocco. Et pour les voyageurs qui préfèrent une approche plus indépendante, mais qui ne se sentent pas prêts à organiser entièrement leur voyage eux-mêmes, je pense que là, il existe également des solutions intermédiaires. Et avant de poursuivre notre émission, on va écouter un morceau de musique.

0: Merci de nous rejoindre après la pause musicale. Aujourd'hui, dans notre émission, nous allons apporter un sujet crucial pour tout voyageur. Comment choisir une agence de voyage fiable lorsqu'on souhaite découvrir la Chine? Et Robo, pour les voyageurs qui préfèrent une approche plus indépendante, mais qui ne se sentent pas prêts à organiser entièrement leur voyage eux-mêmes, ils ont besoin certainement d'une aide. Est-ce qu'il existe des solutions?
1: Il existe heureusement des solutions intermédiaires très intéressantes. Beaucoup d'agences proposent aujourd'hui des formules semi-guidées. Par exemple, vous pouvez opter pour un circuit où seuls les transferts entre villes et l'hébergement sont organisés, vous laissant libre d'explorer chaque destination à votre rythme. Ou vous pourriez choisir d'avoir un guide uniquement pour certaines journées ou certains sites spécifiques. Une autre approche populaire est de réserver un voyage sur mesure plutôt qu'un circuit préétabli. Cela coûte généralement un peu plus cher, mais vous garantit que l'itinéraire correspond exactement à vos centres d'intérêt.
0: Et il y a une approche qui coûte moins cher pour ceux qui sont vraiment indépendants. Plusieurs applications comme WeChat offrent maintenant des services de guide et de traduction à la demande.
1: Vous pouvez ainsi voyager par vous-même, mais obtenir de l'aide quand vous en avez besoin.
0: Tout à fait, de l'aide ponctuelle.
1: Et maintenant, permettez-moi d'ajouter un petit bonus pour conclure. Une fois que vous avez choisi votre agence, conservez tous les documents et communications par écrit et envisagez de souscrire une assurance voyage complète pour une tranquillité d'esprit supplémentaire.
0: Et merci infiniment, Rocco, pour tous ces précieux conseils. Je suis sûr que nos auditeurs se sentent maintenant beaucoup mieux équipés pour choisir une agence de voyage fiable pour leur prochaine aventure en Chine.
1: Ce fut un plaisir pour moi également. La Chine est une destination extraordinaire qui mérite d'être découverte dans les meilleures conditions possibles. Avec une agence de confiance comme partenaire, les voyageurs peuvent se concentrer sur ce qui compte vraiment, s'immerger dans la riche culture, l'histoire et la beauté naturelle de ces pays fascinants.
0: Et voilà, chers auditeurs, c'était notre émission sur le choix d'une agence de voyage fiable pour la Chine. Et notre expert Hugo nous a donné de précieux conseils, très, très, très précieux. Alors, n'oubliez pas que la préparation est la clé d'une expérience de réussite. Voilà, c'est la première partie de notre émission. Tout de suite, cours de chinois avec Xiao Dai et Thomas. Juste après, une pause musicale.

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2: Bonjour à tous et bienvenue pour notre nouvelle émission qui sera consacrée à l'apprentissage du chinois mandarin. En gros, notre objectif est de vous apprendre tout au long de ce cycle le chinois au quotidien. Je suis Xiao Tai et je suis très heureuse de vous accompagner avec Thomas pour ces cours de chinois.
0: Salut à tous, moi comme vient de le dire ma collègue, c'est Thomas et ça fait quelques mois que je suis en Chine, mais je ne pratique pas vraiment le chinois au quotidien, donc je suis un peu comme vous, je vais découvrir cette langue quasiment en même temps que vous.
2: Bon. Ne vous inquiétez pas, on ne va pas vous prendre la tête durant cette émission, ce n'est pas notre but en tout cas. Mais il s'agit de vous initier petit à petit à cette langue si spécifique. Alors, pour commencer une langue, il me paraît essentiel de savoir nous présenter, non ?
0: C'est vrai que c'est un peu la première chose qui vous sert tous les jours, hein, dans la rue, au boulot. Et cela vous amène forcément, lorsqu'on dit bonjour à quelqu'un, d'amener de nouvelles expressions et de nouveaux mots à la suite du salut quotidien.
2: Bah ok, aujourd'hui nous commençons avec les mots et les expressions qui servent à saluer. Ni hao.
0: Qui veut dire bonjour.

0: 你叫什么名字？
1: Comment vous appelez-vous?
0: 这是我的名片。
1: Voici ma carte de visite.
0: 好久不见。
1: Et enfin, ça fait longtemps que nous ne nous sommes pas vus.
0: Voilà les objectifs des cours d'aujourd'hui. En chinois, il y a plusieurs façons pour dire bonjour. L'expression la plus courante est ni hao.
1: Ni hao.
0: Ni signifie tu, hao signifie bien. Ni hao ou nin hao. Bonjour est une formule que l'on peut employer pour saluer en toutes circonstances et qui que ce soit. En réponse, on dit aussi ni hao ou nin hao.
1: Ouais, c'est un peu exactement comme en français. En fait, si on dit bonjour, l'interlocuteur qui nous répond également bonjour.
0: Bah, tout à fait, c'est facile, hein. Vous n'avez qu'à le répéter. Ni hao. On se le fait ensemble. Ni hao.
1: Et jamais 203, encore une fois, on va se le refaire ensemble.
0: Ni hao. Et voilà un premier terme. Et maintenant, nous écoutons un petit dialogue.
2: Ni hao.
3: Ni hao.
2: Ni hao.
3: Ni hao.
0: Bon, maintenant, après avoir salué une personne, on va lui demander son nom. Et comment on dit en chinois? On peut le dire comme ça. Ni jiao shenme mingzi.
1: Ni jiao shenme mingzi. Est-ce que j'ai bon?
0: Oh, c'est tout à fait passable.
1: Oui, bon, on peut mieux faire, mais bon, tout le monde débute ici, hein. D'accord. Surtout moi.
0: Oui. Ni.
1: Ni.
0: En troisième ton, c'est tu. Jiao. Okay.
1: Jiao, qui veut dire appeler.
0: Appeler. D'accord. Au quatrième ton, shenme. Signifie quel, quoi, comment, c'est pour demander.
1: Bon, je vais essayer maintenant. Shenme.
0: C'est mieux. Mingzi, c'est-à-dire le nom.
1: Mingzi.
0: Ou plutôt le prénom.
1: D'accord, ok.
0: Et comment t'appelles-tu? Ni jiao shenme mingzi.
1: Ni jiao shenme mingzi.
0: Oh, c'est presque parfait.
1: Ouais, presque.
0: Bon, allons, on s'écoute un dialogue maintenant. Dialogue 2.
2: Ni jiao shenme mingzi?
3: 我叫王龙，你叫什么名字？
2: 刘露。
0: 什么 est un pronom interrogatif qui signifie quoi, que, parfois, quel. La syntaxe chinoise est très simple. Dans une phrase interrogative, on remplace l'objet de la question par le pronom interrogatif adéquat et l'ordre des mots ne change pas. Par exemple, 我叫王芳, je m'appelle Wang Fang. Sous la forme interrogative, on dit 你叫什么名字? Tu t'appelles comment? Tu t'appelles par quel nom? Répétez encore une fois. Ni jiao shenme mingzi.
1: Ni jiao shenme mingzi.
0: Bravo Thomas. Bon, la réponse pour la phrase ni jiao shenme mingzi est très simple. On dit wo jiao.
1: Ni wo jiao.
0: Ouais. Voilà, ni jiao shenme mingzi.
1: Ni jiao shenme mingzi.
0: Très bien. Et en Chine, les gens s'échangent souvent des cartes de visite lorsqu'ils se rencontrent pour la première fois. Quand vous donnez votre carte de visite, vous pouvez dire en chinois « 这是我的名片». Cela signifie en français « voici ma carte de visite ».« 这是我的名片». Vas-y Thomas.
1: « 这是我的名片». Et « 名片 », c'est la carte de visite, non ?
0: C'est exact. « 名片 », c'est la carte de visite. « 得» indique l'appartenance. Par exemple, le mien ou la mienne se dit en chinois 我的, le tien ou la tienne se dit en chinois 你的, et 这 signifie ce.
1: 这
0: 是 signifie être.
1: 是
0: 我的, en français, c'est ma ou le mien.
1: Alors, je vais essayer aussi maintenant de le répéter 我的.
0: Très bien. 这是我的, qui veut dire littéralement c'est à moi. Et puis c'est en effet pour dire que c'est une chose qui m'appartient.
1: Ok, bon, je le fais à mon tour. Je che wada.
0: Très bien. Ming pian, carte de visite.
1: Ming pian.
0: Je che wada ming pian.
1: Je che wada ming pian.
0: Ce qui veut dire, voilà ma carte de visite.
1: Bon, maintenant, on va s'écouter un petit dialogue et pour essayer de mettre un petit peu tout ça en place, hein, parce que c'est important d'entendre les choses parler plutôt que de répéter des phrases. On s'écoute le dialogue numéro 3.
3: 这是我的名片。
2: 谢谢。
3: 好久不见，你好吗？
2: 挺好的，谢谢。
0: Voici ma carte de visite. 这是我的名片。
1: 这是我的名片。
0: 名片 qui veut dire?
1: 名片 ben je crois que si j'ai bien bossé, ça veut dire carte de visite.
0: Tu as bien raison. Bien, passons maintenant à une nouvelle phrase. Supposons que ton ami et toi, vous ne vous êtes pas rencontrés depuis un bon moment. Dans ce cas-là, qu'est-ce que tu dis en

0: la langue chinoise, ce sera notre objectif. Et avant d'écouter une nouvelle fois tous les dialogues, une brève révision de ce que nous avons vu aujourd'hui. Et pour saluer en chinois, je crois que c'est Ni Hao.
1: Comment t'appelles-tu ? Ni jiao shenme mingzi ?
0: Ni jiao shenme mingzi ?
1: Et quand vous échangez des cartes de visite avec vos amis chinois, vous pouvez dire « Zhe shi wo de ming pian ».«
0: Zhe shi wo de ming pian ».
1: Et nous avons aussi appris, ça fait longtemps qu'on ne s'est pas vu en chinois. On dit « Hao jiu bu jian ».«
0: Hao jiu bu jian ».
1: Et maintenant, nous écoutons tous les dialogues d'aujourd'hui. Premier dialogue.
2: « Ni hao ».«
3: Ni hao ».«
2: Nin hao ».«
3: Nin hao ».
1: Deuxième dialogue.
2: 你叫什么名字？
3: 我叫王龙。你叫什么名字？
2: 刘露。
1: Troisième dialogue。
3: 这是我的名片。
2: 谢谢。
3: 好久不见，你好吗？
2: 挺好的，谢谢。
1: Et à la fin de notre cours de chinois, nous vous parlerons aussi de la culture chinoise pour vous donner une petite idée des mœurs et des coutumes. C'est ce que nous appellerons l'ABC de la culture chinoise.
0: Et justement, dans cette rubrique, de quoi va-t-on parler aujourd'hui ?
1: Ben aujourd'hui, nous avons vu comment dire bonjour, ni hao. On peut aussi dire nin hao, comme une formule plus respectueuse. Ni hao est utilisé en général entre les personnes de même âge ou de même statut social. Et si vous rencontrez une personne qui est plus âgée que vous, vous dites ni hao.
0: Voilà, merci beaucoup Xiao Tai.
1: Pas de quoi, et avant de vous quitter, une petite question. Comment dit-on en chinois ? Ça fait longtemps que nous ne nous sommes pas vus.
0: Bon allez, c'est facile, hein, faut pas exagérer non plus. La réponse se trouve dans l'émission d'aujourd'hui, on vous laisse travailler un peu. Voilà, notre cours de chinois, c'est fini pour aujourd'hui. Merci encore de votre fidélité. Sajian, et à bientôt.
1: Sajian.
4: Et voilà, notre émission d'aujourd'hui touche à sa fin. Merci de nous avoir suivis et à très bientôt.
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0: Le président chinois Xi Jinping s'est entretenu avec le président serbe Aleksandar Vučić à Pékin et les deux dirigeants ont assisté à une cérémonie de signature d'accord de coopération. Cet événement fait suite à une cérémonie d'accueil organisée en l'honneur du dirigeant serbe en visite.
1: Ce lundi, le président chinois Xi Jinping a accueilli le président serbe Aleksandar Vučić au Grand Palais du Peuple à Beijing, alors que M. Vučić entamait une visite d'État en Chine à l'invitation de M. Xi.

Les deux dirigeants ont ensuite mené des discussions. Au cours de leur rencontre, M. Xi a déclaré que la Chine et la Serbie avaient obtenu des résultats positifs depuis le lancement conjoint en 2024 de la construction d'une communauté sino-serbe d'avenir partagé dans la nouvelle ère. Il a ajouté que ce partenariat avait non seulement profité aux deux peuples, mais avait également montré l'exemple en matière de relations entre États. M. Xi a qualifié l'amitié sino-serbe d'amitié à toute épreuve, fondée sur des liens historiques profonds et un fondement réel. Il a appelé les deux parties à renforcer leurs échanges, à consolider la confiance mutuelle, à approfondir leur coopération et à continuer de se soutenir mutuellement sur les questions touchant à leurs intérêts fondamentaux. Le président chinois a également souligné la nécessité d'aligner les stratégies de développement et de faire progresser la coopération dans le cadre de l'initiative La Ceinture et la Route, qui comprend des projets dans les domaines des transports, de l'énergie et des infrastructures. Il a déclaré que les deux pays devaient étendre leur coopération dans des secteurs émergents tels que l'intelligence artificielle, l'économie numérique, les énergies vertes et la fabrication de pointe. M. Xi a également souligné l'importance des échanges entre les jeunes et les peuples, affirmant que les deux parties devaient tirer pleinement parti du cadre exemption de visa, libre-échange et vol direct pour élargir la coopération dans les domaines de la culture, de l'éducation, du tourisme et des échanges au niveau local. M. Vučić a félicité la Chine pour le lancement de son 15e plan quinquennal et s'est dit confiant dans le développement futur de la Chine sous la direction

0: Direction du président Xi Jinping. Il a déclaré que la Serbie accordait une grande importance à ses relations avec la Chine et soutenait fermement cette dernière sur les questions touchant à ses intérêts fondamentaux. Monsieur Vučić a remercié les entreprises chinoises pour leur contribution au développement économique et à la construction des infrastructures de la Serbie. Il a ajouté que les deux pays avaient réalisé des progrès significatifs depuis l'établissement d'un partenariat stratégique global, leur coopération s'étendant à de multiples secteurs. Il a ajouté que la Serbie se réjouissait d'approfondir une coopération de haute qualité dans le cadre de l'initiative La ceinture et la route et de renforcer les échanges entre les peuples. M. Vučić a également salué le rôle de la Chine dans les affaires internationales, affirmant que la Chine avait toujours traité les petits pays avec égalité et respect tout en soutenant le droit international. À l'issue des entretiens, les deux chefs d'État ont assisté à la signature de plus de 20 accords de coopération couvrant les domaines de la politique, du commerce, des sciences et technologies, de l'éducation, des affaires judiciaires et de la culture. Les deux parties ont également publié des déclarations communes sur la promotion de la construction d'une communauté sino-serbe d'avenir partagé dans la nouvelle ère et sur la promotion conjointe de la mise en œuvre des quatre initiatives mondiales proposées par la Chine, à savoir l'initiative pour le développement mondial, l'initiative pour la sécurité mondiale, l'initiative pour la civilisation mondiale et l'initiative pour la gouvernance mondiale.
1: Le président serbe Aleksandar Vučić a déposé une gerbe au monument aux héros du peuple sur la place Tiananmen à Beijing. M. Vučić effectue une visite d'État de 5 jours en Chine. Dimanche, il s'est rendu à la Grande Muraille dans la banlieue de Beijing. Il a fait l'éloge de la Grande Muraille et a salué l'amitié indéfectible entre la Chine et la Serbie.
2: Magnificent place.
0: C'est un endroit magnifique. Votre peuple, qui a bâti et construit la Grande Muraille, est un peuple invincible. Cela en dit long sur le peuple chinois, sur votre persévérance, sur votre constance, sur votre volonté de défendre votre pays, vos frontières, votre souveraineté et votre indépendance. Mais cela témoigne aussi de la diligence et du dévouement du peuple chinois, que j'admire beaucoup et je suis très heureux d'être ici pour la première fois. Nous apprécions notre amitié à toute épreuve. Nous aimons le peuple chinois et nous souhaitons voir davantage de touristes chinois, davantage d'investisseurs chinois venir dans notre pays. Nous sommes extrêmement reconnaissants à la Chine d'être avec nous dans les moments difficiles. C'est dans le besoin qu'on reconnaît ses vrais amis. Et s'agissant de l'amitié à toute épreuve, ce n'est pas une simple expression, mais c'est tout à fait vrai. Venez en Serbie, profitez de notre hospitalité.
3: Le président Vučić a assisté à un spectacle de danse et de chant folklorique serbe traditionnel à la Grande Muraille et a examiné des produits culturels et créatifs dans une boutique de souvenirs.
1: La Chine et le Pakistan ont célébré le 75e anniversaire de leurs relations diplomatiques et se sont engagés à renforcer ce que les deux parties qualifient d'amitié à toute épreuve.
0: Au Grand Palais du Peuple, le président chinois Xi Jinping a rencontré le premier ministre pakistanais Shehbaz Sharif en visite officielle en Chine. Le président Xi a déclaré qu'au cours des 75 dernières années, la Chine et le Pakistan avaient noué une amitié traditionnelle indestructible grâce à la compréhension, la confiance et le soutien mutuel. Il a remarqué que la confiance stratégique mutuelle et la coopération pragmatique entre les deux parties avaient considérablement stimulé le développement des deux pays. Il a ajouté que la Chine accordait la priorité à ses relations avec le Pakistan, quelle que soit la situation internationale. Le président Xi a indiqué avoir récemment reçu une lettre d'étudiants pakistanais de l'université de Tianjin qui se sont engagés à être les gardiens de l'amitié bilatérale, un signe selon lui que cette cause amicale a des successeurs dévoués. Le président Xi a déclaré que les deux parties devaient construire une communauté Chine-Pakistan d'avenir partagé encore plus étroite. Il a ajouté que la Chine soutenait fermement le Pakistan dans la sauvegarde de son indépendance, de sa souveraineté et de son intégrité territoriale et qu'elle était disposée à maintenir des échanges de haut niveau avec le Pakistan, à renforcer la communication stratégique et à orienter les relations bilatérales dans la bonne direction. Il a expliqué ce que cela signifiait non seulement faire avancer les grands projets phares, mais aussi se concentrer sur des programmes modestes mais intelligents qui profitent directement aux conditions de vie des populations. Il a ajouté que la coopération tous azimuts allait s'étendre dans les domaines de l'agriculture, de l'industrie, de l'intelligence artificielle et de la formation des talents. Sur la scène internationale, le président Xi a salué les récents efforts diplomatiques du Pakistan au Moyen-Orient. Il a appelé les deux nations à s'opposer à l'unilatéralisme et à la mentalité de la guerre froide, en promouvant conjointement un monde multipolaire et une mondialisation économique inclusive. Pour sa part, le premier ministre pakistanais Shehbaz Sharif a déclaré que le président Xi était un grand ami du peuple pakistanais et de tous les peuples épris de paix dans le monde. Il a ajouté que sous la direction forte du président Xi Jinping, l'économie chinoise avait réalisé des progrès remarquables qui ont attiré l'attention mondiale, offrant une garantie solide pour la sauvegarde de la paix mondiale

0: la construction d'un monde multipolaire. Selon lui, l'amitié indéfectible entre le Pakistan et la Chine, forgée par les dirigeants de l'ancienne génération des deux pays, est durable, inébranlable et sans pareil. Il a déclaré que le Pakistan défendait fermement le principe d'une seule Chine et soutenait résolument la Chine sur toutes les questions touchant à ses intérêts fondamentaux. Il a ajouté que le Pakistan serait toujours un bon ami et un bon partenaire de la Chine et que le Pakistan était prêt à célébrer avec la Chine le 75e anniversaire de l'établissement de leurs relations diplomatiques. Il a exprimé le souhait du Pakistan de s'inspirer de l'expérience de la Chine en matière de gouvernance et d'approfondir la coopération dans le cadre de l'initiative La Ceinture et la Route, en particulier le corridor économique Chine-Pakistan. Il a également remercié la Chine d'avoir soutenu le rôle du Pakistan dans la médiation des négociations entre l'Iran et les États-Unis et a approuvé les propositions du président Xi sur le Moyen-Orient en tant qu'approche directrice pour la paix.
1: L'équipage chinois de Shenzhou 23, composé de Zhu Yangzhu, Zhang Zhiyuan et Li Jiaying, est entré dans la station spatiale Tiangong, marquant ainsi le 8e rendez-vous en orbite des taïkonautes dans l'espace. Le vaisseau spatial Shenzhou 23 a été lancé dimanche vers 23h. Il s'est arrimé à la station spatiale après un vol de 3h30. 2h30 supplémentaires ont été nécessaires à l'équipage pour pénétrer dans la station spatiale. Ils procéderont au transfert des responsabilités avec les taïkonautes de Shenzhou 21. Ces derniers sont dans l'espace depuis près de 7 mois.
2: Ici, au centre de contrôle aérospatial de Beijing, également connu sous le sigle BACC, nous avons assisté à un nouveau succès de la mission spatiale habitée chinoise. Shenzhou 23 marque une étape historique parmi les nombreuses premières des missions habitées chinoises. Plus d'une centaine de programmes scientifiques et d'applications seront menés par les trois membres d'équipage à bord de la station spatiale chinoise Tiangong. L'une des missions consiste à valider un système de soutien sanitaire à long terme en vue de futures missions d'exploration, notamment lunaire. L'un des membres d'équipage participera ainsi à une expérience de séjour d'un an. Cela constituera le vol spatial le plus long jamais effectué par un taïkonaute chinois pendant une seule mission à ce jour. Cette mission comporte donc de nombreux points forts.
1: Avant même que l'équipage ne soit officiellement présenté au public samedi, un petit détail avait déjà alimenté de nombreuses spéculations. L'insigne de la mission ornée de la fleuve de Boeing, symbole de Hong Kong. Regardez.
3: Voici Li Jiaying, la première astronaute originaire de la région administrative spéciale de Hong Kong.
4: Je donnerai le meilleur de moi-même pour mener à bien chaque tâche. J'assumerai la mission d'astronaute en mettant mes forces au service du développement de notre mère patrie et de notre nation. Je ne décevrai pas les attentes des habitants de Hong Kong et je serai à la hauteur de la grande confiance que m'accorde la mère patrie.
3: Li Jiaying fait partie de la quatrième promotion d'astronaute et occupera le poste de spécialiste de charge utile lors de la mission Shenzhou 23. Avant d'être sélectionnée, elle travaillait au sein des forces de police de Hong Kong. Cette fois-ci, dans l'espace, elle n'est pas la seule représentante de la RAS de Hong Kong. Embarquée plus tôt à bord du vaisseau spatial Tianzhou 10, l'observatoire multispectral d'imagerie du carbone est d'ores et déjà arrivé à la station spatiale Tiangong.
5: J'espère que notre taïkonaute originaire de Hong Kong pourra faire fonctionner cette charge utile scientifique développée localement et exploiter les données collectées pour soutenir les objectifs double carbone de la Chine et lutter contre le changement climatique. Nous espérons également qu'elle capturera des images précises de la région de la Grande Baie Guangdong Hong Kong Macao grâce à notre caméra spéciale.
3: Le chef de l'exécutif de la RAS de Hong Kong, John Lee, a également félicité Li Jiaying pour son intégration au sein de la quatrième promotion d'astronautes du pays.
0: Je remercie sincèrement le pays pour la confiance qu'il accorde à la région administrative spéciale de Hong Kong, ainsi que pour sa reconnaissance et son soutien à la communauté de l'innovation et de la technologie de la ville. Je souhaite plein de succès à la mission Shenzhou 23, qui continue d'écrire un nouveau chapitre dans les réalisations spatiales de la Chine.
3: Le voyage de Li Jiaying dans l'espace encourage également davantage de chercheurs internationaux à baser leurs efforts de recherche spatiale à Hong Kong.
6: Ce que fait la Chine actuellement, je trouve ça fantastique. Je veux dire, je suis moi-même trop vieux pour poser ma candidature pour essayer de monter à bord. Mais quoi qu'il en soit, c'est fantastique. Et je pense que c'est la bonne décision, la bonne direction à prendre, d'avoir de la mixité, de la diversité. Je pense fondamentalement que Hong Kong peut servir de pôle mondial de durabilité spatiale pour la Chine, basé à Hong Kong, dans le cadre du principe un pays.

0: deux systèmes, elle bénéficie d'avantages très solides et uniques.
1: La réunion 2026 des ministres chargés du commerce de l'APEC s'est achevée dans la ville de Suzhou, dans l'est de la Chine. Cette réunion a jeté les bases du sommet des dirigeants qui se tiendra à Shenzhen en novembre. Le ministre chinois du commerce Wang Wentao a présenté les résultats de la réunion des ministres du commerce.
0: Toutes les parties soutiennent le maintien de la franchise de droits de douane sur les transmissions électroniques afin de garantir que les marchés numériques restent ouverts et prévisibles. Les membres ont également salué le rôle positif des négociations commerciales multilatérales et poursuivront leurs efforts pour intégrer les accords sur la facilitation des investissements et le commerce électronique dans le cadre juridique de l'OMC.
2: Outre l'élargissement de la coopération en matière de commerce numérique et le soutien à l'Organisation mondiale du commerce, les ministres sont parvenus à un consensus dans trois autres domaines. Faire progresser l'intégration économique régionale par le biais de la zone de libre-échange de l'Asie-Pacifique, renforcer la coopération dans le secteur des services dans 8 domaines prioritaires au cours de la prochaine décennie et promouvoir un développement vert et à faible émission de carbone.

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9: Bonjour à tous, bienvenue dans In Vivo. L'espace de création culturelle est de plus en plus considéré comme la dernière salle d'exposition d'un musée en Chine. Alors pourquoi les Chinois aiment bien ces produits créatifs et comment peut-on faire pour combiner la tradition et le design moderne? Vous allez découvrir dans cette émission. Li Fuzhen est le concepteur de nombreux produits créatifs et culturels. Depuis 2022, en collaboration avec le Musée d'art de Beijing, il conçoit de nombreux produits créatifs à partir des collections et de l'environnement du musée.
10: Nous avons condensé le paysage d'automne dans ce petit espace et y avons ajouté un effet interactif, à savoir l'effet des sables mouvants. Le sable doré et les feuilles de Jinko font de ce produit l'un de nos produits phares de cette année.
9: Je vois qu'en plus du paysage, vous y ajoutez aussi les chats qui vivent dans le musée.
10: Oui, parce que nous avons plusieurs chats dans le musée, mais il y en a deux qui interagissent principalement avec le public, les autres sont plus timides.
9: Au musée de l'architecture ancienne de Beijing, un manier développé à partir d'un caisson en sculpture de bois a aussi suscité l'enthousiasme des consommateurs. Peu après l'ouverture du musée à 9h, les visiteurs envahissent déjà l'espace de produits créatifs. Pourquoi les touristes ont une telle admiration? Hu Jiyu, le concepteur de ce produit, nous montre ses réflexions sur la création.
11: La première impression de nombreux visiteurs lorsqu'ils voient ce caisson est qu'il est très spectaculaire et que sa structure et son exécution sont très compliquées. Nous avons consulté des documents, la restauration s'étant effectuée couche par couche, j'ai donc voulu utiliser le manier de la manière dont les couches se rejoignent, pour montrer la structure et la technologie du caisson.
9: Pendant que notre journaliste discutait avec Hu Jiyu, certains touristes ont appris qu'il était le concepteur du manier et ils se sont rassemblés autour de lui pour échanger des idées avec beaucoup d'intérêt.
11: Après la mise en vente de ce manier, beaucoup des premiers acheteurs l'ont publicisé sur les médias sociaux, ce qui constituait la première vague de publicité pour nous.
9: Le concept

0: Dr. Li Fuzhen partage le même avis, écoutons-le.
1: Vous trouverez un fait que de bons produits et de bons contenus sont bien accueillis sur les médias sociaux. Les notes que les internautes ont postées sur nos produits ont provoqué l'algorithme d'Internet, ce qui a fait nos produits devenir très à la mode sur ces plateformes. Il s'agit d'une grande publicité pour nous les créateurs, elle permet aux amateurs de musées de connaître plus rapidement nos produits créatifs.
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0: La plupart des musées chinois adoptent aujourd'hui le modèle de licence de propriété intellectuelle pour développer leur création culturelle. C'est-à-dire que le musée autorise l'entreprise de conception à utiliser ses ressources culturelles pour concevoir des produits créatifs. Selon les professionnels de l'industrie, c'est une voie qui convient mieux aux musées chinois. Écoutons ce que dit Chen Jing, directrice du musée d'art de Pékin.
3: Notre rôle est d'aider l'équipe de conception à mieux comprendre les connotations culturelles du musée et l'équipe de conception est responsable de l'intégration de ces connotations dans la conception et son étude et sa compréhension du marché doivent donc être plus professionnelles que les nôtres.
0: Pour Xue Jian, directeur du musée de l'architecture ancienne de Pékin, la participation des entreprises créatives propose une voie fructueuse.
4: Il y a plus de 10 ans, les musées ont commencé à explorer eux-mêmes la possibilité d'investir, de concevoir et de vendre des produits créatifs, mais nous nous trouvions dans une impasse. Alors pourquoi? Les musées disposent de ressources en reliques culturelles, mais ne connaissent pas les besoins du marché. Les produits créatifs sont tous devenus du stockage. La participation des entreprises créatives propose une voie fructueuse, une situation gagnant-gagnant en termes de développement créatif, de satisfaction du public et de bénéfices économiques.
0: Les changements positifs qu'apporte le développement de produits créatifs sont évidents pour ces musées. Chen Jing, directrice du musée d'art de Pékin, cite la vente de manier pour montrer l'enthousiasme des visiteurs.
3: Dès le début de novembre, les maniers sur le modèle des sables mouvants ont commencé à connaître un boom des ventes. Le 20 novembre, en moins d'un mois, plus de 17 000 pièces ont déjà été vendues. L'audience du mois de novembre a également plus que doublé par rapport à l'année dernière, ce qui a certainement beaucoup à voir avec les produits créatifs.
0: Depuis son lancement, le manier en forme de caisson a eu une vente de plus de 40 000 pièces et de 4 millions de yuan pendant 6 mois. Le directeur Xue Jian évoque l'attention du public sur le musée suscité par les produits créatifs.
4: L'attention du public pour notre musée a considérablement augmenté le nombre de visiteurs. Les années précédentes, on avait un peu plus de 100 000 visiteurs par an, et maintenant, alors qu'on atteint bientôt la fin de l'année, ce chiffre pourrait être d'environ 500 000 visiteurs cette année.
0: La vente à chaud des maniers n'est qu'un microcosme de l'industrie créative muséale en plein essor. Selon la directrice Chen Jing, son musée a présenté environ 300 types de produits, des maniers et cartes postales aux bijoux en passant par des services à thé et des aliments. Quant au musée de l'architecture ancienne de Pékin, il collabore d'ailleurs avec 3 concepteurs pour développer de nombreux produits. Le concepteur Li Fuzhen souligne aussi que le groupe de consommateurs s'élargit également. Selon lui, les produits créatifs et culturels répondent à la poursuite esthétique du public chinois.
1: Les personnes qui payaient pour des créations culturelles étaient au début peu nombreuses. Il s'agit d'un groupe de personnes ayant un penchant plus artistique et esthétique. Mais on constate aujourd'hui que beaucoup de personnes âgées, et aussi des enfants, commencent à en acheter. La foule s'élargit constamment, c'est-à-dire que cela deviendra lentement une catégorie de produits que davantage de personnes souhaitent consommer. Lorsque les gens paient pour les produits créatifs muséaux, Ce n'est pas que pour consommer quelque chose, ils achètent pour se plaire. On paye une petite somme d'argent pour se distraire, il s'agit d'une tendance de consommation dans ce moment.

0: Les témoignages des consommateurs font l'écho aux observations de Li Fuzhen.
1: Ce qui m'attire le plus, c'est toujours le design, c'est-à-dire quelque chose de spécial et de créatif. J'aime les créations culturelles avec des caractéristiques particulières et un fort sens du design.
2: Ils ont tout d'abord une certaine valeur culturelle et la fabrication est très détaillée. Nous pouvons le rapporter à la maison et raconter à l'enfant les petits détails afin de transmettre l'architecture traditionnelle chinoise.
3: Celui qui conçoit et crée cela est très talentueux. Ma fille m'a également proposé ce manier avec des sables mouvants, c'est très joli, j'aime particulièrement celui-ci. Je pense que je peux même jouer avec pendant toute la journée.
0: En 2013, l'apparition des créations culturelles de la cité interdite a incité l'industrie à entrer dans une phase de développement rapide. En 2023, l'ampleur du marché de l'industrie culturelle et créative chinoise s'est élevée à 88 milliards de RMB. Et le chiffre d'affaires des produits créatifs des musées à Beijing a dépassé les 200 millions de yuan.
4: L'année dernière, il s'agissait d'un cycle de 6 mois, nous fabriquions un bon produit, puis nous devions l'itérer et le mettre à jour. Cette année, le rythme est complètement différent. Pour la première moitié de l'année, le cycle était 3 mois pour lancer de nouveaux produits, tandis que pour la seconde moitié de l'année, il ne nous reste qu'un mois pour mettre à jour le catalogue de produits. En effet, pour maintenir un bon retour des consommateurs et une bonne demande sur le marché, il est nécessaire de lancer de nouveaux produits pour stimuler les ventes globales. Bien sûr, cela ne signifie pas que les anciens modèles ne se vendent pas bien, les anciens modèles se vendent tout aussi bien, mais nous devons constamment avoir de nouveaux produits pour interagir avec le public. Le cycle de lancement des produits se raccourcit en effet, ce qui met à rude épreuve la capacité de conception et d'innovation de toutes les entreprises culturelles et créatives.
0: Où sera le futur de ce secteur? Les deux jeunes concepteurs ont fait leur réflexion.
4: Je pense qu'à l'avenir, la consommation publique, la vie quotidienne, les nécessités quotidiennes et divers besoins seront liés à la création culturelle. Les scénarios de consommation de produits créatifs deviendront de plus en plus riches.
5: Pour une entreprise créative, notre rôle est de trouver un moyen de promouvoir la culture traditionnelle chinoise. À notre époque, il s'agit de création culturelle, mais à l'ère suivante, ce sera peut-être une autre façon de faire, et nous devons continuer à innover, à capter les points chauds ou les formes qui retiennent l'attention des gens de notre époque.
0: Voilà, on prend une pause musicale et de retour dans In Vivo, vous allez suivre un reportage consacré à un musée chinois qui a témoigné les échanges scientifiques et culturels entre la Chine et la France.

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7: De retour dans In Vivo. En 1914, 50 ans avant l'établissement des relations diplomatiques entre la Chine et la France, un scientifique français avait initié des échanges scientifiques et culturels entre Chinois et Français. Récemment, un colloque international a été organisé à Tianjin, en Chine, pour revenir sur cette histoire remarquable et envisager les perspectives d'échanges scientifiques et muséologiques sino-français. Fondée en 1914 par le missionnaire et naturaliste français Paul-Émile Lisson, le musée Huangho Bairo est le prédécesseur du Muséum d'histoire naturelle de Tianjin. À l'occasion du 110e anniversaire de ce musée, les chercheurs et spécialistes internationaux se sont réunis à Tianjin pour passer en revue une période brillante dans l'histoire des échanges humains entre la Chine et la France. Philippe Guillet, directeur du Muséum d'histoire naturelle de Nantes.
8: À ces époques, les naturalistes, qu'ils soient en Chine ou même en France, avaient cette passion de découvrir l'histoire du monde vivant, l'histoire de la Terre. C'était vraiment des passionnés, des travailleurs acharnés. Et le travail que Paul-Émile Lisson a réalisé ici est extraordinaire. C'est d'autant plus, je dirais, extraordinaire que ses travaux sont restés en Chine. Et ça, contrairement à d'autres travaux de naturalistes dans d'autres pays du monde qui ont ramené dans les pays d'où ils venaient les collections qu'ils ont trouvées. Non, là, les collections sont restées ici avec la ferme intention de servir la recherche chinoise et l'éducation ici en Chine.
7: Plus de 200 000 spécimens et environ 14 000 volumes de documents collectés et réalisés par Émile Lisson et son équipe, dont le paléontologue Pierre Teller de Chartres, au bassin du fleuve Jaune et du fleuve Raihe en Chine septentrionale, ont créé plusieurs histoires. La première découverte à grande échelle d'une faune de mammifères anciens en Chine, la première découverte d'outils paléolithiques en Chine ou encore la première découverte de fossiles humains anciens en Chine. Ce que le musée Huangho Bairo est parvenu à solliciter au cours des 110 ans, ce sont des échanges, tant sur le plan scientifique que de connaissances mutuelles entre les deux peuples. Marie Payon de la Tour est la vice-présidente de l'Association des Amis de Pierre Teller de Chartres. Elle apporte des liens étroits entre le père Teller et la Chine.
9: Alors, je suis la petite fille de son frère Joseph, que j'ai bien connu, avec qui j'ai grandi. J'avais 20 ans quand il est mort. Et il nous racontait les retours d'expédition de Chine, puisqu'il a vécu chez nous lorsqu'il est revenu en 1946 en France. Et le père Teller gardait un souvenir inoubliable, surtout des amitiés qu'il avait eues en Chine. Amitiés de tout genre, si je puis dire, aussi bien des savants que des personnes qui aidaient. Et puis, souvenir aussi avec la croisière jaune, cette fameuse croisière jaune à travers la Chine. Il a toujours pensé que la Chine lui avait beaucoup apporté pour le déploiement de sa pensée à l'échelle planétaire. Il écrivait « Elle m'a aidé à élargir mon champ de vision ». Avec la découverte des fossiles, bien sûr, c'était le lien entre toute l'évolution et l'homme et la place de l'homme dans la nature qu'il travaillait. Il a gardé des amis, d'abord les savants, bien sûr, Pei, Wang. Je crois qu'il en a fait venir certains en France et en Angleterre pour travailler, pour se former comme géologue et comme paléontologue. Mais il aimait aussi, il avait des amis diplomates, parce que c'était aussi une vision de l'humanité, qui pour lui c'était important dans sa recherche, le devenir de l'humanité. Et puis il aimait aussi toutes les personnes, il aimait beaucoup Polo, qui était l'aide du père Lisante, et qui était devenu un vrai ami. On a des textes où Polo et Teillard, Teillard parle de Polo comme un ami. Il aimait aussi beaucoup le mongol Wanchok, avec lequel il a travaillé, il a fouillé dans les Ordos. qui a perdu, je crois, un enfant d'ailleurs dans les fouilles. Et on a dédié un fossile à Wanchoc, on l'a appelé Wanchoqui, ce fossile, en mémoire de ce jeune homme, je crois, qui est décédé dans les fouilles, le fils de Wanchoc. Il a tissé beaucoup de liens comme cela en Chine, qu'il a gardé toute sa vie.
7: Pour Zhou Zhonghe, chercheur à l'Institut de paléontologie des vers d'Évrée et de paléanthropologie de l'Académie des sciences de Chine, les investigations et recherches menées par Émile Lissan et ses collègues ont fait avancer les recherches chinoises en matière de paléontologie.
1: À une époque où la Chine se trouvait dans une situation de pauvreté, le niveau de recherche scientifique était bien faible. Ce musée a donc joué un rôle majeur pour la recherche scientifique chinoise. Il est également très significatif pour la vulgarisation scientifique, qui est elle-même une plateforme importante de diffusion de la science. Je pense que nombreux sont ceux qui bénéficient du musée et qui y obtiennent une inspiration. Je pense que ces impacts existent bel et bien.
7: Lors du colloque, des accords de coopération ont été signés entre le musée Juan Repairo et deux muséums français. Un geste visant à transmettre l'esprit et la pensée d'Émile Lissan et de continuer cette belle histoire centenaire d'échanges sino-français. Sun Jiansheng, professeur au Muséum national d'histoire naturelle de France.
4: L'accord que nous avons signé cette fois-ci avec le muséum de Tianjin implique d'abord la recherche scientifique. Nous allons restaurer avec le muséum de Tianjin une petite quantité de spécimens, collectés par Émile Lissan et conservés dans notre muséum. Un autre domaine concerne le séminaire que nous organiserons le 10 avril 2025, date anniversaire du décès du père Teilhard. Nous inviterons des experts chinois à y participer pour entreprendre des échanges. D'ailleurs, nos deux parties déploieront une coopération approfondie en matière de popularisation scientifique.
7: Le Muséum d'histoire naturelle de Nantes est parmi les deux musées qui ont noué le partenariat avec le Muséum de Tianjin. De futures coopérations seront sur les plans scientifiques et muséales.
8: Le contenu, c'est les échanges en matière scientifique, bien sûr, au niveau de la science, les collections que nous aussi nous avons. Nous avons quelques collections, bien sûr, qui viennent de Chine, mais qui ne sont pas été collectées par le père Lissan, mais qui ont été collectées par d'autres moyens. Ce qui est important aussi, c'est les échanges en matière de muséologie. Les musées chinois ont beaucoup, beaucoup progressé ces dernières années. Ça, c'est indéniable. On a des qualités de musées qui sont incomparables. Et je crois que là, on a un échange qui est important en matière de formation respective de nos personnels, formation aussi en matière de muséologie, de réflexion.
7: Quelles sont les valeurs contemporaines liées à la commémoration de ces scientifiques français et la poursuite de leur chemin de recherche? L'idée pour les participants du colloque est de transmettre les

0: riche patrimoine scientifique, historique et culturel et de perpétuer les échanges entre les civilisations. Zhang Caixin, directrice du Muséum d'histoire naturelle de Tianjin, souligne l'esprit de recherche et la quête à la vérité transmis par les scientifiques de 100 ans avant.
1: Qu'il s'agisse de la communauté scientifique chinoise ou du monde, l'esprit scientifique de recherche de la vérité et de la réalité est immuable. Aujourd'hui, nombre de nos scientifiques, guidés par cet esprit, s'engagent dans l'investigation et la recherche scientifique, ainsi que la transformation des acquis scientifiques.
0: Marie Payon de la Tour, vice-présidente de l'Association des Amis de Pierre Teilhard de Chardin, évoque l'importance des échanges entre la Chine et la France.
2: Ce que nous faisons peut-être aujourd'hui, se parler. Ça commence toujours par se parler. Commencer par se connaître, peut-être, et puis avoir des projets, peut-être petits, puis plus grands. Mais travailler ensemble, c'est se parler, je crois. Et ils nous ont appris la valeur du dialogue, nos anciens.
0: Voilà, on prend une pause musicale et on se retrouve juste après pour la dernière partie de notre émission consacrée aux courtes chinoises.

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2: Bonjour à tous, bienvenue à une nouvelle édition de notre chinois au quotidien. Je suis Xiao Tai, je suis avec Thomas.
0: Salut à tous et bienvenue pour une nouvelle session donc de nos cours de chinois.
2: Lors de notre dernier cours, nous avons appris à demander de l'aide. Et avant de passer à autre chose, on va se les repasser en vitesse.
0: Bien, alors la dernière fois, nous avions vu la phrase « Pourriez-vous me donner un coup de main ?» Comment se dit-elle en chinois ?
2: Ça se dit comme ça. 你能帮我一个忙吗？Et « pang mang », ça veut dire « aider ».«
0: Pang mang ».«
2: Neng pang wo yige mang »,« pouvoir me donner un coup de main ».«
0: Neng pang wo yige mang ».
2: Alors, pourriez-vous me donner un coup de main ? Ça se dit en chinois comme « ni neng pang wo yige mang ma ».«
0: Ni neng pang wo yige mang ma ».
2: Et la réponse à cette question est « bien sûr ». En chinois, on dit « dang ran ke yi ».
0: Dang yuan ke yi.
2: Alors, dang ran veut dire bien sûr.
0: Dang ran
2: ke yi signifie pouvoir ou pouvoir faire quelque chose.
0: Ke yi.
2: Bien sûr. Dang ran ke yi.
0: Dang yuan ke yi.
2: Et si vous avez envie de demander à quelqu'un de vous prendre en photo, ça dit en chinois comme Neng bang wo zhao zhang xiang ma. Neng bang wo.
0: Neng bang wo.
2: Zhao zhang xiang ma.
0: Zhao zhang xiao ma.
2: Zhao xiang veut dire prendre une photo.
0: Zhao xiang.
2: Zhao xiang.
0: Zhao xiang.
2: Neng bang wo zhao zhang xiang ma.
0: Voilà, ça c'était la phrase pour demander de l'aide pour prendre une photo. Et tout de suite, on va s'écouter ça en dialogue. Dialogue 1.
1: 你能帮我一个忙吗？
3: 当然可以。
2: Dialogue 2.
1: 能帮我照张相吗？
3: 没问题。
0: Et dialogue 3.
1: 我能帮助你吗？
3: 我的相机不见了。
1: 别着急，我帮助你找。
3: 你真好，谢谢。
2: Voilà, c'était pour le cours précédent. J'espère que vous avez bien appris. Nous écoutons ensuite les points clés d'aujourd'hui.
0: Alors aujourd'hui, on va apprendre à dire « Allô, c'est de la part de qui ?»«
2: 请问是哪位?»«
0: Quand seras-tu libre ?»«
2: 你什么时候有空?»«
0: Quand nous retrouvons-nous et où ?»«
2: 我们几点见面?»« 在哪儿见面?»
0: Alors moi, ça fait un petit moment que je suis arrivé en Chine, ça fait plusieurs mois, j'ai remarqué que les Chinois ont toujours l'habitude de répéter le même mot en répondant au téléphone.
2: Tu as bien remarqué, « oui » est similaire à « allô » en français.
0: Alors comment dit-on en chinois, c'est de la part de qui ?
2: Tu pourrais dire « 请问是哪位?»«
0: 请问是哪位?»
2: Alors « 请问» signifie « s'il vous plaît ».«
0: 请问 ?»

0: 请问。
1: 请问
0: 是 signifie être
1: 是
0: 哪位
1: 哪位
0: c'est quelle personne 哪位
1: 哪位
0: ou tu peux dire 哪位
1: 哪位
0: 哪位 comme
1: 哪位
0: c'est une interrogation écoutez la phrase suivante 喂请问是哪位
1: 喂请问是哪位
0: c'est de la part de qui
1: 请问是哪位
0: Parfait. Dialogue 1.
2: 喂，请问是哪位？
3: 我是王龙。
0: Bon, si vous fixez un rendez-vous à vos amis, vous devez leur demander quand seront-ils libres.
1: Ouais, cette phrase peut être très utile, mais alors comment se dit-elle en chinois?
0: 你什么时候有空？
1: Là, c'est un peu long pour moi. Est-ce que tu peux me décortiquer section par section?
0: C'est ça. 你 signifie toi.
1: 你
0: 什么时候？
1: 什么时候
0: signifie quand.
1: D'accord.
0: Yokong signifie libre.
1: Yokong signifie donc libre.
0: Voilà, maintenant essaie de répéter la phrase avec moi. Ni shemashiro yokong.
1: Ni shemashiro yokong. Voilà, maintenant on va écouter ça en dialogue.
3: Ni shemashiro yokong.
2: 周末。
3: 我们一起吃饭好吗？
2: 可以。
0: Alors ensuite, si tu as rendez-vous avec des amis, tu voudrais savoir quand et où les rejoindre. Ça se dit en chinois comme 我们几点见面，在哪儿见面。
1: Ok, là je crois que la répétition s'impose. Est-ce que tu peux me détailler encore cette phrase?
0: Bien sûr. 我们 signifie nous.
1: 我们
0: 几点 signifie à quelle heure.
1: 几点
0: 见面 veut dire rencontrer.
1: 见面
0: 我们几点见面 veut dire à quelle heure nous rencontrerons-nous. 我们
1: 我们
0: 几点
1: 几点
0: 见面
1: 见面
0: 我们几点见面
1: 我们几点见面
0: Alors, pour où nous rencontrons-nous, ça se dit en chinois comme 在哪儿见面
1: 在哪儿见面
0: Très bien. 在 c'est une préposition équivalent au mot français à. 在
1: 在
0: 哪儿 signifie où.
1: 哪儿
0: 见面 signifie se rencontrer.
1: 见面
0: Alors on va le faire ensemble. Où nous rencontrons-nous en chinois 在哪儿见面
1: 在哪儿见面
0: Ces deux phrases interrogatives quand et où nous rencontrons-nous se disent donc en chinois 我们几点见面在哪儿见面
1: 我们几点见面
0: Très bien.
1: Et 在哪儿见面 Dialogue 3.
2: 我们几点见面在哪儿见面
3: 晚上八点在北京饭店。
0: Alors, pour assimiler ce qu'on a appris aujourd'hui, révisons un peu. Allô, c'est de la part de qui? Pour dire cela en chinois, on dit 喂请问是哪位
1: 喂请问是哪位
0: 请问是哪位
1: 请问是哪位
0: C'est de la part de qui? Quand seras-tu libre? 你什么时候有空
1: 你什么时候有空
0: 什么时候 signifie quand?
1: 什么时候
0: 有空 veut dire être libre.
1: 有空
0: Quand seras-tu libre? On dit en chinois 你什么时候有空
1: 你什么时候有空
0: Alors ensuite, pour dire en chinois quand et où nous rencontrons-nous, 我们几点见面
1: 我们几点见面
0: Très bien. Et 在哪儿见面
1: Et 在哪儿见面
0: 几点 signifie à quelle heure
1: 几点
0: Et 见面 signifie se rencontrer
1: 见面
0: 在哪儿 veut dire à quel endroit
1: 在哪儿
0: Je répète.我们几点见面
1: 我们几点见面
0: 在哪儿见面
1: 在哪儿见面
0: Bon, maintenant, on va se repasser le dialogue.
2: 我们几点见面在哪儿见面
3: 晚上八点在北京饭店。
1: Bon, on en reste là pour l'apprentissage. Pour aujourd'hui, on se réécoute l'ensemble des dialogues.
0: Dialogue 1.
2: 喂请问是哪位
3: 我是王龙。
1: Le deuxième dialogue.
3: 你什么时候有空
2: 周末。
3: 我们一起吃饭好吗
2: 可以。
1: Dialogue 3.
2: 我们几点见面？在哪见面？
3: 晚上八点，在北京饭店。
0: Voilà, c'est tout pour le cours. Maintenant, ABC de la culture chinoise.
1: Ok, c'est parti. Dans n'importe quel pays, lorsqu'on reçoit des cadeaux, on se doit de dire merci, et si possible de sourire, bien sûr. Dans les pays occidentaux, on ajoute souvent une bise pour remercier la personne. Quant aux Chinois, ils disent en général « non, il ne fallait pas ». En réalité, ce n'est qu'une formule de politesse, et devant celui qui a offert le cadeau, les Chinois ne l'ouvrent généralement pas.
0: Avant de se quitter, comme d'habitude, on vous pose une dernière question.
1: Comment dit-on en chinois « quand seras-tu libre » ? À la prochaine fois, au revoir.
0: Au revoir et à très bientôt.

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0: Le président chinois Xi Jinping s'est entretenu avec le président serbe Aleksandar Vučić à Pékin et les deux dirigeants ont assisté à une cérémonie de signature d'accord de coopération. Cet événement fait suite à une cérémonie d'accueil organisée en l'honneur du dirigeant serbe en visite.
1: Ce lundi, le président chinois Xi Jinping a accueilli le président serbe Aleksandar Vučić au Grand Palais du Peuple à Beijing, alors que M. Vučić entamait une visite d'État en Chine à l'invitation de M. Xi.

Les deux dirigeants ont ensuite mené des discussions. Au cours de leur rencontre, M. Xi a déclaré que la Chine et la Serbie avaient obtenu des résultats positifs depuis le lancement conjoint en 2024 de la construction d'une communauté sino-serbe d'avenir partagé dans la nouvelle ère. Il a ajouté que ce partenariat avait non seulement profité aux deux peuples, mais avait également montré l'exemple en matière de relations entre États. M. Xi a qualifié l'amitié sino-serbe d'amitié à toute épreuve, fondée sur des liens historiques profonds et un fondement réel. Il a appelé les deux parties à renforcer leurs échanges, à consolider la confiance mutuelle, à approfondir leur coopération et à continuer de se soutenir mutuellement sur les questions touchant à leurs intérêts fondamentaux. Le président chinois a également souligné la nécessité d'aligner les stratégies de développement et de faire progresser la coopération dans le cadre de l'initiative La Ceinture et la Route, qui comprend des projets dans les domaines des transports, de l'énergie et des infrastructures. Il a déclaré que les deux pays devaient étendre leur coopération dans des secteurs émergents tels que l'intelligence artificielle, l'économie numérique, les énergies vertes et la fabrication de pointe. M. Xi a également souligné l'importance des échanges entre les jeunes et les peuples, affirmant que les deux parties devaient tirer pleinement parti du cadre exemption de visa, libre-échange et vol direct pour élargir la coopération dans les domaines de la culture, de l'éducation, du tourisme et des échanges au niveau local. M. Vučić a félicité la Chine pour le lancement de son 15e plan quinquennal et s'est dit confiant dans le développement futur de la Chine sous la direction du président Xi Jinping. Il a déclaré que la Serbie accordait une grande importance à ses relations avec la Chine et soutenait fermement cette dernière sur les questions touchant à ses intérêts fondamentaux. M. Vučić a remercié les entreprises chinoises pour leur contribution au développement économique et à la construction des infrastructures de la Serbie. Il a ajouté que les deux pays avaient réalisé des progrès significatifs depuis l'établissement d'un partenariat stratégique global, leur coopération s'étendant à de multiples secteurs. Il a ajouté que la Serbie se réjouissait d'approfondir une coopération de haute qualité dans le cadre de l'initiative La Ceinture et la Route et de renforcer les échanges entre les peuples. M. Vučić a également salué le rôle de la Chine dans les affaires internationales, affirmant que la Chine avait toujours traité les petits pays avec égalité et respect tout en soutenant

0: le droit international. À l'issue des entretiens, les deux chefs d'État ont assisté à la signature de plus de 20 accords de coopération couvrant les domaines de la politique, du commerce, des sciences et technologies, de l'éducation, des affaires judiciaires et de la culture. Les deux parties ont également publié des déclarations communes sur la promotion de la construction d'une communauté sino-serbe d'avenir partagé dans la nouvelle ère et sur la promotion conjointe de la mise en œuvre des quatre initiatives mondiales proposées par la Chine, à savoir l'initiative pour le développement mondial, l'initiative pour la sécurité mondiale, l'initiative pour la civilisation mondiale et l'initiative pour la gouvernance mondiale.
1: Le président serbe Aleksandar Vučić a déposé une gerbe au monument aux héros du peuple sur la place Tiananmen à Beijing. Monsieur Vučić effectue une visite d'État de 5 jours en Chine. Dimanche, il s'est rendu à la Grande Muraille dans la banlieue de Beijing. Il a fait l'éloge de la Grande Muraille et a salué l'amitié indéfectible entre la Chine et la Serbie.
2: Magnificent place.
0: C'est un endroit magnifique. Votre peuple, qui a bâti et construit la Grande Muraille, est un peuple invincible. Cela en dit long sur le peuple chinois, sur votre persévérance, sur votre constance, sur votre volonté de défendre votre pays, vos frontières, votre souveraineté et votre indépendance. Mais cela témoigne aussi de la diligence et du dévouement du peuple chinois, que j'admire beaucoup et je suis très heureux d'être ici pour la première fois. Nous apprécions notre amitié à toute épreuve. Nous aimons le peuple chinois et nous souhaitons voir davantage de touristes chinois, davantage d'investisseurs chinois venir dans notre pays. Nous sommes extrêmement reconnaissants à la Chine d'être avec nous dans les moments difficiles. C'est dans le besoin qu'on reconnaît ses vrais amis. Et s'agissant de l'amitié à toute épreuve, ce n'est pas une simple expression, mais c'est tout à fait vrai. Venez en Serbie profiter de notre hospitalité.
3: Le président Vučić a assisté à un spectacle de danse et de chant folklorique serbe traditionnel à la Grande Muraille et a examiné des produits culturels et créatifs dans une boutique de souvenirs.
1: La Chine et le Pakistan ont célébré le 75e anniversaire de leurs relations diplomatiques et se sont engagés à renforcer ce que les deux parties qualifient d'amitié à toute épreuve.
0: Au Grand Palais du Peuple, le président chinois Xi Jinping a rencontré le premier ministre pakistanais Shehbaz Sharif en visite officielle en Chine. Le président Xi a déclaré qu'au cours des 75 dernières années, la Chine et le Pakistan avaient noué une amitié traditionnelle indestructible grâce à la compréhension, la confiance et le soutien mutuel. Il a remarqué que la confiance stratégique mutuelle et la coopération pragmatique entre les deux parties avaient considérablement stimulé le développement des deux pays. Il a ajouté que la Chine accordait la priorité à ses relations avec le Pakistan, quelle que soit la situation internationale. Le président Xi a indiqué avoir récemment reçu une lettre d'étudiants pakistanais de l'université de Tianjin qui se sont engagés à être les gardiens de l'amitié bilatérale, un signe selon lui que cette cause amicale a des successeurs dévoués. Le président Xi a déclaré que les deux parties devaient construire une communauté Chine-Pakistan d'avenir partagé encore plus étroite. Il a ajouté que la Chine soutenait fermement le Pakistan dans la sauvegarde de son indépendance, de sa souveraineté et de son intégrité territoriale, et qu'elle était disposée à maintenir des échanges de haut niveau avec le Pakistan, à renforcer la communication stratégique et à orienter les relations bilatérales dans la bonne direction. Il a expliqué ce que cela signifiait non seulement faire avancer les grands projets phares, mais aussi se concentrer sur des programmes modestes mais intelligents, qui profitent directement aux conditions de vie des populations. Il a ajouté que la coopération tous azimuts allait s'étendre dans les domaines de l'agriculture, de l'industrie, de l'intelligence artificielle et de la formation des talents. Sur la scène internationale, le président Xi a salué les récents efforts diplomatiques du Pakistan au Moyen-Orient. Il a appelé les deux nations à s'opposer à l'unilatéralisme et à la mentalité de la guerre froide, en promouvant conjointement un monde multipolaire et une mondialisation économique inclusive. Pour sa part, le premier ministre pakistanais Shehbaz Sharif a déclaré que le président Xi était un grand ami du peuple pakistanais et de tous les peuples épris de paix dans le monde. Il a ajouté que sous la direction forte du président Xi Jinping, l'économie chinoise avait réalisé des progrès remarquables qui ont attiré l'attention mondiale, offrant une garantie solide pour la sauvegarde de la paix mondiale et la construction d'un monde multipolaire. Selon lui, l'amitié indéfectible entre le Pakistan et la Chine, forgée par les dirigeants de l'ancienne génération des deux pays, est durable, inébranlable et sans pareil. Il a déclaré que le Pakistan défendait fermement le principe d'une seule Chine et soutenait résolument la Chine sur toutes les questions touchant à ses intérêts fondamentaux. Il a ajouté que le Pakistan serait toujours un bon ami et un bon partenaire de la Chine et que le Pakistan était prêt à célébrer avec la Chine le 75e anniversaire de l'établissement de leurs relations diplomatiques. Il a exprimé le souhait du Pakistan de s'inspirer de l'expérience de la Chine en matière de gouvernance et d'approfondir la coopération dans le cadre de l'initiative La Ceinture et la Route, en particulier le corridor économique Chine-Pakistan. Il a également remercié la Chine d'avoir soutenu le rôle du Pakistan dans la médiation des négociations entre l'Iran et les États-Unis et a approuvé les propositions du président Xi sur le Moyen-Orient en tant qu'approche directrice pour la paix.
1: L'équipage chinois de Shenzhou 23, composé de Zhu Yangzhu, Zhang Zhiyuan et Li Jiaying, est entré dans la station spatiale Tiangong, marquant ainsi le 8e rendez-vous en orbite des taïkonautes dans l'espace. Le vaisseau spatial Shenzhou 23 a été lancé dimanche vers 23h. Il s'est arrimé à la station spatiale après un vol de 3h30. 2h30 supplémentaires ont été nécessaires à l'équipage pour pénétrer dans la station spatiale. Ils procéderont au transfert des responsabilités avec les taïkonautes de Shenzhou 21. Ces derniers sont dans l'espace depuis près de 7 mois.
2: Here at the Beijing Aerospace Control Center.
4: Ici, au centre de contrôle aérospatial de Beijing, également connu sous le sigle BACC, nous avons assisté à un nouveau succès de la mission spatiale habitée chinoise. Shenzhou 23 marque une étape historique parmi les nombreuses premières des missions habitées chinoises. Plus d'une centaine de programmes scientifiques et d'applications seront menés par les trois membres d'équipage à bord de la station spatiale chinoise Tiangong. L'une des missions consiste à valider un système de soutien sanitaire à long terme en vue de futures missions d'exploration, notamment lunaire. L'un des membres d'équipage participera ainsi à une expérience de séjour d'un an. Cela constituera le vol spatial le plus long jamais effectué par un taïkonaute chinois pendant une seule mission à ce jour. Cette mission comporte donc de nombreux points forts.
1: Avant même que l'équipage ne soit officiellement présenté au public samedi, un petit détail avait déjà alimenté de nombreuses spéculations. L'insigne de la mission ornée de la fleuve de Bohinia, symbole de Hong Kong. Regardez.
5: Voici Li Jiaying, la première astronaute originaire de la région administrative spéciale de Hong Kong.
6: Je donnerai le meilleur de moi-même pour mener à bien chaque tâche. J'assumerai la mission d'astronaute en mettant mes forces au service du développement de notre mère patrie et de notre nation. Je ne décevrai pas les attentes des habitants de Hong Kong et je serai à la hauteur de la grande confiance que m'accorde la mère patrie.
5: Li Jiaying fait partie de la quatrième promotion d'astronaute et occupera le poste de spécialiste de charge utile lors de la mission Shenzhou 23. Avant d'être sélectionnée, elle travaillait au sein des forces de police de Hong Kong. Cette fois-ci, dans l'espace, elle n'est pas la seule représentante de la RAS de Hong Kong. Embarquée plutôt à bord du vaisseau spatial Tianzhou 10, l'observatoire multispectral d'imagerie du carbone est d'ores et déjà arrivé à la station spatiale Tiangong.
7: J'espère que notre taïkonaute originaire de Hong Kong pourra faire fonctionner cette charge utile scientifique développée localement et exploiter les données collectées pour soutenir les objectifs double carbone de la Chine et lutter contre le changement climatique. Nous espérons également qu'elle capturera des images précises de la région de la Grande Baie Guangdong Hong Kong Macao grâce à notre caméra spéciale.
5: Le chef de l'exécutif de la RAS de Hong Kong, John Lee, a également félicité Li Jiaying pour son intégration au sein de la quatrième promotion d'astronautes du pays.
0: Je remercie sincèrement le pays pour la confiance qu'il accorde à la région administrative spéciale de Hong Kong, ainsi que pour sa reconnaissance et son soutien à la communauté de l'innovation et de la technologie de la ville. Je souhaite plein de succès à la mission Shenzhou 23, qui continue d'écrire un nouveau chapitre dans les réalisations spatiales de la Chine.
5: Le voyage de Li Jiaying dans l'espace encourage également davantage de chercheurs internationaux à baser leurs efforts de recherche spatiale à Hong Kong.
8: Ce que fait la Chine actuellement, je trouve ça fantastique. Je veux dire, je suis moi-même trop vieux pour poser ma candidature pour essayer de monter à bord. Mais quoi qu'il en soit, c'est fantastique. Et je pense que c'est la bonne décision, la bonne direction à prendre, d'avoir de la mixité, de la diversité. Je pense fondamentalement que Hong Kong peut servir de pôle mondial de durabilité spatiale pour la Chine. Basée à Hong Kong, dans le cadre du principe un pays, deux systèmes, elle bénéficie d'avantages très solides et uniques.
1: La réunion 2026 des ministres chargés du commerce de l'APEC s'est achevée dans la ville de Suzhou, dans l'est de la Chine. Cette réunion a jeté les bases du sommet des dirigeants qui se tiendra à Shenzhen en novembre. Le ministre chinois du commerce Wang Wentao a présenté les résultats de la réunion des ministres du commerce.
8: Toutes les parties soutiennent le maintien de la franchise de droits de douane sur les transmissions électroniques afin de garantir que les marchés numériques restent ouverts et prévisibles. Les membres ont également salué le rôle positif des négociations commerciales multilatérales et poursuivront leurs efforts pour intégrer les accords sur la facilitation des investissements et le commerce électronique dans le cadre juridique de l'OMC.
0: Outre l'élargissement de la

coopération en matière de commerce numérique et le soutien à l'Organisation mondiale du commerce, les ministres sont parvenus à un consensus dans trois autres domaines. Faire progresser l'intégration économique régionale par le biais de la zone de libre-échange de l'Asie-Pacifique, renforcer la coopération dans le secteur des services dans huit domaines prioritaires au cours de la prochaine décennie, et promouvoir un développement vert et à faible émission de carbone.

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11: Bonjour à toutes et à tous, bienvenue dans Fréquence Afrique sur CGTN Radio. Dans la première partie de l'émission, on va écouter l'interview de Randolph Gérard Kichéoudou, président de l'Association de la diaspora ivoirienne en Chine. Il a exprimé ses opinions sur le potentiel et les défis liés à la croissance économique chinoise, mais également livré ses attentes sur la future coopération sino-africaine. Voici tout de suite les détails.
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12: Et Monsieur Kichéoudou, pour vous, quels sont les potentiels et les défis liés à la croissance économique chinoise ?
13: Merci de nous avoir invités à prendre part à cet échange de haut niveau. Pour moi, la Chine reste une locomotive de l'économie mondiale, malgré les défis conjoncturels auxquels elle fait face. Le modèle de développement chinois repose essentiellement sur l'innovation. Monsieur Jia a rappelé également l'intelligence artificielle. Il a parlé de DeepSeek qui a fait une entrée fulgurante dans le domaine de l'intelligence artificielle. On constate également une montée en gamme de l'industrialisation et une transition de plus en plus importante vers l'économie verte. Et bien entendu, cela devrait être axé sur une consommation intérieure qui devient de plus en plus forte. Et je pense que l'un des défis pour la Chine aujourd'hui, c'est de renforcer sa consommation intérieure. Et en ce qui concerne ce qui nous touche particulièrement au regard de ce que nous observons, c'est de savoir que la Chine arrive à s'adapter dans une économie de plus en plus en mutation, je veux dire, avec les droits de douane qui sont de plus en plus élevés. Et on l'a constaté ces derniers mois, le gouvernement américain a taxé plusieurs pays, dont la Chine. Donc je pense que dans ce contexte de mondialisation où les frais de douane sont de plus en plus élevés, il est important que le commerce extérieur de la Chine soit un défi pour la Chine dans un premier temps, et pour le monde globalement, et pour l'Afrique en particulier.
12: Et pour vous, quels aspects du développement économique chinois retiennent particulièrement votre attention ?
13: Oui, ce qui m'interpelle particulièrement, ce qui retient mon attention dans le cadre de cette mutation économique,

0: économique, c'est le rôle de la Chine dans tout ce qui est chaîne de valeur globale. Et les défis majeurs résident dans l'équilibre entre la croissance et la durabilité. On parle aujourd'hui d'économie verte dans laquelle la Chine s'est inscrite de plus en plus. Aujourd'hui, la Chine, déjà lors des deux sessions parlementaires qui ont eu lieu, la Chine aujourd'hui ajuste son modèle politique, économique, face aux tensions géopolitiques, également aux transformations technologiques. Et ces deux éléments restent également des points très importants dans la trajectoire ascendante que la Chine prend aujourd'hui dans le monde. La Chine est une puissance, est le plus grand pays en voie de développement. Et aujourd'hui, lorsqu'on regarde les aspects de la transformation numérique, les aspects de haute technologie, les aspects industriels, également la force de la Chine sur son commerce extérieur, je pense qu'en se basant sur ces trois points, je pense que la Chine maintiendra un taux de croissance pour 2025, je pense, supérieur au taux de 5% que nous avons connu l'année dernière. Donc voici ces trois éléments qui m'interpellent en ce qui concerne aujourd'hui le positionnement de la Chine dans le monde.
1: Et pour vous, quel est l'impact de la politique économique chinoise sur les pays africains?
0: Aujourd'hui, l'Afrique bénéficie directement de la politique économique chinoise à travers des investissements importants dans plusieurs domaines, notamment dans le domaine de la technologie. Et nous constatons plusieurs initiatives hein, qui sont maintenues par la Chine, notamment l'initiative La Ceinture et la Route, qui ouvre de nouvelles perspectives pour la collaboration entre la Chine et l'Afrique. Cependant, l'Afrique doit veiller, et je le pense sincèrement, doit veiller à maximiser la valeur ajoutée locale des projets chinois envers ses populations. En septembre 2024, il y a eu le FOCAC, le forum
1: Sur la
0: d'Afrique. Et au cours de ce forum, la Chine a réitéré son engagement envers l'Afrique et sa politique africaine de 2035, qui s'inscrit également dans l'agenda de l'Union africaine 2063. Et je pense que la politique de la Chine se maintient et il revient aux pays africains de saisir la main tendue de la Chine et de s'inspirer du modèle de modernisation à la chinoise.
1: L'Afrique dispose également d'abondantes ressources en énergie renouvelable. Monsieur Kichetou, d'après vous, quels sont les potentiels de coopération entre la Chine et l'Afrique dans le domaine de l'économie verte?
0: Aujourd'hui, il existe un gap important en Afrique en raison du taux de couverture électrique et où il y a une dépendance sur les énergies vertes. Et la Chine est un pays qui est très avancé. Aujourd'hui, premier producteur, M. Jay l'a rappelé, premier producteur mondial sur les panneaux solaires, sur les batteries, sur les véhicules électriques. Aujourd'hui, l'Afrique a un besoin important, d'accord, en termes énergétiques, malgré que nous disposons de ressources naturelles importantes. Quand nous regardons le bassin du Congo, la République démocratique du Congo en elle seule peut fournir pratiquement toute l'Afrique en énergie, mais ce potentiel énergétique de l'Afrique reste inexploité. Et donc, un partenaire stratégique comme la Chine, qui détient aujourd'hui des hautes technologies, peut permettre à l'Afrique également de résorber ce déficit. Aujourd'hui, l'Afrique reste ouverte. L'Afrique aujourd'hui reste un partenaire très important pour la Chine. La Chine est le premier partenaire commercial de l'Afrique. La Chine investit dans beaucoup d'infrastructures, dans les routes, dans les chemins de fer, dans plein d'autres domaines. Aujourd'hui, l'important que la Chine s'intéresse de plus en plus à l'économie verte au regard des ressources que dispose l'Afrique. Et nous souhaitons une autre du faux CAC où le président Xi Jinping a promis 50 milliards de dollars pour accompagner les pays africains. Et je souhaite vraiment qu'une grande partie de ces financements-là soit orientée vers l'économie verte. Ce qui pourrait également, je veux dire, en termes de durabilité, renforcer les économies africaines. Parce qu'aujourd'hui, le taux d'électricité en Afrique est relativement bas et l'électricité coûte cher. Et la venue des véhicules électriques de plus en plus en Afrique est une bonne nouvelle. Nous avons déjà des entreprises automobiles chinoises qui se présentent en Afrique, comme BYD, comme également Aion. Je pense que cela viendra réduire déjà le coût du transport en faisant sortir les pays africains, on va dire, des énergies fossiles, également permettre aux pays africains de regarder également vers les énergies renouvelables telles que la biomasse. Aujourd'hui, les pays africains, on va dire, en termes de déchets de ménage, sont de plus en plus importants. D'accord ? Et sur cet aspect-là, il y a beaucoup de choses restent à faire. Et je pense que l'Afrique peut s'appuyer sur la technologie de la Chine afin de transformer tous ces déchets qu'on a en Afrique en énergie renouvelable. Il faut pas manquer également de parler d'éolienne. Je pense que nous avons, quand vous êtes au niveau du Mali, par exemple, ou dans le nord de l'Afrique, nous avons du vent, nous avons du soleil. Et il est important que la Chine, avec les pays africains, développe de plus en plus de projets dans le domaine des énergies renouvelables, éoliennes, également dans le solaire. Et je disais tantôt également de regarder du côté des biomasses, hein, du côté des biomasses, au regard de nombreux déchets que nous produisons en Afrique et qui ne sont pas vraiment utilisés à bon escient. Quand je regarde, par exemple, du côté agricole, la Côte d'Ivoire est un grand producteur d'huile de palme, ainsi que le Nigeria, etc. Mais vous savez, les déchets de l'huile de palme, par exemple, les coques de palme, aujourd'hui, sont rejetés dans la nature. Alors qu'avec la technologie chinoise, les coques de palme, par exemple, avec le système de biomasse, peuvent être transformées en énergie. La conclusion, c'est la mobilisation de sources de financement à destination de l'Afrique, des financements verts pour doper la croissance africaine à partir de l'économie verte. Et la Chine peut accompagner ce financement en mettant à disposition des entreprises de haute technologie chinoise dans le domaine afin de réaliser des infrastructures dans le domaine de l'économie verte.
1: Tshukishetu, avez-vous déjà collaboré avec des entreprises technologiques chinoises?
0: Oui, bien sûr. Comme vous le savez, je suis diplômé de l'université de Shandong, dans la ville de Jinan, et j'ai eu à visiter une très grande entreprise technologique, qui est l'entreprise Insku, qui est leader mondial dans le domaine de la technologie. Et j'ai eu à visiter le siège de cette grande entreprise chinoise qui est dans la ville de Jinan. Et j'ai pu constater notamment de grandes évolutions dans le domaine de l'IoT sur le secteur agricole, avec des drones, avec la capacité à identifier des maladies, par exemple, de agricole, la capacité de faire des prévisions sur le sol, la capacité de faire des prévisions sur le domaine météorologique, également sur l'intelligence artificielle, également dans le domaine du transport. Donc j'ai été vraiment très, très émerveillé de constater le niveau de technologie très avancé du groupe Inspu. Et J'ai même dit au directeur avec qui j'étais qu'il faudrait que Inspu puisse accompagner le gouvernement africain sur le domaine de la digitalisation de leur économie, sur le domaine de la digitalisation globale. Il faut dire qu'aujourd'hui, la plupart des pays africains disposent d'un ministère de la digitalisation et du numérique. La plupart des pays africains. Pour dire que le domaine de la technologie, le domaine du numérique, le domaine de la digitalisation est une préoccupation majeure pour les pays africains. Et la coopération Chine-Afrique dans ce domaine doit s'intensifier avec de grands groupes comme INSPU, avec de grands groupes comme Huawei qui intervient dans plusieurs pays africains dans le domaine de la fibre optique, dans le domaine également de la connexion Internet. Mais je pense que beaucoup reste à faire, beaucoup reste à faire, et je souhaite que les entreprises de cette taille-là viennent en Afrique. L'Afrique dispose d'un environnement de plus en plus adéquat pour leur permettre de déployer leurs solutions technologiques dans pratiquement tous les secteurs d'activité, hein, que ce soit dans l'éducation. Aujourd'hui, il y a des possibilités de pouvoir faire des cours en ligne. Et pendant la COVID, on a constaté que personne ne pouvait se déplacer, mais la technologie chinoise a permis, par exemple, de pouvoir permettre aux étudiants, en étant chez eux, aux travailleurs, en étant chez eux, de pouvoir continuer leurs activités. Et pendant la COVID, la Chine a accompagné d'une manière remarquable les pays africains dans le déploiement des solutions technologiques et digital.
1: Je vous remercie, M. Kishedou, d'avoir participé à cette émission et d'avoir livré vos analyses.
2: 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On fait maintenant une pause en musique et on se retrouve juste après pour la suite de l'émission.

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1: Retour au studio de CGTN Radio. Place à la seconde partie de l'émission

0: consacrée à la coopération culturelle sino-africaine. La Chine et les pays africains ont tous un patrimoine culturel riche et diversifié, notamment dans des domaines tels que la musique, la danse, les arts plastiques et la mode. Alors, dans le contexte actuel de la modernisation, quelle est l'importance des échanges culturels sino-africains? Comment peuvent-ils contribuer à la promotion de relations entre la Chine et l'Afrique tout en renforçant la compréhension mutuelle et l'amitié entre le peuple? Voici les réponses de Grégoire Ndjaka, directeur général de l'Union africaine de radiodiffusion.
1: Lorsque je faisais ce qu'on appelait, on appelle la spécialisation à l'école de journalisme, après avoir travaillé plusieurs années, j'ai fait ma spécialisation dans l'art, la culture, les transferts de culture, ou alors le partage de culture. La question que vous vous posez, je la comprends très bien. Et je veux vous dire, c'est l'essentiel même de la coopération. La culture avant tout. Parce que la culture nous permet d'établir un lien fort entre nous. Parce qu'on se retrouve dans les choses que nous faisons. Parce que, comme la culture est ce que, on dit en latin, homo additus naturae, c'est-à-dire que la culture est ce que l'homme ajoute à la nature. Nous ajoutons, à travers notre culture, des choses à la nature, au naturel. Et quand on vient ici, on voit des choses qui s'ajoutent à la nature. On se les approprie. Quand les Chinois viennent chez nous, ils se les approprient. Et on peut marcher ensemble plus facilement parce qu'on aura eu un minimum de compréhension et d'entente entre nous. Nous croyons donc à la culture chinoise et à la culture universelle en gros. Et lorsque vous regardez nos plateformes, vous allez voir que de temps en temps, nous laissons passer et la musique chinoise, et les différentes fêtes culturelles chinoises ici, on les laisse sur nos plateformes, et c'est simplement pour permettre à nos auditeurs, nos nombreux auditeurs à travers le continent, de bien comprendre l'Afrique, de bien comprendre la Chine. Et je peux vous dire qu'avec la nouvelle plateforme que nous sommes en train de mettre en place depuis quelques semaines, ce mouvement va s'accentuer, il va s'amplifier pour le bonheur de nos pays. Je vais vous dire, toujours, je vais revenir à un exemple. Quand j'étais un peu plus jeune au Cameroun, on avait un musicien chinois venu de Chine qui chantait dans les langues nationales. Et chaque fois qu'il prenait le micro pour chanter, vous voyez comment il y avait une foule qui était autour de lui. Les gens venaient pour l'écouter. Hein? Et on se disait, mais quel est ce Chinois qui chante dans notre langue? Et les gens étaient très contents. Mon objectif, ou alors mon vœu le plus cher, c'est que ces échanges culturels puissent s'agrandir, ils puissent s'améliorer, ils puissent s'intensifier pour que nos pays, tous nos peuples puissent jouir correctement de cette richesse. On dit souvent que lorsque vous refusez de vous ouvrir aux autres, vous devenez prisonnier de vous-même et vous n'avez rien compris à la marche du monde. Il faut s'ouvrir, il faut accepter la différence, il faut accepter la beauté du monde. Ce monde est beau. Il n'est pas beau parce qu'on reste dans son coin, mais parce qu'on va à la rencontre de l'autre. On vit avec lui. Et moi, j'ai vu ces derniers temps des étudiants africains qui partent de la Chine avec des épouses chinoise. C'est des choses qu'il faut, de mon point de vue, encourager pour nous permettre de mieux nous comprendre.
0: Restez branchés sur CGTN Radio. On va souffler un peu avec une belle mélodie et on se retrouve après.

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5: Vous écoutez Fréquence Afrique sur CGTN Radio. Place à l'actualité africaine dans la troisième partie de notre émission. L'Afrique du Sud cherche à développer l'énergie solaire pour réduire les émissions nettes de carbone.
6: La réduction $1 milliard du financement par les États-Unis de la transition vers l'énergie propre en Afrique du Sud n'a pas suscité de signes de désespoir lors de l'exposition solaire de Johannesburg. Bien que l'électricité sud-africaine se soit améliorée, elle reste soumise à de fortes contraintes, ce qui a mis les entreprises et les ménages sur le qui-vive.
7: Je fais mes achats à titre personnel pour pouvoir alimenter ma résidence en raison du délestage que nous connaissons dans le pays. Je pense donc que la meilleure solution est d'opter pour l'efficacité énergétique. Peut-être que l'énergie solaire sera la meilleure solution.
6: Les entreprises spécialisées dans l'énergie solaire et le stockage, principalement chinoises, ont profité de la plateforme pour lancer et présenter

0: présenter leurs dernières innovations technologiques. L'entreprise chinoise Huxi Power fournit des systèmes de stockage par batterie à usage domestique et commercial, tous conçus pour atténuer la douleur liée à l'augmentation constante des prix de l'électricité.
1: Ces deux dernières années, le nouveau gouvernement a fait beaucoup d'efforts pour soutenir l'électricité du côté public d'Eskom. Il n'y a donc pas de coupure d'électricité, mais les gens paient beaucoup d'argent pour l'électricité ici.
0: La société SunGrow, mieux établie, gère des projets solaires à grande échelle et a vu la demande s'étendre bien au-delà de la pointe sud de l'Afrique.
2: Nous disons que l'Afrique est la prochaine Europe depuis je ne sais combien de temps et nous pouvons vraiment le constater maintenant que les projets arrivent rapidement de toutes les régions. Nous travaillons actuellement sur un projet en RDC, nous travaillons sur un projet en Zambie, nous travaillons sur un projet au Zimbabwe, à l'île Maurice, au Mozambique et à Madagascar.
0: Les mauvaises infrastructures qui freinent le développement et la croissance économique ont attiré des acheteurs curieux de nombreux pays africains à la recherche de nouvelles solutions.
1: Le problème auquel nous sommes confrontés en RDC est la coupure d'électricité. Cela perturbe tellement le pays. On a l'impression de parler d'écoles, de logements, d'hôpitaux. Ces endroits ont vraiment besoin d'électricité. En ce moment, c'est vraiment compliqué. Le pays est vraiment au plus bas. Parce que lorsque nous n'avons pas d'électricité, ces endroits doivent être fermés.
2: Nous apprenons quelque chose de nouveau en venant ici. Le réseautage aussi, la rencontre de différents leaders de l'industrie, le partage d'idées, la connaissance de la façon de développer les affaires. Parce que les affaires, c'est avant tout du réseautage. Et la façon dont les entreprises présentent leurs produits est très intéressante.
0: Un coup de pouce de 5 milliards de dollars de l'Union européenne pour stimuler les efforts de décarbonisation a permis d'atténuer l'impact de la décision des États-Unis de retirer leur soutien à l'Afrique du Sud. La plupart de ces projets seront toutefois menés au niveau de l'État. Pour les entreprises et les particuliers, le salon de l'énergie solaire est devenu le fer de lance des ambitions africaines en matière d'énergie propre.
3: Au Tchad, une entreprise chinoise creuse 149 puits pour des villages.
0: La ville de Koudaloua, située au sud du Tchad, était à l'origine un petit village de moins de 500 habitants. Depuis qu'il y a des puits dans les environs, de nombreuses personnes ont fait venir leur famille pour vivre autour de la ville. La population résidente de la ville de Koudaloua a atteint environ 5000 personnes à l'heure actuelle, ce qui a transformé la ville et en a fait une ville prospère, connue de près comme de loin.
4: Depuis que ces Chinois sont venus dans notre ville, Koudaloua, à l'Andulia, c'était une petite ville avant, mais maintenant elle s'est tellement développée et est devenue une grande ville moderne. Depuis que ces Chinois sont venus travailler ici, ils ont fait beaucoup de bonnes choses, comme réparer la plupart des routes, etc. Ils nous aident vraiment beaucoup. Même nos enfants qui travaillent avec eux travaillent dans de bonnes conditions, et nous n'avons pas à nous plaindre.
5: Avec l'arrivée de China National Petroleum Corporation à Koudaloua, nous rendons grâce à Dieu. Ce petit projet est devenu un grand atout pour notre région.
0: Outre les puits forés, l'entreprise chinoise a également entrepris l'entretien quotidien des puits d'eau. Une fois les puits livrés pour une utilisation locale, elle continue d'assurer un suivi dynamique de l'utilisation des puits chaque année, d'inspecter la qualité de l'eau et de mettre en œuvre l'intégrité de tous les puits. La disponibilité de l'eau potable en quantité suffisante a entraîné un changement significatif dans le mode de vie des habitants des communautés voisines. Une eau stable et propre et davantage de possibilités d'emploi ont attiré de plus en plus de gens à s'installer autour de Koudaloua.
3: De nombreux jeunes Kenyans cherchent à tirer profit de la création de contenus sur les réseaux sociaux.
6: En raison du taux de chômage élevé au Kenya, les jeunes se tournent vers la création de contenu sur les médias sociaux pour gagner leur vie. Le dimanche, des groupes de jeunes se réunissent avec des caméras, dansent en faisant des mouvements coordonnés avant de télécharger leur contenu sur différentes plateformes. Pour Vincent Otieno, 22 ans, la création de contenu lui offre, ainsi qu'à son groupe de 6 danseurs issus des bidonvilles de Nairobi, une source de revenus cruciale.
7: La création de contenu nous aide à payer nos factures. Et aussi nous postons sur Instagram, TikTok et YouTube où nous gagnons une centaine de dollars par mois, ce qui est toujours mieux que rien.
6: En 2022, le gouvernement du comté de Nairobi a supprimé tous les permis d'exploitation pour les photographes et les cinéastes. Cette mesure a grandement facilité la création de contenu. Le trio dynamique, composé d'Angeline Mouema, Trisha Pangier et Cécilia Nyambura, toutes trois âgées de 20 ans, créent du contenu sur TikTok depuis un an. En tant qu'étudiante, Angéline exprime ses doutes quant à la possibilité de trouver un emploi de col blanc après l'obtention de son diplôme.
1: Il vaut mieux que je fasse ces vidéos et que j'obtienne quelque chose plutôt que de rester oisive et que je n'obtienne rien. En fin de compte, peut-être que je serai diplômée, mais que je n'obtiendrai pas d'emploi. Il vaut donc mieux que je fasse ces vidéos et que je gagne quelque chose.
6: De son côté, Marc Maranga, un danseur de 25 ans, titulaire d'un diplôme d'infirmier de santé publique, s'est tourné vers la création de contenu sur les médias sociaux après avoir eu du mal à trouver un emploi. Pour lui, la plateforme est importante à bien des égards.
7: Grâce à cela, la plupart des jeunes, au lieu de s'adonner à des activités comme le vol et le brigandage, s'engagent à présent dans ces activités de danse et maintenant ils peuvent gagner quelque chose. Avec l'aide de l'argent, le peu d'argent qu'ils obtiennent, ils peuvent nourrir leur famille et tout le monde peut en profiter.
6: Pour de nombreux jeunes Kenyans, la création de contenu pour les médias sociaux est devenue une bouée de sauvetage, offrant espoir et soutien financier sur un marché du travail qui ne leur laisse que peu d'autres options.
3: Les sanctions occidentales peuvent-elles réellement contribuer à résoudre la crise en RDC ?
0: La résolution du conflit dans l'est de la République démocratique du Congo s'avère être un puzzle complexe pour les dirigeants africains. Plusieurs cycles de négociations et d'efforts de coopération n'ont donné que très peu de résultats. Aujourd'hui, l'Union européenne et les États-Unis sont impliqués. Ils ont imposé des sanctions à des personnes et des entités qui, selon eux, fomentent la crise. Certains appartiennent à l'alliance rebelle du M23 qui s'est récemment emparée de vastes pans de l'est de la RDC, tandis que d'autres appartiennent au gouvernement rwandais accusé de soutenir le M23, une accusation démentie par Kigali. Certains experts de l'Ouganda voisin sont sceptiques quant à l'impact réel des sanctions.
8: Si cette personne impliquée dans le conflit ne peut plus accéder aux ressources internes, alors les sanctions fonctionneraient. Mais pour l'instant, il continue à collecter des taxes dans la jungle de la RDC. Il continue à faire du commerce de minerais. Il continue à trouver des marchés alternatifs. C'est la même chose.
0: Les personnes concernées font l'objet d'une interdiction de voyager et d'un gel des avoirs aux États-Unis et dans l'Union européenne. Et il leur est interdit de commercer avec des entreprises financées par l'UE et les États-Unis.
9: En politique internationale, la diplomatie est censée réduire les risques de conflit et améliorer les chances de gérer les tensions et les désaccords sans nécessairement recourir à la guerre. En sanctionnant, on écarte donc en quelque sorte cette menace.
0: Pour de nombreux membres de la communauté internationale, la source du conflit réside dans les richesses minières de la région, dont la valeur est estimée à environ 24 000 milliards de dollars. Près des trois quarts des réserves mondiales de cobalt se trouvent en RDC, un minerai essentiel à la fabrication de batteries, de véhicules électriques et d'objets électroniques. Si le secteur minier local est correctement protégé et réglementé, les milices n'auraient aucune raison de se battre. Nombreux sont ceux qui pensent qu'un accord spécial avec les États-Unis, qui ont désespérément besoin de ces minerais pour soutenir leur croissance économique, pourrait changer la donne. L'espoir est que l'investissement américain dans la défense et la sécurité dissuade les groupes armés de poursuivre leurs insurrections.
8: Si un accord est conclu, premièrement, il pourrait inciter d'autres grandes puissances à s'impliquer. Deuxièmement, les parties concernées pourraient craindre une influence américaine sur la situation, ce qui pourrait changer la dynamique de la politique dans l'est de la RDC. Et troisièmement, cela pourrait contribuer à apporter la sécurité dans la région.
0: Mais pour l'instant, les efforts internationaux n'ont pas permis de mettre fin au conflit.
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0: Bonsoir, chers amis. 亲爱的朋友，晚上好。Bienvenue à notre cours de chinois. Comme d'habitude, nous réviserons d'abord ce que nous avons appris dans la leçon précédente. 请进。Entrez, s'il vous plaît. 您请坐。Asseyez-vous, je vous en prie. 把您的大衣给我。Donnez-moi votre manteau. 您想喝点什么? Qu'est-ce que vous voulez boire? 请来杯茶吧。Du thé, s'il vous plaît. 当心,有点烫。Attention, c'est un peu chaud. Est-ce que vous avez saisi tous ces vocabulaires? Aujourd'hui, nous apprendrons des mots pour présenter quelqu'un et se présenter.
2: Leçon numéro 4.
3: 您好，王先生。
4: 您好，李太太。
3: 这是我丈夫。
4: 这是我夫人。
5: 您好，我是赵刚。
6: 您好，我是张红。
5: 认识您，我很高兴。
6: 我也很高兴见到您。
3: 我来介绍我们的女儿赵玲。
4: 你们认识我们的儿子王峰吗？
3: 你们认识啊？
5: 我们认识。
2: Explication.
0: 你好，王先生。Bonjour, Monsieur Wang. 你好，李太太。Bonjour, Madame Li. 这是我丈夫。C'est mon mari. 这是我夫人。Voilà ma femme. 您好，我是赵刚。Bonjour, je suis Zhao Gang. 您好，我叫张红。Bonjour, je m'appelle Zhang Hong. 认识您，我很高兴。Je suis heureux de vous connaître. 我也很高兴见到您。Moi aussi, je suis ravi de vous rencontrer. 我来介绍我们的女儿赵玲。Je vous présente notre fille, 赵玲。你们认识我们的儿子王峰吗? Vous connaissez notre fils, Wang Feng? 你们认识啊? Vous vous connaissez alors?
2: Explication.
0: 这是 C'est 这是丈夫 Mari 丈夫夫人 Femme夫人认识 connaître 认识见 rencontrer 见介绍 présenter 介绍自我介绍 se présenter 自我介绍我是 je suis 我是我叫Je m'appelle. 我叫你

0: Et vous? J'espère que vous êtes content de nous entendre et d'apprendre le chinois avec nous. Alors, n'oubliez pas notre rendez-vous demain à la même heure. Au revoir et à demain. 再见, 明天见.
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0: Le président chinois Xi Jinping s'est entretenu avec le président serbe Aleksandar Vučić à Pékin et les deux dirigeants ont assisté à une cérémonie de signature d'accords de coopération. Cet événement fait suite à une cérémonie d'accueil organisée en l'honneur du dirigeant serbe en visite.
1: Ce lundi, le président chinois Xi Jinping a accueilli le président serbe Aleksandar Vučić au Grand Palais du Peuple à Beijing, alors que M. Vučić entamait une visite d'État en Chine à l'invitation de M. Xi.

0: Les deux dirigeants ont ensuite mené des discussions. Au cours de leur rencontre, M.Xi a déclaré que la Chine et la Serbie avaient obtenu des résultats positifs depuis le lancement conjoint en 2024 de la construction d'une communauté sino-serbe d'avenir partagé dans la nouvelle ère. Il a ajouté que ce partenariat avait non seulement profité aux deux peuples, mais avait également montré l'exemple en matière de relations entre États. M.Xi a qualifié l'amitié sino-serbe d'amitié à toute épreuve, fondée sur des liens historiques profonds et un fondement réel. Il a appelé les deux parties à renforcer leurs échanges, à consolider la confiance mutuelle, à approfondir leur coopération et à continuer de se soutenir mutuellement sur les questions touchant à leurs intérêts fondamentaux. Le président chinois a également souligné la nécessité d'aligner les stratégies de développement et de faire progresser la coopération dans le cadre de l'initiative La Ceinture et la Route, qui comprend des projets dans les domaines des transports, de l'énergie et des infrastructures. Il a déclaré que les deux pays devaient étendre leur coopération dans des secteurs émergents tels que l'intelligence artificielle, l'économie numérique, les énergies vertes et la fabrication de pointe. M.Xi a également souligné l'importance des échanges entre les jeunes et les peuples, affirmant que les deux parties devaient tirer pleinement parti du cadre exemption de visa, libre-échange et vol direct pour élargir la coopération dans les domaines de la culture, de l'éducation, du tourisme et des échanges au niveau local. Monsieur Vučić a félicité la Chine pour le lancement de son 15e plan quinquennal et s'est dit confiant dans le développement futur de la Chine sous la direction du président Xi Jinping. Il a déclaré que la Serbie accordait une grande importance à ses relations avec la Chine et soutenait fermement cette dernière sur les questions touchant à ses intérêts fondamentaux. Monsieur Vučić a remercié les entreprises chinoises pour leur contribution au développement économique et à la construction des infrastructures de la Serbie. Il a ajouté que les deux pays avaient réalisé des progrès significatifs depuis l'établissement d'un partenariat stratégique global, leur coopération s'étendant à de multiples secteurs. Il a ajouté que la Serbie se réjouissait d'approfondir une coopération de haute qualité dans le cadre de l'initiative La Ceinture et la Route et de renforcer les échanges entre les peuples. M. Vučić a également salué le rôle de la Chine dans les affaires internationales, affirmant que la Chine avait toujours traité les petits pays avec égalité et respect tout en soutenant le droit international. À l'issue des entretiens, les deux chefs d'État ont assisté à la signature de plus de 20 accords de coopération couvrant les domaines de la politique, du commerce, des sciences et technologies, de l'éducation, des affaires judiciaires et de la culture. Les deux parties ont également publié des déclarations communes sur la promotion de la construction d'une communauté sino-serbe d'avenir partagé dans la nouvelle ère et sur la promotion conjointe de la mise en œuvre des quatre initiatives mondiales proposées par la Chine, à savoir l'initiative pour le développement mondial, l'initiative pour la sécurité mondiale, l'initiative pour la civilisation mondiale et l'initiative pour la gouvernance mondiale.
1: Le président serbe Aleksandar Vučić a déposé une gerbe au monument aux héros du peuple sur la place Tiananmen à Beijing. M. Vučić effectue une visite d'État de 5 jours en Chine. Dimanche, il s'est rendu à la Grande Muraille dans la banlieue de

0: Beijing. Il a fait l'éloge de la Grande Muraille et a salué l'amitié indéfectible entre la Chine et la Serbie.
1: C'est un endroit magnifique. Votre peuple, qui a bâti et construit la Grande Muraille, est un peuple invincible. Cela en dit long sur le peuple chinois, sur votre persévérance, sur votre constance, sur votre volonté de défendre votre pays, vos frontières, votre souveraineté et votre indépendance. Mais cela témoigne aussi de la diligence et du dévouement du peuple chinois, que j'admire beaucoup, et je suis très heureux d'être ici pour la première fois. Nous apprécions notre amitié à toute épreuve. Nous aimons le peuple chinois et nous souhaitons voir davantage de touristes chinois, davantage d'investisseurs chinois venir dans notre pays. Nous sommes extrêmement reconnaissants à la Chine d'être avec nous dans les moments difficiles. C'est dans le besoin qu'on reconnaît ses vrais amis. Et s'agissant de l'amitié à toute épreuve, ce n'est pas une simple expression, mais c'est tout à fait vrai. Venez en Serbie profiter de notre hospitalité.
2: Le président Vui assistait à un spectacle de danse et de chants folkloriques serbes traditionnels à la Grande Muraille et a examiné des produits culturels et créatifs dans une boutique de souvenirs.
0: La Chine et le Pakistan ont célébré le 75e anniversaire de leurs relations diplomatiques et se sont engagés à renforcer ce que les deux parties qualifient d'amitié à toute épreuve.
1: Au Grand Palais du Peuple, le président chinois Xi Jinping a rencontré le premier ministre pakistanais Shehbaz Sharif en visite officielle en Chine. Le président Xi a déclaré qu'au cours des 75 dernières années, la Chine et le Pakistan avaient noué une amitié traditionnelle indestructible grâce à la compréhension, la confiance et le soutien mutuel. Il a remarqué que la confiance stratégique mutuelle et la coopération pragmatique entre les deux parties avaient considérablement stimulé le développement des deux pays. Il a ajouté que la Chine accordait la priorité à ses relations avec le Pakistan, quelle que soit la situation internationale. Le président Xi a indiqué avoir récemment reçu une lettre d'étudiants pakistanais de l'université de Tianjin qui se sont engagés à être les gardiens de l'amitié bilatérale, un signe selon lui que cette cause amicale a des successeurs dévoués. Le président Xi a déclaré que les deux parties devaient construire une communauté Chine-Pakistan d'avenir partagé encore plus étroite. Il a ajouté que la Chine soutenait fermement le Pakistan dans la sauvegarde de son indépendance, de sa souveraineté et de son intégrité territoriale, et qu'elle était disposée à maintenir des échanges de haut niveau avec le Pakistan, à renforcer la communication stratégique et à orienter les relations bilatérales dans la bonne direction. Il a expliqué ce que cela signifiait non seulement faire avancer les grands projets phares, mais aussi se concentrer sur des programmes modestes mais intelligents, qui profitent directement aux conditions de vie des populations. Il a ajouté que la coopération tous azimuts allait s'étendre dans les domaines de l'agriculture, de l'industrie, de l'intelligence artificielle et de la formation des talents. Sur la scène internationale, le président Xi a salué les récents efforts diplomatiques du Pakistan au Moyen-Orient. Il a appelé les deux nations à s'opposer à l'unilatéralisme et à la mentalité de la guerre froide, en promouvant conjointement un monde multipolaire et une mondialisation économique inclusive. Pour sa part, le premier ministre pakistanais Shehbaz Sharif a déclaré que le président Xi était un grand ami du peuple pakistanais et de tous les peuples épris de paix dans le monde. Il a ajouté que sous la direction forte du président Xi Jinping, l'économie chinoise avait réalisé des progrès remarquables qui ont attiré l'attention mondiale, offrant une garantie solide pour la sauvegarde de la paix mondiale et la construction d'un monde multipolaire. Selon lui, l'amitié indéfectible entre le Pakistan et la Chine, forgée par les dirigeants de l'ancienne génération des deux pays, est durable, inébranlable et sans pareil. Il a déclaré que le Pakistan défendait fermement le principe d'une seule Chine et soutenait résolument la Chine sur toutes les questions touchant à ses intérêts fondamentaux. Il a ajouté que le Pakistan serait toujours un bon ami et un bon partenaire de la Chine et que le Pakistan était prêt à célébrer avec la Chine le 75e anniversaire de l'établissement de leurs relations diplomatiques. Il a exprimé le souhait du Pakistan de s'inspirer de l'expérience de la Chine en matière de gouvernance et d'approfondir la coopération dans le cadre de l'initiative La Ceinture et la Route, en particulier le corridor économique Chine-Pakistan. Il a également remercié la Chine d'avoir soutenu le rôle du Pakistan dans la médiation des négociations entre l'Iran et les États-Unis et a approuvé les propositions du président Xi sur le Moyen-Orient en tant qu'approche directrice pour la paix.
0: L'équipage chinois de Shenzhou 23, composé de Zhu Yangzhu, Zhang Zhiyuan et Li Jiaying, est entré dans la station spatiale Tiangong, marquant ainsi le 8e rendez-vous en orbite des taïkonautes dans l'espace. Le vaisseau spatial Shenzhou 23 a été lancé dimanche vers 23h. Il s'est arrimé à la station spatiale après un vol de 3h30. 2h30 supplémentaires ont été nécessaires à l'équipage pour pénétrer dans la station spatiale. Ils procéderont au transfert des responsabilités avec les taïkonautes de Shenzhou 21. Ces derniers sont dans l'espace depuis près de 7 mois.
3: Here at the Beijing Aerospace Control Center.
4: Ici,

0: centre de contrôle aérospatial de Beijing, également connu sous le sigle BACC, nous avons assisté à un nouveau succès de la mission spatiale habitée chinoise. Shenzhou 23 marque une étape historique parmi les nombreuses premières des missions habitées chinoises. Plus d'une centaine de programmes scientifiques et d'applications seront menés par les trois membres d'équipage à bord de la station spatiale chinoise Tiangong. L'une des missions consiste à valider un système de soutien sanitaire à long terme en vue de futures missions d'exploration, notamment lunaires. L'un des membres d'équipage participera ainsi à une expérience de séjour d'un an. Cela constituera le vol spatial le plus long jamais effectué par un taïkono chinois pendant une seule mission à ce jour. Cette mission comporte donc de nombreux points forts.
1: Avant même que l'équipage ne soit officiellement présenté au public samedi, un petit détail avait déjà alimenté de nombreuses spéculations. L'insigne de la mission ornée de la fleuve de Boeingien, symbole de Hong Kong. Regardez.
2: Voici Li Jiaying, la première astronaute originaire de la région administrative spéciale de Hong Kong.
3: Je donnerai le meilleur de moi-même pour mener à bien chaque tâche. J'assumerai la mission d'astronaute en mettant mes forces au service du développement de notre mère patrie et de notre nation. Je ne décevrai pas les attentes des habitants de Hong Kong et je serai à la hauteur de la grande confiance que m'accorde la mère patrie.
2: Li Jiaying fait partie de la quatrième promotion d'astronaute et occupera le poste de spécialiste de charge utile lors de la mission Shenzhou 23. Avant d'être sélectionnée, elle travaillait au sein des forces de police de Hong Kong. Cette fois-ci, dans l'espace, elle n'est pas la seule représentante de la RAS de Hong Kong. Embarquée plutôt à bord du vaisseau spatial Tianzhou 10, l'observatoire multispectral d'imagerie du carbone est d'ores et déjà arrivé à la station spatiale Tiangong.
4: J'espère que notre taïkonaute originaire de Hong Kong pourra faire fonctionner cette charge utile scientifique développée localement et exploiter les données collectées pour soutenir les objectifs double carbone de la Chine et lutter contre le changement climatique. Nous espérons également qu'elle capturera des images précises de la région de la Grande Baie Guangdong Hong Kong Macao grâce à notre caméra spéciale.
2: Le chef de l'exécutif de la RAS de Hong Kong, John Lee, a également félicité Li Jiaying pour son intégration au sein de la quatrième promotion d'astronautes du pays.
5: Je remercie sincèrement le pays pour la confiance qu'il accorde à la région administrative spéciale de Hong Kong, ainsi que pour sa reconnaissance et son soutien à la communauté de l'innovation et de la technologie de la ville. Je souhaite plein de succès à la mission Shenzhou 23, qui continue d'écrire un nouveau chapitre dans les réalisations spatiales de la Chine.
2: Le voyage de Li Jiaying dans l'espace encourage également davantage de chercheurs internationaux à baser leurs efforts de recherche spatiale à Hong Kong.
6: Ce que fait la Chine actuellement, je trouve ça fantastique. Je veux dire, je suis moi-même trop vieux pour poser ma candidature pour essayer de monter à bord. Mais quoi qu'il en soit, c'est fantastique. Et je pense que c'est la bonne décision, la bonne direction à prendre, d'avoir de la mixité, de la diversité. Je pense fondamentalement que Hong Kong peut servir de pôle mondial de durabilité spatiale pour la Chine. Basée à Hong Kong, dans le cadre du principe « un pays, deux systèmes », elle bénéficie d'avantages très solides et uniques.
1: La réunion 2026 des ministres chargés du commerce de l'APEC s'est achevée dans la ville de Suzhou, dans l'est de la Chine. Cette réunion a jeté les bases du sommet des dirigeants qui se tiendra à Shenzhen en novembre. Le ministre chinois du commerce Wang Wentao a présenté les résultats de la réunion des ministres du commerce.
7: Toutes les parties soutiennent le maintien de la franchise de droits de douane sur les transmissions électroniques afin de garantir que les marchés numériques restent ouverts et prévisibles. Les membres ont également salué le rôle positif des négociations commerciales multilatérales et poursuivront leurs efforts pour intégrer les accords sur la facilitation des investissements et le commerce électronique dans le cadre juridique de l'OMC.
5: Outre l'élargissement de la coopération en matière de commerce numérique et le soutien à l'Organisation mondiale du commerce, les ministres sont parvenus à un consensus dans trois autres domaines. Faire progresser l'intégration économique régionale par le biais de la zone de libre-échange de l'Asie-Pacifique, renforcer la coopération dans le secteur des services dans 8 domaines prioritaires au cours de la prochaine décennie et promouvoir un développement vert et à faible émission de carbone.

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10: Bonjour à tous, bienvenue dans In Vivo. L'espace de création culturelle est de plus en plus considéré comme la dernière salle d'exposition d'un musée en Chine. Alors pourquoi les Chinois aiment bien ces produits créatifs et comment peut-on faire pour combiner la tradition et le design moderne? Vous allez découvrir dans cette émission. Li Fuzhen est le concepteur de nombreux produits créatifs et culturels. Depuis 2022, en collaboration avec le Musée d'art de Beijing, il conçoit de nombreux produits créatifs à partir des collections et de l'environnement du musée.
11: Nous avons condensé le paysage d'automne dans ce petit espace et y avons ajouté un effet interactif, à savoir l'effet des sables mouvants. Le sable doré et les feuilles de Jinko font de ce produit l'un de nos produits phares de cette année.
10: Je vois qu'en plus du paysage, vous y ajoutez aussi les chats qui vivent dans le musée.
11: Oui, parce que nous avons plusieurs chats dans le musée, mais il y en a deux qui interagissent principalement avec le public, les autres sont plus timides.
10: Au musée de l'architecture ancienne de Beijing, un manier développé à partir d'un caisson en sculpture de bois a aussi suscité l'enthousiasme des consommateurs. Peu après l'ouverture du musée à 9h, les visiteurs envahissent déjà l'espace de produits créatifs. Pourquoi les touristes ont une telle admiration ? Hu Jiyu, le concepteur de ce produit, nous montre ses réflexions sur la création.
12: La première impression de nombreux visiteurs lorsqu'ils voient ce caisson est qu'il est très spectaculaire et que sa structure et son exécution sont très compliquées. Nous avons consulté des documents, la restauration s'étant effectuée couche par couche, j'ai donc voulu utiliser le manier de la manière dont les couches se rejoignent, pour montrer la structure et la technologie du caisson.
10: Pendant que notre journaliste discutait avec Hu Jiyu, certains touristes ont appris qu'il était le concepteur du manier et ils se sont rassemblés autour de lui pour échanger des idées avec beaucoup d'intérêt.
12: Après la mise en vente de ce manier, beaucoup des premiers acheteurs l'ont publicisé sur les médias sociaux, ce qui constituait la première vague de publicité pour nous.
10: Le concepteur Li Fuzhen partage le même avis, écoutons-le.
11: Vous trouverez un fait que de bons produits et de bons contenus sont bien accueillis sur les médias sociaux. Les notes que les internautes ont postées sur nos produits ont provoqué l'algorithme d'Internet, ce qui a fait nos produits devenir très à la mode sur ces plateformes. Il s'agit d'une grande publicité pour nous les créateurs, elle permet aux amateurs de musées de connaître plus rapidement nos produits créatifs.
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10: La plupart des musées chinois adoptent aujourd'hui le modèle de licence de propriété intellectuelle pour développer leur création culturelle. C'est-à-dire que le musée autorise l'entreprise de conception à utiliser ses ressources culturelles pour concevoir des produits créatifs. Selon les professionnels de l'industrie, c'est une voie qui convient mieux aux musées chinois. Écoutons ce que dit Chen Jing, directrice du musée d'art de Beijing.
5: Notre rôle est d'aider l'équipe de conception à mieux comprendre les connotations culturelles du musée et l'équipe de conception est responsable de l'intégration de ces connotations dans la conception et son étude et sa compréhension du marché doivent donc être plus professionnelles que les nôtres.
10: Pour Xue Jian, directeur du musée de l'architecture ancienne de Beijing, la participation des entreprises créatives propose une voie fructueuse.
13: Il y a plus de 10 ans, les musées ont commencé à explorer eux-mêmes la possibilité d'investir, de concevoir et de vendre des produits créatifs, mais nous nous trouvions dans une impasse. Alors pourquoi ? Les musées disposent de ressources en reliques culturelles, mais ne connaissent pas les besoins du marché. Les produits créatifs sont tous devenus du stockage. La participation des entreprises créatives propose une voie fructueuse, une situation gagnant-gagnant en termes de développement créatif, de satisfaction du public et de bénéfices économiques.
10: Les changements positifs qu'apporte le développement de produits créatifs sont évidents pour ces musées. Chen Jing, directrice du musée d'art de Beijing, cite la vente de manier pour montrer l'enthousiasme des visiteurs.
5: Dès le début de novembre, les maniers sur le modèle des sables mouvants ont commencé à connaître un boom des ventes. Le 20 novembre, en moins d'un mois, plus de 17 000 pièces ont déjà été vendues. L'audience du mois de novembre a également plus que doublé par rapport à l'année dernière, ce qui a certainement beaucoup à voir avec les produits créatifs.
10: Depuis son lancement, le manier en forme de caisson a eu une vente de plus de 40 000 pièces et de 4 millions de yuan pendant 6 mois. Le directeur Xue Jian évoque l'attention du public sur le musée suscité par les produits créatifs.
13: L'attention du public pour notre musée a considérablement augmenté le nombre de visiteurs. Les années précédentes, on avait un peu plus de 100 000 visiteurs par an, et maintenant, alors qu'on atteint bientôt la fin de l'année, ce chiffre pourrait être d'environ 500 000 visiteurs cette année.
10: La vente à chaud des maniers n'est qu'un microcosme de l'industrie créative muséale en plein essor. Selon la directrice Chen Jing, son musée a présenté environ 300 types de produits, des maniers et cartes postales aux bijoux en passant par des services à thé et des aliments. Quant au musée de l'architecture ancienne de Beijing, il collabore d'ailleurs avec 3 concepteurs pour développer de nombreux produits. Le concepteur Li Fuzhen souligne aussi que le groupe de consommateurs s'élargit également. Selon lui, les produits créatifs et culturels répondent à la poursuite esthétique du public chinois.
11: Les personnes qui payaient pour des créations culturelles étaient au début peu nombreuses. Il s'agit d'un groupe de personnes ayant un penchant plus artistique et esthétique. Mais on constate aujourd'hui que beaucoup de personnes âgées, et aussi des enfants, commencent à en acheter. La foule s'élargit constamment, c'est-à-dire que cela deviendra lentement une catégorie de produits que davantage de personnes souhaitent consommer. Lorsque les gens paient pour les produits créatifs muséaux, ce n'est pas que pour consommer quelque chose, ils achètent pour se plaire. On paye une petite somme d'argent pour se distraire, il s'agit d'une tendance de consommation dans ce moment.
10: Les témoignages des consommateurs font l'écho aux observations de Li Fuzhen.
5: Ce qui m'attire le plus, c'est toujours le design, c'est-à-dire quelque chose de spécial et de créatif. J'aime les créations culturelles avec des caractéristiques particulières et un fort sens du design. Ils ont tout d'abord une certaine valeur culturelle et la fabrication est très détaillée. Nous pouvons le rapporter à la maison et raconter à l'enfant les petits détails afin de transmettre l'architecture traditionnelle chinoise.
14: Celui qui conçoit et crée cela est très talentueux. Ma fille m'a également proposé ce manier avec des sables mouvants, c'est très joli. J'aime particulièrement celui-ci. Je pense que je peux même jouer avec pendant toute la journée.
10: En 2013, l'apparition des créations culturelles de la cité interdite a incité l'industrie à entrer dans une phase de développement rapide. En 2023, l'ampleur du marché de l'industrie culturelle et créative chinoise s'est élevée à 88 milliards de RMB. Et le chiffre d'affaires des produits créatifs des musées à Beijing a dépassé les 200 millions de yuan.
11: L'année dernière, il s'agissait d'un cycle de 6 mois, nous fabriquions un bon produit, puis nous devions l'itérer et le mettre à jour. Cette année, le rythme est complètement différent. Pour la première moitié de l'année, le cycle était 3 mois pour lancer de nouveaux produits, tandis que pour la seconde moitié de l'année, il ne nous reste qu'un mois pour mettre à jour le catalogue de produits. En effet, pour maintenir un bon retour des consommateurs et une bonne demande sur le marché, il est nécessaire de lancer de nouveaux produits pour stimuler les ventes globales. Bien sûr, cela ne signifie pas que les anciens modèles ne se vendent pas bien, les anciens modèles se vendent tout aussi bien, mais nous devons constamment avoir de nouveaux produits pour interagir avec le public. Le cycle de lancement des produits se raccourcit en effet, ce qui met à rude épreuve la capacité de conception et d'innovation de toutes les entreprises culturelles et créatives.
10: Où sera le futur de ce secteur? Les deux jeunes concepteurs ont fait leur réflexion.
11: Je pense qu'à l'avenir, la consommation publique, la vie quotidienne, les nécessités quotidiennes et divers besoins seront liés à la création culturelle. Les scénarios de consommation de produits créatifs deviendront de plus en plus riches.
13: Pour une entreprise créative, notre rôle est de trouver un moyen de promouvoir la culture traditionnelle chinoise. À notre époque, il s'agit de création culturelle, mais à l'ère suivante, ce sera peut-être une autre façon de faire, et nous devons continuer à innover, à capter les points chauds ou les formes qui retiennent l'attention des gens de notre époque.
10: Voilà, on prend une pause musicale et de retour dans In Vivo, vous allez suivre un reportage consacré à un musée chinois qui a témoigné les échanges scientifiques et culturels entre la Chine et la France.

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7: De retour dans In Vivo. En 1914, 50 ans avant l'établissement des relations diplomatiques entre la Chine et la France, un scientifique français avait initié des échanges scientifiques et culturels entre Chinois et Français. Récemment, un colloque international a été organisé à Tianjin, en Chine, pour revenir sur cette histoire remarquable et envisager les perspectives d'échanges scientifiques et muséologiques sino-français. Fondé en 1914 par le missionnaire et naturaliste français Paul-Émile Lisson, le musée Huanghe Baihe est le prédécesseur du Muséum d'histoire naturelle de Tianjin. À l'occasion du 110e anniversaire de ce musée, les chercheurs et spécialistes internationaux se sont réunis à Tianjin pour passer en revue une période brillante dans l'histoire des échanges humains entre la Chine et la France. Philippe Guillet, directeur du Muséum d'histoire naturelle de Nantes.
8: À ces époques, les naturalistes, qu'ils soient en Chine ou même en France, avaient cette passion de découvrir l'histoire du monde vivant, l'histoire de la Terre. C'était vraiment des passionnés, des travailleurs acharnés. Et le travail que Paul-Émile Lisson a réalisé ici est extraordinaire. C'est d'autant plus, je dirais, extraordinaire que ses travaux sont restés en Chine. Et ça, contrairement à d'autres travaux de naturalistes dans d'autres pays du monde qui ont ramené dans les pays d'où ils venaient les collections qu'ils ont trouvées, non, là, les collections sont restées ici avec la ferme intention de servir la recherche chinoise et l'éducation ici en Chine.
7: Plus de 200 000 spécimens et environ 14 000 volumes de documents collectés et réalisés par Émile Lisson et son équipe, dont le paléontologue Pierre Dellard de Chartin, au bassin du fleuve Jaune et du fleuve Raihe en Chine septentrionale, ont créé plusieurs histoires. La première découverte à grande échelle d'une faune de mammifères anciens en Chine, la première découverte d'outils paléolithiques en Chine ou encore la première découverte de fossiles humains anciens en Chine. Ce que le musée Huanghe Baihe est parvenu à solliciter au cours des 110 ans, ce sont des échanges, tant sur le plan scientifique que de connaissances mutuelles entre les deux peuples. Marie Payon de la Tour est la vice-présidente de l'Association des Amis de Pierre Dellard de Chartin. Elle apporte des liens étroits entre le père Dellard et la Chine.
9: Alors, je suis la petite fille de son frère Joseph, que j'ai bien connu, avec qui j'ai grandi. J'avais 20 ans quand il est mort. Et il nous racontait les retours d'expédition de Chine, puisqu'il a vécu chez nous lorsqu'il est revenu en 1946 en France. Et le père Teilhard gardait un souvenir inoubliable, surtout des amitiés qu'il avait eues en Chine. Amitiés de tout genre, si je puis dire, aussi bien des savants que des personnes qui aidaient. Et puis, souvenir aussi avec la croisière jaune, cette fameuse croisière jaune à travers la Chine. Il a toujours pensé que la Chine lui avait beaucoup apporté pour le déploiement de sa pensée à l'échelle planétaire. Elle m'a aidé à élargir mon champ de vision. Avec la découverte des fossiles, bien sûr, c'était le lien entre toute l'évolution et l'homme et la place de l'homme dans la nature qu'il travaillait. Il a gardé des amis, d'abord les savants, bien sûr, Pei, Wang. Je crois qu'il en a fait venir certains en France et en Angleterre pour travailler, pour se former comme géologue et comme paléontologue. Mais il aimait aussi, il avait des amis diplomatiques.

0: maths, parce que c'était aussi une vision de l'humanité, qui pour lui c'était important dans sa recherche, le devenir de l'humanité. Et puis il aimait aussi toutes les personnes, il aimait beaucoup Polo, qui était l'aide du Perlissante, et qui était devenu un vrai ami. On a des textes où Polo et Teilhard, Teilhard parle de Polo comme un ami. Il aimait aussi beaucoup le Mongol Wangchuck, avec lequel il a travaillé, il a fouillé dans les Ordos, qui a perdu, je crois, un enfant d'ailleurs dans les fouilles. Et on a dédié un fossile à Wangchuck, on l'a appelé Wangchucky, ce fossile, en mémoire de ce jeune homme, je crois, qui est décédé dans les fouilles, le fils de Wangchuck. Il a tissé beaucoup de liens comme cela en Chine, qu'il a gardé toute sa vie.
1: Pour Zhou Zhonghe, chercheur à l'Institut de paléontologie des vers d'Évry et de paléanthropologie de l'Académie des sciences de Chine, les investigations et recherches menées par Émile Lissan et ses collègues ont fait avancer les recherches chinoises en matière de paléontologie.
2: À une époque où la Chine se trouvait dans une situation de pauvreté, le niveau de recherche scientifique était bien faible. Ce musée a donc joué un rôle majeur pour la recherche scientifique chinoise. Il est également très significatif pour la vulgarisation scientifique, qui est elle-même une plateforme importante de diffusion de la science. Je pense que nombreux sont ceux qui bénéficient du musée et qui y obtiennent une inspiration. Je pense que ces impacts existent bel et bien.
1: Lors du colloque, des accords de coopération ont été signés entre le musée Juan Repeiro et deux muséums français. Un geste visant à transmettre l'esprit et la pensée d'Émile Lissan et de continuer cette belle histoire centenaire d'échanges sino-français. Sun Jiansheng, professeur au Muséum national d'histoire naturelle de France.
3: L'accord que nous avons signé cette fois-ci avec le muséum de Tianjin implique d'abord la recherche scientifique. Nous allons restaurer avec le muséum de Tianjin une petite quantité de spécimens, collectés par Émile Lissan et conservés dans notre muséum. Un autre domaine concerne le séminaire que nous organiserons le 10 avril 2025, date anniversaire du décès du père Teilhard. Nous inviterons des experts chinois à y participer pour entreprendre des échanges. D'ailleurs, nos deux parties déploieront une coopération approfondie en matière de popularisation scientifique.
1: Le Muséum d'histoire naturelle de Nantes est parmi les deux musées qui ont noué le partenariat avec le Muséum de Tianjin. De futures coopérations seront sur les plans scientifiques et muséales.
4: Le contenu, c'est les échanges en matière scientifique, bien sûr, au niveau de la science, les collections que nous aussi nous avons. Nous avons quelques collections, bien sûr, qui viennent de Chine, mais qui ne sont pas été collectées par le père Lissan, mais qui ont été collectées par d'autres moyens. Ce qui est important aussi, c'est les échanges en matière de muséologie. Les musées chinois ont beaucoup, beaucoup progressé ces dernières années. Ça, c'est indéniable. On a des qualités de musées qui sont incomparables. Et je crois que là, on a un échange qui est important en matière de formation respective de nos personnels, formation aussi en matière de muséologie, de réflexion.
1: Quelles sont les valeurs contemporaines liées à la commémoration de ces scientifiques français et la poursuite de leur chemin de recherche? L'idée pour les participants du colloque est de transmettre les riches patrimoines scientifiques, historiques et culturels et de perpétuer les échanges entre les civilisations. Zhang Caixin, directrice du Muséum d'histoire naturelle de Tianjin, souligne l'esprit de recherche et la quête à la vérité transmis par les scientifiques de 100 ans avant.
5: Qu'il s'agisse de la communauté scientifique chinoise ou du monde, l'esprit scientifique de recherche de la vérité et de la réalité est immuable. Aujourd'hui, nombre de nos scientifiques, guidés par cet esprit, s'engagent dans l'investigation et la recherche scientifique, ainsi que la transformation des acquis scientifiques.
1: Marie Payon de la Tour, vice-présidente de l'Association des Amis de Pierre Teilhard de Chartres, évoque l'importance des échanges entre la Chine et la France.
0: Ce que nous faisons peut-être aujourd'hui, se parler. Ça commence toujours par se parler. Commencer par se connaître, peut-être, et puis avoir des projets, peut-être petits, puis plus grands. Mais travailler ensemble, c'est se parler, je crois. Et ils nous ont appris la valeur du dialogue, nos anciens.
1: Voilà, on prend une pause musicale et on se retrouve juste après pour la dernière partie de notre émission consacrée aux courtes chinoises.

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2: Bonjour à tous, bienvenue à une nouvelle édition de notre chinois au quotidien. Je suis Xiao Tai, je suis avec Thomas.
0: Salut à tous et bienvenue pour une nouvelle session donc de nos cours de chinois.
2: Lors de notre dernier cours, nous avons appris à demander de l'aide. Et avant de passer à autre chose, on va se les repasser en vitesse.
0: Bien, alors la dernière fois, nous avions vu la phrase « Pourriez-vous me donner un coup de main ?» Comment se dit-elle en chinois ?
2: Ça se dit comme ça. 你能帮我一个忙吗？Et « pang mang », ça veut dire « aider ».«
0: Pang mang ».«
2: 能帮我一个忙?»« Pouvoir me donner un coup de main ».«
0: 能帮我一个忙?»
2: Alors, « pourriez-vous me donner un coup de main ?» Ça se dit en chinois comme « 你能帮我一个忙吗?»«
0: 你能帮我一个忙吗?»
2: Et la réponse à cette question est « bien sûr ». En chinois, on dit « 当然可以».
0: Dang yuan ke yi.
2: Alors, dang yuan veut dire bien sûr.
0: Dang yuan
2: ke yi signifie pouvoir ou pouvoir faire quelque chose.
0: Ke yi.
2: Bien sûr. Dang yuan ke yi.
0: Dang yuan ke yi.
2: Et si vous avez envie de demander à quelqu'un de vous prendre en photo, ça dit en chinois comme Neng bang wo zhao zhang xiang ma. Neng bang wo.
0: Neng bang wo.
2: Zhao zhang xiang ma.
0: Zhao zhang xiao ma.
2: Zhao xiang veut dire prendre une photo.
0: Zhao xiang.
2: Zhao xiang.
0: Zhao xiang.
2: Neng bang wo zhao zhang xiang ma?
0: Voilà, ça c'était la phrase pour demander de l'aide pour prendre une photo. Et tout de suite, on va s'écouter ça en dialogue. Dialogue 1.
1: 你能帮我一个忙吗？
3: 当然可以。
2: Dialogue 2.
1: 能帮我照张相吗？
3: 没问题。
0: Et dialogue 3.
1: 我能帮助你吗？
3: 我的相机不见了。
1: 别着急，我帮助你找。
3: 你真好，谢谢。
2: Voilà, c'était pour le cours précédent. J'espère que vous avez bien appris. Nous écoutons ensuite les points clés d'aujourd'hui.
0: Alors aujourd'hui, on va apprendre à dire « Allô, c'est de la part de qui ?»«
2: 请问是哪位?»
0: Quand seras-tu libre ?
2: 你什么时候有空？
0: Quand nous retrouvons-nous et où ?
2: 我们几点见面？在哪儿见面？
0: Alors moi, ça fait un petit moment que je suis arrivé en Chine, ça fait plusieurs mois, j'ai remarqué que les Chinois ont toujours l'habitude de répéter le même mot en répondant au téléphone.
2: Tu as bien remarqué, oui est similaire à allô en français.
0: Alors comment dit-on en chinois ? C'est de la part de qui ?
2: Tu pourrais dire, 请问是哪位？
0: 请问是哪位？
2: Alors, 请问 signifie s'il vous plaît.
0: 请问。
2: 请问。
0: 请问。
2: 是 signifie être.
0: 是。
2: 哪位？
0: 哪位？
2: C'est quelle personne? 哪位？
0: 哪位？
2: Ou tu peux dire 哪位？
0: 哪位？
2: 哪位？
0: Comme. 哪位？
2: C'est une interrogation. Écoutez la phrase suivante. 喂，请问是哪位？
0: 喂，请问是哪位？
2: C'est de la part de qui?
0: 请问是哪位？
2: Parfait. Dialogue 1.
1: 喂，请问是哪位？
3: 我是王龙。
2: Bon, si vous fixez un rendez-vous à vos amis, vous devez leur demander quand seront-ils libres.
0: Ouais, cette phrase peut être très utile, mais alors comment se dit-elle en chinois?
2: 你什么时候有空？
0: Là, c'est un peu long pour moi. Est-ce que tu peux me décortiquer section par section?
2: C'est ça. Ni signifie toi.
0: Ni.
2: Shemeshihou.
0: Shemeshihou.
2: Shemeshihou signifie quand.
0: D'accord.
2: Youkong signifie libre.
0: Youkong signifie donc libre.
2: Voilà, maintenant essaie de répéter la phrase avec moi. Ni shemeshihou youkong.
0: Ni shemeshihou youkong. Voilà, maintenant on va écouter ça en dialogue.
3: Ni shemeshihou youkong.
1: 周末。
3: 我们一起吃饭好吗？
1: 可以。
2: Alors ensuite, si tu as rendez-vous avec des amis, tu voudrais savoir quand et où les rejoindre. Ça se dit en chinois comme 我们

0: 几点见面，在哪儿见面。
1: Ok, là je crois que la répétition s'impose. Est-ce que tu peux me détailler encore cette phrase?
0: Bien sûr. Women signifie nous.
1: Women.
0: 几点 signifie à quelle heure.
1: 几点
0: 见面 veut dire rencontrer.
1: 见面
0: 我们几点见面 veut dire à quelle heure nous rencontrerons-nous. 我们
1: 我们
0: 几点
1: 几点
0: 见面
1: 见面
0: 我们几点见面
1: 我们几点见面
0: Alors, pour où nous rencontrons-nous, ça se dit en chinois comme 在哪儿见面
1: 在哪儿见面
0: Très bien. 在 c'est une préposition équivalent au mot français à. 在
1: 在
0: 哪儿 signifie où.
1: 哪儿
0: 见面 signifie se rencontrer.
1: 见面
0: Alors, on va le faire ensemble. Où nous rencontrons-nous en chinois 在哪儿见面
1: 在哪儿见面
0: Ces deux phrases interrogatives, quand et où nous rencontrons-nous, se disent donc en chinois 我们几点见面在哪儿见面
1: 我们几点见面
0: Très bien.
1: Et 在哪儿见面 Dialogue 3
2: 我们几点见面在哪儿见面
3: 晚上八点在北京饭店
0: Alors, pour assimiler ce qu'on a appris aujourd'hui, révisons un peu. Allô, c'est de la part de qui? Pour dire cela en chinois, on dit 喂请问是哪位
1: 喂请问是哪位
0: 请问是哪位
1: 请问是哪位
0: C'est de la part de qui? Quand seras-tu libre? 你什么时候有空
1: 你什么时候有空
0: 什么时候 signifie quand?
1: 什么时候
0: 有空 veut dire être libre.
1: 有空
0: Quand seras-tu libre? On dit en chinois 你什么时候有空
1: 你什么时候有空
0: Alors ensuite, pour dire en chinois quand et où nous rencontrons-nous, 我们几点见面
1: 我们几点见面
0: Très bien. Et 在哪儿见面
1: Et 在哪儿见面
0: 几点 signifie à quelle heure?
1: 几点
0: Et 见面 signifie se rencontrer.
1: 见面
0: 在哪儿 veut dire à quel endroit.
1: 在哪儿
0: Je répète, 我们几点见面
1: 我们几点见面
0: 在哪儿见面
1: 在哪儿见面
0: Bon, maintenant on va se repasser le dialogue.
2: 我们几点见面在哪儿见面
3: 晚上八点在北京饭店。
1: Bon, on en reste là pour l'apprentissage. Pour aujourd'hui, on se réécoute l'ensemble des dialogues.
0: Dialogue
2: 1. 喂请问是哪位
3: 我是王龙。
1: Le deuxième dialogue.
3: 你什么时候有空
2: 周末。
3: 我们一起吃饭好吗
2: 可以。
1: Dialogue
2: 3. 我们几点见面在哪见面
3: 晚上八点在北京饭店。
0: Voilà, c'est tout pour le cours. Maintenant, ABC de la culture chinoise.
1: Ok, c'est parti. Dans n'importe quel pays, lorsqu'on reçoit des cadeaux, on se doit de dire merci. Et si possible, de sourire, bien sûr. Dans les pays occidentaux, on ajoute souvent une bise pour remercier la personne. Quant aux Chinois, ils disent en général « Non, il ne fallait pas ». En réalité, ce n'est qu'une formule de politesse. Et devant celui qui a offert le cadeau, les Chinois ne l'ouvrent généralement pas.
0: Avant de se quitter, comme d'habitude, on vous pose une dernière question.
1: Comment dit-on en chinois « Quand seras-tu libre ?» À la prochaine fois, au revoir.
0: Au revoir et à très bientôt.

0: Madame, monsieur, bonjour. Soyez les bienvenus si vous nous rejoignez pour cette nouvelle édition du journal. Voici tout d'abord les titres de l'actualité de ce mercredi. Le ministre chinois des Affaires étrangères Wang Yi a appelé la communauté internationale à renforcer son soutien à la Charte des Nations Unies. Le premier ministre israélien Benjamin Netanyahou a ordonné à ses troupes d'intensifier les opérations militaires au Liban. Les agriculteurs nigériens saluent le nouveau régime de droits de douane nul mis en place par la Chine pour 53 pays africains. À l'approche de la Coupe du Monde, cet été, les hôtels et les locations de courte durée affichent rapidement complet dans plusieurs villes américaines. Voilà pour les titres. Le ministre chinois des Affaires étrangères, M. Wang Yi, a appelé la communauté internationale à renforcer son soutien à la Charte des Nations Unies dans un contexte d'incertitude géopolitique et économique mondiale. M. Wang a fait ses déclarations alors qu'il présidait une réunion de haut niveau du Conseil de sécurité consacrée au renforcement du système international centré sur l'ONU. Il a également souligné le rôle clé de la Chine dans la défense du multilatéralisme.
1: La réunion du Conseil de sécurité de mardi était intitulée « Défendre les objectifs et principes de la Charte des Nations Unies et renforcer le système international centré sur l'ONU », un thème que la Chine a promu lors de ses précédentes présidences. Cette réunion a eu lieu à un moment où de nombreuses régions du monde connaissent une grande instabilité, notamment l'Iran, l'Ukraine, la RDC et le Soudan. Et alors que l'on craint que les plus grandes puissances mondiales ne parviennent pas à faire respecter à la fois la Charte des Nations Unies et le droit international. Avant que le ministre chinois des Affaires étrangères ne s'adresse au Conseil, le secrétaire général des Nations Unies a dressé une liste des défis auxquels le Conseil est actuellement confronté.
2: Nous assistons à une dangereuse érosion du respect du droit international. Les principes fondamentaux, l'égalité souveraine, l'intégrité territoriale, l'indépendance politique et l'interdiction du recours à la force sont remis en cause ou ignorés, les violations restent sans réponse et l'impunité se généralise.
1: Wang Yi s'est ensuite adressé aux membres dans la salle du Conseil de sécurité, où il a déclaré que les grandes puissances mondiales avaient la responsabilité de montrer l'exemple en respectant le droit international et de ne pas appliquer deux poids, deux mesures.
3: La cause profonde du chaos qui règne dans le monde d'aujourd'hui n'est pas que l'esprit de la charte soit dépassé, mais que l'ordre international et les normes fondamentales régissant les relations internationales, tous deux énoncés dans la charte, ne sont pas effectivement respectés et observés. La communauté internationale devrait se rappeler la vision fondatrice de la charte, en perpétuer l'esprit et s'acquitter des obligations qui en découlent.
1: Le Conseil de sécurité a également entendu le ministre des Affaires étrangères du Pakistan, qui a souligné le rôle joué par son pays dans la résolution du conflit en Iran. Il a déclaré aux membres qu'un conflit prolongé ne servirait les intérêts de personne et mettrait en péril la paix, perturberait les flux énergétiques mondiaux et aggraverait les souffrances humanitaires. À l'issue de la séance du matin, Wang Yi a rencontré le secrétaire général de l'ONU, Antonio Guterres, avant de s'adresser aux médias.
3: La Chine s'est employée sans relâche à désamorcer le conflit actuel. Le président Xi Jinping a présenté une proposition en 4 points, indiquant la voie à suivre pour maintenir et promouvoir la paix au Moyen-Orient. Nous avons maintenu la communication et la coordination avec les principales parties concernées, ainsi qu'avec d'importants partenaires régionaux et internationaux. Nous estimons que la souveraineté, la sécurité et l'intégrité territoriale de tous les pays de la région doivent être respectées. Les civils et les cibles non militaires doivent être protégés. La sécurité des voies de communication et des infrastructures énergétiques doit être préservée et les dispositions du régime de non-prolifération nucléaire doivent être mises en œuvre.
1: Il a souligné l'importance d'une organisation des Nations Unies

0: capable de résister aux défis posés au multilatéralisme.
1: Nous espérons que les relations internationales ne retomberont pas dans la loi de la jungle et nous devons tous défendre le même système. Il s'agit du système international dont l'ONU est le pilier central.
0: Pendant son séjour à New York, Wang Yi participera également jeudi à une réunion du groupe des amis de la gouvernance mondiale et devrait rencontrer d'autres ministres des Affaires étrangères avant de s'envoler pour le Canada pour d'autres engagements diplomatiques.
2: Le premier ministre israélien Benjamin Netanyahou a ordonné à ses troupes d'intensifier les opérations militaires au Liban. Monsieur Netanyahou affirme que cette mesure vise à protéger les communautés du nord d'Israël après la mort d'au moins 23 soldats israéliens dans la région. Reportage depuis Beyrouth.
1: Mardi, Israël a intensifié ses opérations militaires au Liban, lançant des frappes aériennes intensives sur des zones du sud du Liban et de la Bekaa occidentale, où des enfants figurent parmi les victimes dans la ville de Mashgaara. Plusieurs frappes de drones ont également visé la zone autour du barrage de Karaoun. Plusieurs zones ont aussi fait l'objet d'ordres d'évacuation forcés, notamment la ville de Tyr et son quartier de logements sociaux densément peuplés, qui abrite de nombreuses personnes déplacées.
0: Voici le quartier de logements sociaux de Tyr. Il frappe les personnes âgées, les enfants et des innocents. Il n'y a personne à viser. Il n'y a rien ici, seulement les maisons d'innocents. Ils ont lancé un avertissement. Des ambulances sont venues évacuer les personnes âgées et peu après, les logements ont été bombardés.
2: Au Yémen, les craintes grandissent quant à la propagation du paludisme pendant la saison des pluies. Le système de santé du pays peine déjà à survivre après des années de conflit. Des millions de personnes ont de plus en plus de mal à accéder aux soins et aux médicaments de base.
0: Ahmed Al-Haddad est allongé sur un lit aux urgences. Il fait partie du nombre croissant de patients atteints de paludisme au Yémen. Ahmed reçoit des soins d'urgence et passe des examens médicaux, tandis que les médecins luttent contre la montre pour prodiguer des soins dans un système de santé débordé. Pour aggraver la situation, avec l'arrivée de la saison des pluies, les moustiques vecteurs de la maladie se propagent plus rapidement.
3: J'ai été amené à l'hôpital depuis une région éloignée, où les médecins m'ont prodigué les soins nécessaires, et grâce à Dieu, mon état s'est amélioré. Certains médicaments sont disponibles à l'hôpital, mais d'autres ne le sont pas, ce qui nous oblige à les acheter dans des pharmacies extérieures. Les prix de ces médicaments sont élevés pour nous et nous ne pouvons pas facilement nous les permettre en raison de nos conditions de vie difficiles.
0: Le Yémen connaît une augmentation alarmante des cas de paludisme, alors que l'ONU met en garde contre la propagation croissante de la maladie dans un pays dont le système de santé est épuisé après des années de conflit. Selon l'Organisation mondiale de la santé, environ 24 millions de Yéménites, près de 64% de la population, vivent dans des zones à haut risque de transmission du paludisme.
3: Au service des urgences de l'hôpital Al-Jomouri, nous recevons chaque jour de nombreux cas de fièvre. Depuis le début de cette année, nous avons accueilli de nombreux cas de paludisme. Le paludisme se transmet par les moustiques, qui véhiculent l'infection d'une personne infectée à une personne en bonne santé. La prévention consiste donc à éviter les piqûres de moustiques. Le danger du paludisme réside dans le fait qu'il peut entraîner plusieurs complications graves, notamment le paludisme cérébral. Elle peut également provoquer une hypertrophie de la rate et plusieurs autres problèmes dans l'organisme.
0: Les données sanitaires confirment l'aggravation de la crise. Plus de 1,4 million de personnes ont été testées l'année dernière. On a recensé des centaines de milliers de cas confirmés, dont des infections graves et des décès. Dans le seul gouvernorat de Taïz, plus de 14 000 cas confirmés ont été enregistrés, parallèlement à des épidémies de dengue et de choléra. Le Yémen est déjà confronté à l'une des pires crises humanitaires au monde. Alors que les services de santé continuent de se détériorer et que les fonds humanitaires diminuent, la crainte grandit que le paludisme dans le pays ne se transforme en une catastrophe sanitaire imminente.
2: Passons maintenant au Nigeria où les agriculteurs ont salué le nouveau régime de droits de douane nul mis en place par la Chine pour 53 pays africains. Bien qu'ils aient été durement touchés par le mildiou, les agriculteurs nigériens estiment pouvoir se relever grâce à des investissements publics adéquats visant à améliorer le rendement du gingembre.
4: Le sud de Kaduna produit environ 80% du gingembre nigérian. Ainsi, lorsque le mildiou a détruit 85 à 95% de la récolte en 2023, cela a plongé dans la misère des dizaines de familles qui dépendent de cette culture. La reprise a été lente, les agriculteurs peinant à compenser leurs pertes. Pourtant, l'espoir est en vue. La nouvelle politique chinoise des droits de douane nuls pour 53 pays africains a ouvert de nouvelles perspectives. Cependant, cet espoir s'accompagnera de beaucoup de travail pour s'assurer que leur gingembre réponde aux normes élevées attendues par la Chine.
5: Cette communauté est réputée pour être le premier fournisseur de gingembre du Nigeria, ici à Mararaban Walijo, dans la localité de Kashia, dans l'état de Kaduna. Nous en expédions de grandes quantités à Lagos pour les exporter vers d'autres pays. Nous rendons grâce à Dieu car, malgré les difficultés économiques auxquelles beaucoup de gens sont confrontés, nous nous en sortons très bien grâce au gingembre.
4: Mais le contrôle qualité n'est qu'un des problèmes auxquels ils sont confrontés. Il y en a bien d'autres. Un réseau routier défaillant, des délais de transport interminables, des vols dans les exploitations agricoles et des attaques de bandits continuent de compromettre le potentiel du secteur.
5: Nous sommes confrontés à plusieurs problèmes lors du transport du gingembre hors du Nigeria. En raison d'un réseau routier défaillant, notre gingembre passe parfois plus de 5 jours sur la route, ce dont se plaignent nos clients à l'étranger. Nous avons besoin que le gouvernement nous aide à construire de bonnes routes et mette fin aux taxes inutiles afin que nous puissions exporter notre gingembre à l'étranger en toute sérénité.
4: Si l'accord de tarif zéro conclu avec la Chine pourrait apporter au Nigeria des revenus dont il a grand besoin, les agriculteurs affirment que de réels progrès dépendent des réformes. Ils soutiennent que pour tirer pleinement parti de cette politique, le gouvernement devra relever les défis locaux auxquels les agriculteurs et les exportateurs sont confrontés au quotidien.
2: Alors que plusieurs millions de supporters s'apprêtent à parcourir les États-Unis pour assister au match de la Coupe du Monde de la FIFA cet été, les hôtels et les locations de courte durée affichent rapidement complet dans les villes hautes, de New York à Los Angeles. Les entreprises se préparent à une forte augmentation du tourisme. Cependant, la hausse des coûts d'hébergement, la pénurie de main-d'œuvre et l'offre limitée exercent également une pression croissante sur les marchés locaux du logement et de l'hôtellerie.
1: Alors que le compte à rebours avant le coup d'envoi bat son plein aux États-Unis, la demande d'hébergement grimpe en flèche dans plusieurs villes hautes de la Coupe du Monde. Selon les analystes du secteur, de nombreux supporters prévoient des séjours prolongés afin de suivre les matchs dans plusieurs villes hautes tout au long du championnat.
0: La demande pour les locations au mois, notamment les locations meublées, est très forte. Certaines durent 2 mois, car les gens prévoient de rester un peu plus longtemps en ville. Mais oui, il y a actuellement une véritable pénurie de locations meublées au mois.
1: À Los Angeles, où la Coupe du Monde est également considérée comme une étape préparatoire aux Jeux Olympiques de 2028, les autorités ont accéléré la modernisation des infrastructures, tandis que les hôtels et les entreprises du secteur de l'hôtellerie se préparent à une forte augmentation de la demande.
0: En général, la saison est assez chargée à LA en juin et en juillet, et les prix grimpent en flèche à cette période. La Coupe du Monde ne va faire qu'aggraver la situation. Je pense que beaucoup de locations de courte durée, par exemple sur Airbnb, pour un mois environ, ont déjà été réservées. Je pense donc qu'il est probablement assez difficile d'en trouver à ce stade.
1: Mais derrière cet optimisme, les entreprises situées dans des villes comme Los Angeles et New York sont également confrontées à des défis croissants. Les exploitants hôteliers doivent déjà faire face à des tensions sociales et à la crainte de grève potentielle à l'approche du championnat, tandis que de nombreux acteurs du secteur affirment que la pénurie de main-d'œuvre et les séquelles financières persistantes de la pandémie continuent de peser lourdement sur les efforts de reprise.
2: C'est la fin de cette édition. Merci de l'avoir suivi. À très bientôt sur notre antenne.
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0: Bonjour à tous, bienvenue dans une nouvelle émission de Classico. Aujourd'hui, nous allons découvrir tout d'abord l'évolution au secteur des services destinés au troisième âge et ensuite nos regards se tournent vers le fabriqué en Chine. Un reportage nous permet d'avoir un aperçu sur la formation des compétences professionnelles en Chine.
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0: Le vieillissement de la population est aujourd'hui une tendance mondiale et la Chine n'y échappe pas. Fin 2022, on comptait en Chine quelque 280 millions de personnes âgées de plus de 60 ans. Selon les estimations, ce chiffre dépassera la barre des 400 millions d'individus d'ici 2035. Han Guilin, 67 ans, habitant de Pékin, fait partie de la colossale population âgée de Chine. Il souhaite trouver des produits et services communs et efficaces pour améliorer sa qualité de vie.
7: D'après ma propre expérience, mes parents âgés et mes proches ont tous connu les difficultés du vieillissement, et c'est une préoccupation commune à toute la société. On devrait faire avancer les choses à ce stade. J'ai essayé plusieurs produits internationaux visant à prendre soin des personnes âgées, qui sont pour moi une grande aubaine et un grand espoir. Les produits en provenance du reste du monde nous offrent davantage de choix.
0: Depuis une dizaine d'années, les capitaux étrangers ont commencé à s'implanter en Chine sur le marché des services de soins aux personnes âgées, pour répondre aux besoins du marché et à exploiter le gigantesque marché chinois. Étant les premiers pays à être entrés en période de vieillissement de leur population, les pays occidentaux ont développé de multiples produits et services pour les personnes âgées. Des produits ont apporté des nouveautés et permis de combler les lacunes sur le marché chinois. Arrivée en Chine en 2015, Aquamunit, une marque venant des Pays-Bas, spécialisée dans la réhabilitation aquatique, a travaillé avec plusieurs établissements médicaux chinois pour y entamer la construction d'infrastructures et la formation à la réhabilitation aquatique. Liu Huijie, représentante en Chine d'Aquamunit.
8: La réhabilitation se faisait principalement par immersion dans l'eau en Chine. Quant à nous, nous préconisons des exercices actifs. Des exercices de port de poids et de résistance peuvent être effectués dans l'eau pour aider les patients en phase post-opératoire à reconstruire rapidement leurs muscles. La réhabilitation dans l'eau a ses propres avantages. Grâce à la flottabilité de l'eau, le corps peut être placé dans un état proche de l'apesanteur et des exercices de force et de souplesse ciblés dans ces conditions peuvent être très efficaces et améliorer l'état des muscles.
0: B+H Consulting International figure parmi les premières entreprises étrangères à s'installer en Chine dans le domaine de la conception architecturale des établissements de soins. Depuis une dizaine d'années, la société canadienne a constaté la transformation du secteur en Chine. Écoutons Landy Liang, directrice supérieure de la clientèle de B+H Consulting International.
9: Beaucoup de nos propriétaires préféraient un grand espace, tandis qu'aujourd'hui on souligne davantage une conception qui insiste sur la primauté de l'homme. Nous accordons beaucoup d'attention aux détails de la conception, en respectant les caractéristiques et les habitudes des personnes âgées. En termes d'emplacement, ils souhaitent pouvoir passer du temps avec leur famille en ville et continuer à communiquer avec leurs amis et voisins. Si l'on veut tenir compte des besoins des personnes à mobilité réduite, il faut leur donner suffisamment d'espace, sans viser le luxe, mais en privilégiant la commodité et le confort.
0: En 2014, le Conseil des affaires d'État de Chine a publié un document visant à encourager et à soutenir les investisseurs étrangers à investir dans les maisons de retraite. Les entreprises internationales ont vu des opportunités à cet égard.

0: car il voudrait profiter des immenses perspectives de l'économie des chevaux gris en Chine afin de mieux s'adapter à la vie des Chinois âgés. Spécialisée dans les soins infirmiers à domicile pour le troisième âge, la société néerlandaise Purzurg dispose d'une équipe professionnelle d'infirmiers pour effectuer des soins à domicile.
1: Installée en Chine depuis 2014, Purzurg a coopéré tout d'abord avec les agglomérations locales chinoises pour prendre soin des personnes âgées qui perdent la capacité à effectuer les activités du quotidien. Le personnel infirmier se rend chez les seniors et leur offre de multiples services infirmiers, allant de la prise de douche à la surveillance de la glycémie, en passant par la réhabilitation physique.
0: Selon les statistiques de la Commission nationale de la santé, 90% des Chinois âgés ont choisi de passer chez eux la période post-retraite. Le représentant en Chine de Purzurg, Daniel Huang, estime que le marché futur des soins infirmiers à domicile sera très vaste en Chine.
1: D'abord, la population âgée est très importante et le sera encore plus avec l'augmentation de la longévité. Deuxièmement, la structure de la famille à enfants unique en Chine fera que les familles chinoises auront besoin de plus de soutien en termes de services publics. En outre, nous avons constaté que de nombreuses personnes âgées souhaitaient encore vivre chez elles et nous espérons fournir des services de qualité dans ce domaine.
0: Les entreprises japonaises cherchent également à s'implanter sur le marché chinois. Une dizaine de marques japonaises se sont exposées récemment auprès du public chinois. Yan Chao, représentant du marketing de ces marques japonaises en Chine.
2: Le Japon est entré dans une société vieillissante depuis 1979. Et pendant près de 50 ans, le pays a élaboré de nombreux produits d'excellente qualité et souhaite exploiter le vaste marché chinois. De l'appareil de physiothérapie aux chaussures destinées au troisième âge, la plupart des produits ne sont pas encore présentés et vendus en Chine. Ils souhaitent trouver des agents ou des partenaires pour la production locale en Chine par le biais de l'exposition.
0: Les perspectives du marché sont prometteuses. Alors, les entreprises étrangères devaient savoir s'adapter aux conditions locales. Or, la tarification reste problématique pour ces produits étrangers. Yan Chao.
2: Le coût de la main-d'œuvre est plus élevé au Japon, et pour réduire le coût, des marques japonaises comptent fabriquer leurs produits localement en collaboration avec les usines chinoises. Une entreprise japonaise qui produit des toilettes et des bidets va fabriquer des produits en Chine, pour s'adapter aux conditions physiques et à la taille des Chinois, différentes des Japonais.
0: D'ici à 2050, on prévoit que le potentiel de consommation de la population âgée chinoise atteindra environ 106 000 milliards de yuan, ce qui fera de la Chine le pays disposant du plus grand potentiel de marché du genre dans le monde. Au niveau du gouvernement, la Chine encourage les capitaux étrangers à prendre part au marché des soins pour personnes âgées. L'industrie des services aux personnes âgées est en constante transformation et se développe rapidement en Chine. Lan Dilian souhaite continuer à investir dans le marché de services aux personnes âgées en Chine.
3: Au départ, c'était souvent les entreprises étrangères qui nous demandaient d'effectuer les conceptions, tandis qu'aujourd'hui de plus en plus d'entreprises privées chinoises cherchent à nouer des coopérations. Il nous fallait donc fournir des concepts et autres services de meilleure qualité afin d'attirer les clients sur le marché chinois.
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0: L'utilisation des technologies numériques sont de plus en plus fréquentes dans les services destinés au troisième âge.
5: Avec une simple touche du bouton, le senior peut envoyer un message de secours qui sera rapidement capté par le centre d'urgence de sa communauté. Ce dernier va immédiatement localiser le signal et prêter secours à la personne âgée en fonction de son document enregistrant ses conditions physiques.
0: Vous venez d'entendre le responsable de vente d'un téléinvestisseur qui explique l'usage d'un produit à un client. En forme du bracelet, ce téléinvestisseur à une touche permet, à l'aide d'une puce insérée en son sein, d'enregistrer les données physiques et de demander secours en cas d'urgence. Comme son nom l'indique, le bracelet n'est muni que d'un seul bouton, une conception qui vise à faciliter l'usage

0: du télé-investisseur pour les personnes âgées, souvent embarrassées par le fossé numérique. Aujourd'hui, de multiples produits numériques font leur apparition sur le marché, ce qui aide le troisième âge à passer plus heureusement la période post-retraite. Le système de surveillance de sécurité est aussi un produit numérique installé dans un grand nombre de maisons de retraite en Chine. Faisant usage des technologies 4G et d'Internet des objets, ce système permet de donner l'alerte en cas d'urgence, telles que l'anormalité de la fréquence cardiaque, l'attardement aux toilettes ou sans activité vitale. En plus, une application sur le portable permet aux jeunes d'être informés de façon constante des informations physiques de leurs parents. Longpong Technology est une société chinoise qui se spécialise dans la recherche et le développement des produits intelligents au service du troisième âge. Li Yunxu, agent du marketing de Longpong.
1: Il arrive parfois que les seniors tombent par terre à la maison, mais sans aide d'autrui, ou qu'ils se perdent dans la rue. Ce sont tous des problématiques dont on doit prendre en considération. Nous souhaitons éviter au possible ce genre de tragédie en recourant aux moyens intelligents.
0: L'apparition des produits développés à partir des technologies numériques et d'intelligence artificielle aide à largement améliorer la qualité de vie des seniors. Un marché prometteur s'émerge et se développe rapidement en Chine.
1: Le nombre de la population âgée est colossal en Chine, tandis que le personnel de service est relativement peu nombreux. Les produits et équipements intelligents permettent de réduire la charge de travail des agents de service pour qu'ils puissent mieux prendre soin des personnes âgées.
0: Selon les statistiques de la Commission nationale de la santé de Chine, 90% des Chinois âgés ont choisi de passer chez eux la période post-retraite, ce qui offre des opportunités pour les entreprises du secteur de services intelligents pour les personnes âgées.
1: Au niveau du gouvernement, on peut voir que la Chine attache une grande importance à ce domaine. Prenons l'exemple de Beijing, les agglomérations sont en train d'effectuer des transformations d'infrastructures en faveur du troisième âge, des fonds ont été versés, et seront continuellement versés, par les services gouvernementaux à différents échelons, pour installer des équipements.
0: À l'heure actuelle, la plupart des entreprises dans le domaine de services intelligents pour personnes âgées coopèrent principalement avec les maisons de retraite ou les gouvernements. Selon Li Yunxu de Longpong Technology, son entreprise a fourni depuis 2019 des services à quelques 2000 résidences de vieillesse à travers le pays, couvrant plus de 100 000 personnes âgées. Certes, le potentiel du marché vis-à-vis des consommateurs individuels reste à être développé. Écoutons les remarques du responsable d'une société pékinoise spécialisée dans les produits intelligents destinés au troisième âge.
2: Les gens manquent encore de connaissances sur les produits intelligents. Différencié à d'autres produits, le marché de services aux personnes âgées a un phénomène particulier, c'est que ceux qui paient les produits ne sont pas les personnes qui les utilisent. Les jeunes sont parfois inconscients et ne savent pas que les seniors ont besoin de tels produits ou services. En l'occurrence, il est important pour nous de renforcer les connaissances des consommateurs.
0: Voilà, c'était un reportage consacré à l'évolution du marché des services aux personnes âgées en Chine. On prend maintenant une pause musicale et de retour dans Classico, vous allez suivre un reportage sur la vie des maîtres artisans qui assurent la réalisation des grandes conceptions scientifiques et technologiques.

0: Vous êtes toujours dans Classe Éco. Le radiotélescope FAST, le programme d'exploitation lunaire Chang'e ou le système de navigation satellite Beidou, tous ces projets phares incarnent la puissance du fabriqué en Chine et la capacité de recherche et de développement du pays. Du plan initial au produit fabriqué, qui sont les maîtres artisans assurant la réalisation de ces grandes conceptions scientifiques et technologiques? Xia Li, ajusteur à China Electronic Technology Group Corporation, est l'un d'entre eux. Il a assumé l'assemblage et l'ajustage des antennes satellites pour les grands projets énumérés précédemment.
1: Distincte d'une production standardisée, les travaux que nous devons réaliser sont des projets extrêmement exigeants quant à la précision des pièces détachées. Chaque assemblage constitue un nouveau défi pour nous. Je dis souvent à mes apprentis qu'il nous faut réfléchir en position de concepteur pour qu'on puisse mieux comprendre le dessin et les structures du produit et mener à bien l'assemblage et l'ajustage des antennes satellites.
0: La sonde lunaire Chang'e 4 a été lancée avec succès en décembre 2018. Sans la précision du télescope, la sonde ne serait pas capable d'accomplir le premier alunissage en douceur jamais réalisé sur la face cachée de la Lune. Xia Li.
1: 0,004 mm, c'est la précision pour l'assemblage des télescopes. Si on le fait à 0,005 mm, il semble qu'il s'agit d'une nuance négligeable, mais on ne saura pas pratiquer l'observation.
0: Alors, comment faire pour être apte à réaliser de telles tâches? La réponse de Xia Li consiste à faire des exercices autant que possible. Un attachement persistant à la qualité marque son attitude au travail.
1: Un ensemble d'équipements se compose souvent de plusieurs milliers d'accessoires et le détachement d'une simple petite vis provoquerait un accident gravissime. On n'a pas d'autre moyen que d'aller feuilleter les documents pour perfectionner nos compétences.
0: L'héritage du maître à l'apprenti est très important pour la transmission des savoir-faire de l'ajustage. Xia Li rappelle ses premiers jours en tant qu'apprenti.
1: Mon maître est une personne sérieuse, il ne parle pas beaucoup. Jusqu'aujourd'hui, j'ai encore un peu peur de lui. Un ajusteur doit savoir soulever la lourdeur aussi légèrement que possible. Ce travail est bien exigeant sur la stabilité. Mon maître m'a demandé de faire une dizaine de pompes avant d'affûter le forêt. Après les exercices, on est en état de fatigue et cela aide à tremper ma stabilité.
0: Xia Li éprouve toujours une grande gratitude envers son maître. Il lui a enseigné les compétences professionnelles et l'a beaucoup influencé sur sa manière de penser.
1: Le plus important, c'est qu'il m'a montré cette mode de pensée en tant qu'ajusteur professionnel. Il nous a appris à ne pas se presser de faire la tâche, parce que sans lui, la qualité prime toujours sur la vitesse. Ça, c'est le plus grand profit. Cette idée m'a tellement influencé. Lorsque je dirige aujourd'hui une équipe à mon tour, j'ai la même exigence sur le travail.
0: Xia Li se consacre à l'ajustage depuis plus de 30 ans et garde toujours un respect solennel envers la mise en application des compétences professionnelles. Mais il accorde aussi beaucoup d'enthousiasme à son travail.
1: Nos produits ne sont pas que des métaux froids, ils sont aussi des œuvres d'art. Chaque fois que je finis l'ajustage, le produit devient comme mon propre enfant alors que c'est moi qui lui donne vie. Une fois livré au client, il acquiert son propre univers.
0: Aujourd'hui, la Chine aspire à un développement axé sur la qualité des plans économiques et sociaux. Les compétences professionnelles permettent à Xia Li de faire des réflexions en la matière. Selon lui, dans ce processus, il fallait que le pays se munisse d'une équipe d'ouvriers et de gens compétents qualifiés.
1: Lorsque le pays a besoin d'un développement de qualité, il ne fallait pas non seulement renforcer la capacité de recherche, mais aussi développer la formation des talents avec des compétences professionnelles. Si les compétences des ouvriers ne sont pas à la hauteur de la recherche et du développement, une fois que le produit sera mis en service, sans l'assurance d'ouvriers qualifiés, la performance du produit ne répondra pas aux exigences.
0: Selon les chiffres de sources officielles, à la fin de 2021, on compte plus de 200 millions de travailleurs de compétences en Chine, soit 26% de la population active totale, qui s'élève à 650 millions de personnes. Parmi ces travailleurs de compétences, le nombre de talents munis de hautes qualifications dépasse 60 millions de personnes, soit 30% du chiffre total. En tant que député à la 14e Assemblée populaire nationale, Xia Li a soumis en mars 2023 une proposition évoquant le renforcement de la formation des talents de compétences en Chine. Pour lui, il fallait tout d'abord établir au niveau gouvernemental un concept bien ciblé pour ensuite élaborer des politiques en faveur de la formation professionnelle.
1: Les écoles, elles aussi, devraient renforcer les échanges avec les entreprises et les usines pour mieux savoir de quelle technologie et de quelle sorte de talent on a besoin dans la pratique et ainsi lancer une coopération plus efficace avec elles. Il ne faut non plus oublier la formation dirigée par le concepteur au sein de l'entreprise. Cela est, à mon avis, la formation la plus économique parce qu'elle est orientée directement vers la production.
0: Face à l'essor de l'intelligence artificielle, Xia Li avoue un sentiment de crise, mais il affirme le rôle toujours indispensable des ouvriers qualifiés dans l'assemblage des équipements de précision.
1: Une machine-outil n'arrivera jamais à fabriquer une machine dont la précision est plus élevée que celle de cette machine-outil. Elle n'est point compétente de réaliser cette tâche. Le rôle de l'homme est illustré à ce moment. Nous fabriquons des produits issus de recherches scientifiques qui sont souvent en forme originale et distincte. Les machines sont parfois incapables de faire ce genre de produits. On a encore besoin des ouvriers compétents pour réaliser l'assemblage et l'ajustage.
0: Un ouvrier de compétence devait se munir d'un esprit de dévouement, d'une capacité d'apprendre

0: et du sens de responsabilité, d'après Xia Li. Il souhaite apprendre de nouvelles connaissances auprès des jeunes ouvriers au temps de la révolution industrielle, tout en s'efforçant de leur transmettre ses compétences traditionnelles.
1: Nous devons certainement nous adapter à l'évolution de l'époque au lieu d'y être réfractaires. Les jeunes ouvriers sont bien intelligents et ils grandissent beaucoup plus vite que ma génération. En général, au bout de 3 à 5 ans, ils sont capables de réaliser un projet et après une dizaine d'années, ils dirigent déjà une équipe capable d'accomplir des projets assez importants. Ma tâche est de faire rayonner les compétences et de ne pas les laisser disparaître.
0: On prend à présent une pause musicale et on se retrouve juste après pour la dernière partie de notre émission consacrée aux courtes chinoises.

0: Merci de nous rejoindre dans Classe Echo. C'est le moment de suivre notre rubrique Le chinois au quotidien.
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0: Bonjour à tous, bienvenue dans notre cours de chinois au quotidien, c'est Xiaotai.
1: Salut Xiaotai, eh bien moi c'est toujours Thomas, votre apprenti étudiant en chinois. Et je crois que la dernière fois nous avons parlé d'achat par téléphone, Tai. Donc le plus important ça va être de réviser les phrases du cours précédent. Alors la première phrase c'était « Je veux commander une pizza ». Comment tu dis ça en chinois ?
0: 我要订个比萨饼.
1: Comment puis-je payer ? Alors, comment on dit ça en chinois, Tai ?
0: 怎么付钱呢?
1: Une nouvelle phrase, vous pouvez payer à la livraison.
0: 您可以货到付款.
1: Encore une phrase et une dernière, donnez-moi une heure.
0: 您说个时间.
1: Allez, on se réécoute les dialogues en entier de la dernière fois.
2: 喂,你好,我要订一个比萨饼。大的还是小的? 大的,怎么付钱呢?
3: 可以货到付款。请送到北京大学西门吧。好的。您几点能送到?
2: 你说一个时间。大概12点吧。
1: Bon allez, la révision s'arrête là, c'est le moment de passer aux nouvelles phrases du jour où je crois qu'on va parler de vêtements. Alors comme d'habitude, Xiaotai va vous donner les phrases en chinois, je vais les traduire en français et puis on va commencer les exercices.
0: 我想买一件旗袍.
1: Je veux acheter une qipao.
0: 这是什么料子的?
1: C'est en quel tissu?
0: 蓝色的好还是黄色的好?
1: Quelle est la mieux, la bleue ou la jaune?
0: 能试试吗?
1: Je peux l'essayer?
0: 能打折吗?
1: Pouvez-vous me faire une réduction? Allez, quand je rentre en France, je voudrais ramener à ma mère un truc bien pékinois, une qipao. Bien, c'est une robe fendue des deux côtés. C'est une robe traditionnelle chinoise d'origine manchoue qui permet aux femmes de montrer pleinement sa féminité.
0: Quand tu te trouves dans le magasin, tu peux dire au vendeur « 我想买一件旗袍. » Je n'ai pas la peine de répéter.
1: Ok, wow.
0: 想, vouloir.
1: 想.
0: 买, acheter.
1: 买.
0: 一件旗袍. C'est une robe fendue des deux côtés, une robe chinoise.
1: Voilà, qipao, qui se traduit en français par robe fendue des deux côtés. Mais maintenant, on a tendance à utiliser directement sa prononciation en chinois, c'est-à-dire qu'on n'utilise plus robe fendue des deux côtés, on dit directement qipao. La phrase en entier, Tai.
0: 我想买一件旗袍. Ok, maintenant, on va écouter le premier dialogue.
2: 你要买什么衣服?
3: 我想买一件旗袍.
1: Et je veux demander en quel tissu est cette robe. Alors comment dit-on ça en chinois, Tai?
0: Tu peux dire 这是什么料子的? 这, ce.
1: 这.
0: 是 veut dire être.
1: 是.
0: 什么 veut dire quel.
1: 什么.
0: 料子, tissu.
1: 料子.
0: 这是什么料子的?
1: Qui veut dire quel est ce tissu? Bon, on s'écoute le dialogue.
3: 这是什么料子的?
2: 真丝的.
1: Voilà, on vient d'écouter le dialogue. Il me semble que le vendeur répond « C'est de la soie ». Alors, comment on dit le mot « soie » en chinois, Tai ?
0: Jensi.
1: Jensi. Une nouvelle phrase. Mais de quelle couleur faut-il l'acheter, le bleu ou la jaune ?
0: Bon, là, tu peux demander l'avis de tes amis chinois. Sinon, tu peux aussi décrire au vendeur ta mère, c'est-à-dire sa couleur de peau, son style, ses préférences quant aux couleurs. Tu peux ainsi demander « 蓝色的好 还是 黄色的好 ?»« 蓝色的 » le bleu.
1: « 蓝色的 » »«
0: 还是 » veut dire « où ?»«
1: 还是 » »«
0: 黄色的 » le jaune.
1: « 黄色的 »
0: Hao veut dire mieux, meilleur.
1: Hao.
0: Donc la phrase au complet, 蓝色的好 还是 黄色的好. Ok, on va écouter le troisième dialogue.
3: 蓝色的好 还是 黄色的好.
2: 蓝色的更适合您.
1: Voilà, il me semble que

0: Dans ce dialogue, le vendeur répond au potentiel acheteur: le bleu vous va mieux. Comment dit-on ça en chinois, Thaï?
1: ,蓝色的更适合您.
0: Voilà, et on aura compris que lanse de, ça veut dire.
1: Le bleu.
0: Ok, on est d'accord. Bon, je crois que tu vas m'apprendre une autre phrase. C'est quand même important d'essayer les vêtements. Alors, comment dit-on ça en chinois? Je peux l'essayer.
1: ,我能试试吗?
0: 我能试试吗?
1: 我能试试吗? 我, bien sûr, c'est je.
0: Wow.
1: 能, pouvoir.
0: 能.
1: 试试, essayer.
0: 试试.
1: 我能试试吗?
0: Bon, on s'écoute tout de suite le dialogue 4.
2: 能试试吗?
3: 您穿什么号的?
2: 中号的.
0: Allez, dans les phrases que nous venons d'entendre, on a bien sûr entendu « je peux l'essayer ». Et il y avait deux autres phrases. Alors la deuxième phrase, c'était « quelle est votre taille ?» Comment dire ça en chinois ?
1: 您穿什么号的?
0: Voilà, et la réponse de la femme, c'était « je suis de taille moyenne ». Alors comment dit-on « moyenne taille » ?
1: 中号的.
0: Ok, bon, ça y est, le tissu choisi, la robe également, bref, tout va bien. Mais j'aimerais bien sûr qu'on me fasse une petite réduction. Comment demander ça en chinois, Thaï?
1: Bon, alors soit je te propose d'écouter d'abord le dialogue 5 dans lequel tu vas trouver les réponses.
2: 多少钱?
3: 980元.
2: 太贵了,能打折吗?
3: 可以打九折.
1: Alors Thomas, mon étudiant, as-tu saisi quelque chose de ce dialogue?
0: Je pense, ouais, mais alors le mieux, c'est que tu répètes les phrases une fois en chinois et que je les répète, moi, en français.
1: D'accord. 多少钱?
0: Ça fait combien?
1: 980元.
0: 980.
1: 太贵了.
0: C'est très cher.
1: 能打折吗?
0: Est-ce que vous pouvez me faire une réduction?
1: 可以打九折.
0: 10% de réduction.
1: Ok, maintenant je propose qu'on révise un peu les phrases clés d'aujourd'hui avant de repasser les dialogues au complet.
0: Voilà, alors on va s'écouter les phrases. Je veux acheter une qipao.
1: 我想买一件旗袍.
0: C'est en quel tissu?
1: 这是什么料子的?
0: Lequel est le mieux? La bleue ou la jaune?
1: 蓝色的好还是黄色的好?
0: Est-ce que je peux l'essayer?
1: 能试试吗?
0: Est-ce que vous pouvez me faire une petite réduction?
1: 能打折吗?
0: Ok, allez, on se réécoute les dialogues en complet, donc avant de passer à notre rubrique ABC de la culture chinoise.
3: 你要买什么衣服?
2: 我想买一件旗袍。这是什么料子的?
3: 真丝的。
2: 蓝色的好还是黄色的好?
3: 蓝色的更适合您。
2: 能试试吗?
3: 您穿什么号的?
2: 中号的。 多少钱?
3: 980元.
2: 太贵了,能打折吗?
3: 可以打九折.
1: C'est tout ce qu'on a appris aujourd'hui. Passons maintenant à la rubrique ABC de la culture chinoise.
0: Voilà, aujourd'hui il sera question de couleurs. On sait que le rouge est une couleur très appréciée par les Chinois parce qu'il incarne le bonheur, la joie. Lors des fêtes, on accroche partout des lanternes rouges, en fait, aux maisons, au plafond. Il y en a partout dans la rue. Lors des mariages, des cérémonies heureuses, la fiancée porte également un vêtement rouge, des chaussures rouges, et le palanquin pour la transporter est aussi généralement de couleur écarlate. Le rouge est en même temps un signe de réussite, et si quelqu'un se trouve dans une situation favorable, on dit Thaï.
1: Zaohong.
0: Voilà, et si on le traduit mot à mot, ça veut dire marcher vers le rouge.
1: Et la personne qui a la faveur du chef est nommée Hongren.
0: Voilà, ça veut dire la personne rouge.
1: Le fait de distribuer le profit est appelé fenhong.
0: Voilà, distribuer le rouge.
1: Le rouge incarne aussi la beauté. On qualifie le visage d'une belle femme hongyan.
0: Par contre, en Occident, le rouge porte une signification toute différente et relativement péjorative. On le lit souvent au feu, à l'enfer, au sang, toute une symbolique qui nous vient des temps moyenâgeux. Il symbolise également la cruauté, ou bien sûr, le rouge, c'est la couleur du sang.
1: Voilà une preuve de plus de la différence culturelle.
0: Tout à fait. Salut Thaï et à la prochaine.
1: Salut Thomas, à la prochaine fois.

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0: mercredi. Le ministre chinois des Affaires étrangères Wang Yi a appelé la communauté internationale à renforcer son soutien à la Charte des Nations Unies. Le premier ministre israélien Benjamin Netanyahou a ordonné à ses troupes d'intensifier les opérations militaires au Liban. Les agriculteurs nigériens saluent le nouveau régime de droits de douane nul mis en place par la Chine pour 53 pays africains. À l'approche de la Coupe du Monde, cet été, les hôtels et les locations de courte durée affichent rapidement complet dans plusieurs villes américaines. Voilà pour les titres. Le ministre chinois des Affaires étrangères, M. Wang Yi, a appelé la communauté internationale à renforcer son soutien à la Charte des Nations Unies dans un contexte d'incertitude géopolitique et économique mondiale. M. Wang a fait ses déclarations alors qu'il présidait une réunion de haut niveau du Conseil de sécurité consacrée au renforcement du système international centré sur l'ONU. Il a également souligné le rôle clé de la Chine dans la défense du multilatéralisme.
1: La réunion du Conseil de sécurité de mardi était intitulée « Défendre les objectifs et principes de la Charte des Nations Unies et renforcer le système international centré sur l'ONU », un thème que la Chine a promu lors de ses précédentes présidences. Cette réunion a eu lieu à un moment où de nombreuses régions du monde connaissent une grande instabilité, notamment l'Iran, l'Ukraine, la RDC et le Soudan. Et alors que l'on craint que les plus grandes puissances mondiales ne parviennent pas à faire respecter à la fois la Charte des Nations Unies et le droit international. Avant que le ministre chinois des Affaires étrangères ne s'adresse au Conseil, le secrétaire général des Nations Unies a dressé une liste des défis auxquels le Conseil est actuellement confronté.
2: Nous assistons à une dangereuse érosion du respect du droit international. Les principes fondamentaux, l'égalité souveraine, l'intégrité territoriale, l'indépendance politique et l'interdiction du recours à la force sont remis en cause ou ignorés, les violations restent sans réponse et l'impunité se généralise.
1: Wang Yi s'est ensuite adressé aux membres dans la salle du Conseil de sécurité, où il a déclaré que les grandes puissances mondiales avaient la responsabilité de montrer l'exemple en respectant le droit international et de ne pas appliquer deux poids deux mesures.
3: La cause profonde du chaos qui règne dans le monde d'aujourd'hui n'est pas que l'esprit de la charte soit dépassé, mais que l'ordre international et les normes fondamentales régissant les relations internationales, tous deux énoncés dans la charte, ne sont pas effectivement respectés et observés. La communauté internationale devrait se rappeler la vision fondatrice de la charte, en perpétuer l'esprit et s'acquitter des obligations qui en découlent.
1: Le Conseil de sécurité a également entendu le ministre des Affaires étrangères du Pakistan, qui a souligné le rôle joué par son pays dans la résolution du conflit en Iran. Il a déclaré aux membres qu'un conflit prolongé ne servirait les intérêts de personne et mettrait en péril la paix, perturberait les flux énergétiques mondiaux et aggraverait les souffrances humanitaires. À l'issue de la séance du matin, Wang Yi a rencontré le secrétaire général de l'ONU, Antonio Guterres, avant de s'adresser aux médias.
3: La Chine s'est employée sans relâche à désamorcer le conflit actuel. Le président Xi Jinping a présenté une proposition en quatre points, indiquant la voie à suivre pour maintenir et promouvoir la paix au Moyen-Orient. Nous avons maintenu la communication et la coordination avec les principales parties concernées, ainsi qu'avec d'importants partenaires régionaux et internationaux. Nous estimons que la souveraineté, la sécurité et l'intégrité territoriale de tous les pays de la région doivent être respectées. Les civils et les cibles non militaires doivent être protégés. La sécurité des voies de communication et des infrastructures énergétiques doit être préservée et les dispositions du régime de non-prolifération nucléaire doivent être mises en œuvre.
1: Il a souligné l'importance d'une organisation des Nations Unies capable de résister aux défis posés au multilatéralisme.
3: Nous espérons que les relations internationales ne retomberont pas dans la loi de la jungle et nous devons tous défendre le même système. Il s'agit du système international dont l'ONU est le pilier central.
1: Pendant son séjour à New York, Wang Yi participera également jeudi à une réunion du groupe des Amis de la gouvernance mondiale et devrait rencontrer d'autres ministres des Affaires étrangères avant de s'envoler pour le Canada pour d'autres engagements diplomatiques.
0: Le premier ministre israélien Benjamin Netanyahou a ordonné à ses troupes d'intensifier les opérations militaires au Liban. Monsieur Netanyahou affirme que cette mesure vise à protéger les communautés du nord d'Israël après la mort d'au moins 23 soldats israéliens.

0: Israélien dans la région. Reportage depuis Beyrouth.
1: Mardi, Israël a intensifié ses opérations militaires au Liban, lançant des frappes aériennes intensives sur des zones du sud du Liban et de la Bekaa occidentale, où des enfants figurent parmi les victimes dans la ville de Mashgaara. Plusieurs frappes de drones ont également visé la zone autour du barrage de Karaoun. Plusieurs zones ont aussi fait l'objet d'ordres d'évacuation forcés, notamment la ville de Tyr et son quartier de logements sociaux densément peuplé, qui abrite de nombreuses personnes déplacées.
2: Voici le quartier de logements sociaux de Tyr. Il frappe les personnes âgées, les enfants et des innocents. Il n'y a personne à viser. Il n'y a rien ici, seulement les maisons d'innocents. Ils ont lancé un avertissement. Des ambulances sont venues évacuer les personnes âgées et peu après, les logements ont été bombardés.
0: Au Yémen, les craintes grandissent quant à la propagation du paludisme pendant la saison des pluies. Le système de santé du pays peine déjà à survivre après des années de conflit. Des millions de personnes ont de plus en plus de mal à accéder aux soins et aux médicaments de base.
2: Ahmed Al-Haddad est allongé sur un lit aux urgences. Il fait partie du nombre croissant de patients atteints de paludisme au Yémen. Ahmed reçoit des soins d'urgence et passe des examens médicaux, tandis que les médecins luttent contre la montre pour prodiguer des soins dans un système de santé débordé. Pour aggraver la situation, avec l'arrivée de la saison des pluies, les moustiques vecteurs de la maladie se propagent plus rapidement.
3: J'ai été amené à l'hôpital depuis une région éloignée, où les médecins m'ont prodigué les soins nécessaires, et grâce à Dieu, mon état s'est amélioré. Certains médicaments sont disponibles à l'hôpital, mais d'autres ne le sont pas, ce qui nous oblige à les acheter dans des pharmacies extérieures. Les prix de ces médicaments sont élevés pour nous et nous ne pouvons pas facilement nous les permettre en raison de nos conditions de vie difficiles.
2: Le Yémen connaît une augmentation alarmante des cas de paludisme, alors que l'ONU met en garde contre la propagation croissante de la maladie dans un pays dont le système de santé est épuisé après des années de conflit. Selon l'Organisation mondiale de la santé, environ 24 millions de Yéménites, près de 64% de la population, vivent dans des zones à haut risque de transmission du paludisme.
3: Au service des urgences de l'hôpital Al-Jomouri, nous recevons chaque jour de nombreux cas de fièvre. Depuis le début de cette année, nous avons accueilli de nombreux cas de paludisme. Le paludisme se transmet par les moustiques, qui véhiculent l'infection d'une personne infectée à une personne en bonne santé. La prévention consiste donc à éviter les piqûres de moustiques. Le danger du paludisme réside dans le fait qu'il peut entraîner plusieurs complications graves, notamment le paludisme cérébral. Elle peut également provoquer une hypertrophie de la rate et plusieurs autres problèmes dans l'organisme.
2: Les données sanitaires confirment l'aggravation de la crise. Plus de 1,4 million de personnes ont été testées l'année dernière. On a recensé des centaines de milliers de cas confirmés, dont des infections graves et des décès. Dans le seul gouvernorat de Taïz, plus de 14 000 cas confirmés ont été enregistrés, parallèlement à des épidémies de dengue et de choléra. Le Yémen est déjà confronté à l'une des pires crises humanitaires au monde. Alors que les services de santé continuent de se détériorer et que les fonds humanitaires diminuent, la crainte grandit que le paludisme dans le pays ne se transforme en une catastrophe sanitaire imminente.
0: Passons maintenant au Nigeria où les agriculteurs ont salué le nouveau régime de droits de douane nul mis en place par la Chine pour 53 pays africains. Bien qu'ils aient été durement touchés par le mildiou, les agriculteurs nigériens estiment pouvoir se relever grâce à des investissements publics adéquats visant à améliorer le rendement du gingembre.
4: Le sud de Kaduna produit environ 80% du gingembre nigérian. Ainsi, lorsque le mildiou a détruit 85 à 95% de la récolte en 2023, cela a plongé dans la misère des dizaines de familles qui dépendent de cette culture. La reprise a été lente, les agriculteurs peinant à compenser leurs pertes. Pourtant, l'espoir est en vue. La nouvelle politique chinoise des droits de douane nuls pour 53 pays africains a ouvert de nouvelles perspectives. Cependant, cet espoir s'accompagnera de beaucoup de travail pour s'assurer que leur gingembre réponde aux normes élevées attendues par la Chine.
5: Cette communauté est réputée pour être le premier fournisseur de gingembre du Nigeria, ici à Mararaban Walijo, dans la localité de Kashia, dans l'état de Kaduna. Nous en expédions de grandes quantités à Lagos pour les exporter vers d'autres pays. Nous rendons grâce à Dieu car, malgré les difficultés économiques auxquelles beaucoup de gens sont confrontés, nous nous en sortons très bien grâce au gingembre.
4: Mais le contrôle qualité n'est qu'un des problèmes auxquels ils sont confrontés. Il y en a bien d'autres. Un réseau routier défaillant, des délais de transport interminables, des vols dans les exploitations agricoles et des attaques de bandits continuent de compromettre le potentiel du secteur.
5: Nous sommes confrontés à plusieurs problèmes lors du transport du gingembre hors du Nigeria. En raison d'un réseau routier défaillant, notre gingembre passe parfois plus de 5 jours sur la route, ce dont se plaignent nos clients à l'étranger. Nous avons besoin que le gouvernement nous aide à construire de bonnes routes et mettre fin aux taxes inutiles afin que nous puissions exporter notre gingembre à l'étranger en toute sérénité.
4: Si l'accord de tarif zéro conclu avec la Chine pourrait apporter au Nigeria des revenus dont il a grand besoin, les agriculteurs affirment que de réels progrès dépendent des réformes. Ils soutiennent que pour tirer pleinement parti de cette politique, le gouvernement devra relever les défis locaux auxquels les agriculteurs et les exportateurs sont confrontés au quotidien.
0: Alors que plusieurs millions de supporters s'apprêtent à parcourir les États-Unis pour assister au match de la Coupe du Monde de la FIFA cet été, les hôtels et les locations de courte durée affichent rapidement complets dans les villes hautes, de New York à Los Angeles. Les entreprises se préparent à une forte augmentation du tourisme. Cependant, la hausse des coûts d'hébergement, la pénurie de main-d'œuvre et l'offre limitée exercent également une pression croissante sur les marchés locaux du logement et de l'hôtellerie.
1: Alors que le compte à rebours avant le coup d'envoi bat son plein aux États-Unis, la demande d'hébergement grimpe en flèche dans plusieurs villes hautes de la Coupe du Monde. Selon les analystes du secteur, de nombreux supporters prévoient des séjours prolongés afin de suivre les matchs dans plusieurs villes hautes tout au long du championnat.
2: La demande pour les locations au mois, notamment les locations meublées, est très forte. Certaines durent 2 mois car les gens prévoient de rester un peu plus longtemps en ville. Mais oui, il y a actuellement une véritable pénurie de locations meublées au mois.
1: À Los Angeles, où la Coupe du Monde est également considérée comme une étape préparatoire aux Jeux Olympiques de 2028, les autorités ont accéléré la modernisation des infrastructures, tandis que les hôtels et les entreprises du secteur de l'hôtellerie se préparent à une forte augmentation de la demande.
2: En général, la saison est assez chargée à LA en juin et en juillet, et les prix grimpent en flèche à cette période. La Coupe du Monde ne va faire qu'aggraver la situation. Je pense que beaucoup de locations de courte durée, par exemple sur Airbnb, pour un mois environ, ont déjà été réservées. Je pense donc qu'il est probablement assez difficile d'en trouver à ce stade.
1: Mais derrière cet optimisme, les entreprises situées dans des villes comme Los Angeles et New York sont également confrontées à des défis croissants. Les exploitants hôteliers doivent déjà faire face à des tensions sociales et à la crainte de grèves potentielles à l'approche du championnat, tandis que de nombreux acteurs du secteur affirment que la pénurie de main-d'œuvre et les séquelles financières persistantes de la pandémie continuent de peser lourdement sur les efforts de reprise.
0: C'est la fin de cette édition. Merci de l'avoir suivi. À très bientôt sur notre antenne.
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11: Bonjour à tous et bienvenue dans notre émission Carnet de route. Je suis Manon et aujourd'hui avec mon collègue Rogo, nous allons explorer les plus fascinants zoos de Chine. Bonjour Rogo.
12: Bonjour Manon, bonjour à tous nos auditeurs. Je suis ravi d'être ici pour partager mes connaissances sur les zoos chinois qui comptent parmi les plus impressionnants au monde, tant par leur taille et par la diversité des espèces qu'ils abritent.
11: Eh bien, Rogo, commençons par une présentation générale. Qu'est-ce qui rend les zoos chinois si particuliers? Parce qu'aujourd'hui, les zoos chinois font l'objet de la fréquentation des touristes étrangers.
12: Oui, Manon, ce qui distingue vraiment les zoos chinois, c'est leur évolution remarquable ces 20 dernières années. D'installations assez basiques, ils sont devenus des centres de conservation de classe mondiale. La Chine a beaucoup investi dans la modernisation de ses zoos, créant des habitats naturels pour les animaux et développant d'importants programmes de reproduction, notamment pour les espèces endémiques menacées comme les pandas géants.
11: C'est vrai, les pandas géants sont la spécialité des zoos chinois. Et d'autres aspects, Roko?
12: Un autre aspect fascinant, c'est l'intégration de la culture chinoise traditionnelle dans l'aménagement des espaces. Vous y trouverez souvent des jardins classiques, des pavillons et des éléments architecturaux qui reflètent l'harmonie entre l'homme et la nature, si chère à la philosophie chinoise.
11: Donc dans les zoos chinois, on peut non seulement voir beaucoup d'animaux, mais aussi admirer les éléments architecturaux. Et avant d'entamer notre tour dans les grands zoos chinois, on va écouter un morceau de musique.

0: 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Aujourd'hui, avec mon collègue Rogo, nous allons explorer les plus fascinants zoos de Chine. Commençons notre tour d'horizon par le zoo le plus célèbre. Je pense que c'est celui de Beijing.
1: Yes, Beijing Zoo est effectivement incontournable. Fondé en 1906 pendant la dynastie Qing, c'est l'un des plus anciens et des plus grands zoos de Chine, s'étendant sur plus de 90 hectares. Il abrite environ 450 espèces et plus de 5000 animaux.
0: Mais quelle est la star de ce zoo?
1: Vous le savez bien, les pandas géants. Et dans ces zoos de Beijing, il existe un pavillon spécial pour ces emblèmes nationaux où les visiteurs peuvent observer les pandas se prélasser et manger du bambou. C'est une expérience vraiment unique de voir ces créatures attachantes dans leur pays d'origine.
0: Et Rogo, à part les pandas géants qui sont très connus, pour ce qui est moins connu, est-ce qu'il a des espèces rares, endémiques, on peut y trouver?
1: Et on y trouve les tigres de Chine méridionale, extrêmement rares, l'alligator de Chine ou encore le cerf du père David, une espèce qui avait complètement disparu à l'état sauvage et qui a été sauvée grâce au programme conservation.
0: Ah d'accord, et comment conseillez-vous d'organiser la visite au zoo de Beijing?
1: Alors, Oui, je recommande d'arriver d'abord tôt le matin, vers l'ouverture à 7h30.
0: Ah si tôt que ça?
1: Oui, particulièrement en été, pour éviter la chaleur et les foules. Les animaux sont généralement plus actifs le matin. Quand je parle de 7h30, c'est particulièrement en été parce que c'est à ce moment-là qu'il y a une foule énorme. Puis vous avez la chance d'observer comment est-ce que les animaux sont nourris les matins. Et là, vous commencez par la maison des pandas qui grouille du monde. Parce que c'est l'attraction la plus populaire et elle peut devenir très fréquentée au fil de la journée. Ensuite, dirigez-vous vers l'aquarium du zoo de Beijing, qui est l'un des plus grands aquariums d'eau douce au monde. Il présente une collection extraordinaire d'espèces aquatiques chinoises, dont certaines sont uniques à des rivières ou des lacs spécifiques de Chine.
0: Ah, d'accord.
1: N'oubliez pas de visiter aussi la zone des espèces africaines et la volière, qui sont remarquablement bien conçues. Et prévoyez au moins une journée complète pour explorer l'ensemble des zoos.
0: Là, je voudrais ajouter un conseil pratique. Comme le zoo est immense, alors il vaut mieux opter des chaussures confortables, comme on risque de marcher beaucoup, et utiliser le petit train touristique interne pour vous déplacer entre les sections éloignées. Et Rogo, après zoo de Beijing, quel autre zoo recommanderiez-vous?
1: Je vous emmènerai sans hésiter au zoo de Shanghai. C'est l'un des plus modernes de Chine, situé dans le district de Changning. Situé dans le district de Changning, il couvre environ 74 hectares et abrite plus de 6000 animaux représentant environ 600 espèces.
0: Ah, 6000 animaux, c'est vraiment nombreux.
1: Et ce qui les distingue
0: le zoo de Shanghai,
1: par exemple, c'est son engagement envers le bien-être animal et les habitats naturels. Les enclos sont spacieux et conçus pour ressembler au maximum à l'environnement naturel des animaux. Je donne un exemple. La zone des gorilles imite parfaitement une forêt tropicale, tandis que l'espace des ours polaires comprend d'énormes bassins d'eau glacée.

0: Ils ont imité leurs habitats naturels.
1: Oui, c'est ça. Mm-hmm. Et une attraction unique est les pavillons des primates. Mm-hmm. Ces pavillons abritent une impressionnante collection de singes et de grands singes du monde entier.
0: Ah, j'adore les singes.
1: Voilà, oui. Donc c'est l'un des meilleurs endroits en Asie pour observer ces animaux fascinants dans des conditions proches de leur habitat naturel.
0: Et Rocco, au début de l'émission, vous nous avez dit que les éléments architecturaux font partie aussi des attractions de ces zoos en termes d'accessibilité et d'infrastructure de ce zoo. On va aborder ce sujet juste après une pause musicale.

0: 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Aujourd'hui, avec mon collègue Rogo, nous allons explorer les plus fascinants zoos de Chine. Et en termes d'accessibilité et d'infrastructure au niveau du zoo de Shanghai, Rogo.
1: D'ailleurs, il faut savoir que le zoo est très bien desservi par les transports en commun. Il dispose d'excellentes installations pour les visiteurs, notamment des restaurants, des aires de repos et des boutiques de souvenirs. Les panneaux d'information sont en chinois et en anglais, ce qui facilite la visite pour les touristes étrangers. Un aspect que j'apprécie particulièrement est le programme d'activités éducatives. Les zoos organisent régulièrement des démonstrations sur les comportements animaux et des sessions d'information sur la conservation.
0: Ça peut nous aider à enrichir les connaissances.
1: Oui, ce sont des programmes généralement dispensés en des langues chinois, anglais, pendant les week-ends et les périodes touristiques. Et pour ceux qui voyagent avec des enfants, il y a un petit parc d'attractions intégré au zoo avec des manèges et des jeux. C'est parfait pour faire une pause ludique pendant la visite.
0: Ça, c'est pratique pour les parents qui emmènent les enfants. Et parlons maintenant du centre de recherche sur le panda géant de Chengdu. On sait que là, c'est le pays natal de panda géant qui n'est pas un zoo traditionnel, mais qui attire énormément de visiteurs Rogo.
1: Absolument, Manon. Le centre de recherche et d'élevage du panda géant Chengdu est un lieu vraiment spécial. Situé à seulement 10 km du centre-ville de Chengdu, la province de Chengdu, c'est le chef-lieu de la province de Sichuan, c'est le plus grand centre de reproduction des pandas au monde. Donc ce n'est pas un zoo à proprement parler, c'est plutôt un centre de conservation dédié à l'élevage, la recherche et l'éducation sur les pandas. Le centre s'étend sur 106 hectares de forêts de bambous naturels, recréant parfaitement l'habitat montagneux des pandas sauvages.
0: Les bambous sont l'aliment
1: de base des pandas. Voilà.
0: Et contrairement à un zoo traditionnel, ici, les pandas sont vraiment des stars. On peut observer différents groupes d'âge, des bébés pandas adorables aux adultes imposants.
1: C'est particulièrement émouvant de voir le nursery où les bébés pandas sont soignés.
0: On peut les observer de près. Et comment se déroule une journée type au centre de Chengdu, par exemple, surtout pour les fans de pandas géants, Rogo?
1: Pour les pandaphiles, peut les appeler comme ça.
0: Oui.
1: Pour les pandaphiles, la meilleure façon de visiter est d'arriver très tôt, toujours très tôt. Idéalement à l'ouverture, à 7h30, car c'est le moment où les pandas sont nourris et donc le plus actif.
0: Ah, tous les zoos sont...
1: Oui, vous savez, les pandas passent beaucoup de temps à dormir.
0: Ah oui.
1: Et les matins, vous avez la chance de les voir encore actifs. Et les pandas passent beaucoup plus de temps à dormir qu'à être actifs au cours d'une journée.
0: Ah, c'est pour ça qu'il faut aller un peu plus tôt.
1: D'aller très tôt, voilà. Ils ont tendance... Et voilà, c'est ça. Ils ont tendance à dormir pendant les heures chaudes de la journée. C'est ça la vie des pandas, manger, dormir. Le centre est aménagé avec des chemins en bois qui serpentent à travers les forêts des bambous, reliant les différents enclos et zones d'observation. L'environnement est magnifique, paisible et très bien entretenu. En plus des pandas géants, Manon, le centre abrite également des pandas roux. Une espèce distincte mais tout aussi charmante. Ces petites créatures rousses ressemblant à des ratons laveurs sont extrêmement agiles et fascinantes à observer.
0: Ah d'accord, là on a non seulement les pandas géants mais aussi les pandas roux.
1: Voilà.
0: Ok. Et selon vous, on met combien de temps pour la visite?
1: Bon, pour ce centre, il faut prévoir au moins une demi-journée. Et pour ceux qui souhaitent une expérience encore plus immersive, le centre propose un programme de volontariat d'une journée où l'on peut aider les soigneurs dans leurs tâches quotidiennes comme dans la préparation de la nourriture des pandas. C'est une expérience inoubliable, mais qui doit être réservée bien à l'avance.
0: Ah, d'accord.
1: Voilà, ça ne s'improvise pas.
0: Bon, on a déjà visité trois zoos, zoo de Pékin, de Shanghai, et le centre de pandas géants de Chengdu. Et on va poursuivre notre visite des zoos, des grands zoos chinois, juste après une pause musicale.

0: 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Aujourd'hui, avec mon collègue Rogo, nous allons explorer les plus fascinants zoos de Chine. Et Rogo, y a-t-il d'autres zoos en Chine qui offrent également des expériences uniques ou des spécialités particulières?
1: Bien entendu, nous avons le zoo de Guangzhou, dans le sud de la Chine. C'est aussi réputé pour son safari nocturne. Vous voyez, ça c'est une particularité. Donc c'est le premier zoo en Chine à avoir introduit ce concept où les visiteurs peuvent observer les animaux nocturnes dans leur période d'activité naturelle.
0: Ah, c'est rare, hein?
1: Oui, c'est une expérience fascinante,
0: unique,
1: complètement différente d'une visite classique en journée.
0: Tout à fait.
1: Et à Xi'an, Xi'an, c'est l'une des anciennes capitales de la Chine. En Xi'an, c'est dans la province de Shaanxi, est connu pour son programme de conservation des tigres de Sibérie et son impressionnant jardin botanique intégré. La combinaison d'animaux rares et des plantes spectaculaires en fait une visite très complète.
0: Ah, d'accord. Et je pense que le zoo océanique de Qingdao mérite également d'être mentionné. Situé sur la côte est de la Chine, il combine un zoo traditionnel avec un aquarium de classe mondiale. Ces spectacles de dauphins et de lions de mer sont particulièrement appréciés. Et ce sont des options très diverses. Rogodu nous a fait plusieurs propositions. Et pour terminer, avez-vous des conseils pratiques pour nos amis auditeurs qui voudraient passer à l'action, visiter ces zoos?
1: Nos amis auditeurs, voici quelques conseils généraux.

0: Mm-hmm.
1: Premièrement, planifiez votre visite en fonction des saisons. Le printemps et l'automne offrent des conditions les plus agréables.
0: Mm-hmm.
1: En été, il peut faire très chaud.
0: Mm-hmm.
1: Alors prévoyez dans ces cas-là des visites matinales.
0: Ah oui.
1: En hiver, certains animaux peuvent être moins visibles, mais les eaux sont beaucoup moins fréquentées.
0: Mm-hmm.
1: Deuxièmement, renseignez-vous sur les horaires de nourrissage. C'est généralement les meilleurs moments pour observer les animaux actifs.
0: Ah oui, c'est ça. Voilà. Et puis pour connaître leur habitude de nourriture.
1: Voilà. Mm-hmm. C'est déjà d'ailleurs dans nos familles, c'est à l'ère de la bouffe qu'on se retrouve ensemble en famille.
0: Ah, tout à
1: voilà,
0: fait.
1: Voilà, donc à ces moments-là aussi, les animaux sont très actifs. Voilà. Et pour les amateurs de photographie, apportez un téléobjectif. Les enclos modernes sont conçus pour le bien-être animal, ce qui signifie qu'ils peuvent être spacieux et les animaux parfois distants.
0: Ah oui, enfin, c'est vrai.
1: Enfin, un point culturel important. Les eaux chinoises peuvent être très fréquentées, surtout pendant les vacances scolaires et les jours fériés. Si possible, évitez ces périodes ou préparez-vous à naviguer dans des foules importantes.
0: Ah, Hugo, là,
1: vous
0: devez avoir de l'expérience. Hein. En Chine, partout, il y a du monde.
1: Il y a la foule partout, même si nous conseillons, mais c'est difficile d'échapper à ce genre de foule. Et cela dit, observez comment les familles chinoises interagissent avec les animaux et l'enthousiasme des enfants fait partie de l'expérience culturelle.
0: Vous ne pouvez pas imaginer combien les enfants sont enthousiastes face à leurs animaux préférés. Merci infiniment, Rogo, pour ce tour d'horizon fascinant des eaux chinoises. Je suis sûre que nos auditeurs ont maintenant envie de découvrir ce lieu extraordinaire.
1: Merci à vous, Manon. Les eaux chinoises ont vraiment beaucoup à offrir. Non seulement pour admirer des animaux fascinants, mais aussi pour comprendre les efforts de conservation de la Chine et sa relation unique avec le monde naturel. Comme le dit un proverbe chinois, qui a vu les pandas a vu le cœur de la Chine.
0: Ah, bien que ce soit la première fois que j'apprends ce proverbe, j'avoue que c'est vrai, c'est l'une des grandes spécialités exceptionnelles des eaux chinois. Nous espérons que ce voyage virtuel vous a donné envie de découvrir ces institutions fascinantes lors de votre prochain voyage en Chine. N'oubliez pas de nous rejoindre la semaine prochaine pour une nouvelle destination passionnante. Et voilà, ainsi prend fin la première partie de notre émission Carnet de route. Tout de suite, cours de chinois avec Xiaotai et Thomas comme d'habitude.
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3: Bonjour à toutes et à tous, bienvenue pour une nouvelle leçon de notre cours de chinois au quotidien. C'est Xiaotai.
2: Eh bien, moi c'est Thomas, votre apprenti étudiant qui apprend le chinois en même temps que vous. La dernière fois, on a appris à commander dans un restaurant chinois et je propose de réviser un peu les phrases qu'on a apprises avant d'entamer la leçon d'aujourd'hui.
3: D'accord. Commençons par cette phrase pour demander les spécialités du resto. On dit en chinois, 你们有什么特色菜? Quelles sont vos spécialités?
2: 你们有什么特色菜?
3: 有. Ce qui signifie avoir.
2: Yo.
3: Shem. Quoi?
2: Shem.
3: Te se sai. Spécialité.
2: Te se sai.
3: Alors, qu'est-ce que vous avez comme spécialité? Ça se dit en chinois. Ni men yo shem te se sai.
2: Ni men yo shem te se sai.
3: Ni shu yao dao cha ma? Aurais-tu besoin des couteaux et des fourchettes?
2: Ni shu yao dao cha ma?
3: Xuyao veut dire avoir besoin de quelque chose.
2: Xuyao.
3: Dao cha, couteau, fourchette.
2: Dao cha.
3: Et pour proposer un thé rouge à son ami, on peut dire 请问你要红茶吗?
2: 请问你有红茶吗?
3: 请问, c'est une formule de politesse équivaut à s'il te plaît ou s'il vous plaît. 请问.
2: 请问.
3: 红茶.
2: 红茶.
3: 红茶 veut dire thé rouge ou thé noir. Alors, dernière phrase. 我们AA制吧.
2: 我们AA制吧.
3: AA制 veut dire on se partage les frais du repas.
2: AA制. Ok, c'est terminé pour la révision de la leçon précédente. Maintenant, on se réécoute les quatre dialogues en intégralité.
4: 对话一
5: 你们有什么特色菜?
4: 烤鸭 您喜欢吗?
5: 喜欢
4: 对话二
5: 你需要刀叉吗?
4: 不, 我想试着用筷子 对话三 请问, 你要红茶吗?
5: 我想尝尝中国绿茶
4: 对话四
5: 我们AA制吧
4: 下次吧, 这次我买单 下次吧
2: Et voilà, maintenant je crois aujourd'hui, Tai, qu'il va être question de restaurant. Alors, comme d'habitude, tu vas me lire les phrases pour débuter en chinois, je vais les traduire en français, et puis après on va travailler.
3: Volontiers. 请你们等一会儿.
2: Pourriez-vous attendre un petit moment?
3: 我们要等多久?
2: Combien de temps devrons-nous attendre?
3: 味道怎么样?
2: Comment trouvez-vous la nourriture?
3: 真的很好吃.
2: C'est délicieux.
3: 我吃好了.
2: Je n'ai plus faim.
3: À Beijing, dans la capitale chinoise, tu peux trouver beaucoup de restaurants de caractère qui attirent de nombreux clients. Donc, aux heures de pointe, par de midi à 14h et de 17h à 20h, on doit souvent faire la queue pour prendre un repas au restaurant.
2: Bah, c'est vrai qu'il y a beaucoup de monde dans les restos de Beijing et les serveurs du restaurant nous disent souvent la même phrase « Pourriez-vous attendre un petit moment ?»
3: Oui, sa façon d'exprimer en chinois est 请你们等一会儿.
2: 请你们等一会儿.
3: 请, une formule de politesse, s'il vous plaît.
2: 请.
3: 你们, vous.
2: 你们.
3: 等, attendre.
2: 等.
3: 一会儿, un petit moment.
2: 一会儿.
3: Attendez un petit moment, s'il vous plaît. 请你们等一会儿.
2: 请你们等一会儿. Écoutons le premier dialogue en entier pour mieux se rendre compte en situation.
5: 请你们等一会儿.
4: 我们要等多久?
5: 大概半个小时吧.
2: Alors, Xiao Tai, attendre se prononce donc den en chinois. C'est ça ou pas?
3: C'est ça. Et un petit moment se dit en chinois 一会儿.
2: 一会儿. C'est donc une appellation un peu floue. Si je veux demander combien de temps précisément devrons-nous attendre, comment dois-je m'y prendre en chinois?
3: Tu peux dire 我们要等多久?
2: 我们要等多久?
3: 我们,
2: 我们
3: signifie nous.
2: 我们
3: 要, devoir.
2: 要
3: 等, attendre.
2: 等
3: 多久, combien de temps?
2: 多久?
3: 我们要等多久?
2: 我们要等多久? Combien de temps devrons-nous attendre donc?
3: Exactement. Voilà, on va réécouter le premier dialogue.
5: 请你们等一会儿.
4: 我们要等多久?
5: 大概半个小时吧.
2: Bon allez, on a fini d'attendre, c'est l'heure de s'asseoir et de manger. On a même commencé à manger. Je voudrais demander à mon voisin comment trouve-t-il la nourriture.
3: Dans ce cas-là, tu peux dire 味道怎么样?
2: 味道怎么样?
3: 味道, le goût, la saveur.
2: 味道.
3: 怎么样? Comment?
2: 怎么样? Et Zamayan, je les relis donc. Wei Dao Zhen Mayan. Ok, bien sûr, dans les restaurants chinois, on est rarement déçu dans la capitale. Et le plat est vraiment délicieux. Alors, comment je pourrais dire ça, Tai?
3: Si tu aimes vraiment le plat, tu peux dire Zhen de Hen Hao Chi.
2: Zhen de Hen Hao Chi.
3: Oui, Zhen de, vraiment.
2: Zhen de
3: Hen, très.
2: Hen.
3: Hao Chi, délicieux.
2: Hao Chi.
3: 真的很好吃。真的很好吃。
2: Ok, on s'écoute le dialogue 2.
5: 味道怎么样?
4: 真的很好吃。
2: Et après avoir mangé autant de mes succulents, je n'ai vraiment plus faim.
3: C'est vrai, les Chinois sont très hospitaliers et couvrent les tables de plats.
2: Mais parfois, il est nécessaire de leur faire savoir que l'on n'a plus faim.
3: Oui, pour exprimer cela, tu pourrais dire 我吃饱了。
2: 我吃饱了。
3: 我, je.
2: 我.
3: 吃, manger.
2: 吃.
3: 饱, rassasié.
2: Bao.
3: Le est une particule. Les verbes du chinois ne subissent pas de changement de temps. Pour exprimer une action déjà accomplie, on utilise une particule dans la phrase. Par exemple, 我吃饱了. Le signifie l'achèvement d'une action.
2: Le.
3: 我吃饱了.
2: 我吃饱了. Je n'ai plus faim.
3: Voilà, on va écouter le dialogue 3.
5: 还要点什么?
4: Oh, 谢谢. 我吃饱了。这里的菜...
3: Ok, nous faisons une révision. Je n'ai plus faim signifie 我吃饱了。我吃饱了. Et c'est vraiment délicieux, se dit en chinois 真的很好吃。真的很好吃. 真的, qu'est-ce que ça signifie?
2: Je crois que ça signifie vraiment.
3: C'est ça. 好吃?
2: Mais je crois que ça signifie délicieux, 好吃.
3: Tout à fait.
2: Et si tu as envie de demander comment est la nourriture, Tai, comment tu dois t'y prendre?
3: Oui, tu peux dire 味道怎么样?
2: 味道怎么样?
3: 味道, c'est la saveur d'un plat, le goût.
2: 味道.
3: Et si beaucoup de gens dînent au restaurant, tu dois faire la queue et à ce moment-là, tu veux savoir combien de temps tu vas devoir attendre. Et comment tu peux demander ça au serveur chinois?
2: 我们要等多久?
3: Exact. 等, attendre.
2: 等.
3: 多久? Combien de temps?
2: 多久?
3: 我们要等多久? Ok, voilà la dernière phrase à apprendre. Pourriez-vous attendre un petit moment? Pour dire cela en chinois, c'est 请你们等一会儿.
2: 请你们等一会儿.
3: 一会儿, un petit moment.
2: 一会儿.
3: Écoutons maintenant le dialogue complet de la leçon 14.
5: 请你们等一会儿.
4: 我们要等多久?
5: 大概半个小时吧。 味道怎么样?
4: 真的很好吃。
5: 还要点什么?
4: 哦,谢谢, 我吃饱了。 这里的菜真的很好吃。
3: Voilà pour le cours d'aujourd'hui. Maintenant, vous pouvez aller tranquillement dans un restaurant chinois et vous délecter de ces mets si bons. J'espère que tout le monde a compris. Maintenant, c'est l'heure de notre rubrique ABC de la culture chinoise.
2: Le thé et le café sont souvent utilisés par les Chinois pour décrire les cultures orientales et occidentales. Le thé représentant l'Orient, le café l'Occident. Le thé est né en Chine, ça on le sait, et son histoire est vieille de 5000 ans. Et depuis des milliers d'années, le thé consiste en une boisson incontournable ici, Tai.
3: Oui, les régions du sud et de l'est de Chine, avec leur climat propice à la culture du thé, produisent depuis longtemps le thé et les feuilles de thé sont exportées via l'ancienne route de la soie vers des pays asiatiques et européens. Voilà, ainsi s'achève notre cours de chinois d'aujourd'hui. Avant de terminer, on vous pose une question pour savoir si vous avez bien suivi. Comment dit-on en chinois ? Je suis rassasié.
2: Voilà, notre cours de chinois, c'est fini pour aujourd'hui. Merci encore de votre fidélité. Zaijian, et à bientôt.
3: Zaijian.
0: Voilà, notre émission d'aujourd'hui touche à sa fin. N'oubliez pas de nous rejoindre la semaine prochaine pour une nouvelle destination. Et merci de nous avoir suivis et à la prochaine.

0: Voilà pour les titres. Le ministre chinois des Affaires étrangères, M. Wang Yi, a appelé à la Charte des Nations Unies dans un contexte d'incertitude géopolitique et économique mondiale. M. Wang a fait ses déclarations alors qu'il présidait une réunion de haut niveau du Conseil de sécurité consacrée au renforcement du système international centré sur l'ONU. Il a également souligné le rôle clé de la Chine dans la défense du multilatéralisme. Reportage depuis New York.
1: La réunion du Conseil de sécurité de mardi était intitulée « Défendre les objectifs et principes de la Charte des Nations Unies et renforcer le système international centré sur l'ONU », un thème que la Chine a promu lors de ses précédentes présidences. Cette réunion a eu lieu à un moment où de nombreuses régions du monde connaissent une grande instabilité, notamment l'Iran, l'Ukraine, la RDC et le Soudan. Et alors que l'on craint que les plus grandes puissances mondiales ne parviennent pas à faire respecter à la fois la Charte des Nations Unies et le droit international. Avant que le ministre chinois des Affaires étrangères ne s'adresse au Conseil, le secrétaire général des Nations Unies a dressé une liste des défis auxquels le Conseil est actuellement confronté.
2: Nous assistons à une dangereuse érosion du respect du droit international. Les principes fondamentaux, l'égalité souveraine, l'intégrité territoriale, l'indépendance politique et l'interdiction du recours à la force sont remis en cause ou ignorés, les violations restent sans réponse et l'impunité se généralise.
1: Wang Yi s'est ensuite adressé aux membres dans la salle du Conseil de sécurité, où il a déclaré que les grandes puissances mondiales avaient la responsabilité de montrer l'exemple en respectant le droit international et de ne pas appliquer deux poids deux mesures.
3: La cause profonde du chaos qui règne dans le monde d'aujourd'hui n'est pas que l'esprit de la charte soit dépassé, mais que l'ordre international et les normes fondamentales régissant les relations internationales, tous deux énoncés dans la charte, ne sont pas effectivement respectés et observés. La communauté internationale devrait se rappeler la vision fondatrice de la charte, en perpétuer l'esprit et s'acquitter des obligations qui en découlent.
1: Le Conseil de sécurité a également entendu le ministre des Affaires étrangères du Pakistan, qui a souligné le rôle joué par son pays dans la résolution du conflit en Iran. Il a déclaré aux membres qu'un conflit prolongé ne servirait les intérêts de personne et mettrait en péril la paix, perturberait les flux énergétiques mondiaux et aggraverait les souffrances humanitaires. À l'issue de la séance du matin, Wang Yi a rencontré le secrétaire général de l'ONU, Antonio Guterres, avant de s'adresser aux médias.
3: La Chine s'est employée sans relâche à désamorcer le conflit actuel. Le président Xi Jinping a présenté une proposition en 4 points, indiquant la voie à suivre pour maintenir et promouvoir la paix au Moyen-Orient. Nous avons maintenu la communication et la coordination avec les principales parties concernées, ainsi qu'avec d'importants partenaires régionaux et internationaux. Nous estimons que la souveraineté, la sécurité et l'intégrité territoriale de tous les pays de la région doivent être respectées. Les civils et les cibles non militaires doivent être protégés. La sécurité des voies de communication et des infrastructures énergétiques doit être préservée et les dispositions du régime de non-prolifération nucléaire doivent être mises en œuvre.
1: Il a souligné l'importance d'une organisation des Nations Unies capable de résister aux défis posés au multilatéralisme.
3: Nous espérons que les relations internationales ne retomberont pas dans la loi de la jungle et nous devons tous défendre le même système. Il s'agit du système international dont l'ONU est le pilier central.
1: Pendant son séjour à New York, Wang Yi participera également jeudi à une réunion du groupe des Amis de la gouvernance mondiale et devrait rencontrer d'autres ministres des Affaires étrangères avant de s'envoler pour le Canada pour d'autres engagements diplomatiques.
0: Le premier ministre israélien Benjamin Netanyahou a ordonné à ses troupes d'intensifier les opérations militaires au Liban. Monsieur Netanyahou affirme que cette mesure vise à protéger les communautés du nord d'Israël après la mort d'au moins 23 soldats israéliens dans la région. Reportage depuis Beyrouth.
3: Mardi, Israël a intensifié ses opérations militaires au Liban, lançant des frappes aériennes intensives sur des zones du sud du Liban et de la Bekaa occidentale, où des enfants figurent parmi les victimes dans la ville de Mashgara. Plusieurs frappes de drones ont également visé la zone autour du barrage de Karaoun. Plusieurs zones ont aussi fait l'objet d'ordres d'évacuation forcés, notamment la ville de Tyr et son quartier de logements sociaux densément peuplés, qui abrite de nombreuses personnes déplacées.
1: Voici le quartier de logements sociaux de Tyr. Il frappe les personnes âgées, les enfants et des innocents. Il n'y a personne à viser. Il n'y a rien ici, seulement les maisons d'innocents.

0: sang. Ils ont lancé un avertissement, des ambulances sont venues évacuer les personnes âgées et peu après, les logements ont été bombardés.
1: Au Yémen, les craintes grandissent quant à la propagation du paludisme pendant la saison des pluies. Le système de santé du pays peine déjà à survivre après des années de conflits. Des millions de personnes ont de plus en plus de mal à accéder aux soins et aux médicaments de base.
0: Ahmed Al-Haddad est allongé sur un lit aux urgences. Il fait partie du nombre croissant de patients atteints de paludisme au Yémen. Ahmed reçoit des soins d'urgence et passe des examens médicaux, tandis que les médecins luttent contre la montre pour prodiguer des soins dans un système de santé débordé. Pour aggraver la situation, avec l'arrivée de la saison des pluies, les moustiques vecteurs de la maladie se propagent plus rapidement.
2: J'ai été amené à l'hôpital depuis une région éloignée, où les médecins m'ont prodigué les soins nécessaires, et grâce à Dieu, mon état s'est amélioré. Certains médicaments sont disponibles à l'hôpital, mais d'autres ne le sont pas, ce qui nous oblige à les acheter dans des pharmacies extérieures. Les prix de ces médicaments sont élevés pour nous et nous ne pouvons pas facilement nous les permettre en raison de nos conditions de vie difficiles.
0: Le Yémen connaît une augmentation alarmante des cas de paludisme, alors que l'ONU met en garde contre la propagation croissante de la maladie dans un pays dont le système de santé est épuisé après des années de conflits. Selon l'Organisation mondiale de la santé, environ 24 millions de Yéménites, près de 64% de la population, vivent dans des zones à haut risque de transmission du paludisme.
2: Au service des urgences de l'hôpital Al-Jomouri, nous recevons chaque jour de nombreux cas de fièvre. Depuis le début de cette année, nous avons accueilli de nombreux cas de paludisme. Le paludisme se transmet par les moustiques, qui véhiculent l'infection d'une personne infectée à une personne en bonne santé. La prévention consiste donc à éviter les piqûres de moustiques. Le danger du paludisme réside dans le fait qu'il peut entraîner plusieurs complications graves, notamment le paludisme cérébral. Elle peut également provoquer une hypertrophie de la rate et plusieurs autres problèmes dans l'organisme.
0: Les données sanitaires confirment l'aggravation de la crise. Plus de 1,4 million de personnes ont été testées l'année dernière. On a recensé des centaines de milliers de cas confirmés, dont des infections graves et des décès. Dans le seul gouvernorat de Taïz, plus de 14 000 cas confirmés ont été enregistrés, parallèlement à des épidémies de dengue et de choléra. Le Yémen est déjà confronté à l'une des pires crises humanitaires au monde. Alors que les services de santé continuent de se détériorer et que les fonds humanitaires diminuent, la crainte grandit que le paludisme dans le pays ne se transforme en une catastrophe sanitaire imminente.
1: Passons maintenant au Nigeria où les agriculteurs ont salué le nouveau régime de droits de douane nul mis en place par la Chine pour 53 pays africains. Bien qu'ils aient été durement touchés par le mildiou, les agriculteurs nigériens estiment pouvoir se relever grâce à des investissements publics adéquats visant à améliorer le rendement du gingembre.
3: Le sud de Kaduna produit environ 80% du gingembre nigérian. Ainsi, lorsque le mildiou a détruit 85 à 95% de la récolte en 2023, cela a plongé dans la misère des dizaines de familles qui dépendent de cette culture. La reprise a été lente, les agriculteurs peinant à compenser leurs pertes. Pourtant, l'espoir est en vue. La nouvelle politique chinoise des droits de douane nuls pour 53 pays africains a ouvert de nouvelles perspectives. Cependant, cet espoir s'accompagnera de beaucoup de travail pour s'assurer que leurs gingembre répondent aux normes élevées attendues par la Chine.
4: Cette communauté est réputée pour être le premier fournisseur de gingembre du Nigeria, ici à Mararaban Walijo, dans la localité de Kashia, dans l'état de Kaduna. Nous en expédions de grandes quantités à Lagos pour les exporter vers d'autres pays. Nous rendons grâce à Dieu car, malgré les difficultés économiques auxquelles beaucoup de gens sont confrontés, nous nous en sortons très bien grâce au gingembre.
3: Mais le contrôle qualité n'est qu'un des problèmes auxquels ils sont confrontés. Il y en a bien d'autres. Un réseau routier défaillant, des délais de transport interminables, des vols dans les exploitations agricoles et des attaques de bandits continuent de compromettre le potentiel du secteur.
4: Nous sommes confrontés à plusieurs problèmes lors du transport du gingembre hors du Nigeria. En raison d'un réseau routier défaillant, notre gingembre passe parfois plus de 5 jours sur la route, ce dont se plaignent nos clients à l'étranger. Nous avons besoin que le gouvernement nous aide à construire de bonnes routes et mettre fin aux taxes inutiles afin que nous puissions exporter notre gingembre à l'étranger en toute sérénité.
3: Si l'accord de tarif zéro conclu avec la Chine pourrait apporter au Nigeria des revenus dont il a grand besoin, les agriculteurs affirment que de réels progrès dépendent des réformes. Ils soutiennent que pour tirer pleinement parti de cette politique, le gouvernement devra relever les défis locaux auxquels les agriculteurs et les exportateurs sont confrontés au quotidien.
1: Alors que plusieurs millions de supporters s'apprêtent à parcourir les États-Unis pour assister au match de la Coupe du Monde de la FIFA cet été, les hôtels et les locations de courte durée affichent rapidement complet dans les villes hôtes, de New York à Los Angeles. Les entreprises se préparent à une forte augmentation du tourisme. Cependant, la hausse des coûts d'hébergement, la pénurie de main-d'œuvre et l'offre limitée exercent également une pression croissante sur les marchés locaux du logement et de l'hôtellerie.
5: Alors que le compte à rebours avant le coup d'envoi bat son plein aux États-Unis, la demande d'hébergement grimpe en flèche dans plusieurs villes hôtes de la Coupe du Monde. Selon les analystes du secteur, de nombreux supporters prévoient des séjours prolongés afin de suivre les matchs dans plusieurs villes hôtes tout au long du championnat.
0: La demande pour les locations au mois, notamment les locations meublées, est très forte. Certaines durent 2 mois car les gens prévoient de rester un peu plus longtemps en ville. Mais oui, il y a actuellement une véritable pénurie de locations meublées au mois.
5: À Los Angeles, où la Coupe du Monde est également considérée comme une étape préparatoire aux Jeux Olympiques de 2028, les autorités ont accéléré la modernisation des infrastructures, tandis que les hôtels et les entreprises du secteur de l'hôtellerie se préparent à une forte augmentation de la demande.
0: En général, la saison est assez chargée à LA en juin et en juillet, et les prix grimpent en flèche à cette période. La Coupe du Monde ne va faire qu'aggraver la situation. Je pense que beaucoup de locations de courte durée, par exemple sur Airbnb, pour un mois environ, ont déjà été réservées. Je pense donc qu'il est probablement assez difficile d'en trouver à ce stade.
5: Mais derrière cet optimisme, les entreprises situées dans des villes comme Los Angeles et New York sont également confrontées à des défis croissants. Les exploitants hôteliers doivent déjà faire face à des tensions sociales et à la crainte de grèves potentielles à l'approche du championnat, tandis que de nombreux acteurs du secteur affirment que la pénurie de main-d'œuvre et les séquelles financières persistantes de la pandémie continuent de peser lourdement sur les efforts de reprise.
1: C'est la fin de cette édition. Merci de l'avoir suivi. À très bientôt sur notre antenne.
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14: Bonjour à tous, bienvenue dans une nouvelle édition d'In Vivo. Le quartet Jazz Brahms effectue une tournée dans plusieurs villes chinoises, dont Beijing et Shanghai, une occasion pour le public chinois d'embrasser la passion du jazz moderne avec l'élégance du romantisme classique. Et dans la deuxième partie de cette émission, vous allez rencontrer deux figures du breaking français, Gami et Bidi. Les deux personnes vont apporter le breaking, la nouvelle discipline des Jeux Olympiques de Paris 2024.

De retour dans In Vivo. Dirigé par le saxophoniste et compositeur Yannick Rieux, le quartet Jazz Brahms interprète des compositions originales inspirées de la musique de Johann Brahms. La musique de Rieux embrasse la passion et la liberté du jazz moderne, avec l'élégance et la profondeur du romantisme classique européen. Le croisement des styles musicaux apporte une expérience musicale extraordinaire au public. Écoutons Yannick Rieux qui parle de l'origine du quartet à CGDN français tout en suivant cette mélodie en Brahms moi.

0: En fait, moi, j'ai étudié la musique classique. Première chose, j'ai étudié la musique classique au conservatoire, quand j'étais plus jeune, évidemment. Forcément, on étudiait les classiques, Beethoven, Bach, Brahms, Mozart, etc., etc. Et je suis vraiment tombé en amour avec la musique de Brahms à ce moment-là. J'ai toujours, parce que très beau, les mélodies aussi, ça. C'est quelqu'un aussi qui était très influencé par Beethoven. D'ailleurs, on dit de Brahms que sa première symphonie, c'est un peu comme la dixième symphonie de Beethoven. Il y a vraiment comme quelque chose qui continue. Donc, et c'est un grand romantique. Donc, c'est les mélodies sont très développées. Donc, j'ai tombé en amour avec cette musique. Et ça fait longtemps que je voulais faire un lien entre mon travail, entre la musique de jazz improvisée et la musique de Brahms. J'ai voulu ça depuis des années et des années. Et en discutant avec un directeur pas d'une école de musique, mais d'un endroit, Offroad Music, ça s'appelle au Québec, c'est lui qui m'a proposé, lui aussi, il adorait Brahms, puis il m'a dit, pourquoi pas faire un projet avec Brahms? Puis moi, tout de suite, ça fait des années que j'y pensais, j'ai dit oui, tout de suite. Et donc, on propose la musique de Brahms. Mais on joue pas la musique de Brahms, évidemment. Nous, on est jazzman, donc on va improviser. Un peu que d'ailleurs comme faisaient les musiciens classiques. Dans le classique, Beethoven, Bach, Mozart, tous ces gens-là, Brahms, c'était des grands improvisateurs. Donc il y a un lien là aussi à faire. Et évidemment, donc on propose, je fais une espèce d'inspiration de la musique de Brahms, mais il y a aussi quelques morceaux où j'ai pris vraiment la forme. Notamment la symphonie, je crois que c'est la symphonie numéro 1, le deuxième mouvement, quelque chose comme ça, où j'ai pris vraiment la forme et on improvise, on fait justement une espèce de contrepoint, parce que Brahms était un grand spécialiste du contrepoint, on improvise ce contrepoint sur place, sur le moment, comme en jazz, mais pas avec une sonorité de jazz, en utilisant un peu vraiment la sonorité, on va dire classique. Donc, on va dire, je ne veux pas être trop technique, mais on ne colore pas les accords, on reste très proche de ce qui a été écrit par Brahms. Voilà.
1: D'accord.
0: Donc, jazz, Brahms, le lien direct. Et on peut dire que c'est plutôt le jazz qui va vers la musique classique dans ce cas-là. C'est pas parce que la musique classique, vraiment, elle est faite, elle est écrite. C'est quelque chose qui est assez statique maintenant, même si c'est magnifique. Donc, c'est dans ce projet-là, c'est plutôt la musique de jazz, nous les jazzmen, qui allons vers cette musique-là et qui on fait un pas vers elle, puis on essaye de vraiment. En même temps, respecter cette musique-là, mais respecter ce qu'on fait. Donc, c'est une espèce de compromis là-dedans. Et donc, voilà, on s'amuse avec ça.
1: En 1988, la prestigieuse revue de jazz Tompit a placé Yannick Rieu aux côtés de célèbres saxophonistes tels que Branford Marsalis et Joe Lovano. Le journal de Montréal le qualifie de l'un des 20 meilleurs soufflants au monde. Et le magazine français Jazzman l'a considéré comme le plus grand poète des jazzmen canadiens. Avec trois autres musiciens du quartet, le pianiste Daniel Douan, le contrebassiste Rémi-Jean Leblanc et le batteur Louis-Vincent Ramel, Yannick Rieu interprète la crème de leur répertoire et rencontre un auditoire chinois passionné pour le jazz.
2: Qu'est-ce que vous avez choisi comme répertoire pour cette tournée en Chine
0: Oui.
2: spécialement? Je ne sais pas si vous avez choisi quelque chose spécialement pour la Chine.
0: Oui, alors j'ai fait, évidemment, quand j'ai décidé de faire ce projet-là, je me suis mis à réécouter Brahms. Plein de choses je connaissais déjà Brahms, mais là, j'ai vraiment, on appelle ça faire de l'écoute active. C'est-à-dire qu'on écoute la musique, mais après, on arrête un morceau, on arrête à un moment dans un morceau, puis on analyse plus proche, comme un microscope un peu, on analyse ce qui se passe. Donc, j'ai réécouté beaucoup de choses, des choses que je connaissais pas aussi, parce qu'il a écrit beaucoup de musique, beaucoup de choses pour les voix, pour le piano. Évidemment, c'est un pianiste, Brahms. Et donc, j'ai choisi des symphonies aussi qui sont magnifiques. Donc, j'ai pris des extraits de symphonies. Il y a aussi des choses que je me suis inspiré de certaines musiques, sans être proche, mais juste inspiré certains accords que j'aimais bien, deux ou trois accords que j'aimais beaucoup. Puis, à partir de ça, j'ai développé mélodie et composé carrément nouvelle composition à partir de sa composition à lui. Donc, il y a beaucoup d'inspiration de Brahms, mais aussi quelquefois, j'ai pris, comme j'expliquais tout à l'heure pour le contrepoint, que j'ai pris vraiment une forme telle quelle et qu'on improvise dessus. Voilà.
2: D'accord. Donc, comme tout à l'heure, vous l'avez dit, évoqué, c'est le 17e tournée en
0: Oui,
2: Chine pour
0: oui,
2: vous. Donc,
0: oui.
2: la Chine n'est pas étrange pour vous.
0: Non.
2: Donc, que pensez-vous de l'environnement du jazz en Chine, soit en matière de création de jazz ou bien de l'audience ou bien également les conditions des salles de spectacle en Chine pour le jazz?
0: Ben, depuis ma première tournée, je vois un grand changement. Depuis ma première tournée, je vois des grands changements partout. Bon, là, on va parler de musique, mais l'architecture, les constructions, la technologie, tout évolue très, très rapidement en Chine et toujours dans un sens positif. C'est toujours un sens. Donc, la musique, plus particulièrement, je vois un grand développement des musiciens maintenant qui sont d'un niveau international. Vraiment, il y a des saxophonistes que j'ai entendus, des guitaristes vraiment qui sont vraiment de très haut niveau. Et je pense qu'il va sortir, il va avoir il y a déjà des très très bons musiciens et ça va se multiplier encore plus. Donc ça c'est une chose qui m'impressionne toujours. L'évolution de ce qui se passe en Chine, c'est toujours fascinant à suivre. C'est vraiment fascinant. Et bon, j'ai dit que je connaissais. La Chine n'est pas étrangère pour moi, mais c'est un grand pays avec une grande histoire, 5000 ans. Je connais tout petit peu. Mais bon, j'apprécie puis j'essaie de connaître de plus en plus, évidemment. Mais je ne peux pas dire que je connais bien la Chine. Mais je l'aime. J'aime venir ici. J'aime rencontrer les gens. Et en ce qui concerne les conditions, je vois aussi un changement aussi au niveau de technique, on va parler au niveau technique, les gens ils savent, je me souviens les premières tournées, c'était un problème d'avoir un bon son dans une salle, mais maintenant c'est comme, ça s'est beaucoup amélioré, il y a encore des améliorations à faire comme partout, quand on tourne en Europe aussi, c'est toujours un problème le côté technique, mais ça aussi je vois des grands changements, des grandes améliorations. Et pour, en ce qui concerne le public, alors là c'est comme, je ne sais pas si c'est amélioration, mais j'ai toujours, dès le début, dès les premières tournées, j'ai vu les gens qui étaient curieux. Et j'apprécie beaucoup aussi que souvent les parents, ils amènent avec eux les enfants. Donc il y a des très jeunes, un très jeune public, des fois ça peut être 5, 6, 7 ans, 8 ans, très jeunes, et qui sont curieux, qui sont. Et je sais que ces gens-là, dans 5 ans, dans 10 ans, ils vont. Le jazz, ils vont dire Ah, il y a un musicien de jazz, je vais aller écouter. Donc ça fait. Améliorer, ça fait aussi multiplier l'auditoire. Quand on va dans les salles, tout ça, les gens ils viennent puis ils commencent à savoir c'est quoi le jazz, son histoire un peu, puis voilà.
2: Et je sais, hier, vous avez eu une rencontre avec les jeunes musiciens à une école de musique en Chine. Donc, comment c'était passé?
0: Ah, ça s'est très bien passé. On a fait un bel échange. Ce que j'aime, évidemment, quand je fais un masterclass, une classe de maître comme ça, c'est sûr que moi, je partage mon expérience avec les jeunes. Mais souvent, les jeunes, ils me renvoient aussi l'énergie. C'est un échange. C'est pas juste moi qui est là, qui fait une classe de maître. Je dis les choses, puis là, ils jouent. Puis c'est plus un échange. On a joué ensemble. Il y a des musiciens qui sont venus jouer avec nous. Et c'est vraiment un échange. Mais en même temps, je donne l'information. Je parle de comment je fais les choses. Puis en fait, je commence toujours par jouer un morceau. Et je dis, avez-vous des questions? Parce que je ne veux pas arriver à imposer, moi, ce que je sais, ce que j'ai fait, tout ça. J'aime bien partir de eux, qu'est-ce qu'ils ont besoin de savoir. Donc ça fait communication aussi intéressante.
2: Vous avez sorti un album sur la Chine. Tout l'album est consacré à Dali. Oui. C'est une ville pittoresque au sud-ouest de la Chine.
0: Magnifique.
2: Donc, pouvez-vous nous présenter la création de cet album et pourquoi Dali vous a tellement fasciné?
0: Cette histoire a commencé par des amis qui nous ont invités, ma conjointe et moi, dans la province de Yunnan, et particulièrement à Dali. Première expérience, j'ai dit, venez faire un tour, on est allé faire un tour, moi je suis tombé amoureux de cette province, vraiment, et de cet endroit en particulier. Ensuite, je pense, je ne sais pas exactement, quelques années après, on a fait une expédition dans cette province, toujours avec cette même personne, monsieur qui s'appelle Rai Quinn. On a fait une expédition et là j'ai rencontré des gens, j'ai rencontré un monsieur aussi, un érudit, c'est un spécialiste de la musique ethnique dans cette province, donc il y avait 26 ethnies dans cette province, donc c'est comme d'une très très grande richesse. Donc il m'a fait découvrir plein de musiques, on a échangé, j'ai passé un après-midi avec lui, on a discuté, il m'a en fait discuté, je l'ai écouté en fait, parce que c'est lui, il avait plein de choses à m'apprendre et enfin, voilà. Et donc à partir de ça, j'ai réfléchi, j'ai vu aussi les possibilités, un peu comme Brahms, j'ai vu les possibilités qu'il y avait à développer des liens entre la musique ethnique, certaines musiques ethniques et le travail que je fais. J'ai dit qu'il y avait des liens possibles et là je me suis mis à composer, écrire, écouter et là j'ai fait on appelle ça l'échantillonnage, j'ai fait des samplings, enregistrer des choses pour intégrer certaines musiques ethniques dans la musique que j'ai fait pour ce disque. Donc voilà, c'est la petite histoire du disque. Voilà.
2: Donc dans cet album, on peut trouver, je sais pas, les éléments de la musique ethnique.
0: Oui, certainement. Du Évidemment, j'ai trituré, je me suis amusé un peu comme un chirurgien. J'ai coupé des chansons, à recréer, réécrire des choses, intégrer des voix dans mes compositions ou des instruments, des introductions d'instruments traditionnels chinois que j'ai intégré avec des guitares électriques ou des etc. etc.
2: Donc voilà. Cet album est créé ou bien vraiment est enregistré à Dali ou bien après que vous
0: Non, ça a été enregistré à Montréal.
2: À Montréal.
0: À Montréal. Oui. On a acheté. J'avais plein de. On m'avait donné des disques, j'en avais acheté. On m'avait conseillé. Écoute ça. Le chercheur. M'a fait conseiller des choses aussi, m'a fait écouter des choses. Donc, j'avais toute une espèce de banque de sons, ouais, une collection de sons que j'ai écouté. Et là, j'ai travaillé à partir de ça et j'ai tout fait le travail là-bas à Montréal. On a présenté après ce projet en Chine, quelques années après, 2 ou 3 ans après, on a présenté avec le disque.
2: Cet album est comme un souvenir de ce voyage au Yunnan.
0: Oui. À chaque fois que je regarde ce disque, ça me rappelle plein de souvenirs parce qu'on a pris, pour la présentation, on a pris plein de photos pendant l'expédition,
2: d'accord.
0: Pendant les voyages. Donc
2: Vous êtes à la fois le compositeur et aussi le saxophoniste du quatuor. Donc, comment vous arrivez à trouver un équilibre entre ces deux rôles?
0: En fait, c'est des rôles qui se complètent, en fait. Ça se complète. Étant étonné que je suis le compositeur, l'instigateur de ce projet, quand on a fait les répétitions, quand j'ai amené les partitions, j'ai proposé des idées, j'ai proposé des thèmes, des choses comme ça, mais il y a aussi les musiciens qui ont travaillé avec moi, m'ont proposé aussi des choses. Ils m'ont proposé leur vision, dire « Ah, peut-être ça, on peut faire comme ça. » Donc, c'est un peu un travail collectif, on va dire. Bon, la décision finale, c'est toujours moi qui la prends, évidemment, mais on se nourrit les uns les autres aussi. On dit « Ah, quand un pianiste a une idée, je dis « Ok, on peut travailler comme ça », ou le batteur, ou le bassiste. » Donc, c'est vraiment un échange. Mais c'est moi qui amène le matériel de base, si vous voulez. Et puis, comme instrumentiste, après, je m'intègre dans tout ça, comme les autres, ils font tous la même chose. On s'intègre les uns les autres, finalement. C'est une drôle de formule, mais s'intégrer les uns les autres. Mais c'est-à-dire qu'on communique. On communique entre nous. On échange des idées. On essaie de finalement faire plus que juste 4 musiciens. 4 musiciens, c'est plus que 4 musiciens. Ça donne un résultat qui est plus que juste les 4 musiciens.
2: Oui.
0: C'est ça qu'on
2: Donc, comment vous 4 musiciens, vous travaillez ensemble? Les musiciens, ils sont souvent libres, ils ont des idées.
0: Oui.
2: Donc, comment vous 4, vous arrivez à travailler de concert?
0: Ben justement, c'est un consensus. Comme j'ai dit, la décision finale, en gros, c'est moi qui prends la décision finale de dire, ben ça, on fait ça ou ça, parce qu'il y a souvent plusieurs choix. Il y a plusieurs avenues possibles, plusieurs chemins possibles pour le même morceau ou pour la même mélodie ou pour les mêmes. Donc, mais les propositions, la plupart du temps, c'est un consensus. On arrive à dire, ah, c'est la meilleure idée, on y va avec ça, puis voilà, c'est comme. C'est rare qu'il y ait des dissensions au niveau, ah ben moi j'aurais préféré ça, mais finalement on va jouer ça, mais c'est souvent ça. On tombe d'accord sur des choses. Puis ça évolue aussi au cours du temps. Au cours des concerts qu'on donne, certaines choses évoluent aussi. C'est pas statique. Le jazz, c'est une musique vivante. Donc ça peut changer, pas fondamentalement, mais ça peut changer à l'intérieur de la forme qu'on a décidé de faire. Il y a beaucoup de choses qui peuvent se passer aussi.
2: Pour le public qui écoute vos musiques ou bien qui écoute d'autres morceaux du jazz, qu'est-ce qu'ils pourraient capter de cette sorte de musique, parce qu'on a également d'autres sortes de musique, classique, moderne, ou bien d'autres.
0: Je crois que si je me fie aux commentaires que j'ai reçus depuis toutes ces tournées des concerts qu'on donne, je crois que les gens, ils aiment les histoires. Oh. Et le jazz, c'est un peu raconter une histoire. Quand on fait un solo, bon, on fait pas un solo tout seul, on est accompagné, finalement on joue les 4 ensemble, en ce qui concerne le quatuor maintenant. On raconte une histoire, on s'écoute les uns les autres. C'est les commentaires qui reviennent souvent, c'est on peut vous suivre, et on est captivé aussi par le fait qu'on se rend compte que vous vous écoutez. que si, par exemple, le batteur joue quelque chose, il va avoir une réponse au piano ou à la basse, le saxophone va répondre aussi. Donc, il dit, c'est un peu comme une histoire qui se passe devant eux, au moment présent. Donc, ça, c'est souvent quelque chose que j'entends. Je dirais que c'est la principale raison qui fait que les gens peuvent embarquer dans cette musique. Et on n'a pas besoin de connaître techniquement le jazz, connaître les accords ou comment ça se... C'est juste se laisser aller aussi. C'est une musique qui est abordable. C'est pas une musique qui est austère. C'est quelque chose... J'espère que la joie qu'on a de jouer entre nous se transmet au public. Et je crois que ça, les gens le sentent. De la joie d'être juste ici, présent, sur la scène. Je crois que ça se communique avec les gens, puis on peut sentir les gens aussi quand ils sont contents, s'ils applaudissent ou si on voit une énergie qui se transmet. Donc. Et ça, c'est dans n'importe quel pays, ça peut se passer. Mm-hmm. C'est ça qui est beau aussi dans ça. C'est sûr qu'ici, en Chine, il y a toujours la barrière de la langue, mais justement, la musique, elle permet d'aller un mm-hmm. peu plus loin, d'aller partager des émotions, des moments ensemble. Et ça, c'est fantastique. Quoi.
2: Mm-hmm. Faire plaisir au public et présenter votre musique, ce que vous avez ressenti, ou peut-être au cœur, lequel est le plus important pour vous?
0: Je crois que si on se fait plaisir, on fait plaisir aux autres. Si on est, comme je disais, si on est content d'être là, c'est quelque chose qui se transmet. Mm-hmm. C'est comme si on est autour d'une table un peu, on mange ensemble, puis tous les gens sont contents d'être là, il y a quelque chose qui se passe. Mm-hmm. On discute, on parle de ça. Évidemment, on ne discute pas avec le public, mm-hmm. mais il y a quelque chose de cet ordre qui passe, la satisfaction d'être ensemble, d'être là, on écoute, on suit une histoire, on regarde. Des fois, peut-être on n'est pas obligé de comprendre tout le temps, mais on sent qu'il y a quelque chose qui se passe. Il y a quelque chose là devant qui est comme une histoire qui se déroule. Quoi.
2: Oui, voilà,
0: un peu ça.
2: Donc, l'improvisation est très importante pour le jazz, je crois.
0: Oui.
2: Donc, vous improvisez souvent sur la scène.
0: Oui.
2: Que pensez-vous de l'importance de ce truc?
0: C'est la base du jazz. C'est les thèmes qu'on propose, on peut dire que c'est, je dirais, 99% improvisé. Les thèmes qu'on joue, ils durent peut-être une minute, 45 secondes. Mm-hmm. Et si le morceau fait 10 minutes, c'est tout le reste est improvisé. Donc c'est vraiment la base. La base du jazz, c'est vraiment l'improvisation et le collectif. Raconter une histoire, s'écouter les uns les autres et raconter une histoire. Et c'est pas forcément le soliste qui va raconter une histoire. Il va bien sûr, comment je pourrais dire, il va être le meneur. C'est lui qui va proposer des choses, mais en même temps, les autres proposent aussi des choses. C'est comme dans un carré de sable. Quand on joue, on est enfant, on construit des choses ensemble, on s'amuse. C'est un jeu. Le jazz, c'est un jeu. D'ailleurs, la musique, c'est un jeu. C'est vraiment un jeu. C'est sérieux, s'amuser, mais c'est un jeu quand même.
1: Voilà, on prend une balade en chanson et de retour dans In Vivo, vous allez découvrir le spectacle du breaking dos au mur.

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2: 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Vous êtes toujours dans In Vivo. Les invités dans In Vivo sont Gami, de son vrai nom Gami Renew, et Bidi, de son vrai nom Julien Saint-Maximin. Ces deux figures du breaking français ont offert récemment une représentation du breaking au public chinois avec leur spectacle « Dos au mur ». Il s'agit d'un avant-goût de la nouvelle discipline des Jeux Olympiques de Paris 2024.

0: Alors, bah, moi, j'ai eu un parcours un peu particulier parce que la première fois que j'ai vu du break, j'avais 14 ans. Et en fait, j'habitais dans une ville où il n'y avait absolument personne, mais vraiment personne, personne qui faisait du break. Et du coup, bah, j'ai pas commencé par le break, j'ai commencé par le popping, qui est une autre danse de la culture hip-hop. Et c'est vraiment beaucoup plus tard que je me suis mis au break. J'ai vraiment commencé finalement à 26 ans le break.
1: Et moi, j'ai commencé le breaking quand j'étais adolescent avec des amis, avec lesquels on a créé un groupe de danse qui s'appelle Fasté, et avec lesquels on a fait beaucoup de compétitions nationales et internationales. Et on a gagné les championnats de France, le championnat d'Europe et participé à beaucoup de championnats mondiaux.
2: Camille Renaud est une ancienne gymnaste de haut niveau et une autodidacte en danse hip-hop. Elle crée l'association Helios en 2007, compagnie dont elle sera la chorégraphe, et lance la compagnie Yeyelo en 2012 avec Bidi.
0: Bah alors en fait, comme vous avez dit, j'ai fait de la gymnastique plus jeune et ensuite j'ai découvert la culture hip-hop par le rap, la musique rap. Et de là, en fait, j'ai découvert bah, qu'il n'y avait pas que la musique, il y avait aussi de la danse hip-hop. Et quand j'ai vu les différentes danses hip-hop, la danse qui m'a vraiment le plus marquée et que j'ai tout de suite aimée, c'était le break, le breaking. Parce que justement, il y avait des figures acrobatiques super impressionnantes, mais il y avait aussi le fait que c'était très important de créer ses propres mouvements, d'avoir sa propre identité. Et ça, c'est quelque chose qui m'a tout de suite attirée vers le break.
2: Camille Renaud a participé à de nombreuses compétitions de breaking avec la compagnie Yeyelo depuis 2013. Elle a remporté de nombreux titres nationaux et internationaux. En plus d'avoir été triple championne de France, elle a été vice-championne du monde en 2016 du Pet of the Year et championne du World Championship Breakdance Unbreakable en 2018. Alors, elle se lance dans la danse du breaking à l'âge de 26 ans, un âge souvent considéré un peu tard pour cette discipline. Mais cela ne l'empêche pas dans le métier. Bien douée, elle arrive à remporter des distinctions avec une forte détermination. Écoutons-la.
0: Ouais, bah, en fait, non, ça ne m'a pas empêchée. J'ai commencé tard et bien sûr, bah, ce n'est pas habituel. Et on a tendance à croire qu'il faut commencer vraiment très jeune. Mais finalement, j'ai commencé tard et j'étais vraiment déterminée. Je savais que j'avais pas tout le temps devant moi, donc il fallait que j'y aille vraiment. Donc quand j'ai vraiment commencé avec détermination. Je me suis beaucoup entraînée. Et l'année d'après, j'ai commencé les battles et j'ai été championne de France. Donc pour moi, c'était incroyable et ça m'a montré que vraiment tout est possible. Quand on croit vraiment en soi, quand on croit en ses rêves, c'est possible de les réaliser. En tant que gymnaste, ça m'a aidé aussi. Mais aussi le fait que j'ai quand même fait de la danse aussi avant, c'était comme je disais, du popping qui fait partie de la culture hip-hop. Donc j'avais quand même bah, des aspects qui étaient déjà là. Donc grâce à la gym, j'avais quand même pas mal d'appui pour tout ce qui est équilibre, etc. Et grâce au popping, j'avais un peu quand même tout ce qui est musicalité. Donc ça m'a quand même aidé.
1: Mais il faut savoir aussi que le break, c'est pas qu'une discipline physique et sportive. Il y a aussi un gros aspect créatif. Et c'est donc qu'importe l'âge à laquelle on commence, le plus important, c'est d'être créatif. Et Camille est très créative, donc ça l'a beaucoup aidé.
2: Une sensation de la liberté lorsqu'on interprète le breaking conduit Camille et Bidi à se lancer dans l'univers du breaking et la chorégraphie.
1: C'est un peu ce qu'il y a dans la culture hip-hop en général, c'est une sensation de liberté, donc de liberté de création. Une fois qu'on a appris les fondamentaux, donc les bases, on peut vraiment se laisser libre cours à la création et créer de nouveaux mouvements. Il est même conseillé de créer des nouveaux mouvements. Et avec le break, c'est des mouvements qui se pratiquent au sol, donc des mouvements qu'on dit acrobatiques, un peu plus difficiles, un peu plus virtuoses. Et c'est ce genre de choses qu'on aime dans le break.
0: Ouais, bah c'est pareil. Donc, comme il a expliqué, le break, c'est une danse qui fait partie de la culture hip-hop et sa spécificité, c'est de se danser au sol. Et comme il disait, il y a beaucoup de figures acrobatiques qui sont impressionnantes. Donc ça, c'est quelque chose qui nous accroche forcément. Quand on voit tout de suite, on a envie d'essayer de le faire. Et comme il a dit aussi, le fait de créer ces mouvements, d'être libre, ça, c'est vraiment quelque chose de très important.
2: La compagnie Ye Yellow a été fondée en 2012 en tant que branche professionnelle de l'association Helios. Les deux chorégraphes de la compagnie, Camille et Bidi, ont réuni de nombreux danseurs professionnels pratiquant diverses disciplines du chant du hip-hop. Les danseurs de la compagnie ont d'abord été présents sur la scène des battles et ont obtenu de nombreux titres en France comme à l'étranger. Gami et Bidi nous présentent comment la compagnie Ye Yellow a été fondée, le côté artistique et créatif du breaking fait de cette discipline de danse une façon à exprimer les sensations intérieures de l'homme.
0: Alors, on s'est rencontrés sur une pièce, enfin, c'est un spectacle, on a été pris tous les deux. C'était pas nous le chorégraphe, on était des interprètes et c'est là qu'on s'est rencontrés. Donc ensuite, on a dansé beaucoup ensemble. On a créé notre compagnie Ye Yellow, qui était d'abord un crew de battle. Donc d'abord, on était une dizaine dans Ye Yellow et on faisait des battles ensemble. Donc beaucoup de compétitions de danse. Il y avait des breakers, mais il y avait aussi des danseurs debout. Il y avait plusieurs disciplines. Et ensuite, on a fait un battle qui s'appelle Battle of the Year, qui est un battle très important pour le break. Et pour ce battle-là, il faut créer un petit show de 6 minutes. Donc on a créé ce show de 6 minutes. Et quand on l'a présenté, en fait, il y a un producteur d'un festival londonien qui s'appelle Breaking Convention, qui est très connu, qui a adoré notre show et qui nous a demandé de créer ce show pour un festival, pour une tournée aux États-Unis. On devait créer un show de 15 minutes. Et c'est de là qu'en fait notre crew de battle est devenue une compagnie de danse professionnelle parce qu'on a fait une tournée aux États-Unis pendant un mois et demi dans différentes villes avec un spectacle qui s'appelle Ye Yellow Sunshine.
3: Et qu'est-ce qui vous fait décider de former ensemble ou bien de chorégraphier ensemble, travailler ensemble?
1: Déjà, le break, c'est quand même une danse où les danseurs sont chorégraphes parce que dans la danse hip-hop, on doit créer ces mouvements. Donc tous les danseurs hip-hop sont plus ou moins chorégraphes de leur danse. Et pour nous, ça nous paraissait naturel de créer des spectacles parce qu'on avait déjà cette relation à la scène, de vouloir faire des pièces scéniques. On faisait d'ailleurs ensemble, on avait fait avant des petits shows, des petites formes de 2-3 minutes. On a essayé de faire un duo précédemment avant Dos au mur. C'était un peu des tests, mais qui nous ont permis de prendre de l'expérience et de créer une vraie pièce d'une heure qui est Dos au mur.
2: Dos au mur est un spectacle de danse hip-hop où les danseurs interagissent avec des murs. En réalité, l'expression vient de l'escrime. Lorsqu'un fleurettiste recule trop pour éviter le danger, il finit par se trouver dos au mur. Il ne lui reste plus qu'à faire face et affronter ce qui le menace.
0: Alors d'abord, l'idée de travailler avec un mur, c'était quelque chose qui nous intéressait énormément parce que comme on l'a expliqué, on fait du break et c'est une discipline qui se danse au sol. Et le fait qu'il y ait un mur, ça a rajouté un pan vertical qui fait qu'on pouvait faire des nouveaux appuis, on pouvait créer des nouveaux mouvements qui sont normalement impossibles sans appui avec un mur. Donc ça, c'est vraiment quelque chose qui nous a motivé à être avec un mur. On s'est dit qu'on allait pouvoir inventer plein de mouvements et faire plein de choses. Ça nous permettait aussi de séparer l'espace scénique en différentes scènes, c'est-à-dire au lieu d'avoir seulement un espace scénique plat, là on pouvait créer différents aspects scéniques, donc on pouvait séparer la scène en deux, on avait plein d'aspects différents à faire.
1: On a créé des labyrinthes, des nouvelles frontières, des murs qui bougent, des murs qui s'arrêtent, des faits de pousser un mur pour avoir plus d'espace pour danser ou les resserrer pour avoir moins d'espace pour danser. Du coup, c'est vraiment un spectacle labyrinthe. Et ce spectacle, on l'a créé à un moment où justement on était dos au mur parce que ça faisait un moment qu'on voulait créer ce spectacle et on nous a proposé une résidence. Et là, on était dos au mur pour faire ce spectacle, d'où le nom aussi qui nous a aidés. On était comme en escrime, on était obligé d'attaquer à ce moment-là.
2: Le mur, élément central de la création, est avant tout la matérialisation de notre fonctionnement, symbolisant une frontière psychologique tout comme il est un obstacle physique. Il se dresse, apparaissant abrupte et parfois insurmontable. Les artistes jouent avec ces frontières tout en mettant en avant les codes du hip-hop. Entre recherche d'originalité et désir de performance technique, Camille Renew et Julien Saint-Maximin permettent au public de comprendre la relation entre les humains et le mur.
0: Oui, bien sûr. Alors, c'est physique, mais c'est aussi mental.

0: parce que parfois on se met beaucoup de barrières, de limites. On se dit je peux pas faire ça parce que je suis trop vieille par exemple, je peux pas faire ça, je suis trop vieille, je peux pas faire ça parce que je suis une fille, je peux pas faire ça parce que je suis un homme. Enfin voilà, c'est aussi beaucoup de barrières qu'on se met mentalement. Et c'est justement aussi des fois les barrières mentales qui fait que dans la vie on crée des murs physiques qui sont le reflet de nos barrières mentales en fait. C'est vrai, de toute façon le break et la danse en général c'est quand même très lié à la vie et à ce qu'on ressent et comme vous dites, il y a des fois c'est très difficile dans la vie, alors on va faire des mouvements difficiles et puis la danse ça permet aussi d'extérioriser justement. En tout cas, enfin moi c'est mon cas, la danse ça me permet vraiment d'extérioriser. Des fois je sais que si je suis super contente, ben, j'ai envie d'aller danser parce que je suis super contente. Et à l'inverse aussi, des fois je suis triste et ça me fait vraiment du bien de danser, ça évacue toute ma tristesse, ça me fait relâcher toutes les mauvaises ondes et ça me fait vraiment du bien.
1: Comment se déroule une compétition du breaking? Selon Camille et Bidi, l'épreuve se caractérise par l'improvisation et le résultat inattendu.
2: Le break, c'est quand même ça, il y a les figures acrobatiques, mais si on fait que ça, on n'est pas vraiment dans de la danse, on est justement dans peut-être ce que les gens vont dire gymnique, gymnastique, alors que ce côté créatif, on utilise l'interprétation, on utilise le jeu, on utilise un peu ce côté théâtral qu'on utilise quand même en battle, c'est quand même quelque chose que chaque danseur qui break pratique. Pour créer son personnage, pour créer ses envies. Et puis c'est quelque chose c'est une danse qui fait ressortir nos émotions et nos sentiments sur l'instant. C'est-à-dire on ne va pas danser de la même façon quand on est triste que quand on est joyeux ou quand on veut faire passer des sentiments ou des émotions. Donc on utilise tout ce qu'on a appris dans le break sur scène pour faire des spectacles hip-hop de break avec la compagnie Yellow.
0: Sous forme de battle, comme ce qui existait aussi déjà, parce qu'on a déjà des compétitions dans le break. Avant les JO, il y avait déjà des compétitions qui s'appellent des battles. Mm-hmm. Et c'est des affrontements, en fait, en un contre un. Donc il y a une personne qui affronte une autre personne. La première personne danse, hop, elle fait son passage. L'autre personne répond. Et après, il y a un jury qui va déterminer qui a gagné le passage. Et ça va donner un point à une des deux personnes. Après, il y a un deuxième passage, pareil. Le jury va déterminer qui a le point. Si c'est la même personne, bah, le battle est terminé, c'est la personne qui gagne. Par contre, si c'est l'autre personne qui a gagné le point, on fait un troisième passage. Et là, au troisième passage, c'est la personne qui aura eu deux points qui gagnera le battle. Et alors, il y a différents critères. Alors, il faut savoir aussi que sur les battles, on ne connaît pas la musique à l'avance. C'est un DJ qui est sur place et qui met la musique voilà, qu'il veut et nous, on ne la connaît pas à l'avance. Et bah, comme critère, il y a la musicalité, la créativité, tout ce qui est performance physique, tout ce qui est des bases, savoir faire les bases. Et voilà, à peu près...
2: Tout ce qui est performance créative, le caractère, comment on exécute.
0: La présence scénique. La présence scénique.
3: Ah, d'accord.
2: Comment on exécute, comment on se présente sur scène. C'est-à-dire que sur un différent battle, même si je vais faire les mêmes mouvements, à cause de la musique, à cause de l'adversaire ou à cause de l'ambiance, je ne vais pas le présenter de la même façon que aux deux battles. Il y a quand même un côté freestyle, un côté inattendu qui arrive à chaque compétition. Qu'on doit adapter à cause de la musique, à cause de l'environnement, à cause de la scène, à cause de l'adversaire. Donc c'est beaucoup d'adaptabilité, beaucoup de freestyle, d'improvisation.
3: Donc ça doit être bien différent d'autres épreuves
0: oui.
3: des sports.
2: Tout à fait.
0: Oui, c'est très différent. D'accord. Il y a une très grosse part artistique dans le break. C'est très très important. Pour moi, en tout cas, c'est plus un art qu'un sport. Et du coup, comme il y a cette grosse part artistique, comme il dit, bah, ça fait que ça peut être différent à chaque fois qu'on fait un battle. Une personne va présenter quelque chose de différent. C'est pas quelque chose qui va être écrit de A à Z. C'est vraiment quand on va en battle, même si c'est une compétition, on y va vraiment pour représenter qui on est, pour montrer notre danse. Pour montrer notre art. Donc c'est quelque chose qui nous tient vraiment à cœur. Et on y va vraiment sincèrement et ça c'est quelque chose d'important.
3: D'accord.
2: Donc, c'est pas un programme qu'on déroule quand on fait un passage. contrairement à d'autres disciplines où ils ont préparé un programme et qui savent sur la musique à quel moment ils doivent faire leur passage. Là, nous, on n'a pas un programme, on va sur scène. Je pense le plus important et le plus difficile dans le break, c'est l'adaptabilité, c'est-à-dire savoir s'adapter sur la musique, pouvoir faire des mouvements impressionnants, créatifs ou qui nous représentent sur l'instant. C'est-à-dire, c'est des choses qu'on arrive peut-être à faire quand on est à la maison, quand on met notre musique et qu'on se prépare. Mais quand on est dans le battle, il y a beaucoup d'inconnus qu'on doit être capable de maîtriser pour pouvoir présenter quelque chose de très bien.
3: D'accord. Ou improviser parfois sur
2: oui,
3: la scène.
2: Oui, bien sûr. Beaucoup, je pense, 50% de ce qu'on choisit de faire en battle, et c'est de l'improvisation. Parce que ben, on doit danser sur la musique. Donc c'est, comme c'est des musiques qu'on ne connaît pas, on est obligé de s'adapter, de pouvoir danser sur la musique. Donc ça, c'est quand même une grosse part d'improvisation.
3: Donc chaque représentation est différente.
2: Totalement différente.
1: Le breaking sera pour la première fois accueilli en tant que nouvelle discipline lors de Paris 2024. Quelles sont les attentes de Camille et Bidi pour la première présence de cette épreuve lors des Jeux Olympiques? On les écoute.
0: Ça a été un changement, comme je disais, inattendu, parce que vraiment, on ne s'y attendait pas. Ça ne change pas ce qui existe déjà, parce qu'il y avait déjà des championnats de France, déjà des championnats du monde, il y avait déjà tout un circuit de battle qui existait avant les Jeux Olympiques, qui va toujours continuer d'exister. Et ça a rajouté un nouveau circuit, avec un nouveau championnat de France, nouveau championnat d'Europe, nouveau championnat du monde, qui comptabilise vraiment des points pour participer aux Jeux Olympiques. Donc maintenant, il y a plusieurs circuits qui sont en parallèle. Et le fait qu'il y ait ce nouveau circuit, forcément, ça va démocratiser un peu le breaking. Les gens vont plus connaître la discipline. Nous, en tant qu'athlètes, on a eu plus d'aide, que ce soit d'aide financière, mais aussi d'aide au niveau médical. On a plus de suivi médical, etc. Et donc ça, je pense que c'est des choses qui sont quand même positives.
2: Plus d'exposition aussi pour des démonstrations, des spectacles, des shows. On a plus de demandes auprès de la compagnie, parce que on est chorégraphe et également athlète. Donc ça nous permet de présenter aussi le breaking sur des scènes, en théâtre. Donc on a aussi plus de propositions en termes de travail au niveau des théâtres.
1: Voilà, ainsi s'achève cette édition d'InVivo. Merci de l'avoir suivi. À la prochaine.

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Madame, Monsieur, bonjour. Soyez les bienvenus si vous nous rejoignez pour cette nouvelle édition du journal. Voici tout d'abord les titres de l'actualité de ce mercredi. Le ministre chinois des Affaires étrangères Wang Yi a appelé la communauté internationale à renforcer son soutien à la charte des Nations Unies. Le premier ministre israélien Benjamin Netanyahou a ordonné à ses troupes d'intensifier les opérations militaires au Liban. Les agriculteurs nigériens saluent le nouveau régime de droits de douane nul mis en place par la Chine pour 53 pays africains. À l'approche de la Coupe du Monde, cet été, les hôtels et les locations de courte durée affichent rapidement complets dans plusieurs villes américaines.

0: un thème que la Chine a promu lors de ses précédentes présidences. Cette réunion a eu lieu à un moment où de nombreuses régions du monde connaissent une grande instabilité, notamment l'Iran, l'Ukraine, la RDC et le Soudan. Et alors que l'on craint que les plus grandes puissances mondiales ne parviennent pas à faire respecter à la fois la Charte des Nations Unies et le droit international. Avant que le ministre chinois des Affaires étrangères ne s'adresse au Conseil, le secrétaire général des Nations Unies a dressé une liste des défis auxquels le Conseil est actuellement confronté.
1: Nous assistons à une dangereuse érosion du respect du droit international. Les principes fondamentaux, l'égalité souveraine, l'intégrité territoriale, l'indépendance politique et l'interdiction du recours à la force sont remis en cause ou ignorés, les violations restent sans réponse et l'impunité se généralise.
0: Wang Yi s'est ensuite adressé aux membres dans la salle du Conseil de sécurité, où il a déclaré que les grandes puissances mondiales avaient la responsabilité de montrer l'exemple en respectant le droit international et de ne pas appliquer deux poids, deux mesures.
2: La cause profonde du chaos qui règne dans le monde d'aujourd'hui n'est pas que l'esprit de la charte soit dépassé, mais que l'ordre international et les normes fondamentales régissant les relations internationales, tous deux énoncés dans la charte, ne sont pas effectivement respectées et observées. La communauté internationale devrait se rappeler la vision fondatrice de la charte, en perpétuer l'esprit et s'acquitter des obligations qui en découlent.
0: Le Conseil de sécurité a également entendu le ministre des Affaires étrangères du Pakistan, qui a souligné le rôle joué par son pays dans la résolution du conflit en Iran. Il a déclaré aux membres qu'un conflit prolongé ne servirait les intérêts de personne et mettrait en péril la paix, perturberait les flux énergétiques mondiaux et aggraverait les souffrances humanitaires. À l'issue de la séance du matin, Wang Yi a rencontré le secrétaire général de l'ONU, Antonio Guterres, avant de s'adresser aux médias.
2: La Chine s'est employée sans relâche à désamorcer le conflit actuel. Le président Xi Jinping a présenté une proposition en quatre points, indiquant la voie à suivre pour maintenir et promouvoir la paix au Moyen-Orient. Nous avons maintenu la communication et la coordination avec les principales parties concernées, ainsi qu'avec d'importants partenaires régionaux et internationaux. Nous estimons que la souveraineté, la sécurité et l'intégrité territoriale de tous les pays de la région doivent être respectées. Les civils et les cibles non militaires doivent être protégés. La sécurité des voies de communication et des infrastructures énergétiques doit être préservée et les dispositions du régime de non-prolifération nucléaire doivent être mises en œuvre.
0: Il a souligné l'importance d'une organisation des Nations Unies capable de résister aux défis posés au multilatéralisme.
2: Nous espérons que les relations internationales ne retomberont pas dans la loi de la jungle et nous devons tous défendre le même système. Il s'agit du système international dont l'ONU est le pilier central.
0: Pendant son séjour à New York, Wang Yi participera également jeudi à une réunion du groupe des Amis de la gouvernance mondiale et devrait rencontrer d'autres ministres des Affaires étrangères avant de s'envoler pour le Canada pour d'autres engagements diplomatiques.
3: Le premier ministre israélien Benjamin Netanyahou a ordonné à ses troupes d'intensifier les opérations militaires au Liban. Monsieur Netanyahou affirme que cette mesure vise à protéger les communautés du nord d'Israël après la mort d'au moins 23 soldats israéliens dans la région. Reportage depuis Beyrouth.
2: Mardi, Israël a intensifié ses opérations militaires au Liban, lançant des frappes aériennes intensives sur des zones du sud du Liban et de la Bekaa occidentale, où des enfants figurent parmi les victimes dans la ville de Mashgaara. Plusieurs frappes de drones ont également visé la zone autour du barrage de Karaoun. Plusieurs zones ont aussi fait l'objet d'ordres d'évacuation forcés, notamment la ville de Tyr et son quartier de logements sociaux densément peuplé, qui abrite de nombreuses personnes déplacées.
0: Voici le quartier de logements sociaux de Tyr. Il frappe les personnes âgées, les enfants et des innocents. Il n'y a personne à viser. Il n'y a rien ici, seulement les maisons d'innocents. Ils ont lancé un avertissement. Des ambulances sont venues évacuer les personnes âgées et peu après, les logements ont été bombardés.
3: Au Yémen, les craintes grandissent quant à la propagation du paludisme pendant la saison des pluies. Le système de santé du pays peine déjà à survivre après des années de conflit. Des millions de personnes ont de plus en plus de mal à accéder aux soins et aux médicaments de base.
0: Ahmed Al-Haddad est allongé sur un lit aux urgences. Il fait partie du nombre croissant de patients atteints de paludisme au Yémen. Ahmed reçoit des soins d'urgence et passe des examens médicaux, tandis que les médecins luttent contre la montre pour prodiguer des soins dans un système de santé débordé. Pour aggraver la situation, avec l'arrivée de la saison des pluies, les moustiques vecteurs de la maladie se propagent plus rapidement.

0: J'ai été amené à l'hôpital depuis une région éloignée, où les médecins m'ont prodigué les soins nécessaires, et grâce à Dieu, mon état s'est amélioré. Certains médicaments sont disponibles à l'hôpital, mais d'autres ne le sont pas, ce qui nous oblige à les acheter dans des pharmacies extérieures. Les prix de ces médicaments sont élevés pour nous et nous ne pouvons pas facilement nous les permettre en raison de nos conditions de vie difficiles.
1: Le Yémen connaît une augmentation alarmante des cas de paludisme, alors que l'ONU met en garde contre la propagation croissante de la maladie dans un pays dont le système de santé est épuisé après des années de conflit. Selon l'Organisation mondiale de la santé, environ 24 millions de Yéménites, près de 64% de la population, vivent dans des zones à haut risque de transmission du paludisme.
0: Au service des urgences de l'hôpital Al-Jomouri, nous recevons chaque jour de nombreux cas de fièvre. Depuis le début de cette année, nous avons accueilli de nombreux cas de paludisme. Le paludisme se transmet par les moustiques, qui véhiculent l'infection d'une personne infectée à une personne en bonne santé. La prévention consiste donc à éviter les piqûres de moustiques. Le danger du paludisme réside dans le fait qu'il peut entraîner plusieurs complications graves, notamment le paludisme cérébral. Elle peut également provoquer une hypertrophie de la rate et plusieurs autres problèmes dans l'organisme.
1: Les données sanitaires confirment l'aggravation de la crise. Plus de 1,4 million de personnes ont été testées l'année dernière. On a recensé des centaines de milliers de cas confirmés, dont des infections graves et des décès. Dans le seul gouvernorat de Taïz, plus de 14 000 cas confirmés ont été enregistrés, parallèlement à des épidémies de dengue et de choléra. Le Yémen est déjà confronté à l'une des pires crises humanitaires au monde. Alors que les services de santé continuent de se détériorer et que les fonds humanitaires diminuent, la crainte grandit que le paludisme dans le pays ne se transforme en une catastrophe sanitaire imminente.
2: Passons maintenant au Nigeria, où les agriculteurs ont salué le nouveau régime de droits de douane nul mis en place par la Chine pour 53 pays africains. Bien qu'ils aient été durement touchés par le mildiou, les agriculteurs nigériens estiment pouvoir se relever grâce à des investissements publics adéquats visant à améliorer le rendement du gingembre.
3: Le sud de Kaduna produit environ 80% du gingembre nigérian. Ainsi, lorsque le mildiou a détruit 85 à 95% de la récolte en 2023, cela a plongé dans la misère des dizaines de familles qui dépendent de cette culture. La reprise a été lente, les agriculteurs peinant à compenser leurs pertes. Pourtant, l'espoir est en vue. La nouvelle politique chinoise des droits de douane nuls pour 53 pays africains a ouvert de nouvelles perspectives. Cependant, cet espoir s'accompagnera de beaucoup de travail pour s'assurer que leur gingembre réponde aux normes élevées attendues par la Chine.
4: Cette communauté est réputée pour être le premier fournisseur de gingembre du Nigeria, ici à Mararaban Walijo, dans la localité de Kashia, dans l'état de Kaduna. Nous en expédions de grandes quantités à Lagos pour les exporter vers d'autres pays. Nous rendons grâce à Dieu car, malgré les difficultés économiques auxquelles beaucoup de gens sont confrontés, nous nous en sortons très bien grâce au gingembre.
3: Mais le contrôle qualité n'est qu'un des problèmes auxquels ils sont confrontés. Il y en a bien d'autres. Un réseau routier défaillant, des délais de transport interminables, des vols dans les exploitations agricoles et des attaques de bandits continuent de compromettre le potentiel du secteur.
4: Nous sommes confrontés à plusieurs problèmes lors du transport du gingembre hors du Nigeria. En raison d'un réseau routier défaillant, notre gingembre passe parfois plus de 5 jours sur la route, ce dont se plaignent nos clients à l'étranger. Nous avons besoin que le gouvernement nous aide à construire de bonnes routes et mette fin aux taxes inutiles afin que nous puissions exporter notre gingembre à l'étranger en toute sérénité.
3: Si l'accord de tarif zéro conclu avec la Chine pourrait apporter au Nigeria des revenus dont il a grand besoin, les agriculteurs affirment que de réels progrès dépendent des réformes. Ils soutiennent que pour tirer pleinement parti de cette politique, le gouvernement devra relever les défis locaux auxquels les agriculteurs et les exportateurs sont confrontés au quotidien.
2: Alors que plusieurs millions de supporters s'apprêtent à parcourir les États-Unis pour assister au match de la Coupe du Monde de la FIFA cet été, les hôtels et les locations de courte durée affichent rapidement complet dans les villes hautes, de New York à Los Angeles. Les entreprises se préparent à une forte augmentation du tourisme. Cependant, la hausse des coûts d'hébergement, la pénurie de main-d'œuvre et l'offre limitée exercent également une pression croissante sur les marchés locaux du logement et de l'hôtellerie.
5: Alors que le compte à rebours avant le coup d'envoi bat son plein aux États-Unis, la demande d'hébergement grimpe en flèche dans plusieurs villes hôtes de la Coupe du Monde. Selon les analystes du secteur, de nombreux supporters prévoient des séjours prolongés afin de suivre les matchs dans plusieurs villes hôtes tout au long du championnat.
1: La demande pour les locations au mois, notamment les locations meublées, est très forte. Certaines durent 2 mois car les gens prévoient de rester un peu plus longtemps en ville. Mais oui, il y a actuellement une véritable pénurie de locations meublées au mois.
5: À Los Angeles, où la Coupe du Monde est également considérée comme une étape préparatoire aux Jeux Olympiques de 2028, les autorités ont accéléré la modernisation des infrastructures, tandis que les hôtels et les entreprises du secteur de l'hôtellerie se préparent à une forte augmentation de la demande.
1: En général, la saison est assez chargée à LA en juin et en juillet, et les prix grimpent en flèche à cette période. La Coupe du Monde ne va faire qu'aggraver la situation. Je pense que beaucoup de locations de courte durée, par exemple sur Airbnb, pour un mois environ, ont déjà été réservées. Je pense donc qu'il est probablement assez difficile d'en trouver à ce stade.
5: Mais derrière cet optimisme, les entreprises situées dans des villes comme Los Angeles et New York sont également confrontées à des défis croissants. Les exploitants hôteliers doivent déjà faire face à des tensions sociales et à la crainte de grèves potentielles à l'approche du championnat, tandis que de nombreux acteurs du secteur affirment que la pénurie de main-d'œuvre et les séquelles financières persistantes de la pandémie continuent de peser lourdement sur les efforts de reprise.
2: C'est la fin de cette édition. Merci de l'avoir suivi. À très bientôt sur notre antenne.
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15: Bonjour à toutes et à tous, et bienvenue dans Fréquence Afrique sur CGTN Radio. Dans la première partie de l'émission, on va écouter l'interview de Daouda Bitié, ambassadeur du Burkina Faso en Chine. Il a non seulement expliqué sa compréhension de la démocratie chinoise, mais également exprimé ses attentes sur la future coopération économique et commerciale entre la Chine et l'Afrique. Voici tout de suite les détails.
16: Bonjour Monsieur l'ambassadeur, merci d'avoir accepté notre interview.
17: Bonjour Madame, c'est tout un plaisir pour moi de vous recevoir ici à l'ambassade du Burkina Faso.
16: L'année 2025 marque l'achèvement du 14e plan quinquennal et constitue une année importante pour approfondir davantage les réformes chinoises. Comment appréciez-vous la résilience de l'économie chinoise face aux incertitudes mondiales actuelles et son impact sur la reprise économique mondiale?
17: Effectivement, 2024 a été une année charnière pour l'économie mondiale. Mais la Chine, comme on le dit, c'est l'usine mondiale. Donc, à travers cette dynamique économique, a su faire face aux grands défis économiques durant l'année 2024. Nous avons constaté que sa croissance a eu des phases hautes et basses au cours de l'année pour terminer avec un niveau au-delà des prévisions. Parce qu'au dernier trimestre de l'année 2024, sa croissance a été estimée à 5,5, ce qui était vraiment au-dessus de ce que eux-mêmes, le peuple chinois, espérait. C'est une grande performance. Lorsque la Chine va bien sur le plan économique, c'est le monde qui qui va bien également sur le plan économique. Donc, tout ce qui se passe en Chine sur le plan économique a un impact sur l'ensemble du monde entier. Donc, ce qu'on souhaite, le fait que l'économie chinoise soit résiliente, ça donne, je dirais, un bonus à l'économie mondiale.
16: Les deux sessions constituent une fenêtre importante pour observer la démocratie populaire intégrale en Chine. Comment interprétez-vous ce concept?
17: D'abord, le concept de démocratie chinoise, c'est une, je dirais, pour nous, en tant que représentants de pays extérieurs ici en Chine, c'est une école. Cela, c'est propre à la démocratie chinoise, ce qu'ils appellent c'est le socialisme à la chinoise. Donc, c'est un truc qui intègre, c'est-à-dire que c'est participatif. Nous avons toutes les couches sociales qui participent à la prise des décisions. Ça, c'est la démocratie à la base. Je crois que c'est une démocratie assez dynamique et c'est beaucoup d'enseignements que nous pouvons tirer de ce processus-là.
16: La Chine s'engage à une ouverture de haut niveau et à partager les opportunités de marché avec le reste du monde. Quelle lecture faites-vous de la coopération économique et commerciale Chine-Afrique, plus précisément entre la Chine et le Burkina Faso?
17: C'est vrai qu'aujourd'hui, l'ensemble des pays africains ont pour premier partenaire économique la Chine. Ça montre le dynamisme de la coopération entre la Chine et l'Afrique. Et pour venir au cas du Burkina Faso, depuis, je dirais, la reprise des relations entre nos deux pays, nos relations économiques ont connu un bond très important. Et aujourd'hui, la Chine est le premier partenaire commercial de notre pays. Je dirais même au niveau politique aujourd'hui, depuis le dernier FOCAC où nos relations ont été portées au niveau stratégique, maintenant l'ouverture adopte, la politique d'ouverture, c'est une politique qui permettra aux pays africains, notamment Burkina Faso et autres, de se moderniser. Parce que à travers cette politique-là, il y a un partage de technologies qui est derrière ça. Et ce partage de technologies-là va permettre aux différents pays africains également d'amorcer une certaine croissance. Il suffit juste de mettre en place les bonnes politiques et de mettre en place, demander les bons moyens de développement. C'est-à-dire qu'en termes d'industrialisation et autres.
16: L'économie numérique et l'innovation technologique sont devenus des moteurs essentiels du développement économique mondial. Selon vous, comment explorer en collaboration avec la Chine les opportunités offertes par le commerce numérique?
17: Aujourd'hui, la technologie, comme vous le dites, c'est le vecteur de l'économie mondiale. Vous avez aux États-Unis les OpenAI. Ici, en Chine, je crois que vous êtes allé même dans ce domaine-là avec les DeepSeek. Au-delà de ça, au niveau du commerce numérique en Chine, pour des gens qui vivent, et ici en Chine, nous savons très bien la place que ce commerce-là occupe. Avec le développement de l'économie numérique, c'est-à-dire que les transactions financières se feront maintenant de façon numérique et c'est plus sécurisé. On n'est plus amené dans des situations où bon, il y a des risques et des mésententes créant des conflits économiques. Avec les plateformes numériques qu'il y a, vous payez, vous faites vos transactions et vous recevez votre marchandise, ça réduit les délais. Ça développe un nouveau type d'emploi également dans les différents pays et également ça réduit les déplacements des gens. Au-delà de ça, il y a la coopération entre les deux pays avec les différentes bourses et autres et les formations de courte durée qui existent. Ça permet aux gens de venir renforcer les capacités. Donc, une fois que vous renforcez les capacités, ces derniers peuvent répartir au Burkina Faso, être des vecteurs de transmission de connaissances pour les autres.
16: La Chine et les pays africains possèdent tous un patrimoine culturel riche et diversifié. Selon vous, quelle est l'importance des échanges culturels sino-africains dans le contexte actuel de la mondialisation?
17: En fait, la culture, c'est comme on l'a dit, c'est le socle de l'identité de chaque peuple. Et pour mieux coopérer, il faut se connaître. Et pour mieux se connaître, il n'y a rien d'autre que par le volet culturel. Quand, à travers les échanges culturels entre les deux, je dirais pas les deux peuples, africains et chinois, ça va rapprocher ces peuples-là. Je prends un exemple. À travers la coopération culturelle, il y a les bourses que le gouvernement chinois donne aux pays africains. Les étudiants qui viennent ici, lorsqu'ils repartent dans leurs différents pays, ils deviennent des ambassadeurs de la Chine. C'est-à-dire qu'ils montrent aux gens ce qu'est la Chine et tous ceux qui ont des clichés sur le peuple chinois, ces gens-là, ils peuvent les briser. Ils vous disent, voilà, c'est la Chine, c'est pas ce que vous pensez. Nous, on a vécu là-bas, ainsi de suite. Il en est de même. Lorsque des Chinois vont dans nos différents pays et qu'ils reviennent, ils connaissent mieux nos différents peuples. Donc, les échanges humains, ça renforce la coopération. Je vois que c'est un facteur très important de la coopération Chine-Afrique. Au-delà de ça, c'est que nos différents pays ont des histoires, je dirais, millénaires, qu'ils ont besoin d'échanger. Ils ont besoin d'échanger entre eux pour mieux connaître et mieux les conserver. Je crois que la Chine, c'est quand même plus de 5000 ans d'histoire, ce qui est bien conservé. Lorsque vous voyagez d'une région à une autre, vous avez des histoires différentes. Et en Afrique, nous sommes toujours dans les traditions orales. Cette oralité-là, souvent, ça se transmet difficilement. Je vois qu'à travers la coopération culturelle, nous pouvons voir également comment valoriser les anciennes cultures africaines en utilisant, en regardant un peu la façon dont la Chine fait pour valoriser ces cultures-là. L'un dans l'autre, c'est des facteurs qui peuvent amener nos deux peuples à mieux se comprendre et à mieux coopérer. Parce que si vous comprenez que vous coopérez mieux, vous devenez des meilleurs amis. Au-delà même de l'amitié, vous devenez même des frères.
15: Vous écoutez Fréquence Afrique sur CGTN Radio. On fait maintenant une pause en musique et on se retrouve juste après pour la suite de l'émission.

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5: Retour au studio de CGTN Radio. Place à la seconde partie de l'émission consacrée à une autre interview, cette fois-ci du docteur Nasser Bouchiba, président de l'Association des coopérations Afrique-Chine pour le développement au Maroc. Il donne ses plus profondes impressions sur le développement chinois, tout en partageant ses opinions sur les rapports d'activité du gouvernement chinois 2025 et l'avenir de la coopération sino-africaine. Je vous laisse suivre cette interview.
6: Notre invité s'appelle Dr. Nasser Bouchiba, président de l'Association de coopération Afrique-Chine pour le développement au Maroc. Il a vécu et étudié en Chine pendant plus de 20 ans et s'est consacré à la recherche et la pratique de la coopération sino-africaine. À l'occasion des deux sessions de la Chine, Dr. Nasser Bouchiba nous a accordé une interview. En tant que témoin du développement de la Chine, il s'exprime sur les changements qui lui vont le plus impressionner. Écoutons-le.
7: En effet, j'ai vécu, étudié et travaillé en Chine pendant plus de 20 ans. Et même après mon retour au Maroc en 2016, je continue à me rendre fréquemment en Chine pour participer à divers événements liés aux relations sino-africaines. Selon ces jours en Chine, qui avaient débuté en 1995, m'a permis d'être un témoin de cette période de réforme et d'ouverture marquée par l'un des développements les plus rapides de l'histoire moderne de l'humanité. Les changements qui m'ont le plus marqué concernent notamment la mobilisation des différents acteurs politiques, économique et universitaire pour le développement indépendant de nouvelles technologies. D'ailleurs, je participe activement à ce type de projet de R&D, notamment dans les domaines du traitement de l'eau, de l'exploration minière, ainsi que de l'agriculture du désert ou l'agriculture saharienne. Ces domaines, comme vous le savez, revêtent une importance capitale pour la majorité des pays en voie de développement, y compris mon pays, le Maroc. Un autre volet qui suscite particulièrement mon attention concerne le bien-être social. J'ai été, comme je l'ai mentionné, témoin d'une hausse considérable des revenus de mon entourage en Chine, de mes amis, mes collègues, toutes classes sociales confondues, ainsi que d'une amélioration continue des services publics. Il ne faut pas non plus oublier les efforts remarquables du gouvernement chinois pour réduire, voire même éradiquer la pauvreté.
6: Dr. Nasser Bouchiba a suivi de près le rapport d'activité du gouvernement chinois 2025 et nous parle de sa compréhension sur ce rapport 2025, plus précisément sur les éléments phares de cette année.
7: Étant donné que ma spécialité est la théorie politique, je suis de près chaque année les deux sessions, ces réunions décisives pour la mise en œuvre des mesures de gouvernance nationale, bien que la situation mondiale cette année soit complexe et que la paix ainsi que la sécurité soient confrontées à d'importants défis, le rapport d'activité du gouvernement pour 2025 met en avant la continuité, la planification stratégique et l'ouverture du gouvernement chinois. En tant que pays du Sud, la Chine poursuit ses efforts d'innovation en interne, tout en soutenant et en coopérant avec d'autres nations du Sud dans le cadre d'initiatives telles que l'initiative de la ceinture et la route, afin de favoriser un développement commun. Elle joue ainsi un rôle central dans la promotion de la croissance économique mondiale et le maintien de la paix.
6: En cette nouvelle année 2025, vers quel avenir se dirige la coopération sino-africaine? Quels seront les domaines prioritaires en la matière? Dr. Nasser Bouchiba nous donne son point de vue.
7: Pour achever la renaissance de notre continent, Nous espérons que la coopération sino-africaine contribuera davantage à la formation des compétences dans différents domaines, ainsi qu'à la promotion de la coopération en matière de recherche et d'innovation. Nous estimons que dans ce partenariat avec la Chine, notre principal objectif devrait être d'introduire les nouvelles technologies issues de l'innovation autonome chinoise, développées au sein des universités et des centres de recherche. Cela sera possible grâce au transfert de connaissances et de technologies qui contribuera certainement à l'accélération de notre développement industriel.
6: La modernisation est un sujet mondial. Alors, comment la Chine et l'Afrique peuvent-elles unir leurs efforts pour favoriser la modernisation? Quelles opportunités la modernisation chinoise peut-elle offrir au développement en Afrique? Voici les réponses de Dr. Nasser Boucheba.
7: La modernisation à la chinoise est un modèle de développement avec des objectifs principalement à caractère social, où le citoyen chinois est le bénéficiaire principal. Le fait qu'elle soit placée sous la direction du Parti communiste chinois lui permet d'intégrer des spécificités propres aux conditions nationales de la Chine et de se distinguer par sa continuité dans le temps ainsi que par son adaptabilité aux différents contextes nationaux et mondiaux. Dans leur processus de modernisation, les pays africains devraient tracer leur propre trajectoire de développement, comprendre les besoins réels et les attentes de leur population, en particulier celle des jeunes, et s'inspirer du modèle de développement proposé par la Chine afin de définir une voie de modernisation adaptée à leur contexte national et à laquelle leur population adhérerait.
6: En 2025, le Forum sur la coopération sino-africaine fêtera son 25e anniversaire. Dr. Nasser Boucheba a souligné le rôle crucial de cet événement dans la coopération internationale et dans la promotion du développement des relations sino-africaines.
7: Le Forum sur la coopération sino-africaine s'apprête à célébrer son 25e anniversaire, ce qui constitue un événement d'une importance historique. Après un quart de siècle d'exploration et de mise en pratique, d'accumulation d'expériences et d'obtention de résultats concrets, la coopération sino-africaine a pu atteindre une pleine maturité. Les grandes réalisations du Forum ont joué un rôle crucial dans le développement des relations sino-africaines, tant en matière de modèles de coopération qu'en termes de valeurs créées à travers une multitude de projets concrets. Le Forum contribue à l'établissement d'un nouveau paradigme de coopération internationale digne de servir de référence en la matière.
6: À la fin de cette interview, Dr. Nasser Boucheba a analysé la coopération entre le Maroc et la Chine en exprimant ses attentes pour 2025, ainsi que l'évolution future des relations entre les deux pays. Écoutons-le.
7: Pour ce qui est de la coopération sino-marocaine en 2025, elle ne pourra qu'être plus solide, et ce, grâce à la volonté de Sa Majesté le roi Mohamed VI, que Dieu l'assiste, et de Son Excellence le président Xi Jinping, qui œuvrent conjointement à mettre en place un modèle de partenariat mutuellement bénéfique pour nos deux pays. Ce modèle permettra de valoriser la position géographique stratégique du royaume, ainsi que sa stabilité et sa sécurité nécessaires à tout développement, et consolidera son ambition de devenir un leader africain. Je suis convaincu que le Maroc constituera une porte d'entrée privilégiée pour les acteurs économiques chinois souhaitant s'implanter sur les marchés internationaux et deviendra un point stratégique pour l'expansion de la Chine en Afrique, une expansion dont nous veillerons à ce qu'elle soit bénéfique pour toutes les parties.
5: Restez branchés sur CGTN Radio. On va souffler un peu avec cette belle mélodie et on se retrouve après.

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1: Vous écoutez Fréquence Afrique sur CGTN Radio. La décision unilatérale des États-Unis d'imposer des tarifs douaniers supplémentaires à la Chine, au Mexique, au Canada et bientôt à l'Europe ont suscité un tollé de la part de la communauté internationale. Interrogé sur cette question, le rédacteur en chef d'Actu Chine Cameroun, Gérard Njoya, n'a pas caché son désarroi. On l'écoute.
2: Pour cette question, je pense qu'au moment où les pays du monde sont en train de rechercher les voies communes pour établir ou bien pour bâtir les routes commerciales solides et mutuellement bénéfiques, toute action commerciale prise devrait être orientée dans son renforcement. Donc la décision unilatérale des États-Unis d'imposer les droits de douane supplémentaires, notamment à la Chine, au Mexique, au Canada, n'est pas une démarche à aider le système commercial multilatéral mondial. Elle pourra créer

0: un dysfonctionnement au niveau de la chaîne d'approvisionnement mondiale. Les pays touchés par la politique tarifaire américaine et qui aussi ont pris des contre-mesures connexes, ça aussi, il faut le dire, pourront réorienter ces pertes vers d'autres pays avec qui ils coopèrent. Et là, je pense que surtout les pays africains qui ne produisent presque rien, j'ai envie de dire que c'est une violation mondiale qui pourra avoir de lourdes répercussions sur les pays du monde et surtout sur les pays du sud global.
1: Selon Gérard Njoya, la démocratie chinoise est historique, concrète et évolutive.
0: Permettez-moi d'abord de dire que la démocratie chinoise est une démocratie historique, concrète et évolutive. Et c'est justement parce qu'elle a évolué lors du 18e Congrès national du Parti communiste chinois, grâce à l'esprit créatif du peuple chinois. Ça, il faut le dire, que le secrétaire général Xi Jinping avait évoqué le concept de démocratie populaire intégrale, qui, de mon point de vue, est une démocratie socialiste plus vaste, plus vraie et plus efficace, qui couvre tous les secteurs de la société chinoise, de même que tous les aspects du processus démocratique. C'est en fait une démocratie populaire à processus complet qui combine à la fois la démocratie axée sur les processus avec celle axée sur les résultats. Et là, je vais dire que beaucoup de choses ont été justement faites depuis 2012 jusqu'à aujourd'hui. Les faits en parlent d'eux-mêmes. La Chine est devenue l'élite mondiale dans de nombreux secteurs comme la technologie, le commerce, et j'en passe. C'est également une politique qui a permis aux pays africains d'accroître leur développement. Oui, cette politique aussi a guidé la mise en œuvre de certaines actions ou bien de certains projets sino-africains au sein du Forum sur la coopération Chine-Afrique. Et c'est en faveur des États africains ou bien des États du continent africain en partie. En fait, les actions menées par la Chine dans la mise en œuvre de la démocratie populaire intégrale ont augmenté le niveau de développement de la Chine dans les secteurs politiques, économiques et de civilisation. La Chine est depuis 2024 la première école de formation en intelligence artificielle dans le monde. Et c'est aussi grâce à ce système de démocratie qui devrait pour moi inspirer les États africains eux aussi. Lors de ces deux sessions en cours, je serais tout de même curieux de savoir comment la Chine va penser le développement de son intelligence artificielle ou bien l'approfondissement du développement de son intelligence artificielle et aussi sa modernisation de haut niveau dans d'autres secteurs tels que l'agriculture, le développement vert et bien d'autres choses. Vous savez, les États africains notamment ont besoin de cette ouverture chinoise pour pouvoir mieux réaliser certaines initiatives, notamment celles qui ont été conjointement prises dans le cadre du Forum sur la coopération Chine-Afrique. Et donc, en somme, je peux, au regard de certains faits de développement chinois, dire que la démocratie populaire intégrale avancée par le président Xi Jinping depuis 2012 n'est pas un ornement. Elle sert véritablement à résoudre les problèmes des peuples chinois et aussi des peuples africains et en général des pays du sud global.
1: Restez branchés sur CGTN Radio. On se détend avec un peu de musique avant de poursuivre avec la rubrique Apprenons le chinois.

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9: Sui zhong wo hua.
8: Bonsoir, chers amis. 亲爱的朋友, 晚上好. Bienvenue à notre cours de chinois. Tout d'abord, je vous rappelle de ce que nous avons appris dans la leçon précédente. 这是我丈夫, c'est mon mari. 这是我夫人, voilà ma femme. 我很高兴认识您. Je suis heureux de vous connaître. 见到您,我很高兴. Je suis ravi de vous rencontrer. 我向你们介绍我们的女儿. Je vous présente notre fille. 你们认识我们的儿子吗? Vous connaissez notre fils? 你们认识呀? Vous vous connaissez alors? Aujourd'hui, nous apprendrons quelques phrases pour inviter quelqu'un à faire quelque chose.

0: Leçon numéro 5.
1: 小丁，你在干什么呢？
2: 哦，没干什么。
1: 你今天晚上有空吗？
2: 我不知道。
1: 你想去看电影吗？我请你。
2: 谢谢，我不想看。
1: 那你想去跳舞吗？
2: 我不想跳。
1: 你想去游泳池游泳吗？
2: 嗯，我看看吧。
1: 那我请你去餐馆吃饭。
2: 哦，那好呀，这个主意不错。
1: 去哪儿你挑
2: Maxime。
3: Explication。
4: 小丁，你在干什么？小丁， qu'est-ce que tu fais là？ 哦，没干什么。哦，pas grand chose。 你今天晚上有空吗？ Tu es libre ce soir？ 我不知道。 Je ne sais pas。 你想去看电影吗？Ça te dirait d'aller voir un film? 我请你。Je t'invite. 谢谢。我不想看。Merci, mais ça ne me dit rien. 你想跳舞吗？ Tu veux danser? 我不想跳。Non, je n'ai pas envie. 你想来游泳池游泳吗？ Tu veux venir à la piscine? Oh, 我看吧。Je vais voir.那我请你去餐馆吃饭。Alors, je t'invite à dîner au restaurant. 哦，那好呀。Oh oui, alors. 这个主意不错。C'est une bonne idée.
3: Explication.
4: 做，干 ，faire， 干，什么 ？Qu'est-ce que？ 什么？没什么。Pas grand chose. 没什么。空。空闲。Libre. 空闲。知道。Savoir. 知道。不。Ne pas. 不。电影。Film. 电影。邀请。Invité. 邀请。请。跳舞 danser， 跳舞。游泳 aller à la piscine， 游泳。游泳池 la piscine， 游泳池。餐馆 restaurant， 餐馆。晚餐 dîner， 晚餐。好，行 oui， 好。好的 ，bon， 好，好的，主意 ，idée， 主意。
1: 小丁，你在干什么呢？
2: 哦，没干什么。
1: 你今天晚上有空吗？
2: 我不知道。
1: 你想去看电影吗？我请你。
2: 谢谢，我不想看。
1: 那你想去跳舞吗？
2: 我不想跳。
1: 你想去游泳池游泳吗？
2: 嗯，我看看吧。
1: 那我请你去餐馆吃饭。
2: 哦，那好呀，这个主意不错。
1: 去哪儿你挑。
2: Maxime。
4: Ce soir, comme j'ai pas grand chose à faire, j'ai invité des amis à dîner à la maison. Alors, je vous dis au revoir et nous nous retrouverons demain à la même heure. 再见，明天见。
5: C'est ainsi que s'achève Fréquence Afrique. Merci pour votre fidélité. À très bientôt pour une nouvelle édition sur CGTN Radio.

0: Madame, monsieur, bonjour. Soyez les bienvenus si vous nous rejoignez pour cette nouvelle édition du journal. Voici tout d'abord les titres de l'actualité de ce mercredi. Le ministre chinois des Affaires étrangères Wang Yi a appelé la communauté internationale à renforcer son soutien à la Charte des Nations Unies. Le premier ministre israélien Benjamin Netanyahou a ordonné à ses troupes d'intensifier les opérations militaires au Liban. Les agriculteurs nigériens saluent le nouveau régime de droits de douane nul mis en place par la Chine pour 53 pays africains. À l'approche de la Coupe du Monde, cet été, les hôtels et les locations de courte durée affichent rapidement complet dans plusieurs villes américaines. Voilà pour les titres. Le ministre chinois des Affaires étrangères, M. Wang Yi, a appelé la communauté internationale à renforcer son soutien à la Charte des Nations Unies dans un contexte d'incertitude géopolitique et économique mondiale. M. Wang a fait ses déclarations alors qu'il présidait une réunion de haut niveau du Conseil de sécurité consacrée au renforcement du système international centré sur l'ONU. Il a également souligné le rôle clé de la Chine dans la défense du multilatéralisme.
1: La réunion du Conseil de sécurité de mardi était intitulée « Défendre les objectifs et principes de la Charte des Nations Unies et renforcer le système international centré sur l'ONU », un thème que la Chine a promu lors de ses précédentes présidences. Cette réunion a eu lieu à un moment où de nombreuses régions du monde connaissent une grande instabilité.

0: Wang Yi s'est ensuite adressé aux membres dans la salle du Conseil de sécurité, où il a déclaré que les grandes puissances mondiales avaient la responsabilité de montrer l'exemple en respectant le droit international et de ne pas appliquer deux poids, deux mesures.
1: La cause profonde du chaos qui règne dans le monde d'aujourd'hui n'est pas que l'esprit de la charte soit dépassé, mais que l'ordre international et les normes fondamentales régissant les relations internationales, tous deux énoncés dans la charte, ne sont pas effectivement respectées et observées. La communauté internationale devrait se rappeler la vision fondatrice de la charte, en perpétuer l'esprit et s'acquitter des obligations qui en découlent.
0: Le Conseil de sécurité a également entendu le ministre des Affaires étrangères du Pakistan, qui a souligné le rôle joué par son pays dans la résolution du conflit en Iran. Il a déclaré aux membres qu'un conflit prolongé ne servirait les intérêts de personne et mettrait en péril la paix, perturberait les flux énergétiques mondiaux et aggraverait les souffrances humanitaires. À l'issue de la séance du matin, Wang Yi a rencontré le secrétaire général de l'ONU, Antonio Guterres, avant de s'adresser aux médias.
1: La Chine s'est employée sans relâche à désamorcer le conflit actuel. Le président Xi Jinping a présenté une proposition en 4 points, indiquant la voie à suivre pour maintenir et promouvoir la paix au Moyen-Orient. Nous avons maintenu la communication et la coordination avec les principales parties concernées, ainsi qu'avec d'importants partenaires régionaux et internationaux. Nous estimons que la souveraineté, la sécurité et l'intégrité territoriale de tous les pays de la région doivent être respectées. Les civils et les cibles non militaires doivent être protégés. La sécurité des voies de communication et des infrastructures énergétiques doit être préservée et les dispositions du régime de non-prolifération nucléaire doivent être mises en œuvre.
0: Il a souligné l'importance d'une organisation des Nations Unies capable de résister aux défis posés au multilatéralisme.
1: Nous espérons que les relations internationales ne retomberont pas dans la loi de la jungle et nous devons tous défendre le même système. Il s'agit du système international dont l'ONU est le pilier central.
0: Pendant son séjour à New York, Wang Yi participera également jeudi à une réunion du groupe des amis de la gouvernance mondiale et devrait rencontrer d'autres ministres des Affaires étrangères avant de s'envoler pour le Canada pour d'autres engagements diplomatiques.
2: Le premier ministre israélien Benjamin Netanyahou a ordonné à ses troupes d'intensifier les opérations militaires au Liban. Monsieur Netanyahou affirme que cette mesure vise à protéger les communautés du nord d'Israël après la mort d'au moins 23 soldats israéliens dans la région. Reportage depuis Beyrouth.
1: Mardi, Israël a intensifié ses opérations militaires au Liban, lançant des frappes aériennes intensives sur des zones du sud du Liban et de la Bekaa occidentale, où des enfants figurent parmi les victimes dans la ville de Mashgara. Plusieurs frappes de drones ont également visé la zone autour du barrage de Karaoun. Plusieurs zones ont aussi fait l'objet d'ordres d'évacuation forcés, notamment la ville de Tyr et son quartier de logements sociaux densément peuplés, qui abrite de nombreuses personnes déplacées.
0: Voici le quartier de logements sociaux de Tyr. Il frappe les personnes âgées, les enfants et des innocents. Il n'y a personne à viser. Il n'y a rien ici, seulement les maisons d'innocents. Ils ont lancé un avertissement. Des ambulances sont venues évacuer les personnes âgées et peu après, les logements ont été bombardés.
2: Au Yémen, les craintes grandissent quant à la propagation du paludisme pendant la saison des pluies. Le système de santé du pays peine déjà à survivre après des années de conflits. Des millions de personnes ont de plus en plus de mal à accéder aux soins et aux médicaments de base.
0: Ahmed Al-Haddad est allongé sur un lit aux urgences. Il fait partie du nombre croissant de patients atteints de paludisme au Yémen. Ahmed reçoit des soins d'urgence et passe des examens médicaux, tandis que les médecins luttent contre la montre pour prodiguer des soins dans un système de santé débordé. Pour aggraver la situation, avec l'arrivée de la saison des pluies, les moustiques vecteurs de la maladie se propagent plus rapidement.
3: J'ai été amené à l'hôpital depuis une région éloignée, où les médecins m'ont prodigué les soins nécessaires, et grâce à Dieu, mon état s'est amélioré. Certains médicaments sont disponibles à l'hôpital, mais d'autres ne le sont pas, ce qui nous oblige à les acheter dans des pharmacies extérieures. Les prix de ces médicaments sont élevés pour nous et nous ne pouvons pas facilement nous les permettre en raison de nos conditions de vie difficiles.
0: Le Yémen connaît une augmentation alarmante des cas de paludisme, alors que l'ONU met en garde contre la propagation croissante de la maladie dans un pays dont le système de santé est épuisé après des années de conflits. Selon l'Organisation mondiale de la santé, environ 24 millions de Yéménites, près de 64% de la population, vivent dans des zones à haut risque de transmission du paludisme.
4: في مستشفى الجمهوري في طوارئ مستشفى الجمهوري.

0: Au service des urgences de l'hôpital Al-Jomouri, nous recevons chaque jour de nombreux cas de fièvre. Depuis le début de cette année, nous avons accueilli de nombreux cas de paludisme. Le paludisme se transmet par les moustiques, qui véhiculent l'infection d'une personne infectée à une personne en bonne santé. La prévention consiste donc à éviter les piqûres de moustiques. Le danger du paludisme réside dans le fait qu'il peut entraîner plusieurs complications graves, notamment le paludisme cérébral. Elle peut également provoquer une hypertrophie de la rate et plusieurs autres problèmes dans l'organisme.
1: Les données sanitaires confirment l'aggravation de la crise. Plus de 1,4 million de personnes ont été testées l'année dernière. On a recensé des centaines de milliers de cas confirmés, dont des infections graves et des décès. Dans le seul gouvernorat de Taïz, plus de 14 000 cas confirmés ont été enregistrés, parallèlement à des épidémies de dengue et de choléra. Le Yémen est déjà confronté à l'une des pires crises humanitaires au monde. Alors que les services de santé continuent de se détériorer et que les fonds humanitaires diminuent, la crainte grandit que le paludisme dans le pays ne se transforme en une catastrophe sanitaire imminente.
2: Passons maintenant au Nigeria, où les agriculteurs ont salué le nouveau régime de droits de douane nul mis en place par la Chine pour 53 pays africains. Bien qu'ils aient été durement touchés par le mildiou, les agriculteurs nigériens estiment pouvoir se relever grâce à des investissements publics adéquats visant à améliorer le rendement du gingembre.
3: Le sud de Kaduna produit environ 80% du gingembre nigérian. Ainsi, lorsque le mildiou a détruit 85 à 95% de la récolte en 2023, cela a plongé dans la misère des dizaines de familles qui dépendent de cette culture. La reprise a été lente, les agriculteurs peinant à compenser leurs pertes. Pourtant, l'espoir est en vue. La nouvelle politique chinoise des droits de douane nuls pour 53 pays africains a ouvert de nouvelles perspectives. Cependant, cet espoir s'accompagnera de beaucoup de travail pour s'assurer que leurs gingembre répondent aux normes élevées attendues par la Chine.
4: Cette communauté est réputée pour être le premier fournisseur de gingembre du Nigeria, ici à Mararaban Walijo, dans la localité de Kashia, dans l'état de Kaduna. Nous en expédions de grandes quantités à Lagos pour les exporter vers d'autres pays. Nous rendons grâce à Dieu car, malgré les difficultés économiques auxquelles beaucoup de gens sont confrontés, nous nous en sortons très bien grâce au gingembre.
3: Mais le contrôle qualité n'est qu'un des problèmes auxquels ils sont confrontés. Il y en a bien d'autres. Un réseau routier défaillant, des délais de transport interminables, des vols dans les exploitations agricoles et des attaques de bandits continuent de compromettre le potentiel du secteur.
4: Nous sommes confrontés à plusieurs problèmes lors du transport du gingembre hors du Nigeria. En raison d'un réseau routier défaillant, notre gingembre passe parfois plus de 5 jours sur la route, ce dont se plaignent nos clients à l'étranger. Nous avons besoin que le gouvernement nous aide à construire de bonnes routes et mette fin aux taxes inutiles afin que nous puissions exporter notre gingembre à l'étranger en toute sérénité.
3: Si l'accord de tarif zéro conclu avec la Chine pourrait apporter au Nigeria des revenus dont il a grand besoin, les agriculteurs affirment que de réels progrès dépendent des réformes. Ils soutiennent que pour tirer pleinement parti de cette politique, le gouvernement devra relever les défis locaux auxquels les agriculteurs et les exportateurs sont confrontés au quotidien.
2: Alors que plusieurs millions de supporters s'apprêtent à parcourir les États-Unis pour assister au match de la Coupe du Monde de la FIFA cet été, les hôtels et les locations de courte durée affichent rapidement complet dans les villes hôtes, de New York à Los Angeles. Les entreprises se préparent à une forte augmentation du tourisme. Cependant, la hausse des coûts d'hébergement, la pénurie de main-d'œuvre et l'offre limitée exercent également une pression croissante sur les marchés locaux du logement et de l'hôtellerie.
5: Alors que le compte à rebours avant le coup d'envoi bat son plein aux États-Unis, la demande d'hébergement grimpe en flèche dans plusieurs villes hôtes de la Coupe du Monde. Selon les analystes du secteur, de nombreux supporters prévoient des séjours prolongés afin de suivre les matchs dans plusieurs villes hôtes tout au long du championnat.
1: La demande pour les locations au mois, notamment les locations meublées, est très forte. Certaines durent 2 mois car les gens prévoient de rester un peu plus longtemps en ville. Mais oui, il y a actuellement une véritable pénurie de locations meublées au mois.
5: À Los Angeles, où la Coupe du Monde est également considérée comme une étape préparatoire aux Jeux Olympiques de 2028, les autorités ont accéléré la modernisation des infrastructures, tandis que les hôtels et les entreprises du secteur de l'hôtellerie se préparent à une forte augmentation de la demande.
1: En général, la saison est assez chargée à LA en juin et en juillet.

0: prix grimpent en flèche à cette période. La Coupe du Monde ne va faire qu'aggraver la situation. Je pense que beaucoup de locations de courte durée, par exemple sur Airbnb, pour un mois environ, ont déjà été réservées. Je pense donc qu'il est probablement assez difficile d'en trouver à ce stade.
1: Mais derrière cet optimisme, les entreprises situées dans des villes comme Los Angeles et New York sont également confrontées à des défis croissants. Les exploitants hôteliers doivent déjà faire face à des tensions sociales et à la crainte de grèves potentielles à l'approche du championnat, tandis que de nombreux acteurs du secteur affirment que la pénurie de main-d'œuvre et les séquelles financières persistantes de la pandémie continuent de peser lourdement sur les efforts de reprise.
2: C'est la fin de cette édition. Merci de l'avoir suivi. À très bientôt sur notre antenne.
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10: Bonjour à tous, bienvenue dans une nouvelle édition d'InVivo. Le quartet Jazz Brahms effectue une tournée dans plusieurs villes chinoises, dont Beijing et Shanghai, une occasion pour le public chinois d'embrasser la passion du jazz moderne avec l'élégance du romantisme classique. Et dans la deuxième partie de cette émission, vous allez rencontrer deux figures du breaking français, Gami et Bidi. Les deux personnes vont apporter le breaking, la nouvelle discipline des Jeux Olympiques de Paris 2024.

De retour dans In Vivo. Dirigé par le saxophoniste et compositeur Yannick Rieux, le quartet Jazz Brahms interprète des compositions originales inspirées de la musique de Johann Brahms. La musique de Rieux embrasse la passion et la liberté du jazz moderne, avec l'élégance et la profondeur du romantisme classique européen. Le croisement des styles musicaux apporte une expérience musicale extraordinaire au public. Écoutons Yannick Rieux qui parle de l'origine du quartet à CGDN français tout en suivant cette mélodie en Brahms-moi.

0: En fait, moi j'ai étudié la musique classique. Première chose, j'ai étudié la musique classique au conservatoire, quand j'étais plus jeune, évidemment. Forcément, on étudiait les classiques, Beethoven, Bach, Brahms, Mozart, etc., etc. Et je suis vraiment tombé en amour avec la musique de Brahms à ce moment-là. J'ai toujours, parce que très beau, les mélodies aussi, ça. C'est quelqu'un aussi qui était très influencé par Beethoven. D'ailleurs, on dit de Brahms que sa première symphonie, c'est un peu comme la dixième symphonie de Beethoven. Il y a vraiment comme quelque chose qui continue. Donc, et c'est un grand romantique, donc c'est les mélodies sont très développées. Donc, j'ai tombé en amour avec cette musique. Et ça fait longtemps que je voulais faire un lien entre mon travail, entre la musique de jazz improvisée et la musique de Brahms. J'ai voulu ça depuis des années et des années. Et en discutant avec un directeur pas d'une école de musique, mais d'un endroit, Offroad Music s'appelle au Québec, c'est lui qui m'a proposé, lui aussi il adorait Brahms, puis il m'a dit, pourquoi pas faire un projet avec Brahms? Puis moi tout de suite, ça fait des années que j'y pensais, j'ai dit oui, tout de suite. Et donc, on propose la musique de Brahms. Mais on joue pas la musique de Brahms, évidemment. Nous, on est jazzman, donc on va improviser. Un peu que d'ailleurs comme faisaient les musiciens classiques. Dans le classique, Beethoven, Bach, Mozart, tous ces gens-là, Brahms, c'était des grands improvisateurs. Donc il y a un lien là aussi à faire. Et évidemment, donc on propose, je fais une espèce d'inspiration de la musique de Brahms, mais il y a aussi quelques morceaux où j'ai pris vraiment la forme. Notamment la symphonie, je crois que c'est la symphonie numéro 1, le deuxième mouvement, quelque chose comme ça, où j'ai pris vraiment la forme et on improvise, on fait justement une espèce de contrepoint, parce que Brahms était un grand spécialiste du contrepoint, on improvise ce contrepoint sur place, sur le moment, comme en jazz, mais pas avec une sonorité de jazz, en utilisant un peu vraiment la sonorité, on va dire classique. Donc, on va dire, je ne veux pas être trop technique, mais on ne colore pas les accords, on reste très proche de ce qui a été écrit par Brahms. Voilà.
1: D'accord.
0: Donc, jazz, Brahms, le lien direct. Et on peut dire que c'est plutôt le jazz qui va vers la musique classique dans ce cas-là. C'est pas parce que la musique classique, vraiment, elle est faite, elle est écrite. C'est quelque chose qui est assez statique maintenant, même si c'est magnifique. Donc, c'est dans ce projet-là, c'est plutôt la musique de jazz, nous les jazzmen, qui allons vers cette musique-là et qui on fait un pas vers elle, puis on essaye de vraiment. En même temps, respecter cette musique-là, mais respecter ce qu'on fait. Donc, c'est une espèce de compromis là-dedans. Et donc, voilà, on s'amuse avec ça.
1: En 1988, la prestigieuse revue de jazz Tempit a placé Yannick Rieu aux côtés de célèbres saxophonistes tels que Branford Marsalis et Joe Lovano. Le journal de Montréal le qualifie de l'un des 20 meilleurs soufflants au monde. Et le magazine français Jazzman l'a considéré comme le plus grand poète des jazzmen canadiens. Avec trois autres musiciens du quartet, le pianiste Daniel Douan, le contrebassiste Rémi-Jean Leblanc et le batteur Louis-Vincent Ramel, Yannick Rieu interprète la crème de leur répertoire et rencontre un auditoire chinois passionné pour le jazz.
2: Qu'est-ce que vous avez choisi comme répertoire pour cette tournée en Chine
0: Oui.
2: spécialement? Je ne sais pas si vous avez choisi.

0: quelque chose spécialement pour la chaîne?
1: Oui, alors j'ai fait, évidemment, quand on a décidé, quand j'ai décidé de faire ce projet-là, je me suis mis à réécouter Brahms. Plein de choses je connaissais déjà Brahms, mais là, j'ai vraiment, on appelle ça faire de l'écoute active. C'est-à-dire qu'on écoute la musique, mais après, on arrête un morceau, on arrête à un moment dans un morceau, puis on analyse plus proche, comme un microscope un peu, on analyse ce qui se passe. Donc, j'ai réécouté beaucoup de choses, des choses que je connaissais pas aussi, parce qu'il a écrit beaucoup de musique, beaucoup de choses pour les voix, pour le piano. Évidemment, c'est un pianiste, Brahms. Et donc, j'ai choisi des symphonies aussi qui sont magnifiques. Donc, j'ai pris des extraits de symphonies. Il y a aussi des choses que je me suis inspiré de certaines musiques, sans être proche, mais juste inspiré certains accords que j'aimais bien, deux ou trois accords que j'aimais beaucoup. Puis, à partir de ça, j'ai développé mélodie et composé carrément nouvelle composition à partir de sa composition à lui. Donc, il y a beaucoup d'inspiration de Brahms, mais aussi quelquefois j'ai pris, comme j'expliquais tout à l'heure pour le contrepoint, que j'ai pris vraiment une forme telle quelle et qu'on improvise dessus. Voilà.
0: D'accord. Donc, comme tout à l'heure vous l'avez dit, évoqué, c'est le 17e donné en
1: Oui,
0: Chine pour
1: oui,
0: vous. Donc,
1: oui.
0: la Chine n'est pas étrange pour vous.
1: Non.
0: Donc, que pensez-vous de l'environnement du jazz en Chine, soit en matière de création de jazz ou bien d'audience, ou bien également les conditions des salles de spectacle en Chine
1: Ouais.
0: pour le jazz?
1: Ben, depuis ma première tournée, je vois un grand changement. Depuis ma première tournée, je vois des grands changements partout. Bon, là, on va parler de musique, mais l'architecture, les constructions, la technologie, tout évolue très, très rapidement en Chine et toujours dans un sens positif. C'est toujours un sens. Donc, la musique, plus particulièrement, je vois un grand développement des musiciens maintenant qui sont d'un niveau international. Vraiment, il y a des saxophonistes que j'ai entendus, des guitaristes vraiment qui sont vraiment de très haut niveau. Et je pense qu'il va sortir, il va avoir il y a déjà des très très bons musiciens et ça va se multiplier encore plus. Donc ça c'est une chose qui m'impressionne toujours. L'évolution de ce qui se passe en Chine, c'est toujours fascinant à suivre. C'est vraiment fascinant. Et bon, j'ai dit que je connaissais. La Chine n'est pas étrangère pour moi, mais c'est un grand pays avec une grande histoire, 5000 ans. Je connais tout petit peu. Mais bon, j'apprécie puis j'essaie de connaître de plus en plus, évidemment. Mais je ne peux pas dire que je connais bien la Chine. Mais je l'aime. J'aime venir ici. J'aime rencontrer les gens. Et en ce qui concerne les conditions, je vois aussi un changement aussi au niveau de technique. On va parler au niveau technique. Les gens, ils savent. Je me souviens, les premières tournées, c'était un problème d'avoir un bon son dans une salle. Mais maintenant, c'est comme ça s'est beaucoup amélioré. Il y a encore des améliorations à faire, comme partout. Quand on tourne en Europe aussi, c'est toujours un problème, le côté technique. Mais ça aussi, je vois des grands changements, des grandes améliorations. Et en ce qui concerne le public, alors là, c'est comme. Je ne sais pas si c'est amélioration, mais j'ai toujours, dès le début, dès les premières tournées, j'ai vu des gens qui étaient curieux. Et j'apprécie beaucoup aussi que souvent les parents, ils amènent avec eux les enfants. Donc il y a des très jeunes, un très jeune public, des fois ça peut être 5, 6, 7 ans, 8 ans, très jeunes, et qui sont curieux, et je sais que ces gens-là, dans 5 ans, dans 10 ans, le jazz, ils vont dire, ah, il y a un musicien de jazz, je vais aller écouter. Donc ça fait améliorer, ça fait aussi multiplier l'auditoire quand on va dans les salles, tout ça. Les gens, ils viennent, puis ils commencent à savoir c'est quoi le jazz, son histoire un peu, puis voilà. Voilà.
0: Et je sais, hier, vous avez eu une rencontre avec les jeunes
1: Oui,
0: musiciens à l'école, à une
1: oui,
0: école de
1: oui.
0: musique en Chine. Donc, comment s'était passé
1: Ah, ça
0: cette
1: s'est très
0: rencontre?
1: bien passé. On a fait un bel échange. Ce que j'aime, évidemment, quand je fais un masterclass, une classe de maître comme ça, c'est sûr que moi, je donne, je, part, je partage mon expérience avec les jeunes. Mais souvent, les jeunes, ils me renvoient aussi l'énergie. C'est un échange. C'est pas juste moi qui est là, qui fait une classe de maître. Je dis les choses, puis là, ils jouent. C'est plus un échange. On a joué ensemble. Il y a des musiciens qui sont venus jouer avec nous. Et voilà, c'est vraiment un échange. Mais en même temps, je donne l'information. Je parle de comment je fais les choses. En fait, je commence toujours par jouer un morceau. Et je dis, avez-vous des questions? parce que je veux pas arriver à imposer moi ce que je sais, ce que j'ai fait, tout ça. J'aime bien partir de eux, qu'est-ce qu'ils ont besoin de savoir. Donc ça, c'est, ça fait une communication aussi intéressante.
0: Vous avez sorti un album sur la Chine. Tout l'album est consacré à Dali.
1: Oui.
0: C'est une ville pittoresque au sud-ouest de la Chine.
1: Magnifique.
0: Donc, pouvez-vous nous présenter la création de cet album et pourquoi Dali vous

0: La dalle m'en fascinait.
1: Cette histoire a commencé par des amis qui nous ont invités, ma conjointe et moi, Yunnan, dans la province de Yunnan, et particulièrement à Dali. Première expérience, j'ai dit, venez faire un tour, on est allé faire un tour, moi je suis tombé amoureux de cette province, vraiment, et de cet endroit en particulier. Ensuite, je pense, et je ne sais pas exactement, quelques mois, quelques années après, on a fait une expédition dans cette province, toujours avec cette même personne, monsieur qui s'appelle Ray Quinn. On a fait une expédition et là j'ai rencontré des gens. J'ai rencontré un monsieur aussi, un érudit, c'est un spécialiste de la musique ethnique dans cette province. Donc il y avait une six ethnies dans cette province. Donc c'est comme d'une très très grande richesse. Donc il m'a fait découvrir plein de musique. On a échangé, j'ai passé un après-midi avec lui. On a discuté, il m'a en fait discuté. Je l'ai écouté en fait parce que c'est lui, il avait plein de choses à m'apprendre. Et comme, voilà. Et donc à partir de ça, j'ai réfléchi, j'ai vu aussi les possibilités, un peu comme Brahms. J'ai vu les possibilités qu'il y avait à développer des liens entre la musique ethnique, certaines musiques ethniques, et le travail que je fais. J'ai dit qu'il y avait des liens possibles. Et là, je me suis mis à composer, écrire, écouter. Et là, j'ai fait on appelle ça l'échantillonnage. J'ai fait comme des sampling, enregistrer des choses pour intégrer certaines musiques ethniques dans la musique que j'ai fait pour ce disque. Donc voilà, c'est la petite histoire du disque. Voilà.
0: Donc, dans cet album, on peut trouver, je sais pas, les éléments de la musique ethnique
1: Oui,
0: du
1: certainement.
0: Yunnan.
1: Évidemment, j'ai trituré, je me suis amusé un peu comme un chirurgien. J'ai à couper des chansons, à recréer, réécrire des choses, intégrer des voix dans mes compositions ou des instruments, des introductions d'instruments traditionnels chinois que j'ai intégrés avec des guitares électriques etc., etc.
0: Donc cet album est créé ou bien vraiment est enregistré à Dali ou bien après que vous avez
1: Non, ça a été
0: retourné
1: enregistré à Montréal.
0: à Montréal.
1: À Montréal, oui, on a acheté.
0: D'accord.
1: J'avais plein de. On m'avait donné des disques, j'en avais acheté, on m'avait conseillé, écoute ça, écoute ça, écoute ça. Le chercheur m'avait conseillé des choses aussi, m'a fait écouter des choses. Donc j'avais toute une espèce de banque de sons, ouais, une collection de sons que j'ai écoutés. Et là, j'ai travaillé à partir de ça et j'ai tout fait le travail là-bas à Montréal. On a présenté après ce projet en Chine quelques années après, 2 ou 3 ans après, on a présenté avec le disque.
0: Cet album est comme un souvenir de ce voyage au Yunnan.
1: Oui. À chaque fois que je regarde ce disque, ça me rappelle plein de souvenirs parce qu'on a pris pour la présentation, on a pris plein de photos qu'on a pendant
0: Oui,
1: l'expédition,
0: d'accord.
1: pendant les voyages. Donc ça m'a.
0: Vous êtes à la fois le compositeur et aussi le saxophoniste
1: Oui.
0: du quatuor. Donc, comment vous arrivez à trouver un équilibre entre ces deux rôles?
1: En fait, c'est des rôles qui se complètent, en fait. Ça se complète. Étant donné que je suis le compositeur, l'instigateur de ce projet, quand on a fait les répétitions, quand j'ai amené les partitions, j'ai proposé des idées, j'ai proposé des thèmes, des choses comme ça, mais il y a aussi les musiciens qui ont travaillé avec moi m'ont proposé aussi des choses. Ils m'ont proposé leur vision, dire, ah, peut-être ça, on peut faire comme ça. Donc, c'est un peu un travail collectif, faut dire. Bon, la décision finale, c'est toujours moi qui la prends, évidemment, mais on se nourrit les uns les autres aussi. On dit, ah, quand un pianiste a une idée, on se dit, OK, on peut travailler comme ça, ou le batteur, ou le bassiste. Donc, c'est vraiment un échange, mais c'est moi qui amène le matériel de base, si vous voulez. Et puis, comme instrumentiste, après, je m'intègre dans tout ça, comme les autres, ils font tous la même chose. On s'intègre les uns les autres, finalement. C'est une drôle de formule, mais s'intégrer les uns les autres. Mais c'est-à-dire qu'on communique. On communique entre nous. On échange des idées. On essaie de finalement faire plus que juste 4 musiciens. 4 musiciens, c'est plus que 4 musiciens. Ça donne un résultat qui est plus que juste les 4 musiciens.
0: Oui.
1: C'est ça
0: Donc,
1: qu'on
0: comment
1: essaie de faire.
0: vous 4 musiciens vous travaillez ensemble? Les musiciens, ils sont souvent libres, ils ont des idées.
1: Oui.
0: Donc, comment vous 4 vous arrivez à travailler de concert?
1: Ben justement, c'est un consensus. Comme j'ai dit, la décision finale, en gros, c'est moi qui prends la décision finale de dire ben, ça, on fait ça ou ça, parce qu'il y a souvent plusieurs choix, plusieurs avenues possibles, plusieurs chemins possibles pour le même morceau ou pour la même mélodie ou pour les mêmes. Donc, mais les propositions, la plupart du temps, c'est un consensus. On arrive à dire ah, c'est la meilleure idée, on y va avec ça, puis voilà, c'est comme. C'est rare qu'il y ait des dissensions au niveau. Ah ben moi j'aurais préféré ça, mais finalement on va jouer ça. Mais c'est souvent ça. on tombe d'accord sur des choses. Puis ça évolue aussi au cours du temps. Au cours des concerts qu'on donne, certaines choses évoluent aussi. C'est pas statique. Le jazz, c'est une musique vivante. Donc ça peut changer, pas fondamentalement, mais ça peut changer à l'intérieur de la forme qu'on a décidé de faire. Il y a beaucoup de choses qui peuvent se passer aussi.
0: Pour le public, oui, qui écoute, oui, vos musiques ou bien écoute d'autres morceaux du jazz, qu'est-ce qu'ils pourraient capter de cette sorte de musique? Parce qu'on a également d'autres, d'autres sortes de musique,
1: oui,
0: classique,
1: oui,
0: moderne,
1: oui, oui,
0: ou bien d'autres.
1: Je crois que si je me fie aux commentaires que j'ai reçus depuis toutes ces tournées des concerts qu'on donne, je crois que les gens, ils aiment les histoires. Oh. Et le jazz, c'est un peu raconter une histoire. Quand on fait un solo, bon, on fait pas un solo tout seul, on est accompagné, finalement on joue les quatre ensemble, en ce qui concerne le quatuor maintenant. On raconte une histoire, on s'écoute les uns les autres. C'est les commentaires qui reviennent souvent, c'est on peut vous suivre, et on est captivé aussi par le fait qu'on se rend compte que vous vous écoutez. Que si, par exemple, le batteur joue quelque chose, il va avoir une réponse au piano ou à la basse, le saxophone va répondre aussi. Donc, il dit, c'est un peu comme une histoire qui se passe devant eux au moment présent. Donc, ça, c'est souvent quelque chose que j'entends. Je dirais que c'est la principale raison qui fait que les gens peuvent embarquer dans cette musique. Et on n'a pas besoin de connaître techniquement le jazz, connaître les accords ou comment ça se... C'est juste se laisser aller aussi, cette musique qui est abordable. C'est pas une musique qui est austère, c'est quelque chose... J'espère que la joie qu'on a de jouer entre nous se transmet au public. Et je crois que ça, les gens le sentent. De la joie d'être juste ici, présent, sur la scène. Je crois que ça se communique avec les gens, puis on peut sentir les gens aussi quand ils sont contents, s'ils applaudissent ou si on voit une énergie qui se transmet, donc. Et ça, c'est dans n'importe quel pays, ça peut se passer. Mm-hmm. C'est ça qui est beau aussi dans ça. C'est sûr qu'ici, en Chine, il y a toujours la barrière de la langue, mais justement, la musique, elle permet d'aller un peu plus loin, d'aller partager des émotions, des moments ensemble, et ça, c'est fantastique, quoi.
0: Mm-hmm. Faire plaisir au public et présenter votre musique, ce que vous avez ressenti, ou peut-être au cœur. Lequel est le plus important pour vous?
1: Je crois que si on se fait plaisir, on fait plaisir aux autres. Si on est, comme je disais, si on est content d'être là, c'est quelque chose qui se transmet. Mm-hmm. C'est comme si on est autour d'une table un peu, on mange ensemble, puis tous les gens sont contents d'être là, il y a quelque chose qui se passe. Mm-hmm. On discute, on parle de ça. Évidemment, on ne discute pas avec le public, mais il y a quelque chose de cet ordre qui passe, la satisfaction d'être ensemble, d'être là, on écoute, on suit une histoire, on regarde. Des fois, peut-être on n'est pas obligé de comprendre tout le temps, mais on sent qu'il y a quelque chose qui se passe. Il y a quelque chose là devant qui est comme une histoire qui se déroule, quoi.
0: Oui,
1: voilà, on fait ça.
0: Donc, l'improvisation est très importante pour le jazz, je crois.
1: Oui.
0: Donc, vous improvisez souvent sur la scène.
1: Oui.
0: Que pensez-vous de l'importance de ce truc?
1: C'est la base du jazz. C'est les thèmes qu'on propose, on peut dire que c'est, je dirais, 99% improvisé. Les thèmes qu'on joue, ils durent peut-être 1 minute, 45 secondes. Mm-hmm. Et si le morceau fait 10 minutes, c'est tout le reste est improvisé. Donc c'est vraiment la base. La base du jazz, c'est vraiment l'improvisation et le collectif. Raconter une histoire, s'écouter les uns les autres et raconter une histoire. Et c'est pas forcément le soliste qui va raconter une histoire. Il va bien sûr, comment je pourrais dire, il va être le meneur. C'est lui qui va proposer des choses, mais en même temps, les autres proposent aussi des choses. C'est comme dans un carré de sable. Quand on joue, on est enfant, on construit des choses ensemble, on s'amuse. C'est un jeu. Le jazz, c'est un jeu. D'ailleurs, la musique, c'est un jeu. C'est vraiment un jeu. C'est sérieux, s'amuser, mais c'est un jeu quand même.
2: Voilà, on prend une balade en chanson et de retour dans In Vivo, vous allez découvrir le spectacle du breaking dos au mur.

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5: Vous êtes toujours dans In Vivo. Les invités dans In Vivo sont Gami, de son vrai nom Gami Renew, et Bidi, de son vrai nom Julien Saint-Maximin. Ces deux figures du breaking français ont offert récemment une représentation du breaking au public chinois avec leur spectacle « Dos au mur ». Il s'agit d'un avant-goût de la nouvelle discipline des Jeux Olympiques de Paris 2024.
6: Alors, moi, j'ai eu un parcours un peu particulier parce que la première fois que j'ai vu du break, j'avais 14 ans. Et en fait, j'habitais dans une ville où il n'y avait absolument personne, mais vraiment personne qui faisait du break. Et du coup, j'ai pas commencé par le break, j'ai commencé par le popping, qui est notre danse de la culture hip-hop. Et c'est vraiment beaucoup plus tard que je me suis mis au break. J'ai vraiment commencé finalement à 26 ans, le break.
7: Et moi, j'ai commencé le breaking quand j'étais adolescent avec des amis, avec lesquels on a créé un groupe de danse qui s'appelle Fasté, et avec lesquels on a fait beaucoup de compétitions nationales et internationales, et on a gagné les championnats de France, le championnat d'Europe et participé à beaucoup de championnats mondiaux.
5: Camille Renew est une ancienne gymnaste de haut niveau et une autodidacte en danse hip-hop. Elle crée l'association Helios en 2007, compagnie dont elle sera la chorégraphe, et lance la compagnie Ye Yellow en 2012 avec Bidi.
6: Comme vous avez dit, j'ai fait de la gymnastique plus jeune. Et ensuite, j'ai découvert la culture hip-hop par le rap, la musique rap. Et de là, j'ai découvert qu'il n'y avait pas que la musique, il y avait aussi de la danse hip-hop. Et quand j'ai vu les différentes danses hip-hop, la danse qui m'a vraiment le plus marqué et que j'ai tout de suite aimé, c'était le breaking. Parce que justement, il y avait des figures acrobatiques super impressionnantes. Mais il y avait aussi le fait que c'était très important de créer ses propres mouvements, d'avoir sa propre identité. Et ça, c'est quelque chose qui m'a tout de suite attiré vers le break.
5: Gami Renew a participé à de nombreuses compétitions de breaking avec la compagnie Ye Yellow depuis 2013. Elle a remporté de nombreux titres nationaux et internationaux. En plus d'avoir été triple championne de France, elle a été vice-championne du monde en 2016 du Pet of the Year et championne du World Championship Breakdance Unbreakable en 2018. Alors, elle se lance dans la danse du breaking à l'âge de 26 ans, un âge souvent considéré un peu tard pour cette discipline. Mais cela ne l'empêche pas dans le métier. Bien douée, elle arrive à remporter des distinctions avec une forte détermination. Écoutons-la.
6: Ça ne m'a pas empêché. J'ai commencé tard et bien sûr, c'est pas habituel. Et on a tendance à croire qu'il faut commencer vraiment très jeune. Mais finalement, j'ai commencé tard et j'étais vraiment déterminée. Je savais que j'avais pas tout le temps devant moi, donc il fallait que j'y aille vraiment. Donc quand j'ai commencé, j'ai vraiment commencé avec détermination. Je me suis beaucoup entraînée. Et l'année d'après, j'ai commencé les battles et j'ai été championne de France. Donc pour moi, c'était incroyable et ça m'a montré que vraiment tout est possible. Quand on croit vraiment en soi, quand on croit en ses rêves, c'est possible de les réaliser. En tant que gymnaste, ça m'a aidée aussi, mais aussi le fait que j'ai quand même fait de la danse aussi avant, c'était du popping qui fait partie de la culture hip-hop. Donc j'avais quand même des aspects qui étaient déjà là, donc grâce à la gym j'avais quand même pas mal d'appui pour tout ce qui est équilibre, etc. Et grâce au popping j'avais un peu quand même tout ce qui est musicalité, donc ça m'a quand même aidée.
7: Mais il faut savoir aussi que le break, ce n'est pas qu'une discipline physique et sportive. Il y a aussi un gros aspect créatif. Ah. Et c'est donc qu'importe l'âge à laquelle on commence, le plus important, c'est d'être créatif. Et Camille est très créative, donc ça l'a beaucoup aidé.
5: Une sensation de la liberté lorsqu'on interprète le breaking conduit Camille et Bidi à se lancer dans l'univers du breaking et la chorégraphie.
7: C'est un peu ce qu'il y a dans la culture hip-hop en général, c'est une sensation de liberté, donc de liberté de création. On peut, Une fois qu'on a appris les fondamentaux, donc les bases, on peut vraiment se laisser libre cours à la création et créer de nouveaux mouvements. Il est même conseillé de créer des nouveaux mouvements. Et avec le break, c'est des mouvements qui se pratiquent au sol, donc des mouvements qu'on dit acrobatiques, un peu plus difficiles, un peu plus virtuoses. Et c'est ce genre de choses qu'on aime dans le break.
6: Ouais, bah c'est pareil, donc comme il a expliqué, le break c'est une danse qui fait partie de la culture hip-hop et sa spécificité c'est de se danser au sol. Et comme il disait, il y a beaucoup de figures acrobatiques qui sont impressionnantes, donc ça c'est quelque chose qui nous accroche forcément quand on voit tout de suite, on a envie d'essayer de le faire. Et comme il a dit aussi, le fait de créer ces mouvements, d'être libre, ça c'est vraiment quelque chose de très important.
5: La compagnie Ye Ye Lo a été fondée en 2012 en tant que branche professionnelle de l'association Helios. Les deux chorégraphes de la compagnie, Camille et Bidi, ont réuni de nombreux danseurs professionnels pratiquant diverses disciplines du chant du hip-hop. Les danseurs de la compagnie ont d'abord été présents sur la scène des battles et ont obtenu de nombreux titres en France comme à l'étranger. Gami et Bidi nous présentent comment la compagnie Ye Ye Lo a été fondée, le côté artistique et créatif du breaking fait de cette discipline de danse une façon à exprimer les sensations intérieures de l'homme.
6: Alors, on s'est rencontrés sur une pièce, un spectacle, on a été pris tous les deux. C'était pas nous le chorégraphe, on était des interprètes et c'est là qu'on s'est rencontrés. Donc ensuite, on a dansé beaucoup ensemble. On a créé notre compagnie Ye Ye Lo, qui était d'abord un crew de battle. Donc d'abord, on était une dizaine dans Ye Ye Lo et on faisait des battles ensemble. Donc beaucoup de compétitions de danse. Il y avait des breakers, mais il y avait aussi des danseurs debout. Il y avait plusieurs disciplines. Et ensuite, on a fait un battle qui s'appelle Battle of the Year, qui est un battle très important pour le break. Et pour ce battle-là, il faut créer un petit show de 6 minutes. Donc on a créé ce show de 6 minutes. Et quand on l'a présenté, en fait, il y a un producteur d'un festival londonien qui s'appelle Breaking Convention, qui est très connu, qui a adoré notre show et qui nous a demandé de créer ce show pour un festival, pour une tournée aux États-Unis. On devait créer un show de 15 minutes. Et c'est de là qu'en fait notre crew de battle est devenue une compagnie de danse professionnelle parce qu'on a fait une tournée aux États-Unis pendant un mois et demi dans différentes villes avec un spectacle qui s'appelle Ye Ye Lo Sunshine.
1: Et qu'est-ce qui vous fait décider de former ensemble ou bien de chorégraphier ensemble, travailler ensemble?
7: Déjà le break c'est quand même une danse où les danseurs sont chorégraphes parce que dans la danse hip-hop, on doit créer ces mouvements. Donc tous les danseurs hip-hop sont plus ou moins chorégraphes de leur danse. Et pour nous, ça nous paraissait naturel de créer des spectacles parce qu'on avait déjà cette relation à la scène, de vouloir faire des pièces scéniques. On faisait d'ailleurs ensemble, on avait fait avant des petits shows, des petites formes de 2-3 minutes. On a essayé de faire un duo précédemment avant Dos au mur. C'était un peu des tests, mais qui nous ont permis de prendre de l'expérience et de créer une vraie pièce d'une heure qui est Dos au mur.
5: Dos au mur est un spectacle de danse hip-hop où les danseurs interagissent avec les murs. En réalité, l'expression vient de l'escrime. Lors d'un fleurettiste recule trop pour éviter le danger, il finit par se trouver dos au mur. Il ne lui reste plus qu'à faire face et affronter ce qui le menace.
6: Alors d'abord, l'idée de travailler avec un mur, c'était quelque chose qui nous intéressait énormément parce que comme on l'a expliqué, on fait du break et c'est une discipline qui se danse au sol. Et le fait qu'il y ait un mur, ça a rajouté un pan vertical qui fait qu'on pouvait faire des nouveaux appuis, on pouvait créer des nouveaux mouvements qui sont normalement impossibles sans appui avec un mur. Donc ça, c'est vraiment quelque chose qui nous a motivé à travailler avec un mur. On s'est dit qu'on allait pouvoir inventer plein de mouvements et faire plein de choses. Ça nous permettait aussi de séparer l'espace scénique en différentes scènes, c'est-à-dire au lieu d'avoir seulement un espace scénique plat, là on pouvait créer différents aspects scéniques, donc on pouvait séparer la scène en deux, on avait plein d'aspects différents à faire.
7: On a créé des labyrinthes, des nouvelles frontières, des murs qui bougent, des murs qui s'arrêtent, des faits de pousser un mur pour avoir plus d'espace pour danser ou les resserrer pour avoir moins d'espace pour danser. Du coup, c'est vraiment un spectacle labyrinthe et ce spectacle, on l'a créé à un moment où justement on était dos au mur, parce que ça faisait un moment qu'on voulait créer ce spectacle et on nous a proposé une résidence, et là on était dos au mur pour faire ce spectacle, d'où le nom aussi, qui nous a aidés. On était comme en escrime, on était obligé d'attaquer à ce moment-là.
5: Le mur, élément central de la création, est avant tout la matérialisation de notre fonctionnement, symbolisant une frontière psychologique tout comme il est un obstacle physique. Il se dresse apparaissant abrupte et parfois insurmontable. Les artistes jouent avec ces frontières tout en mettant en avant les codes du hip-hop. Entre recherche d'originalité et désir de performance technique, Camille Renaud et Julien Saint-Maximin permettent au public de comprendre la relation entre les humains et le mur.
6: Oui, bien sûr. C'est physique, mais c'est aussi mental, parce que parfois on se met beaucoup de barrières, de limites. On se dit je peux pas faire ça parce que je suis trop vieille, par exemple. Je peux pas faire ça parce que je suis une fille, je peux pas faire ça parce que je suis un homme. Enfin voilà, c'est aussi beaucoup de barrières qu'on se met mentalement, et c'est justement aussi des fois les barrières mentales qui fait que dans la vie on crée des murs physiques qui sont le reflet de nos barrières mentales, en fait. C'est vrai, de toute façon le break et la danse en général, c'est quand même très lié à la vie et à ce qu'on ressent. Et comme vous dites, il y a des fois c'est très difficile dans la vie, alors on va faire des mouvements difficiles. Et puis la danse, ça permet aussi d'extérioriser, justement. En tout cas, enfin, moi c'est mon cas, la danse, ça me permet vraiment d'extérioriser. Des fois je sais que si je suis super contente, j'ai envie d'aller danser parce que je suis super contente. Et à l'inverse aussi, des fois je suis triste et ça me fait vraiment du bien de danser, ça évacue toute ma tristesse, ça me fait relâcher toutes les mauvaises ondes et ça me fait vraiment du bien.
5: Comment se déroule une compétition du breaking? Selon Camille et Bidi, l'épreuve se caractérise par l'improvisation et le résultat inattendu.
7: Le break, c'est quand même ça, il y a les figures acrobatique, mais si on fait que ça, on n'est pas vraiment dans de la danse, on est justement dans peut-être ce que les gens vont dire gymnique, gymnastique, alors que ce côté créatif, on utilise l'interprétation, on utilise le jeu, on utilise un peu ce côté théâtral qu'on utilise quand même en battle. C'est quand même quelque chose que chaque danseur qui break pratique pour créer son personnage, pour créer ses envies, et puis c'est quelque chose c'est une danse qui fait ressortir nos émotions et nos sentiments sur l'instant. C'est-à-dire, on va pas danser de la même façon quand on est triste que quand on est joyeux, ou quand on veut faire passer des sentiments ou des émotions. Donc on utilise tout ce qu'on a appris dans le break sur scène pour faire des spectacles hip-hop de break avec la compagnie Yellow.
6: Sous forme de battle, comme ce qui existait aussi déjà, parce qu'on a déjà des compétitions dans le break. Avant les JO, il y avait déjà des compétitions qui s'appellent des battles. Mm-hmm. Et c'est des affrontements, en fait, en un contre un. Donc il y a une personne qui affronte une autre personne. La première personne danse, hop, elle fait son passage. L'autre personne répond. Et après, il y a un jury qui va déterminer qui a gagné le passage. Et ça va donner un point à une des deux personnes. Après, il y a un deuxième passage, pareil. Le jury va déterminer qui a le point. Si c'est la même personne, le battle est terminé, c'est la personne qui gagne. Par contre, si c'est l'autre personne qui a gagné le point, on fait un troisième passage. Et là, au troisième passage, c'est la personne qui aura eu deux points qui gagnera le battle. Et alors, il y a différents critères. Alors, il faut savoir aussi que sur les battles, on ne connaît pas la musique à l'avance. C'est un DJ qui est sur place et qui met la musique qu'il veut. Et nous, on ne la connaît pas à l'avance. Et comme critère, il y a la musicalité, la créativité, tout ce qui est performance physique, tout ce qui est des bases, savoir faire les bases. Et voilà, à peu près.
7: Tout ce qui est performance créative, le caractère, comment on exécute.
6: La présence scénique.
8: Ah, d'accord.
7: Comment on exécute, comment on se présente sur scène. C'est-à-dire que sur un différent battle, même si je vais faire les mêmes mouvements, à cause de la musique, à cause de l'adversaire ou à cause de l'ambiance, je ne vais pas le présenter de la même façon qu'aux deux battles. Il y a quand même un côté freestyle, un côté inattendu qui arrive à chaque compétition, qu'on doit adapter à cause de la musique, à cause de l'environnement, à cause de la scène, à cause de l'adversaire. Donc c'est beaucoup d'adaptabilité, beaucoup de freestyle, d'improvisation.
1: Donc ça doit être bien différent d'autres épreuves
6: oui.
1: des sports.
7: Tout à
6: oui,
7: fait.
6: Oui, c'est très différent. Il y a une très grosse part artistique dans le break. C'est très très important. Pour moi, en tout cas, c'est plus un art qu'un sport. Et du coup, comme il y a cette grosse part artistique, comme il dit, ça fait que ça peut être différent à chaque fois qu'on fait un battle. Une personne va présenter quelque chose de différent. C'est pas quelque chose qui va être écrit de A à Z. C'est vraiment quand on va en battle, même si c'est une compétition, on y va vraiment pour représenter qui on est, pour montrer notre danse, pour montrer notre art. Donc c'est quelque chose qui nous tient vraiment à cœur. Et on y va vraiment sincèrement et ça c'est quelque chose d'important.
1: D'accord.
7: Donc, c'est pas un programme qu'on déroule quand on fait un passage, contrairement à d'autres disciplines où ils ont préparé un programme et qui savent sur la musique à quel moment ils doivent faire leur passage. Là nous on n'a pas un programme, on va sur scène. Je pense le plus important et le plus difficile dans le break c'est l'adaptabilité, c'est-à-dire savoir s'adapter sur la musique, pouvoir faire des mouvements impressionnants, créatifs ou qui nous représentent sur l'instant. Mm-hmm. C'est-à-dire c'est des choses qu'on arrive peut-être à faire quand on est à la maison, quand on met notre musique et qu'on se prépare, mais quand on est dans le battle, il y a beaucoup d'inconnus qu'on doit être capable de maîtriser pour pouvoir présenter quelque chose de très bien.
1: D'accord. Ou improviser parfois sur
7: oui,
1: la scène.
7: Oui, bien sûr. Ouais. Beaucoup, je pense, 50% de ce qu'on choisit de faire en battle et c'est de l'improvisation parce que on doit danser sur la musique, donc comme c'est des musiques qu'on connaît pas, on est obligé de s'adapter, de pouvoir danser sur la musique, donc ça c'est quand même une grosse part d'improvisation.
1: Donc chaque représentation est différente.
7: Totalement différente.
5: Le breaking sera pour la première fois accueilli en tant que nouvelle discipline lors de Paris 2024. Quelles sont les attentes de Camille et Bidi pour la première présence de cette épreuve lors des Jeux Olympiques? On les écoute.
6: Ça a été un changement, comme je disais, inattendu parce que vraiment on ne s'y attendait pas. Ça ne change pas ce qui existe déjà, parce qu'il y avait déjà des championnats de France, déjà des championnats du monde, il y avait déjà tout un circuit de battle qui existait avant les Jeux Olympiques, qui va toujours continuer d'exister. Et ça a rajouté un nouveau circuit avec un nouveau championnat de France, nouveau championnat d'Europe, nouveau championnat du monde, qui comptabilise vraiment des points pour participer aux Jeux Olympiques. Donc maintenant, il y a plusieurs circuits qui sont en parallèle. Et le fait qu'il y ait ce nouveau circuit, forcément, ça va démocratiser un peu le breaking. Les gens vont plus connaître la discipline. Nous, en tant qu'athlètes, on a eu plus d'aide, que ce soit d'aide financière, mais aussi d'aide au niveau médical. On a plus de suivi médical, etc. Et donc ça, je pense que c'est des choses qui sont quand même positives.
7: Mm-hmm. Plus d'exposition aussi pour des démonstrations, des spectacles, des shows. On a plus de demandes auprès de la compagnie parce que on est chorégraphe et également athlète, donc ça nous permet de présenter aussi le breaking sur des scènes en théâtre. Donc on a aussi plus de propositions en termes de travail au niveau des théâtres.
5: Voilà, ainsi s'achève cette édition d'InVivo. Merci de l'avoir suivi. À la prochaine.

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0: Madame, monsieur, bonjour. Soyez les bienvenus si vous nous rejoignez pour cette nouvelle édition du journal. Voici tout d'abord les titres de l'actualité de ce mercredi. Le ministre chinois des Affaires étrangères Wang Yi a appelé la communauté internationale à renforcer son soutien à la Charte des Nations Unies. Le premier ministre israélien Benjamin Netanyahou a ordonné à ses troupes d'intensifier les opérations militaires au Liban. Les agriculteurs nigériens saluent le nouveau régime de droits de douane nul mis en place par la Chine pour 53 pays africains. À l'approche de la Coupe du Monde, cet été, les hôtels et les locations de courte durée affichent rapidement complet dans plusieurs villes américaines. Voilà pour les titres. Le ministre chinois des Affaires étrangères, M. Wang Yi, a appelé la communauté internationale à renforcer son soutien à la Charte des Nations Unies dans un contexte d'incertitude géopolitique et économique mondiale. M. Wang a fait ses déclarations alors qu'il présidait une réunion de haut niveau du Conseil de sécurité consacrée au renforcement du système international centré sur l'ONU. Il a également souligné le rôle clé de la Chine dans la défense du multilatéralisme.
1: La réunion du Conseil de sécurité de mardi était intitulée « Défendre les objectifs et principes de la Charte des Nations Unies et renforcer le système international centré sur l'ONU », un thème que la Chine a promu lors de ses précédentes présidences. Cette réunion a eu lieu à un moment où de nombreuses régions du monde connaissent une grande instabilité, notamment l'Iran, l'Ukraine, la RDC et le Soudan. Et alors que l'on craint que les plus grandes puissances mondiales ne parviennent pas à faire respecter à la fois la Charte des Nations Unies et le droit international. Avant que le ministre chinois des Affaires étrangères ne s'adresse au Conseil, le secrétaire général des Nations Unies a dressé une liste des défis auxquels le Conseil est actuellement confronté.
2: Nous assistons à une dangereuse érosion du respect du droit international. Les principes fondamentaux, l'égalité souveraine, l'intégrité territoriale, l'indépendance politique et l'interdiction du recours à la force sont remis en cause ou ignorés, les violations restent sans réponse et l'impunité se généralise.

0: qui a souligné le rôle joué par son pays dans la résolution du conflit en Iran. Il a déclaré aux membres qu'un conflit prolongé ne servirait les intérêts de personne et mettrait en péril la paix, perturberait les flux énergétiques mondiaux et aggraverait les souffrances humanitaires. À l'issue de la séance du matin, Wang Yi a rencontré le secrétaire général de l'ONU, Antonio Guterres, avant de s'adresser aux médias.
1: La Chine s'est employée sans relâche à désamorcer le conflit actuel. Le président Xi Jinping a présenté une proposition en quatre points, indiquant la voie à suivre pour maintenir et promouvoir la paix au Moyen-Orient. Nous avons maintenu la communication et la coordination avec les principales parties concernées, ainsi qu'avec d'importants partenaires régionaux et internationaux. Nous estimons que la souveraineté, la sécurité et l'intégrité territoriale de tous les pays de la région doivent être respectées. Les civils et les cibles non militaires doivent être protégés. La sécurité des voies de communication et des infrastructures énergétiques doit être préservée et les dispositions du régime de non-prolifération nucléaire doivent être mises en œuvre.
0: Il a souligné l'importance d'une organisation des Nations Unies capable de résister aux défis posés au multilatéralisme.
1: Nous espérons que les relations internationales ne retomberont pas dans la loi de la jungle et nous devons tous défendre le même système. Il s'agit du système international dont l'ONU est le pilier central.
0: Pendant son séjour à New York, Wang Yi participera également jeudi à une réunion du groupe des amis de la gouvernance mondiale et devrait rencontrer d'autres ministres des Affaires étrangères avant de s'envoler pour le Canada pour d'autres engagements diplomatiques.
2: Le premier ministre israélien Benjamin Netanyahou a ordonné à ses troupes d'intensifier les opérations militaires au Liban. Monsieur Netanyahou affirme que cette mesure vise à protéger les communautés du nord d'Israël après la mort d'au moins 23 soldats israéliens dans la région. Reportage depuis Beyrouth.
1: Mardi, Israël a intensifié ses opérations militaires au Liban, lançant des frappes aériennes intensives sur des zones du sud du Liban et de la Bekaa occidentale, où des enfants figurent parmi les victimes dans la ville de Mashgaara. Plusieurs frappes de drones ont également visé la zone autour du barrage de Karaoun. Plusieurs zones ont aussi fait l'objet d'ordres d'évacuation forcés, notamment la ville de Tyr et son quartier de logements sociaux densément peuplés, qui abrite de nombreuses personnes déplacées.
0: Voici le quartier de logements sociaux de Tyr. Il frappe les personnes âgées, les enfants et des innocents. Il n'y a personne à viser. Il n'y a rien ici, seulement les maisons d'innocents. Ils ont lancé un avertissement. Des ambulances sont venues évacuer les personnes âgées et peu après, les logements ont été bombardés.
2: Au Yémen, les craintes grandissent quant à la propagation du paludisme pendant la saison des pluies. Le système de santé du pays peine déjà à survivre après des années de conflits. Des millions de personnes ont de plus en plus de mal à accéder aux soins et aux médicaments de base.
0: Ahmed Al-Haddad est allongé sur un lit aux urgences. Il fait partie du nombre croissant de patients atteints de paludisme au Yémen. Ahmed reçoit des soins d'urgence et passe des examens médicaux, tandis que les médecins luttent contre la montre pour prodiguer des soins dans un système de santé débordé. Pour aggraver la situation, avec l'arrivée de la saison des pluies, les moustiques vecteurs de la maladie se propagent plus rapidement.
3: J'ai été amené à l'hôpital depuis une région éloignée, où les médecins m'ont prodigué les soins nécessaires, et grâce à Dieu, mon état s'est amélioré. Certains médicaments sont disponibles à l'hôpital, mais d'autres ne le sont pas, ce qui nous oblige à les acheter dans des pharmacies extérieures. Les prix de ces médicaments sont élevés pour nous et nous ne pouvons pas facilement nous les permettre en raison de nos conditions de vie difficiles.
0: Le Yémen connaît une augmentation alarmante des cas de paludisme, alors que l'ONU met en garde contre la propagation croissante de la maladie dans un pays dont le système de santé est épuisé après des années de conflits. Selon l'Organisation mondiale de la santé, environ 24 millions de Yéménites, près de 64% de la population, vivent dans des zones à haut risque de transmission du paludisme.
3: Au service des urgences de l'hôpital Al-Jomouri, nous recevons chaque jour de nombreux cas de fièvre. Depuis le début de cette année, nous avons accueilli de nombreux cas de paludisme. Le paludisme se transmet par les moustiques, qui véhiculent l'infection d'une personne infectée à une personne en bonne santé. La prévention consiste donc à éviter les piqûres de moustiques. Le danger du paludisme réside dans le fait qu'il peut entraîner plusieurs complications graves, notamment le paludisme cérébral. Elle peut également provoquer une hypertrophie de la rate et plusieurs autres problèmes dans l'organisme.
0: Les données sanitaires confirment l'aggravation de la crise. Plus de 1,4 million de personnes ont été testées l'année dernière. On a recensé des centaines de milliers de cas confirmés, dont des infections graves et des décès.

0: Dans le seul gouvernorat de Taïz, plus de 14 000 cas confirmés ont été enregistrés, parallèlement à des épidémies de dengue et de choléra. Le Yémen est déjà confronté à l'une des pires crises humanitaires au monde. Alors que les services de santé continuent de se détériorer et que les fonds humanitaires diminuent, la crainte grandit que le paludisme dans le pays ne se transforme en une catastrophe sanitaire imminente.
1: Passons maintenant au Nigeria, où les agriculteurs ont salué le nouveau régime de droits de douane nul mis en place par la Chine pour 53 pays africains. Bien qu'ils aient été durement touchés par le mildiou, les agriculteurs nigériens estiment pouvoir se relever grâce à des investissements publics adéquats visant à améliorer le rendement du gingembre.
2: Le sud de Kaduna produit environ 80% du gingembre nigérian. Ainsi, lorsque le mildiou a détruit 85 à 95% de la récolte en 2023, cela a plongé dans la misère des dizaines de familles qui dépendent de cette culture. La reprise a été lente, les agriculteurs peinant à compenser leurs pertes. Pourtant, l'espoir est en vue. La nouvelle politique chinoise des droits de douane nuls pour 53 pays africains a ouvert de nouvelles perspectives. Cependant, cet espoir s'accompagnera de beaucoup de travail pour s'assurer que leurs gingembre répondent aux normes élevées attendues par la Chine.
3: Cette communauté est réputée pour être le premier fournisseur de gingembre du Nigeria, ici à Mararaban Walijo, dans la localité de Kashia, dans l'état de Kaduna. Nous en expédions de grandes quantités à Lagos pour les exporter vers d'autres pays. Nous rendons grâce à Dieu car, malgré les difficultés économiques auxquelles beaucoup de gens sont confrontés, nous nous en sortons très bien grâce au gingembre.
2: Mais le contrôle qualité n'est qu'un des problèmes auxquels ils sont confrontés. Il y en a bien d'autres. Un réseau routier défaillant, des délais de transport interminables, des vols dans les exploitations agricoles et des attaques de bandits continuent de compromettre le potentiel du secteur.
3: Nous sommes confrontés à plusieurs problèmes lors du transport du gingembre hors du Nigeria. En raison d'un réseau routier défaillant, notre gingembre passe parfois plus de 5 jours sur la route, ce dont se plaignent nos clients à l'étranger. Nous avons besoin que le gouvernement nous aide à construire de bonnes routes et mette fin aux taxes inutiles afin que nous puissions exporter notre gingembre à l'étranger en toute sérénité.
2: Si l'accord de tarif zéro conclu avec la Chine pourrait apporter au Nigeria des revenus dont il a grand besoin, les agriculteurs affirment que de réels progrès dépendent des réformes. Ils soutiennent que pour tirer pleinement parti de cette politique, le gouvernement devra relever les défis locaux auxquels les agriculteurs et les exportateurs sont confrontés au quotidien.
1: Alors que plusieurs millions de supporters s'apprêtent à parcourir les États-Unis pour assister au match de la Coupe du Monde de la FIFA cet été, les hôtels et les locations de courte durée affichent rapidement complets dans les villes hôtes, de New York à Los Angeles. Les entreprises se préparent à une forte augmentation du tourisme. Cependant, la hausse des coûts d'hébergement, la pénurie de main-d'œuvre et l'offre limitée exercent également une pression croissante sur les marchés locaux du logement et de l'hôtellerie.
4: Alors que le compte à rebours avant le coup d'envoi bat son plein aux États-Unis, la demande d'hébergement grimpe en flèche dans plusieurs villes hôtes de la Coupe du Monde. Selon les analystes du secteur, de nombreux supporters prévoient des séjours prolongés afin de suivre les matchs dans plusieurs villes hôtes tout au long du championnat.
0: La demande pour les locations au mois, notamment les locations meublées, est très forte. Certaines durent 2 mois car les gens prévoient de rester un peu plus longtemps en ville. Mais oui, il y a actuellement une véritable pénurie de locations meublées au mois.
4: À Los Angeles, où la Coupe du Monde est également considérée comme une étape préparatoire aux Jeux Olympiques de 2028, les autorités ont accéléré la modernisation des infrastructures, tandis que les hôtels et les entreprises du secteur de l'hôtellerie se préparent à une forte augmentation de la demande.
0: En général, la saison est assez chargée à LA en juin et en juillet, et les prix grimpent en flèche à cette période. La Coupe du Monde ne va faire qu'aggraver la situation. Je pense que beaucoup de locations de courte durée, par exemple sur Airbnb, pour un mois environ, ont déjà été réservées. Je pense donc qu'il est probablement assez difficile d'en trouver à ce stade.
4: Mais derrière cet optimisme, les entreprises situées dans des villes comme Los Angeles et New York sont également confrontées à des défis croissants. Les exploitants hôteliers doivent déjà faire face à des tensions sociales et à la crainte de grève potentielle à l'approche du championnat, tandis que de nombreux acteurs du secteur affirment que la pénurie de main-d'œuvre et les séquelles financières persistantes de la pandémie continuent de peser lourdement sur les efforts de reprise.
1: C'est la fin de cette édition. Merci de l'avoir suivi. À très bientôt sur notre antenne.
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13: Bonjour à tous et bienvenue dans notre émission Carnet de route. Je suis Manon et aujourd'hui, avec mon collègue Rogo, nous allons explorer les plus fascinants zoos de Chine. Bonjour Rogo.
14: Bonjour Manon, bonjour à tous nos auditeurs. Je suis ravi d'être ici pour partager mes connaissances sur les zoos chinois qui comptent parmi les plus impressionnants au monde, tant par leur taille que par la diversité des espèces qu'ils abritent.
13: Eh bien, Rogo, commençons par une présentation générale. Qu'est-ce qui rend les zoos chinois si particuliers? Parce qu'aujourd'hui, les zoos chinois font l'objet de la fréquentation des touristes étrangers.
14: Oui, Manon, ce qui distingue vraiment les zoos chinois, c'est leur évolution remarquable ces 20 dernières années. D'installations assez basiques, ils sont devenus des centres de conservation de classe mondiale. La Chine a beaucoup investi dans la modernisation de ses zoos, créant des habitats naturels pour les animaux et développant d'importants programmes de reproduction, notamment pour les espèces endémiques menacées comme les pandas géants.
13: C'est vrai, les pandas géants sont la spécialité des zoos chinois. Et d'autres aspects, Rocco?
14: Un autre aspect fascinant, c'est l'intégration de la culture chinoise traditionnelle dans l'aménagement des espaces. Vous y trouverez souvent des jardins classiques, des pavillons et des éléments architecturaux qui reflètent l'harmonie entre l'homme et la nature, si chère à la philosophie chinoise.
13: Donc, dans les zoos chinois, on peut non seulement voir beaucoup d'animaux, mais aussi admirer les éléments architecturaux. Et avant d'entamer notre tour dans les grands zoos chinois, on va écouter un morceau de musique.
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0: 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Aujourd'hui, avec mon collègue Rogo, nous allons explorer les plus fascinants zoos de Chine. Commençons notre tour d'horizon par le zoo le plus célèbre. Je pense que c'est celui de Beijing.
1: Yes, Beijing Zoo est effectivement incontournable. Fondé en 1906 pendant la dynastie Qing, c'est l'un des plus anciens et des plus grands zoos de Chine, s'étendant sur plus de 90 hectares. Il abrite environ 450 espèces et plus de 5000 animaux.
0: Mais quelle est la star de ce zoo?
1: Vous le savez bien, les pandas géants. Et dans ces zoos de Beijing, il existe un pavillon spécial pour ces emblèmes nationaux où les visiteurs peuvent observer les pandas se prélasser et manger du bambou. C'est une expérience vraiment unique de voir ces créatures attachantes dans leur pays d'origine.
0: Et Rogo, à part les pandas géants qui sont très connus, pour ce qui est moins connu, est-ce qu'il y a des espèces rares, endémiques, on peut y trouver?
1: Et on y trouve les tigres de Chine méridionale, extrêmement rares, l'alligator de Chine ou encore le cerf du père David, une espèce qui avait complètement disparu à l'état sauvage et qui a été sauvée grâce au programme conservation.
0: Ah d'accord, et comment conseillez-vous d'organiser la visite au zoo de Beijing?
1: Alors, Oui, je recommande d'arriver d'abord tôt le matin, vers l'ouverture à 7h30.
0: Ah si tôt que ça?
1: Oui, particulièrement en été, pour éviter la chaleur et les foules. Les animaux sont généralement plus actifs le matin. Quand je parle de 7h30, c'est particulièrement en été parce que c'est à ce moment-là qu'il y a une foule énorme. Puis vous avez la chance d'observer comment est-ce que les animaux sont nourris les matins. Et là, vous commencez par la maison des pandas qui grouille du monde. Parce que c'est l'attraction la plus populaire et elle peut devenir très fréquentée au fil de la journée. Ensuite, dirigez-vous vers l'aquarium du zoo de Beijing, qui est l'un des plus grands aquariums d'eau douce au monde. Il présente une collection extraordinaire d'espèces aquatiques chinoises, dont certaines sont uniques à des rivières ou des lacs spécifiques de Chine.
0: Ah, d'accord.
1: N'oubliez pas de visiter aussi la zone des espèces africaines et la volière, qui sont remarquablement bien conçues. Et prévoyez au moins une journée complète pour explorer l'ensemble des zoos.
0: Là, je voudrais ajouter un conseil pratique. Comme le zoo est immense, alors il vaut mieux opter des chaussures confortables, comme on risque de marcher beaucoup, et utiliser le petit train touristique interne pour vous déplacer entre les sections éloignées. Et Rogo, après zoo de Beijing, quel autre zoo recommanderiez-vous?
1: Je vous emmènerai sans hésiter au zoo de Shanghai. C'est l'un des plus modernes de Chine, situé dans le district de Changning. Situé dans le district de Changning, il couvre environ 74 hectares et abrite plus de 6000 animaux représentant environ 600 espèces.
0: Ah, 6000 animaux, c'est vraiment
1: nombreux. Et ce qui les distingue
0: le zoo de Shanghai,
1: par exemple, c'est son engagement envers le bien-être animal et les habitats naturels. Les enclos sont spacieux et conçus pour ressembler au maximum à l'environnement naturel des animaux. Je donne un exemple. La zone des gorilles imite parfaitement une forêt tropicale, tandis que l'espace des ours polaires comprend d'énormes bassins d'eau glacée.
0: Ah, ils ont imité leurs habitats naturels?
1: Oui, c'est ça. Et une attraction unique est les pavillons des primates. Ces pavillons abritent une impressionnante collection de singes et de grands singes du monde entier.
0: Ah, j'adore les singes.
1: Voilà, oui. Donc c'est l'un des meilleurs endroits en Asie pour observer ces animaux fascinants dans des conditions proches de leur habitat naturel.
0: Et Rocco, au début de l'émission, vous nous avez dit que les éléments architecturaux font partie aussi des attractions de ces zoos en termes d'accessibilité et d'infrastructure de ce zoo. On va aborder ce sujet juste après une pause musicale.

0: nous allons explorer les plus fascinants zoos de Chine. Et en termes d'accessibilité et d'infrastructure au niveau du zoo de Shanghai, Hugo.
1: D'ailleurs, il faut savoir que le zoo est très bien desservi par les transports en commun. Il dispose d'excellentes installations pour les visiteurs, notamment des restaurants, des aires de repos et des boutiques de souvenirs. Les panneaux d'information sont en chinois et en anglais, ce qui facilite la visite pour les touristes étrangers.
0: Oh,
1: un aspect que j'apprécie particulièrement est les programmes d'activités éducatives. Les zoos organisent régulièrement des démonstrations sur les comportements animaux et des sessions d'information sur la conservation.
0: Ah, ça peut nous aider à enrichir les connaissances.
1: Oui, ce sont des programmes généralement dispensés en des langues chinois, anglais, pendant les week-ends et les périodes touristiques. Et pour ceux qui voyagent avec des enfants, il y a un petit parc d'attractions intégré au zoo avec des manèges et des jeux. C'est parfait pour faire une pause ludique pendant la visite.
0: Ça, c'est pratique pour les parents qui emmènent les enfants. Et parlons maintenant du centre de recherche sur le panda géant de Chengdu. On sait que là, c'est le pays natal de panda géant qui n'est pas un zoo traditionnel, mais qui attire énormément de visiteurs locaux.
1: Absolument, Manon. Le centre de recherche et d'élevage du panda géant Chengdu est un lieu vraiment spécial. Situé à seulement 10 km du centre-ville de Chengdu, la province de Chengdu, Chengdu c'est le chef-lieu de la province de Sichuan, c'est le plus grand centre de reproduction des pandas au monde. Donc ce n'est pas un zoo à proprement parler, c'est plutôt un centre de conservation dédié à l'élevage, la recherche et l'éducation sur les pandas. Le centre s'étend sur 106 hectares de forêts de bambous naturels, recréant parfaitement l'habitat montagneux des pandas sauvages.
0: Les bambous sont l'aliment
1: de base,
0: des pandas.
1: Pandas. Voilà.
0: Et contrairement à un zoo traditionnel, ici, les pandas sont vraiment des stars. On peut observer différents groupes d'âge, des bébés pandas adorables aux adultes imposants.
1: C'est particulièrement émouvant de voir le nursery où les bébés pandas sont soignés.
0: On peut les observer de près. Voilà. Et comment se déroule une journée type au centre de Chengdu, par exemple, surtout pour les fans de panda géant, Hugo?
1: Pour les pandaphiles,
0: ah,
1: si on peut les appeler comme ça.
0: Oui.
1: Pour les pandaphiles,
0: oui.
1: La meilleure façon de visiter est d'arriver très tôt, toujours très tôt. Idéalement à l'ouverture, à 7h30, car c'est le moment où les pandas sont nourris et donc le plus actif.
0: Ah, tous les zoos sont...
1: Oui, vous savez, les pandas passent beaucoup de temps à dormir.
0: Ah oui.
1: Et les matins, vous avez la chance de les voir encore actifs. Et les pandas passent beaucoup plus de temps à dormir qu'à être actifs au cours d'une journée.
0: Ah, c'est pour ça qu'il faut aller un peu plus tôt.
1: D'aller très tôt, voilà. Ils ont tendance... Et voilà, c'est ça. Ils ont tendance à dormir pendant les heures chaudes de la journée. C'est ça la vie des pandas, manger, dormir. Le centre est aménagé avec des chemins en bois qui serpentent à travers les forêts des bambous, reliant les différents enclos et zones d'observation. L'environnement est magnifique, paisible et très bien entretenu. En plus des pandas géants, Manon, le centre abrite également des pandas roux. Une espèce distincte mais tout aussi charmante. Ces petites créatures rousses ressemblant à des ratons laveurs sont extrêmement agiles et fascinantes à observer.
0: Ah d'accord, là on a non seulement les pandas géants mais aussi les pandas roux.
1: Voilà.
0: Ok. Et selon vous, on met combien de temps pour la visite?
1: Bon, pour ces centres, il faut prévoir au moins une demi-journée. Et pour ceux qui souhaitent une expérience encore plus immersive, les centres proposent un programme de volontariat d'une journée où l'on peut aider les soigneurs dans leurs tâches quotidiennes, comme dans la préparation de la nourriture des pandas. C'est une expérience inoubliable, mais qui doit être réservée bien à l'avance.
0: Ah, d'accord.
1: Voilà, ça ne s'improvise pas.
0: Bon, on a déjà visité trois zoos, zoo de Pékin, de Shanghai, et le centre de panda géant de Chengdu. Et on va poursuivre notre visite des zoos, des grands zoos chinois, juste après une pause musicale.

0: Mon collègue Rogo, nous allons explorer les plus fascinants zoos de Chine. Et Rogo, y a-t-il d'autres zoos en Chine qui offrent également des expériences uniques ou des spécialités particulières?
1: Bien entendu, nous avons le zoo de Guangzhou, dans le sud de la Chine. C'est aussi réputé pour son safari nocturne. Vous voyez, ça c'est une particularité. Donc c'est le premier zoo en Chine à avoir introduit ce concept où les visiteurs peuvent observer les animaux nocturnes dans leur période d'activité naturelle.
0: Ah, c'est rare, hein?
1: Oui, c'est une expérience fascinante,
0: unique,
1: complètement différente d'une visite classique en journée.
0: Tout à fait.
1: Et à Xi'an, Xi'an, c'est l'une des anciennes capitales de la Chine. En Xi'an, c'est dans la province de Shaanxi, est connu pour son programme de conservation des tigres de Sibérie et son impressionnant jardin botanique intégré. La combinaison d'animaux rares et des plantes spectaculaires en fait une visite très complète.
0: Ah, d'accord. Et je pense que le zoo océanique de Qingdao mérite également d'être mentionné. Situé sur la côte est de la Chine, il combine un zoo traditionnel avec un aquarium de classe mondiale. Ces spectacles de dauphins et de lions de mer sont particulièrement appréciés. Et ce sont des options très diverses. Rogo nous a fait plusieurs propositions. Et pour terminer, avez-vous des conseils pratiques pour nos amis auditeurs qui voudraient passer à l'action, visiter ces zoos?
1: Nos amis auditeurs, voici quelques conseils généraux. Premièrement, planifiez votre visite en fonction des saisons. Le printemps et l'automne offrent des conditions les plus agréables. En été, il peut faire très chaud. Alors prévoyez dans ces cas-là des visites matinales.
0: Ah oui.
1: En hiver, certains animaux peuvent être moins visibles, mais les zoos sont beaucoup moins fréquentés. Deuxièmement, renseignez-vous sur les horaires de nourrissage. C'est généralement les meilleurs moments pour observer les animaux actifs.
0: Ah oui, c'est ça. Voilà. Et puis pour connaître leur habitude de nourriture.
1: Voilà. C'est déjà d'ailleurs dans nos familles, c'est à l'heure de la bouffe qu'on se retrouve ensemble en famille.
0: Ah, tout à
1: fait. Voilà, donc à ces moments-là aussi, les animaux sont très actifs. Voilà. Et pour les amateurs de photographie, apporter un téléobjectif. Les enclos modernes sont conçus pour le bien-être animal, ce qui signifie qu'ils peuvent être spacieux et les animaux parfois distants.
0: Ah oui, enfin, c'est vrai.
1: Enfin, un point culturel important. Les zoos chinois peuvent être très fréquentés, surtout pendant les vacances scolaires et les jours fériés. Si possible, évitez ces périodes ou préparez-vous à naviguer dans des foules importantes.
0: Ah, Rogo, là,
1: vous
0: devez avoir de l'expérience. Hein, en Chine, partout, il y a du
1: y
0: monde.
1: Il y a la foule partout, même si nous conseillons, mais c'est difficile d'échapper à ce genre de foule.
0: Et
1: cela dit, observez comment les familles chinoises interagissent avec les animaux et l'enthousiasme des enfants fait partie de l'expérience culturelle.
0: Vous ne pouvez pas imaginer combien les enfants sont enthousiastes face à leurs animaux préférés. Merci infiniment, Rogo, pour ce tour d'horizon fascinant des zoos chinois. Je suis sûre que nos auditeurs ont maintenant envie de découvrir ce lieu extraordinaire.
1: Merci à vous, Manon. Les zoos chinois ont vraiment beaucoup à offrir. Non seulement pour admirer des animaux fascinants, mais aussi pour comprendre les efforts de conservation de la Chine et sa relation unique avec le monde naturel. Comme le dit un proverbe chinois, qui a vu les pandas a vu le cœur de la Chine.
0: Ah, bien que ce soit la première fois que j'apprends ce proverbe, j'avoue que c'est vrai, c'est l'une des grandes spécialités exceptionnelles des zoos chinois. Nous espérons que ce voyage virtuel vous a donné envie de

0: découvrir ces institutions fascinantes lors de votre prochain voyage en Chine. N'oubliez pas de nous rejoindre la semaine prochaine pour une nouvelle destination passionnante. Et voilà, ainsi prend fin la première partie de notre émission Carnet de route. Tout de suite, cours de chinois avec Xiaotai et Thomas comme d'habitude.
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2: Bonjour à toutes et à tous, bienvenue pour une nouvelle leçon de notre cours de chinois au quotidien. C'est Xiaotai.
1: Eh bien, moi c'est Thomas, votre apprenti étudiant qui apprend le chinois en même temps que vous. La dernière fois, on a appris à commander dans un restaurant chinois et je propose de réviser un peu les phrases qu'on a apprises avant d'entamer la leçon d'aujourd'hui.
2: D'accord. Commençons par cette phrase pour demander les spécialités du resto. On dit en chinois, 你们有什么特色菜? Quelles sont vos spécialités?
1: 你们有什么特色菜?
2: 有. Ce qui signifie avoir.
1: Yo.
2: Shenme, quoi?
1: Shenme.
2: Te se cai, spécialité.
1: Te se cai.
2: Alors, qu'est-ce que vous avez comme spécialité? Ça se dit en chinois. Ni men yo shenme te se cai.
1: Ni men yo shenme te se cai.
2: Ni xuyao dao cha ma? Aurais-tu besoin des couteaux et des fourchettes?
1: Ni xuyao dao cha ma?
2: Xuyao veut dire avoir besoin de quelque chose.
1: Xuyao.
2: Dao cha, couteau, fourchette.
1: Dao cha.
2: Et pour proposer un thé rouge à son ami, on peut dire 请问你要红茶吗?
1: 请问你要红茶吗?
2: 请问, c'est une formule de politesse équivaut à s'il te plaît ou s'il vous plaît. 请问.
1: 请问.
2: 红茶.
1: 红茶.
2: Hong cha veut dire thé rouge ou thé noir. Alors, dernière phrase, 我们AA制吧.
1: 我们AA制吧.
2: AA制 veut dire on se partage les frais du repas.
1: AA制. Ok, c'est terminé pour la révision de la leçon précédente. Maintenant, on se réécoute les quatre dialogues en intégralité.
3: 对话一.
4: 你们有什么特色菜?
3: 烤鸭. 您喜欢吗?
4: 喜欢.
3: 对话二.
4: 你需要刀叉吗?
3: 不, 我想试着用筷子。 对话三, 请问, 你要红茶吗?
4: 我想尝尝中国绿茶。
3: 对话四,
4: 我们AA制吧。
3: 下次吧, 这次我买单。 下次吧, 这次我请客。
1: Et voilà, maintenant je crois aujourd'hui, Tai, qu'il va être question de restaurant. Alors, comme d'habitude, tu vas me lire les phrases pour débuter en chinois. Je vais les traduire en français et puis après, on va travailler.
2: Volontiers. 请你们等一会儿.
1: Pourriez-vous attendre un petit moment?
2: 我们要等多久?
1: Combien de temps devrons-nous attendre?
2: 味道怎么样?
1: Comment trouvez-vous la nourriture?
2: 真的很好吃.
1: C'est délicieux.
2: 我吃好了.
1: Je n'ai plus faim.
2: À Beijing, dans la capitale chinoise, tu peux trouver beaucoup de restaurants de caractère qui attirent de nombreux clients. Donc, aux heures de pointe, par de midi à 14h et de 17h à 20h, on doit souvent faire la queue pour prendre un repas au restaurant.
1: C'est vrai qu'il y a beaucoup de monde dans les restos de Beijing et les serveurs du restaurant nous disent souvent la même phrase. Pourriez-vous attendre un petit moment?
2: Oui, sa façon d'exprimer en chinois est 请你们等一会儿.
1: 请你们等一会儿.
2: 请, une formule de politesse, s'il vous plaît.
1: 请.
2: 你们, vous.
1: 你们.
2: 等, attendre.
1: 等.
2: 一会儿, un petit moment.
1: 一会儿.
2: Attendez un petit moment, s'il vous plaît. 请你们等一会儿.
1: 请你们等一会儿. Écoutons le premier dialogue en entier pour mieux se rendre compte en situation.
4: 请你们等一会儿.
3: 我们要等多久?
4: 大概半个小时吧.
1: Alors, Xiaotai, attendre se prononce donc den en chinois. C'est ça ou pas?
2: C'est ça. Et un petit moment se dit en chinois 一会儿.
1: 一会儿. C'est donc une appellation un peu floue. Et si je veux demander combien de temps précisément devrons-nous attendre, comment dois-je m'y prendre en chinois?
2: Tu peux dire 我们要等多久?
1: 我们

0: Yodang, Jojo.
1: 我们 要 devoir
0: 要
1: 等 attendre
0: 等
1: 多久 combien de temps
0: 多久
1: 我们要等多久
0: 我们要等多久 Combien de temps devons-nous attendre donc?
1: Exactement. Voilà, on va réécouter le premier dialogue.
2: 请你们等一会儿
3: 我们要等多久
2: 大概半个小时吧
0: Bon allez, on a fini d'attendre, c'est l'heure de s'asseoir et de manger, on a même commencé à manger, et je voudrais demander à mon voisin, comment trouve-t-il la nourriture?
1: Dans ce cas-là, tu peux dire, 味道怎么样?
0: 味道怎么样?
1: 味道, le goût, la saveur.
0: 味道怎么样?
1: Comment?
0: 怎么样? Et 怎么样, je les relis donc, 味道怎么样? Ok, bien sûr, dans les restaurants chinois, on est rarement déçu dans la capitale. Et le plat est vraiment délicieux, alors comment je pourrais dire sa taille?
1: Si tu aimes vraiment le plat, tu peux dire 真的很好吃.
0: 真的很好吃.
1: Oui, 真的, vraiment.
0: 真的.
1: 很, très.
0: 很.
1: 好吃, délicieux.
0: 好吃.
1: 真的很好吃.
0: 真的很好吃. Ok, on s'écoute le dialogue 2.
2: 味道怎么样?
3: 真的很好吃.
0: Et après avoir mangé autant de mes succulents, je n'ai vraiment plus faim.
1: C'est vrai, les Chinois sont très hospitaliers et couvrent les tables de plats.
0: Mais parfois, il est nécessaire de leur faire savoir que l'on n'a plus faim.
1: Oui, pour exprimer cela, tu pourrais dire 我吃饱了.
0: 我吃饱了.
1: 我, je.
0: 我.
1: 吃, manger.
0: 吃.
1: Bao, rassasié.
0: Bao.
1: Le est une particule. Les verbes du chinois ne subissent pas de changement de temps. Pour exprimer une action déjà accomplie, on utilise une particule dans la phrase. Par exemple, 我吃饱了. Le signifie l'achèvement d'une action.
0: Le.
1: 我吃饱了.
0: 我吃饱了. Je n'ai plus faim.
1: Voilà, on va écouter le dialogue 3.
2: 还要点什么?
3: Oh, 谢谢. 我吃饱了,这里的菜真的很好吃.
1: Ok, nous faisons une révision. Je n'ai plus faim signifie 我吃饱了.
0: 我吃饱了.
1: Et c'est vraiment délicieux, se dit en chinois 真的很好吃.
0: 真的很好吃.
1: 真的, qu'est-ce que ça signifie?
0: Je crois que ça signifie vraiment.
1: C'est ça. 好吃?
0: Ben, je crois que ça signifie délicieux, 好吃.
1: Tout à fait.
0: Et si tu as envie de demander comment est la nourriture, taille, comment tu dois t'y prendre?
1: Oui, tu peux dire 味道怎么样?
0: 味道怎么样?
1: 味道, c'est la saveur d'un plat, le goût.
0: 味道.
1: Et si beaucoup de gens dînent au restaurant, tu dois faire la queue et à ce moment-là, tu veux savoir combien de temps tu vas devoir attendre. Et comment tu peux demander ça au serveur chinois?
0: 我们要等多久?
1: Exact. 等, attendre.
0: 等.
1: 多久? Combien de temps?
0: 多久?
1: 我们要等多久? Ok, voilà la dernière phrase à apprendre. Pourriez-vous attendre un petit moment? Pour dire cela en chinois, c'est 请你们等一会儿.
0: 请你们等一会儿.
1: 一会儿, un petit moment.
0: 一会儿.
1: Écoutons maintenant le dialogue complet de la leçon 14.
2: 请你们等一会儿。我们要等多久? 大概半个小时吧。味道怎么样?
3: 真的很好吃。还要点什么?
2: 哦,谢谢,我吃饱了。这里的菜真的很好吃。Voilà
1: pour le cours d'aujourd'hui. Maintenant, vous pouvez aller tranquillement dans un restaurant chinois et vous délecter de ces mets si bons. J'espère que tout le monde a compris. Maintenant, c'est l'heure de notre rubrique ABC de la culture chinoise.
0: Le thé et le café sont souvent utilisés par les Chinois pour décrire les cultures orientales et occidentales. Le thé représentant l'Orient, le café l'Occident. Le thé est né en Chine, ça on le sait, et son histoire est vieille de 5000 ans. Et depuis des milliers d'années, le thé consiste en une boisson incontournable ici, Thaï.
1: Oui, les régions du sud et de l'est de Chine, avec leur climat propice à la culture du thé, produisent depuis longtemps le thé et les feuilles de thé sont exportées via l'ancienne route de la soie vers des pays asiatiques et européens. Voilà, ainsi s'achève notre cours de chinois d'aujourd'hui. Avant de terminer, on vous pose une question pour savoir si vous avez bien suivi. Comment dit-on en chinois ? Je suis rassasié.
0: Voilà, notre cours de chinois, c'est fini pour aujourd'hui. Merci encore de votre fidélité. Sajian, et à bientôt.
1: Sajian.
4: Voilà, notre émission d'aujourd'hui touche à sa fin. N'oubliez pas de nous rejoindre la semaine prochaine pour une nouvelle destination. Et merci de nous avoir suivis et à la prochaine.

0: Madame, Monsieur, bonjour. Soyez les bienvenus si vous nous rejoignez pour cette nouvelle édition du journal. Voici tout d'abord les titres de l'actualité de ce mercredi. Le ministre chinois des Affaires étrangères Wang Yi a appelé la communauté internationale à renforcer son soutien à la Charte des Nations Unies. Le premier ministre israélien Benjamin Netanyahou a ordonné à ses troupes d'intensifier les opérations militaires au Liban. Les agriculteurs nigériens saluent le nouveau régime de droits de douane nul mis en place par la Chine pour 53 pays africains. À l'approche de la Coupe du Monde, cet été, les hôtels et les locations de courte durée affichent rapidement complet dans plusieurs villes américaines. Voilà pour les titres. Le ministre chinois des Affaires étrangères, M. Wang Yi, a appelé la communauté internationale à renforcer son soutien à la Charte des Nations Unies dans un contexte d'incertitude géopolitique et économique mondiale. M. Wang a fait ses déclarations alors qu'il présidait une réunion de haut niveau du Conseil de sécurité consacrée au renforcement du système international centré sur l'ONU. Il a également souligné le rôle clé de la Chine dans la défense du multilatéralisme.
1: La réunion du Conseil de sécurité de mardi était intitulée « Défendre les objectifs et principes de la Charte des Nations Unies et renforcer le système international centré sur l'ONU », un thème que la Chine a promu lors de ses précédentes présidences. Cette réunion a eu lieu à un moment où de nombreuses régions du monde connaissent une grande instabilité, notamment l'Iran, l'Ukraine, la RDC et le Soudan. Et alors que l'on craint que les plus grandes puissances mondiales ne parviennent pas à faire respecter à la fois la Charte des Nations Unies et le droit international. Avant que le ministre chinois des Affaires étrangères ne s'adresse au Conseil, le secrétaire général des Nations Unies a dressé une liste des défis auxquels le Conseil est actuellement confronté.
2: Nous assistons à une dangereuse érosion du respect du droit international. Les principes fondamentaux, l'égalité souveraine, l'intégrité territoriale, l'indépendance politique et l'interdiction du recours à la force sont remis en cause ou ignorés, les violations restent sans réponse et l'impunité se généralise.
1: Wang Yi s'est ensuite adressé aux membres dans la salle du Conseil de sécurité, où il a déclaré que les grandes puissances mondiales avaient la responsabilité de montrer l'exemple en respectant le droit international et de ne pas appliquer deux poids deux mesures.
3: La cause profonde du chaos qui règne dans le monde d'aujourd'hui n'est pas que l'esprit de la charte soit dépassé, mais que l'ordre international et les normes fondamentales régissant les relations internationales, tous deux énoncés dans la charte, ne sont pas effectivement respectés et observés. La communauté internationale devrait se rappeler la vision fondatrice de la charte, en perpétuer l'esprit et s'acquitter des obligations qui en découlent.
1: Le Conseil de sécurité a également entendu le ministre des Affaires étrangères du Pakistan,

0: respectée. Les civils et les cibles non militaires doivent être protégés. La sécurité des voies de communication et des infrastructures énergétiques doit être préservée et les dispositions du régime de non-prolifération nucléaire doivent être mises en œuvre.
1: Il a souligné l'importance d'une organisation des Nations Unies capable de résister aux défis posés au multilatéralisme.
0: Nous espérons que les relations internationales ne retomberont pas dans la loi de la jungle et nous devons tous défendre le même système. Il s'agit du système international dont l'ONU est le pilier central.
1: Pendant son séjour à New York, Wang Yi participera également jeudi à une réunion du groupe des amis de la gouvernance mondiale et devrait rencontrer d'autres ministres des Affaires étrangères avant de s'envoler pour le Canada pour d'autres engagements diplomatiques.
2: Le premier ministre israélien Benjamin Netanyahou a ordonné à ses troupes d'intensifier les opérations militaires au Liban. Monsieur Netanyahou affirme que cette mesure vise à protéger les communautés du nord d'Israël après la mort d'au moins 23 soldats israéliens dans la région. Reportage depuis Beyrouth.
0: Mardi, Israël a intensifié ses opérations militaires au Liban, lançant des frappes aériennes intensives sur des zones du sud du Liban et de la Bekaa occidentale, où des enfants figurent parmi les victimes dans la ville de Mashgaara. Plusieurs frappes de drones ont également visé la zone autour du barrage de Karaoun. Plusieurs zones ont aussi fait l'objet d'ordres d'évacuation forcés, notamment la ville de Tyr et son quartier de logements sociaux densément peuplés, qui abrite de nombreuses personnes déplacées.
1: Voici le quartier de logements sociaux de Tyr. Il frappe les personnes âgées, les enfants et des innocents. Il n'y a personne à viser. Il n'y a rien ici, seulement les maisons d'innocents. Ils ont lancé un avertissement. Des ambulances sont venues évacuer les personnes âgées et peu après, les logements ont été bombardés.
2: Au Yémen, les craintes grandissent quant à la propagation du paludisme pendant la saison des pluies. Le système de santé du pays peine déjà à survivre après des années de conflit. Des millions de personnes ont de plus en plus de mal à accéder aux soins et aux médicaments de base.
1: Ahmed Al-Haddad est allongé sur un lit aux urgences. Il fait partie du nombre croissant de patients atteints de paludisme au Yémen. Ahmed reçoit des soins d'urgence et passe des examens médicaux, tandis que les médecins luttent contre la montre pour prodiguer des soins dans un système de santé débordé. Pour aggraver la situation, avec l'arrivée de la saison des pluies, les moustiques vecteurs de la maladie se propagent plus rapidement.
3: J'ai été amené à l'hôpital depuis une région éloignée, où les médecins m'ont prodigué les soins nécessaires, et grâce à Dieu, mon état s'est amélioré. Certains médicaments sont disponibles à l'hôpital, mais d'autres ne le sont pas, ce qui nous oblige à les acheter dans des pharmacies extérieures. Les prix de ces médicaments sont élevés pour nous et nous ne pouvons pas facilement nous les permettre en raison de nos conditions de vie difficiles.
1: Le Yémen connaît une augmentation alarmante des cas de paludisme, alors que l'ONU met en garde contre la propagation croissante de la maladie dans un pays dont le système de santé est épuisé après des années de conflit. Selon l'Organisation mondiale de la santé, environ 24 millions de Yéménites, près de 64% de la population, vivent dans des zones à haut risque de transmission du paludisme.
3: Au service des urgences de l'hôpital Al-Jomouri, nous recevons chaque jour de nombreux cas de fièvre. Depuis le début de cette année, nous avons accueilli de nombreux cas de paludisme. Le paludisme se transmet par les moustiques, qui véhiculent l'infection d'une personne infectée à une personne en bonne santé. La prévention consiste donc à éviter les piqûres de moustiques. Le danger du paludisme réside dans le fait qu'il peut entraîner plusieurs complications graves, notamment le paludisme cérébral. Elle peut également provoquer une hypertrophie de la rate et plusieurs autres problèmes dans l'organisme.
1: Les données sanitaires confirment l'aggravation de la crise. Plus de 1,4 million de personnes ont été testées l'année dernière. On a recensé des centaines de milliers de cas confirmés, dont des infections graves et des décès. Dans le seul gouvernorat de Taïz, plus de 14 000 cas confirmés ont été enregistrés, parallèlement à des épidémies de dengue et de choléra. Le Yémen est déjà confronté à l'une des pires crises humanitaires au monde. Alors que les services de santé continuent de se détériorer et que les fonds humanitaires diminuent, la crainte grandit que le paludisme dans le pays ne se transforme en une catastrophe sanitaire imminente.
2: Passons maintenant au Nigeria où les agriculteurs ont salué le nouveau régime de droits de douane nul mis en place par la Chine pour 53 pays africains. Bien qu'ils aient été durement touchés par le mildiou, les agriculteurs nigériens estiment pouvoir se relever grâce à des investissements publics adéquats visant à améliorer le rendement du gingembre.
4: Le sud de Kaduna produit environ 80% du gingembre nigérian. Ainsi, lorsque le mildiou a détruit 85

0: 95% de la récolte en 2023, cela a plongé dans la misère des dizaines de familles qui dépendent de cette culture. La reprise a été lente, les agriculteurs peinant à compenser leurs pertes. Pourtant, l'espoir est en vue. La nouvelle politique chinoise des droits de douane nuls pour 53 pays africains a ouvert de nouvelles perspectives. Cependant, cet espoir s'accompagnera de beaucoup de travail pour s'assurer que leur gingembre réponde aux normes élevées attendues par la Chine.
1: Cette communauté est réputée pour être le premier fournisseur de gingembre du Nigeria, ici à Mararaban Walijo, dans la localité de Kashia, dans l'état de Kaduna. Nous en expédions de grandes quantités à Lagos pour les exporter vers d'autres pays. Nous rendons grâce à Dieu car, malgré les difficultés économiques auxquelles beaucoup de gens sont confrontés, nous nous en sortons très bien grâce au gingembre.
0: Mais le contrôle qualité n'est qu'un des problèmes auxquels ils sont confrontés. Il y en a bien d'autres. Un réseau routier défaillant, des délais de transport interminables, des vols dans les exploitations agricoles et des attaques de bandits continuent de compromettre le potentiel du secteur.
1: Nous sommes confrontés à plusieurs problèmes lors du transport du gingembre hors du Nigeria. En raison d'un réseau routier défaillant, notre gingembre passe parfois plus de 5 jours sur la route, ce dont se plaignent nos clients à l'étranger. Nous avons besoin que le gouvernement nous aide à construire de bonnes routes et mette fin aux taxes inutiles afin que nous puissions exporter notre gingembre à l'étranger en toute sérénité.
0: Si l'accord de tarif zéro conclu avec la Chine pourrait apporter au Nigeria des revenus dont il a grand besoin, les agriculteurs affirment que de réels progrès dépendent des réformes. Ils soutiennent que pour tirer pleinement parti de cette politique, le gouvernement devra relever les défis locaux auxquels les agriculteurs et les exportateurs sont confrontés au quotidien.
2: Alors que plusieurs millions de supporters s'apprêtent à parcourir les États-Unis pour assister au match de la Coupe du Monde de la FIFA cet été, les hôtels et les locations de courte durée affichent rapidement complets dans les villes hôtes, de New York à Los Angeles. Les entreprises se préparent à une forte augmentation du tourisme. Cependant, la hausse des coûts d'hébergement, la pénurie de main-d'œuvre et l'offre limitée exercent également une pression croissante sur les marchés locaux du logement et de l'hôtellerie.
3: Alors que le compte à rebours avant le coup d'envoi bat son plein aux États-Unis, la demande d'hébergement grimpe en flèche dans plusieurs villes hôtes de la Coupe du Monde. Selon les analystes du secteur, de nombreux supporters prévoient des séjours prolongés afin de suivre les matchs dans plusieurs villes hôtes tout au long du championnat.
4: La demande pour les locations au mois, notamment les locations meublées, est très forte. Certaines durent 2 mois car les gens prévoient de rester un peu plus longtemps en ville. Mais oui, il y a actuellement une véritable pénurie de locations meublées au mois.
3: À Los Angeles, où la Coupe du Monde est également considérée comme une étape préparatoire aux Jeux Olympiques de 2028, les autorités ont accéléré la modernisation des infrastructures, tandis que les hôtels et les entreprises du secteur de l'hôtellerie se préparent à une forte augmentation de la demande.
4: En général, la saison est assez chargée à LA en juin et en juillet, et les prix grimpent en flèche à cette période. La Coupe du Monde ne va faire qu'aggraver la situation. Je pense que beaucoup de locations de courte durée, par exemple sur Airbnb, pour un mois environ, ont déjà été réservées. Je pense donc qu'il est probablement assez difficile d'en trouver à ce stade.
3: Mais derrière cet optimisme, les entreprises situées dans des villes comme Los Angeles et New York sont également confrontées à des défis croissants. Les exploitants hôteliers doivent déjà faire face à des tensions sociales et à la crainte de grèves potentielles à l'approche du championnat, tandis que de nombreux acteurs du secteur affirment que la pénurie de main-d'œuvre et les séquelles financières persistantes de la pandémie continuent de peser lourdement sur les efforts de reprise.
2: C'est la fin de cette édition. Merci de l'avoir suivi. À très bientôt sur notre antenne.

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2: Bonjour à toutes et à tous, bienvenue dans notre nouvelle émission musicale, on connaît la

chanson. Dans l'émission d'aujourd'hui, je vous propose des chansons chinoises. Tout d'abord, voici Petites étoiles, 小星星, Ma lumière, 我的光, interprétée par la chanteuse chinoise Huang Ya Li.

Vous écoutez On connaît la chanson. Aujourd'hui, je vous propose une chanson chinoise. Yang Qianxi est un jeune chanteur chinois. Il a interprété la chanson dédiée aux Jeux Olympiques d'hiver de Beijing 2022. Voici Ensemble vers le futur, 一起向未来.

C'est de la chanson Ensemble vers le futur, 一起向未来 interprété par 易烊千玺。Je propose encore des chansons de ce jeune chanteur, Dans l'immensité du ciel et de la mer, 海阔天空 et Flocons de neige, 雪花。

Vous écoutez On connaît la chanson. Tout de suite, des chansons de Zhou Shen, chanteur chinois. Il a une voix très claire. On écoute Il fait du vent, 起风了, Grand poisson, 大鱼, et La lumière, 光亮.

Vous écoutez On connaît la chanson. Notre mission d'aujourd'hui touche à sa fin. Dans la dernière partie, nous allons écouter Mon rêve, 我的梦 et Si c'est l'amour, 如果这就是爱情. Merci de votre fidélité. À la prochaine.

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